0: Avant de parler, on va se laisser encore un petit peu de temps. Avant de parler de ce déclic à 12 ans autour d'un film, moi j'aimerais déjà remonter la pellicule de votre vie un tout petit peu avant, si vous êtes d'accord. Vous êtes né où ?
1: À Paris. Je suis né à Paris, puis j'ai grandi en région parisienne très tôt. Je suis venu à Paris par accident, en fait. Et j'ai grandi en région parisienne, du côté de Villiers-sur-Marne, du côté des bords de Marne.
0: Et c'est pas désagréable.
1: Voilà, c'était pas désagréable. Il y avait ce fleuve qui était assez, qui nous amenait un petit peu d'air. Et il y avait les saules pleureurs, il y avait des canards, il y avait des copains partout. Donc moi j'ai vécu dans une banlieue qui était vraiment très agréable. Et j'en ai un souvenir de jours heureux.
0: Votre papa venait d'Algérie, des pieds noirs. Hein. Vous êtes le fruit d'un beau mélange parce que vous avez une maman qui est originaire de Bretagne.
1: Oui.
0: Ils sont rencontrés où, vos parents d'ailleurs ?
1: Ils sont rencontrés parce que mon père était un pied noir d'Algérie qui est venu un peu faire ses études à Paris. Et il a rencontré ma mère qui venait pour trouver du boulot. En général, les Bretonnes à cette époque-là, en 1958, étaient femmes de chambre pour des gens qui avaient un peu plus d'argent qu'eux. Et voilà, et ils se sont rencontrés. Et je crois que elle a été Miss Bretagne de Paris.
0: Mais c'est sûr.
1: De Paris. Et donc c'était une association des Bretons de Paris qui se retrouvait autour de Montparnasse, puisque Montparnasse est la gare qui accueille les Bretons.
0: Alors c'est le 15e arrondissement, hein, pour ceux qui le...
1: C'est le 14e. Lors d'une cérémonie, je pense qu'ils se sont rencontrés et voilà, je suis né assez rapidement.
0: Maman, elle faisait des ménages, vous l'avez dit, et elle aura aussi ce joli titre honorifique. Elle est bretonne, et la Bretagne, ça compte pour vous, parce que c'est aussi une partie de votre enfance, Fabien Antoniente. Le granit, ça, c'est quelque chose qui vous a marqué particulièrement, et pourquoi ?
1: Parce que, en fait, maman, Alphonsine, qui porte le nom d'Alphonsine, nous emmenait souvent voir les terres où elle était née. Donc elle est née du côté de Baillé, en Ille-et-Vilaine, à côté de Fougères.
0: Ouais.
1: Et c'était des terres, effectivement, où le granit, les gens travaillaient le granit. Et l'activité principale de mes tantes, puisque ma mère, ils étaient neuf sœurs, hein, dans
0: ça
1: la
0: fait
1: famille.
0: Du monde, ça fait des cousins. Monde,
1: donc les tantes, j'en ai vu.
0: Ouais.
1: Et elles se retrouvaient tout le temps au cimetière. Elle commentait, ma chine elle est morte la semaine dernière, machin elle est morte là. Et nous quand on est gamin, c'est perturbant, c'est-à-dire que je m'attendais à d'autres vacances, mais c'est leur vie, c'est le granit, et voilà.
0: Mais vous avez d'autres souvenirs de la Bretagne quand même,
1: bien
0: il n'y a
1: sûr,
0: pas que les cimetières.
1: Mais j'ai des souvenirs, mais vraiment c'était, il y avait la maison de mon grand-père, il y avait encore de la terre battue.
0: Oui, parce qu'il y avait une maison familiale, on est d'accord.
1: Terre battue près de la cheminée.
0: D'accord.
1: Et ils jouaient un jeu équivalent des boulistes, mais eux, ils jouaient au palais. C'est-à-dire, c'est des palais qu'on envoie sur des plaques de bois, et puis il fallait se rapprocher Voilà, donc c'était des souvenirs très... c'était une Bretagne très rurale que j'ai connue. Très belle.
0: Mais vous apprenez à traire les vaches.
1: Et j'apprends à traire les vaches. Parce que nous, petits Parisiens, c'était notre petit fantasme. C'est de connaître mieux ces animaux qu'on ne voyait que dans les fermes en jouets. Et voilà, donc là, on était... De toute façon, je vais vous dire, j'ai des souvenirs heureux partout. Moi, je fais partie des gens qui regardent toujours le verre plein plutôt que le verre vide. Mmh. Donc, je me souviens des belles choses, et les choses plus tristes, elles ont glissé sur moi.
0: La Bretagne, donc, c'est un endroit qui compte. On pourra sans doute en reparler, mais vous allez aussi pas mal voyager, hein, durant votre enfance, sans doute grâce à vos parents. Je sais qu'il y a des régions comme ça que vous allez découvrir, comme les Vosges. Mmh. Vous alliez dans les Vosges.
1: Les premières parties de nos premières vacances avaient lieu dans les Vosges, du côté de Gérardmer, du côté du lac de Longemer.
0: C'est vrai que vous baigniez dans des eaux gelées à cette époque-là.
1: C'était de la cryo avant l'heure.
0: C'est pas mal ça. Non, c'est courageux, mais quand on est gamin,
1: on marchait beaucoup. J'ai un souvenir. On marchait. Ma mère et mon père nous entraînaient à marcher, ce qui maintenant est un plaisir. Mais quand on est gamin, on ne veut pas trop marcher. Et donc, on allait chercher des myrtilles. C'est des montagnes de moyenne altitude, mais c'est des montagnes très très belles dans les Vosges. Et voilà, donc pareil, là, on s'occupait des vaches. On aidait aux tâches, parce que la personne chez qui on louait était menuisier. donc on participait aux travaux de menuiserie. Tout ça était, nous sortait de l'ordinaire de la région parisienne.
0: On va poursuivre votre enfance, Fabien Ottoni, on ira en Dordogne dans un instant. Je sais que c'est aussi un endroit qui vous plaît. Il y a le Pays-Bas, ça fait partie de votre vie. On parlera de vos films, on parlera de votre livre. Mais on va aussi se balader en France avec la Revue des Merveilles. J'ai l'impression que vous êtes un contemplatif et en même temps, quand on est cinéaste, il faut l'être. Tous les jours, Benoît Prospero passe en revue les merveilles du vivant et les idées de celles et ceux qui consacrent leur vie à ce même monde vivant. Et aujourd'hui, on a un rendez-vous dans le futur.
2: Est-ce que vous voyez ce que c'est une technologie high-tech? High-tech pour haute technologie. Ou pour certains, technologie du futur. Et si le futur était non pas high-tech, mais low-tech, c'est-à-dire basse technologie. Mais qu'est-ce que c'est exactement? Ici, Pays d'Auvergne avait rencontré Gwenaëlle Douard à la ressourcerie d'Issoire et ils lui ont posé la question.
3: Alors, les low-tech, en fait, c'est par opposition à tout ce qui est high-tech, donc c'est plutôt des basses technologies qui vont avoir un impact assez réduit sur l'environnement et qui sont faits plutôt à base de récup et qu'on peut fabriquer soi-même, en fait, assez facilement.
2: Alors, on va peut-être donner un exemple. Oui, ben voilà, ça sera plus clair. Donc, par exemple, pour la cuisine.
3: Pour la cuisine, il y a beaucoup d'usages. On va parler du four solaire. Moi, j'utilise beaucoup une marmite norvégienne, c'est-à-dire que quand je cuis des lentilles, des légumes qui demandent un peu de cuisson ou des soupes, en fait, au lieu de laisser longtemps sur le feu et d'attendre que ce soit fini de cuire sur ma plaque, je le sors avant et je le mets dans ma marmite norvégienne, ce qui fait que j'utilise beaucoup moins d'énergie, en fait.
2: Voilà, donc en gros, on met la marmite dans cette sorte de coussin. Et en termes de temps de cuisson, ça donne quoi?
3: Un tiers sur le feu, deux tiers hors du feu.
2: Eh ben voilà, c'est ça le low-tech. Alors, autre exemple, le bon vieux garde-manger. Alors, pas pour se passer complètement du frigo, mais peut-être pour avoir un frigo plus petit, ou encore parmi les low-tech les plus simples, le balai plutôt que l'aspirateur, le vélo plutôt que la voiture, le thermomètre à liquide plutôt que connecté. Donc en clair, c'est quoi l'idée du low-tech, Fabrice?
4: Comment on peut se passer de certaines technologies, comment on peut essayer de consommer moins d'énergie fossile ou électrique, du coup de se réapproprier aussi nos technologies. Pour nous, ça va avec tout ce truc de gagner en autonomie pour arriver à faire soi-même avec moins.
3: On réfléchit à notre besoin, en fait. C'est toujours ça la low-tech, c'est réfléchir d'abord à ses besoins et la technique vient accompagner ce besoin, en fait, mais pas l'inverse. On n'est pas esclave de nos technologies.
2: Et si vous vous demandez pourquoi ne tout simplement pas faire le choix de la high-tech, eh ben c'est ça la raison, pour se sentir libre. Alors oui, on va moins vite, oui, ça peut prendre du temps, eh ben justement, c'est ça l'idée. À l'heure où tout va toujours plus vite et parfois tellement vite qu'on ne sait même plus quel est le sens de tout ça, eh ben l'idée, c'est de ralentir et de vivre uniquement avec ce dont nous avons besoin et non envie. Et la conséquence de ça, c'est quoi? Eh ben, on n'a plus la pression de devoir posséder pour exister. Ce qui ne veut pas dire de ne rien posséder, mais juste l'utile. Et ça, ça suffit à certaines et certains. Même si c'est vrai, ça peut aller à l'encontre de tout ce qu'on nous a enseigné. Eh bien, pour certaines et certains, cette nouvelle vie, c'est une merveille. Merci. Ici Pays d'Auvergne, ainsi que Gwenaëlle et Fabrice, rencontrés à la ressourcerie d'Issoire.
0: Merci beaucoup. On parlera de l'Auvergne, d'ailleurs, avec Fabien Antoniente, puisqu'on était à Issoire. Je sais que vous êtes en plein repérage d'un nouveau film. Vous prenez le temps, un petit peu, comme ça, d'ajouter des choses un peu plus simples dans votre vie, authentique. J'ai l'impression que vous êtes comme ça. Vous
1: ouais, j'écoutais ce que disait Benoît Prospero à propos du low-tech. Ouais. En fait, nos parents, nos anciens pratiquaient le low-tech puisqu'ils avaient des celliers, des murs épais, on gardait la fraîcheur. Ils se contentaient de ce qu'ils avaient besoin. Donc c'était effectivement la philosophie qui vient d'être racontée. Et voilà, donc moi je suis un peu adepte de ça. Puis en vieillissant, je m'oriente vers le low-tech.
0: Paris, la Bretagne, les Vosges, la Dordogne, le Pays Basque et encore plein d'autres endroits à découvrir avec Fabien Antoniente qui se raconte dont il n'y a pas que Paris dans la ville, il est d'accord avec le concept, donc restez avec nous jusqu'à 21h.

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2: Et votre invité ce soir, Fabien Antoniente, réalisateur de nombreuses comédies françaises au cinéma. Par où est-il passé? Quels sont les lieux qui l'ont construit? Il se raconte en toute intimité, gros plan ce soir, sur cet enfant amoureux de la Bretagne et de la Dordogne, mais pas seulement. Bon, on va en parler de cette Dordogne, parce qu'on a parlé des Vosges. Votre enfance, elle est aussi en Dordogne. Qu'est-ce que vous y faisiez?
3: C'était la deuxième partie de nos premières vacances, qui a duré 7 ans. On y est allé pendant 7 ans. Alors, il y a eu le Périgord noir, puisque on allait du côté de...
2: On mange très bien.
3: De Sarlat. Et puis après, il y a eu le Périgord vert, du côté de Périgueux.
2: On mange très bien aussi.
3: De toute façon, c'est le dénominateur commun, c'est de manger très bien. Ouais. Et donc, j'aime beaucoup cette région, où il fait quand même beau, chaud. Et donc, il y avait un parfum de Dordogne. C'est là que j'ai appris à nager, dans le fleuve de la Dordogne.
2: Après les eaux gelées de la Vosges.
3: Voilà, j'ai appris à nager vraiment dans la Dordogne. Et j'avais mes copains avec qui je faisais les 400 coups. Et surtout, on y allait, nous, on n'était pas vraiment des juilletistes, on était des Aoussiens.
2: Ouais.
3: Et donc, on y allait après le Tour de France. Donc, on refaisait des étapes.
2: Dont vous êtes fan.
3: Dont je suis énormément
2: ultra fan.
3: Et donc, on refaisait le Tour de France dans ces petites routes,
2: à vélo, ouais.
3: Sur ces petites routes. Moi, je me rappelle, j'avais un vélo sans vitesse, donc ouais. C'était plus dur pour suivre les autres, mais c'était extraordinaire.
2: Et vous avez voulu aller jusqu'en Andorre, je crois, à un moment donné.
3: Alors après, oui, c'est plus tard.
2: Quand
3: j'ai eu mes examens, quand j'ai eu mon BTS, on a traversé toute la France avec les copains du lycée, et on est allé jusqu'en Andorre en vélo.
2: Ouais. Vous avez pris un train à un moment donné.
3: Ah oui, j'ai pris un train.
2: Quand même, pour être honnête. Il y a une petite étape, voilà. Alors, une grande étape pour vous qui a changé votre vie, c'est à 12 ans. On a écouté le coup de manivelle tout à l'heure pour raconter l'histoire de votre vie. Je retourne à Villiers-sur-Marne. Il y a une voie ferrée qui passait à côté de votre immeuble. Tout le monde pensait que votre famille était garde-barrière, d'ailleurs. C'est vrai, je n'invente pas. Bon, et de l'autre côté de la voie ferrée, il y avait des bidonvilles portugais, pour qu'on comprenne bien l'univers dans lequel vous allez grandir. Vous mangez des prunes à l'époque, qui n'étaient peut-être pas un peu plus polluées aujourd'hui. Et un jour, vous jouez. Et vous apercevez des camions.
3: Ouais.
2: Et vous découvrez un plateau de tournage.
3: Voilà. Dans ce bidonville où vivait une grande communauté portugaise, on voit débarquer des camions, des voitures de luxe et des techniciens qui construisent en 2 jours une maison Louisiane. Ce qui est très étonnant dans ce bidonville. Et évidemment, de ces camions et de ces voitures sortent des comédiens. Bernard Blier, Maurice Birot, Annie Girardot, Jean Carmet.
2: Vous avez 12 ans, c'est énorme là.
3: C'est énorme.
2: Le film Elle cause plus, elle flingue.
3: C'était la suite de Elle boit pas, elle fume pas, mais elle cause.
2: Qu'est-ce qu'elle cause,
3: ouais. Et là, Elle cause plus, elle flingue. Et donc c'était signé Michel Audiard. Petit bonhomme avec sa casquette, je le revois encore. Et à un moment, donc moi j'allais de plus en plus sur le tournage et de moins en moins à l'école. Et j'allais voir évidemment ce qui se passait, je voulais comprendre. Ouais. Parce que c'est pas facile à comprendre un tournage de l'extérieur. Surtout ce tournage-là de Michel Audiard.
2: Ouais.
3: Parce que quand j'ai revu le film, je comprenais pas non plus. Donc c'était encore... Donc, je regardais, je m'accrochais, etc. Et il avait dû me repérer. Donc, à un moment donné, Jean Carmet sort de cette maison Louisiane avec une chaussette grise en disant à Jésus, le personnage de Jésus, vous avez oublié ça cette nuit. La script fait remarquer à Michel Audiard que la chaussette, on ne la voit pas parce qu'elle est grise et qu'il ferait mieux d'avoir une chaussette de couleur. Donc, à un moment donné, Audiard se tourne vers moi, il voit que j'ai des chaussettes rouges. Il vient vers moi, il me dit, dis-moi gamin, il serait possible d'emprunter des chaussettes juste pour le temps de la prise. Alors je dis, ben oui, bien sûr. Et donc je tends mes chaussettes, moteur, action, et là tout le monde se marre, parce que la chaussette est bien trop petite, je faisais du 32. Donc Audiard revient me voir, il me dit, gamin, la chaussette ne va pas convenir, mais si tu veux, tu peux rester avec nous.
2: Génial.
3: Il m'a donné une pièce de 5 francs
2: vous
3: en
2: avez
3: argent.
2: Un cachet. 5 francs, c'est génial.
3: Et le droit de rentrer dans cette maison Louisiane et d'être la mascotte de ce film.
2: Wow.
3: Voilà. Donc
2: quelle chance incroyable. Voilà. Bon, c'est le déclic, me dites pas
3: c'est,
2: que
3: c'est le déclic.
2: C'est de là que tout part. On est bien d'accord.
3: C'est la piqûre.
2: À 12 ans, vous n'avez pas d'idée de ce que vous voulez faire à ce moment-là.
3: Non. Je pensais juste à déconner. Mais
2: Alors c'est vrai que vous êtes quand même aussi un gros déconneur. Merci pour cette très belle histoire, parce que un petit peu plus tard, vous allez aussi en Dordogne. Vous l'avez dit pendant 7 ans, grandir, c'est l'adolescence, c'est les premiers amours, c'est les premiers bals, c'est les premières fêtes de village.
4: Mmh. images dans ma tête.
2: Je vous fais un petit clin d'œil à Camping.
3: Ah oui.
2: Pour la petite valse.
3: Petite valse de Gérard Lenormand.
2: Ouais, c'est dans Camping 3. C'était la fête de village au camping. Et ce sont ces années-là que vous vivez, que ce soit en Dordogne ou sur l'île d'Oléron. C'est cette époque-là où vous allez aussi faire du camping, Fabien Antonio.
3: Ben oui, oui, oui. C'est là que j'apprends à planter des sardines.
2: Les tentes de l'époque qui se font plus maintenant, mais bon.
3: Les tentes de l'époque étaient, on les attachait par des piquets métalliques qu'on appelait les sardines. C'est ça pour nos auditeurs. Mais voilà, c'est surtout apprendre à connaître l'autre d'une manière assez facile. Ouais. Dans un camp de camping, on se parle. Tu viens d'où, toi, de Normandie, et toi, tu viens d'où, de Loir-et-Cher. Bon, voilà, on se parle facilement. Et on se parle encore plus facilement au moment de l'apéro. Donc c'est ces souvenirs de rencontres vers l'autre qui m'ont marqué, qui ont fait que ça a inscrit, ça a mis une pièce un peu dans la machine pour que un jour je réalise Camping.
2: Je vous propose pas une petite couillette, il a encore un petit peu de temps.
3: Vous savez que cette couillette, l'histoire de la couillette,
2: c'est
3: le bec verseur dans lequel on verse la dose de pastis. Ouais. Mais en fait, c'est Jacques Villeray qui m'avait appris. Et parce que l'origine, le film Villeray. Était écrit pour Jacques Villeray. Et c'est Claude Brasseur qui l'a fait parce que Jacques Villeray est décédé entre temps. Ouais. Et voilà, donc la couillette est restée, Jacques Villeray est parti.
2: Il y a quelqu'un qui compte dans votre vie, c'est un oncle qui travaille à la SNCF. Il n'avait pas d'enfant, c'était un peu vous finalement. Et alors lui, avec sa Peugeot 403 à la Colombo, parce qu'il avait vraiment une 403, il va vous emmener partout en France.
3: Ah ouais, une Peugeot 403 bleue. Avec des sièges en sky qui sentaient fort quand il faisait un peu chaud. Ouais. Et il nous emmenait un peu partout en France. Il nous a fait découvrir
2: Compiègne,
3: Pierrefonds, les châteaux de la Loire. Il nous a fait découvrir aussi tous les châteaux. Quand il venait nous rejoindre en Dordogne, tous les châteaux qui existent, et Dieu sait s'ils sont nombreux en Dordogne. Le château de Bénac, le château de Rouffignac, enfin, le château de... Et les gorges aussi, les gouffres, et notamment les Eysiques, où il y a eu le premier homme préhistorique, il y a encore des traces. Et donc, on a visité beaucoup de choses, avec beaucoup de monuments, avec cet oncle Paul, qui était un espèce de tonton Cristobal, qui arrivait avec sa voiture, trois coups de klaxon, on sortait. C'était merveilleux. Et il nous a ensuite fait visiter aussi toute la région où il vivait, la région du Puy de Sancy, Mont-d'Or.
2: On va aller en Auvergne. Vous pouvez pas, là vous parlez du Puy de Sancy. Boire un petit coup, c'est agréable. On parlait de la couillette il y a un instant, Fabien Antoniante, surtout avec l'entrepreneur du jour. On s'échappe un instant de votre vie pour aller en Auvergne, retrouver Catherine Quicandon. On sort un verre et une paille et on vous suit. Où est-ce que vous nous emmenez donc du coup aujourd'hui?
5: À Thiel, sur Acolin, dans l'Allier, à une vingtaine de kilomètres à l'est de Moulins. Ça pétille. Ça pétille de bonheur pour Jérôme Boireau et sa compagne qui fabrique les limonades Bulle Gourmande.
6: On a investi en masse dans du matériel français, dernier cri, qui nous permet aujourd'hui de travailler à deux, simplement, et de pouvoir avoir une forte cadence. C'était primordial. Et aujourd'hui, je travaille tout seul, et elle est quand même derrière moi pour donner un coup de main. Mais tout est automatisé, il n'y a pas grand-chose à faire, mis à part... créer la recette, préparer la recette et tout ce qui est les phases de nettoyage et de réglage.
5: Et si pour la production, il se débrouille seul, enfin presque, Jérôme travaille avec quelqu'un pour les saveurs.
6: Aujourd'hui, nous, on travaille avec des arômes qui sont 100% naturels. On a un aromaticien qui nous fabrique les arômes à la demande. On a une dizaine de jours d'attente à chaque fois. Et on travaille vraiment avec l'essence même des fruits, des plantes, des fleurs.
5: Et cela donne des recettes intéressantes. Il y a par exemple violette, pêche basilic, framboise hibiscus, poire miel ou encore rose litchi. Pour la couleur, Jérôme a fait appel à un chef pâtissier qui a imaginé des colorants particulièrement flashy, encore un peu et ça brille dans le noir. Les limonades de Jérôme se vendent sur place, à l'usine ou dans les grandes surfaces du coin et elles se vendent bien, même très bien et ce, dès le début de l'aventure.
6: On finit l'année 2024 en ayant fait 7000 bouteilles tranquilles. 2025, on a fait 42 000 bouteilles et on est passé à 10 références. Et là, cette année, on est déjà à 45 000 bouteilles. On en a fait 19 000 sur le mois de juin-juillet.
5: Et oui, cela fait seulement 2 ans que Jérôme est dans la limonade. Avant, son domaine, c'était la bière. Le passage de l'un à l'autre s'est fait par hasard. Un comité des fêtes lui demande de la limonade pour un événement, et voilà. Et comme ça marche bien, il a d'autres projets. L'année prochaine, il sort des thés glacés et un tonic. On ne l'arrête plus, le Jérôme. Plus d'infos sur les pages Facebook et Instagram Bulle Gourmande. Merci à Noémie Guillotin d'ici Pays d'Auvergne pour cette idée qui pétille. Ici, ça entreprend dans l'Allier avec Bulle Gourmande, une limonade qu'on redemande.
2: J'ai compris, Fabien Antoniente, pourquoi vous avez choisi l'Auvergne pour votre prochain film. Vous êtes en repérage en ce moment. Vous connaissez l'Allier d'ailleurs, près de Moulins.
3: Oui, oui, oui, oui. Je suis allé il y a pas longtemps pour des dédicaces à Vichy.
2: Oui, d'accord.
3: Et donc voilà.
2: Je suis tellement content. Si on le fait pas exprès, ma direction m'a dit tu parles pas trop de ta région à toi. Hein. Je suis né à Vichy.
3: Ah oui?
2: Oui, je suis là-bas. Donc bon, on reparlera de l'Auvergne dans un instant.
3: Ah oui.
2: Alors on va parler de l'Auvergne et de tous les lieux qui ont marqué la vie de Fabien Antoniente. On était dans les vallons de Pont-d'Arc en Ardèche, hein, il y a quelques minutes. L'époque, voilà, aussi des premiers émois, des slows catastrophiques. Mais l'humour qui a toujours permis à Fabien de s'en sortir. Comment la carrière au cinéma a débuté? La rencontre avec Audiard lorsque vous aviez 12 ans. Et puis après, quelques années plus tard, il y a ce premier long métrage à la vitesse d'un cheval au galop. Tout va commencer, la suite on la connaît. Quoique, restez avec nous jusqu'à 21h, on va en parler.

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5: On lui doit Camping 1, 2 et 3, Jet Set 3-0, 4-0, Disco, ses débuts derrière la caméra dans les années 90. Eh bien, amène Fabien Antoniente, notre invité, à écrire ses premières comédies. Grève Partie en 1997, Jet Set c'est deux ans plus tard. En 1999, Satire avec, je le rappelle, Samuel Le Pihan, Lambert Wilson. José Garcia, il abordera aussi notre invité de façon satirique, ce football qu'il aime tant pour en parler. J'ai le plaisir d'être avec Fabien Antoniente jusqu'à 21h. Alors d'ailleurs, avant tout ça, Fabien, il y a le lycée Fresnel à Paris, et vous avez un diplôme, vous allez travailler au commissariat de l'énergie atomique.
14: Ouais,
5: des études d'optique en fait.
14: C'était.
5: Ah, vous avez adoré.
14: Une espèce de bug.
5: Ouais, mais c'est. Et l'optique, c'est l'objectif, hein, c'est la caméra.
14: Et donc, j'avais obtenu un BTS instrument de précision, donc il y avait un rapport avec, vaguement avec ce que je voulais faire plus tard, mais. D'abord, j'ai fait ces études pour faire plaisir à mes parents, parce que mon père trouvait que le cinéma c'était pas sérieux.
5: Vous vouliez déjà faire du cinéma pour rester clair.
14: Ça un peu dans ma tête, mais mon père disait non, c'est un métier, beaucoup d'appelés, peu d'élus, disait-il.
5: Oh, je la connais
14: cette phrase terrible.
5: Mais la radio c'était pareil pour moi. Hein.
14: Et donc j'ai été au bout, et au bout du bout, c'est après le diplôme, j'ai eu un emploi au commissariat à l'énergie atomique. Sur la séparation isotopique de l'uranium 235 et 238 par procédé laser.
5: Ça vaut cher au Scrabble, ça.
14: Et ça a duré 15 jours.
5: Je croyais combien de temps. Ça a duré 15 jours parce que j'avais préféré faire des canulars téléphoniques.
14: Bah voilà.
5: J'invente rien. Hein.
14: Ah, non,
5: on faisait des canulars téléphoniques. Vous aviez envie de vous marrer. Alors j'ai évoqué les débuts, premier long métrage.
14: J'appelais un certain monsieur Lapin régulièrement. Allô, monsieur Lapin. Pan-pan. Les mecs étaient contents.
5: C'est lamentable. Moi, j'essaye d'être sérieux depuis 20h. Je retrace votre carrière. Vous me faites le pompon du lapin, Fabien. C'est pas possible. Bon, l'année suivante, après 92, vous allez mettre en scène Tom et tout seul avec Florent Pagny et Jean Rochefort. C'est aussi comme ça que tout démarre. Voilà, suite à cette belle rencontre avec Audiard. On l'a dit tout à l'heure, comme vous aviez 12 ans. Alors, forcément, quand on est réalisateur et qu'on tourne, on est amené à tourner peut-être dans Paris, même si je sais que ça coûte très cher de tourner dans Paris. On tourne de moins en moins dans Paris. Mais vous avez toujours aimé aller tourner en dehors de Paris parce que cet ailleurs ressemble peut-être plus aussi au cinéaste que vous êtes, mais vous préférez tourner en dehors de Paris.
14: Bah oui, parce que d'abord, quand vous tournez en dehors de Paris, vous êtes en bulle, en famille, vous restez avec les comédiens dans un hôtel.
5: C'est la colo, quoi.
14: C'est un peu la colo. Ouais. Voilà. Et vous rentrez pas, vous n'avez pas les factures, vous n'avez pas tous les détails qui vous ramènent au quotidien. Donc vous êtes déjà dans une bulle. Cette bulle est propice à la création du film. Donc moi j'ai adoré, par exemple, quand on a tourné Les Enfants des Justes en Dordogne, avec Gérard Lanvin et Mathilde Le Seigner, on se retrouvait dans un hôtel le soir, C'était une histoire qui se passait pendant l'occupation. Mais on était heureux de se retrouver et de manger ensemble. Parce que plus les années passent, plus on est contente de se retrouver.
5: Bien sûr.
14: Et on mesure le prix qu'est l'amitié. Avec Mathilde Seigné, avec Gérard Lanvin, avec Franck Dubosc. Mmh. On le mesure plus quand on est en... c'est propice aux confidences, c'est propice à bah c'est comme les vacances un peu.
5: L'âge aidant, voilà, plus on avance dans l'âge aussi, plus voilà, on a aussi envie de retrouver tout ce qu'on a pu vivre avec ces gens-là également, voilà, parce que vous avez des souvenirs avec chaque personne que vous évoquez qui sont énormes.
14: Il faut savoir qu'on ne se croise pas tant que ça quand on vit à Paris.
5: Ouais. Alors vous avez tourné quand même à Paris, je pense à Jet Set, hein, j'ai regardé, il y a la Place Vendôme, il y a le pont Alexandre III, il y a la Concorde, il y a Aubervilliers, il y a Saint-Tropez aussi, hein, dans Jet Set. 3-0, génial. Stade de France, Parc des Princes.
14: 3-0, on peut pas, vu qu'on avait comme partenaire le Paris Saint-Germain, on pouvait pas tourner vraiment ailleurs que Paris Saint-Germain.
5: Un décor privilégié pour vous,
14: et puis moi qui adorais, qui aime le cinéma, mais qui aime aussi le football par-dessus tout, mes deux passions étaient réunies sur ce film 3-0.
5: C'est
14: extraordinaire. J'ai adoré tourner sur la pelouse du Parc des Princes, sur la pelouse du Stade de France, de voir les coulisses, de tourner dans les coulisses de ces stades mythiques.
5: Ah, mais c'est un accès que beaucoup vous envient, on est bien d'accord. L'aventure de votre vie, je sais pas si c'est l'aventure de votre vie, mais c'est peut-être qui restera et dont on vous parle, à mon avis, tous les jours, c'est celle-ci.
2: Alors, on n'attend pas Patrick?
5: Et alors, on n'attend pas Fabien, qui est aussi le titre de votre livre. Vous parlez de vous, on en dira un mot tout à l'heure. Plus de 5 millions d'entrées pour le premier numéro, il y en aura 3. Vous vous souvenez du lieu où vous avez commencé, des idées là, sur un bout de papier avec Franck, quand vous avez eu cette idée là, un peu folle de faire camping?
14: Je me souviens c'était dans une discothèque à Deauville.
5: Ça, mais vous voyez, je vous ai lancé chez
14: Régine. Et Franck, je venais de faire Jet Set, et me dit, j'aimerais bien faire un film avec toi, comme Jet Set un peu, mais dans l'univers du camping. Et il se trouve que moi, j'avais déjà pensé un film, mais pas comme lui le voyait. C'est lui, il a pratiqué 25 ans
5: de camping, ouais.
14: 25 ans de camping, donc il était très précis, cet animal, sur le sujet. Et donc, on a uni nos compétences et on s'est retrouvés à Paris pour écrire.
5: Et quand vous le voyez aux essais, je sais pas, moi, il paraît qu'il prend un peu ses vêtements par hasard, là, le petit slip bleu et puis le débardeur rose, ouais, un peu par hasard, hein, qu'il prend ces vêtements-là. Vous imaginez, là, quand vous le voyez la première fois comme ça,
14: Ça va même plus loin. Il prend le débardeur rose. Il a le slip bleu. Il met le débardeur rose sur le slip bleu. Il a déjà les claquettes. Et surtout, je lui dis, mets les clés de la bagnole dans les mains comme ça. Et le déplacement qu'il fait, à ce moment-là, Il est Patrick Chirac.
5: Exactement. Alors ça vous conduit dans une région, Arcachon, la Teste de Buch, le Moulot. Bon, c'est la Gironde, c'est aussi triste par rapport à l'actualité, hein, qu'on a vécu cet été, parce que je crois que ce camping, le décor du camping, ça n'existe plus, tout ça, là, aujourd'hui.
14: Si.
5: Il y a encore une partie...
14: Oui, parce que les gens pensent qu'on a tourné dans le même camping. Or, on a tourné sur 3 campings, et on a tourné sur la façade du camping des Flots Bleus, qui existe toujours, hein. Que les gens viennent visiter,
5: ils prennent
14: des photos, etc. La partie plus profonde du camping, on l'a tournée ailleurs, et la partie vue sur le bassin, on l'a tournée au Petit Nice, sur un domaine des eaux et forêts, parce qu'il n'y a pas de vue d'un camping sur le bassin. Il y a toujours vue sur la dune, mais il n'y a pas vue sur le bassin. Donc, on a fabriqué un faux camping, avec une fausse allée, avec des et c'est pour ça que Claude Brasseur, à un moment donné, court à côté de son vélo, parce qu'il peut pas l'emprunter, on pouvait pas rouler sur cette allée. Donc ce qui était un inconvénient, on a fait un gag.
5: Et puis on pourrait parler non pas du Shogun, mais du Balapapa.
14: Oui.
5: Ça c'est au Pilat, c'est une vraie boîte.
14: Oula.
5: Oui, non mais attendez, on va en parler dans un instant. Le Oula me donne envie. Il y a des souvenirs du côté du Pilat. On va tout vous dire avec Fabien Antoniente.
14: Oula là.
5: Voilà. On va parler d'autre chose. Ici, ça marche. Qu'en pensez-vous? Votre kilo de tomates, je sais pas combien vous le payez en ce moment, 5, 6 ou 7 euros dans les Pyrénées. Oui, cher. Dans les Pyrénées orientales, ce même kilo de tomates, qui plus est en circuit court, 100% local, nous coûte beaucoup moins cher. Alors comment c'est possible? possible. Éléments de réponse dans ce reportage avec Robin Bernot et David Rochier. On est au sud de Perpignan.
10: Ici, votre kilo de tomates vous coûtera moins de 2 euros.
11: Ah bah c'est imbattable, c'est clair, c'est imbattable.
10: Nous sommes à Elne, à une quinzaine de minutes en voiture de Perpignan. Bienvenue chez Christelle Lopez, agricultrice installée sur l'exploitation familiale il y a quelques années. Sa famille a fait le choix de se lancer dans le maraîchage. Et ici, le principe est simple, ce sont les clients eux-mêmes qui récoltent directement les fruits et légumes qu'ils souhaitent acheter.
15: Les gens sont respectueux, il y a un vrai échange sur la culture et pas seulement sur la cueillette.
10: Mais au-delà de ce circuit ultra court, ce qui nous intéresse vraiment aujourd'hui, c'est le prix. Imaginez un kilo de tomates paysannes à moins de 2 euros. Difficile de faire moins cher.
15: Ben oui, parce qu'en fait, il n'y a pas de dépenses salariales et on sait que dans une entreprise, ce qui coûte le plus cher, c'est le salarié. Et comment faire pour nous aussi vivre mieux et pour la clientèle vivre mieux? Ben c'est ça, c'est de la pédagogie, d'expliquer comment on cultive et qu'il faut faire attention à plein de choses. Et une fois que les gens ont compris ça et qu'eux aussi gagnent de l'argent, sur leur panier, c'est parti.
10: Alors ici, près de Perpignan, ça marche, mais vous, qu'en pensez-vous? On va en discuter avec Floriane, plutôt séduite par l'idée.
16: Je trouve que c'est une bonne initiative, ça marche plutôt bien. Personnellement, je le pratique, pas avec des tomates, mais avec d'autres produits comme les fraises. Qu'est-ce qu'on fait? On fait les fraises, on fait les courgettes. Chercher les champignons.
10: Des cueillettes où l'on vient récolter soi-même ses fruits et légumes. Aujourd'hui, il en existe un petit peu partout en France. Floriane, elle, a franchi le pas il y a déjà quelques années.
16: C'est la qualité des produits déjà. Mon intérêt pour l'écologie, même si je suis pas une écolo dans l'âme, mais je trouve qu'il serait peut-être temps quand même de réfléchir à certaines choses et d'arrêter les conneries pour être poli. Il y a beaucoup de métiers, beaucoup de gens qui sont en souffrance, mais les agriculteurs justement et les producteurs sont pas les derniers, malheureusement.
10: Et Christelle, que je vous présente aujourd'hui, ne s'arrête pas là, puisqu'elle organise également, toujours près de Perpignan, des vides cueillettes, des rendez-vous très attendus, annoncés sur les réseaux sociaux, et pour cause, ce jour-là, le prix est particulièrement attractif, seulement 1 euro le kilo.
5: Merci beaucoup Robin Bernot, Perpignan, Fabien Ottoniente, c'est un endroit que vous connaissez, Perpignan ?
14: À Perpignan, oui, j'y suis passé parce que Mathilde Seigné avait une maison là-bas.
5: On parlait beaucoup d'elle. Hein.
14: Ouais, vous savez, c'est un peu comme ma sœur, on vit dans le même quartier à Paris, et on s'appelle tous les jours.
5: C'est vrai ?
14: Tous les jours, quand je dis tous les jours, c'est plusieurs fois par jour.
5: On va peut-être l'appeler là, avant 21h.
14: Bah oui, Minette, elle s'appelle Minette, et moi je m'appelle Minou. Voilà, dites-la part de Minou, elle va comprendre.
5: Je fais un lien avec le bouffeur de Minou. Moi je vais parler, c'est le bouffeur de Minou, c'est Antoine Duléry, donc oui. Pardonnez-moi. Ah oui, aucun lien, on est d'accord.
14: Aucun lien.
5: Bien sûr. Fabien Ottoniente, votre invité sur ICI, on va continuer de se balader. On parlera du Pila, parce qu'il y a des dossiers du côté du Pila dans la vie et dans les tournages de Fabien Ottoniente. On parlera aussi de l'avenir, des prochains films, de son livre et d'autres lieux, peut-être de sa vie plus personnelle. C'est à suivre sur ICI.

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2: La France est son plus beau terrain de jeu et à travers une bonne histoire et des personnages, il la filme, il la sublime de disco en passant par jet set, all inclusive, camping, 3-0, 4-0 ou encore turf. Fabien Otoniente est avec vous depuis 20h et ça continue jusqu'à 21h. Bon alors au Pila, puisqu'on en parle. C'était la belle vie au Pila. Ça c'est à côté des tournages de camping. Encore un petit clin d'œil à Camping, ça d'ailleurs, parce que ça fait partie des bandes originales très importantes dans vos films. Vous avez fait la fête avec Claude Brasseur. Hein.
3: Ah oui, bah, c'était quelqu'un qu'il fallait être dans sa roue, parce que c'était pas évident. Hein. On avait un endroit où on aimait se retrouver avec Minette, avec Mathilde Seignet, avec Franck, avec Antoine Duléry et Claude Brasseur, et parfois Gérard Lanvin. Et on passait de nos disques, on passait de la musique française. C'était l'homme qui tenait les lieux, s'appelait le Gitan.
2: Le Balapapa.
3: Ouais. Et il passait des titres, mais ça allait de Johnny à Dalida.
2: Et vous chantiez toute la nuit.
3: On chantait comme ça. Et un jour, cut, il est 3-4 heures du matin, et j'hallucine parce que je vois, sur une chanson de Michel Thor, l'entraîneur d'équipe de France, Bernard Laporte, qui dansait avec Claude Brasseur, et Gérard Lanvin avec des boas autour du cou.
2: Mais vous aviez mangé quoi avant? Tout ça était bien réel. Bon, on imagine la chance, enfin c'est une chance incroyable, voilà, on entend bien, et on ne va pas rentrer dans les détails, mais on imagine à quel point ces souvenirs sont mémorables.
3: Très content de tourner Camping, c'est un film de gamin, c'est un film de jeunesse.
2: Ouais.
3: Vous parlez comme ça, Claude Brasseur.
2: Vous l'imitez bien. Je ne vous pose pas la question que tout le monde vous pose, il n'y aura pas de 4. On ne sait pas, mais c'est vrai que le fait que Mylène soit plus là, Mylène Mongeau, voilà. Le fait que les pics, voilà. Hein, Claude Brasseur...
3: Ouais, parce que c'était, c'était un peu les fondations du camping.
2: Ben ouais,
3: et le David Croquet du camping.
2: Les Gatineaux ont des divorcés.
3: Les Gatineaux peuvent
2: se remettre ensemble.
3: Se remettre ensemble, là, on ne sait jamais. Mais
2: Fabien, je suis sûr que vous l'avez le cédar dans la tête. Je suis sûr qu'il l'a le cédar dans la tête.
3: Les Gatineaux peuvent se remettre ensemble parce qu'ils n'étaient pas vraiment séparés. C'est un incident de la vie. Voilà. Mais non, on ne sait jamais. Voilà. On ne sait jamais.
2: Allez, autre ambiance. On va quitter le bassin d'Arcachon. On va au Havre.
3: Ouais, on va au Havre. On met des pattes d'ef.
2: Allez, c'est disco ça. Hein.
3: La coupe mulet.
2: C'est sympa le Havre.
3: C'est très sympa. C'est très sympa. En fait, j'étais en repérage un jour en Normandie et j'ai un copain, Manu Bose, qui était mon repéreur favori. Manu, l'homme qui mue, et qui m'avait emmené du côté du Havre. Et il me disait, regarde, c'est des perspectives à l'américaine, c'est vrai, parce que c'est une ville entièrement rebâtie par l'architecte Perret. Et donc, on a des rues un peu comme aux États-Unis. Et donc, on a imaginé que cette ville pouvait être le théâtre de ce nouveau film qu'on était en train d'écrire, qui s'appelait Disco.
2: Mais alors, comment on fait, Fabien Otoniente, pour filmer une région ? Pour la sublimer.
3: D'abord, c'est une région qui est magnifique.
2: Que ce soit le Havre ou une autre.
3: Le Havre, on parvient à aller jusqu'à cette ville, parce qu'on ne la voit pas forcément dans les brumes de Deauville. On parvient à aller au Havre en passant le pont de Tancarville, qui est très très très cinématographique. Mmh. Et puis le Havre, j'ai adoré tourner dans cette ville. Il se passait quelque chose. C'est une ville portuaire. Et dans ma tête, il y avait un côté comme les parapluies de Cherbourg. Il y avait la romance avec le personnage de Didier Travolta qui était interprété par Franck Dubosc. Et c'était plus Patrick Chirac, mais c'était Didier Travolta et France Navarre qui était Emmanuel Béart. Mmh. Donc il y avait aussi une petite romance et il y avait ce côté de ville portuaire que j'aime beaucoup.
2: Il y aura Turf, je l'ai évoqué, l'univers des courses hippiques aussi qui vous tenait à cœur. C'était avec Alain Chabat, avec Edouard Baird. Vous avez filmé où, ça?
3: On a filmé un peu partout, en Normandie beaucoup,
2: en Normandie.
3: Pas mal aussi.
2: C'est un beau décor, la Normandie, j'ai l'impression.
3: Ouais, c'est un beau décor, et puis, de façon, je vais vous dire un truc, dès qu'on quitte Paris, je suis assez content.
2: Oui, c'est ce que vous disiez tout à l'heure. Alors, toutes ces anecdotes, d'ailleurs, on les retrouve dans votre livre, je le rappelle, on n'attend pas Fabien. 20 millions d'entrées, c'est le cumul quand même, hein, de l'ensemble de vos films. Il y a eu des périodes de doute.
3: Oui, bien sûr. Parce que le succès est venu après deux films, que j'avais pas forcément réussi. En fait, à l'époque où j'ai commencé, il y avait pas les multiplex. Et puis un jour, donc moi, c'était un peu l'auberge d'Espagne. Je mettais des histoires d'amour, des un peu de comédie, un peu de mélodrame, et je mettais tout ça dans un sac. Et puis, y a un jour un distributeur qui me dit, regarde l'extérieur d'un multiplex qui venait de se construire. Il me dit, tu veux être dans quelle catégorie? Parce que là, il y a un peu de tout dans tes films. Ben, il me dit, regarde, t'as policier, dramatique, comédie, épouvante. Donc, j'ai dit, mais comédie. Il m'a dit, ben, fais-en une. Et j'en ai fait une, c'était Jet Set. Et là, je suis parti. On est parti vite. Et après, ben, c'est un peu comme les entraîneurs de foot. Hein. On a de voir le résultat à chaque fois. On vous attend au tournant, comme on dit. Et puis, sauf que, voilà. Et puis, un jour, le succès n'a pas été au rendez-vous. C'était avant Camping, d'ailleurs. Et une grosse remise en question. Parce que, en fait, les échecs, il faut toujours savoir qu'ils peuvent nourrir les prochains succès. Donc quand la vie on tombe, ben on se relève et puis on réfléchit pourquoi on est tombé et puis on essaie de faire avec. Vous savez, on dit souvent que l'aventure de se faire ce métier est dangereuse, mais l'immobilisme est pour moi immortel. Mmh. Donc je préfère encore l'aventure dangereuse.
2: Ouais, l'aventure c'est l'aventure. Hein.
3: Eh oui, comme disait Claude Lelouch.
2: Non, mais c'est vrai que voilà, votre philosophie, c'est continuer à croire en son projet, même lorsque tout est mal parti, quoi, en fait. J'ai un beau scénar là.
3: Dans le livre, il y a une phrase qui résume un petit peu tout ce que je veux dire. Ouais. C'est quand il n'y a plus d'espoir, toujours penser au homard dans le vivier du Titanic.
2: Pauvre homard. Ouais. Moi, j'allais vous proposer un beau scénario là. On est quand même l'histoire d'un gamin de cité quand même de Villiers-sur-Marne qui tombe amoureux du cinéma parce qu'il voit un tournage dans la rue, tout ça à cause d'une chaussette que vous avez évoquée, pour réaliser quelques années plus tard des films qui seront vus par des millions de gens. C'est le début d'un film. Hein.
3: C'est vrai, on l'a dit. Ouais. On l'a dit.
2: C'est vrai.
3: Les gens qui ont lu ce livre qui me disent, oui, on aimerait bien le voir adapté au cinéma.
2: Qu'est-ce qu'il en penserait, Coluche ? Quelqu'un que vous avez connu qui a compté pour vous ?
3: Ah oui, parce que j'ai grandi avec la radio, et donc j'écoutais beaucoup les comiques, et notamment Coluche, qui avait une émission qui s'appelait « On n'est pas là pour se faire engueuler ». Et donc il y avait dans cette émission, je me rappelle, une énigme qui s'appelait le Mille Boutroux, parce que Coluche était né rue Émile Boutroux à Montrouge, et donc on gagnait, quand on répondait à cette énigme, des conneries, 150 soutiens-gorge, 200 slips, c'était des choses qui servaient pas à grand chose, enfin, qui servaient, mais pas dans cette quantité-là. Et donc, un jour, j'ai décidé d'aller voir cette émission sur place, et il y avait, évidemment, la Coluche, le en live.
2: Rue François 1er.
3: Rue François 1er, et il y avait une énigme qui disait, ça se porte plus ou moins sur l'épaule. Alors, j'ai réfléchi, plus ou moins, l'épaule, et j'ai dit des piles. Et c'était ça. J'ai gagné 2500 piles que j'ai données à tout le lycée. Ouais.
2: C'est drôle, ça. Bon, l'homme derrière le réalisateur, vous vivez dans le Pays Basque aujourd'hui, Fabien Otoniente.
3: Oui.
2: Pourquoi tu as choisi le Pays Basque?
3: C'est le Pays Basque qui m'a choisi.
2: Oui, c'est une bonne réponse, c'est vrai.
3: C'est le Pays Basque parce que j'étais sur une étape du tour pour vous dire le Tour de France que j'aime, que j'adore. Et il était dans les Pyrénées, donc on était à Pau. Et ma femme, qui est toujours ma femme, me dit, viens.
2: Qui est la troisième.
3: Oui, qui est la troisième, qui
2: Oh, je vous taquine, Fabien.
3: Qui est toujours là. elle a bien du mérite. Et donc, elle me dit, viens au Pays Basque. J'ai fait, j'ai fait une heure de voiture et puis. J'étais normalement venu pour une journée ou deux.
2: Ouais.
3: Et j'y suis resté 15 jours. Et puis après, j'ai cherché une petite habitation pour vivre là-bas.
2: Mais c'est tout, ce sont les éléments de la ville.
3: Mais... C'est une région qui correspond à mon énergie.
2: D'accord.
3: C'est-à-dire qu'elle est tonique. Il y a l'océan, il y a les montagnes. On y mange bien. Les gens sont, quand on les connaît mieux, ils sont très joyeux. Donc voilà, ça m'a.
2: Et vous êtes où ?
3: Je suis tombé amoureux. Je suis du côté de Bidart.
2: Ok. Non, mais je ne vous demande pas le code non plus de... On va se dire un
3: 64,
2: dernier mot.
3: 210.
2: On se dit un dernier mot sur l'Auvergne, parce que c'est les projets, c'est la suite. Je sais que vous aimez l'Auvergne, les lacs, les randonnées, les volcans, les sommets. On aurait pu parler de la Corse aussi, que vous aimez. Mais l'Auvergne, c'est le lieu de votre prochain film, a priori.
3: Je prépare une série pour France Télévisions, dont le cadre sera l'Auvergne, sur les randos. Parce que maintenant, aujourd'hui, les randos, tout le monde s'y adonne. D'abord, ça va avec le pouvoir d'achat. On peut voyager, on bivouaque, on passe des moments merveilleux. Puis l'Auvergne, pour moi, est tellurique. Il y a les volcans d'Auvergne, il y a cette terre d'Auvergne que j'adore. Et j'ai découvert des gens formidables. Donc, vive l'Auvergne.
2: Alors, on n'attend pas Fabien, le livre qui est en librairie, le film bientôt, la série en tous les cas pour France 2. C'était le dernier plan de Fabien Antoniente ce soir.
3: Merci.
2: Clap de fin. Merci pour cette belle histoire. On pourrait écrire d'autres chapitres, mais on a fait un joli survol des lieux qui ont compté pour vous. Je vous remercie sincèrement d'être venu. Allez Paris.
3: Plus que jamais.
2: Voilà.
3: La troisième étoile.
2: Avec Paris dans la vie, allez Paris, bien sûr. La troisième étoile. C'est un fan du PSG, on n'a pas parlé. Mais bon, on salue tous les fans du PSG. Et les autres. Salut, belle soirée. À demain, ciao.

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2: Salut à toutes, salut à tous et bienvenue dans Décibel. C'est parti pour une heure ensemble et en direct autour de notre passion commune, les frites. Non, mais on pourrait un soir. Non, ce soir c'est la musique. Mais un soir, on ne sait pas quand, on pourra faire une spéciale frite. La musique qui nous réunit ce soir, c'est celle d'un garçon nommé Zaoui. Vous l'aviez découvert avec son groupe Thérapie Taxi. Immense carton.

c'est avec ce groupe Thérapie Taxi qu'on a découvert Zaoui. Thérapie Taxi, donc ouais, je disais, énorme carton, 400 000 albums vendus, des dates de concert à l'appel. Et puis une rupture en 2021 et des albums solo. Le premier, on l'avait écouté, Zaoui était venu nous en parler dans Décibel. 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Vous pouvez d'ores et déjà nous appeler 0810 055 056. C'est Alexandra qui vous attend au standard. 0810 055 056. Ça, c'est pour jouer au Blind Test et gagner Karaté Cœur, le nouvel album de Zaoui. Il va nous raconter l'histoire, les histoires, vous allez voir, passionnantes, autour de ce nouveau disque. Zaoui arrive dans Décibel ce soir également dans vos oreilles. Chris Christopherson, ça c'est de la très belle country américaine au bonheur des dames. Bah, c'est du rock en français, on va être bien. Et on démarre la soirée avec Shakira. Shakira qui est pile à la moitié de sa résidence exceptionnelle à Madrid. 12 concerts. Mais 12 concerts tellement énormes qu'il a fallu construire un stade spécialement pour accueillir Shakira. Alors d'ailleurs, il n'y a pas qu'une scène dans ce stade. Il y a aussi le village Shakira dans lequel il y a un musée avec ses tenues iconiques, une librairie avec ses bouquins préférés que vous pouvez acheter. Et puis des petites boutiques évidemment pour acheter des produits dérivés Shakira. Sur scène, que des tubes, des tenues incroyables et une Shaki très, très, très en forme. Pour celles et ceux qui voudraient tenter l'expérience, il reste donc 6 concerts pour aller applaudir Shakira à Madrid, les 2, 3, 4, 9, 10 et 11 octobre à Madrid. Et c'est avec cette chanson qu'elle termine les concerts tous les soirs. Waka, Waka, une chanson qu'on adore. C'est Shakira.

0: C'était l'hymne de la Coupe du Monde 2010. Pas la meilleure de l'équipe de France, mais un des meilleurs hymnes de l'histoire des Coupes du Monde. Shakira, bravo, Waka, Waka.
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0: Le problème avec les victoires de la musique et toute autre cérémonie d'ailleurs de remise de prix, c'est que les artistes n'ont pas tellement leur mot à dire. Alors, ils se sont mis d'accord entre eux, les artistes, et ils ont lancé, il y a maintenant quelques années, le prix Joséphine. Qu'est-ce que c'est? Eh bien, c'est un prix qui récompense 10 albums remarquables de l'année précédente. Certains ont été remarqués, d'autres sont passés inaperçus. Et c'est un prix qui est décerné par des artistes. Alors, cette année, le jury est composé de personnalités fort sympathiques comme Pomme, qui est la présidente du jury, Flavien Berger, Adèle Castillon, la rappeuse Chilla, il y a Thibaut de Longeville aussi qui a réalisé les documentaires sur DJ Mehdi, ou encore André Manoukian, Youxeg, Vanessa Wagner. Et donc ces artistes se sont réunis et ils ont décidé de la liste de 10 albums remarquables. Dans la liste, Camille Yenbe, Chassol, Gilda, ou encore Lynn et Sarab, le palmarès et toutes celles et tous ceux qui y ont participé se retrouveront sur la scène de l'Olympia ce mercredi 30 septembre pour un grand concert. Il reste encore des places pour les Parisiennes et les Parisiens que ça intéresse. Rendez-vous donc à l'Olympia ce mercredi. Nous, on va écouter, dans la sélection du prix Joséphine, l'excellent Opinard qui propose, non pas du pinard, mais un thé. Et vous allez voir que quand c'est Opinard qui propose, on a très très envie d'accepter Opinard. Son album s'appelle Spleen.

Il s'appelle Opinard, l'album Spleen Social Club, distingué donc dans ce palmarès du prix Joséphine 2026. Les artistes qui récompensent d'autres artistes, et ils se retrouveront tous à l'Olympia ce mercredi. Vous pouvez encore vous offrir une petite place. À suivre dans Décibels, le Sieur Zaoui.

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1: Vous avez connu Zaoui, les amis, avec son groupe Thérapie Taxi, l'aventure qui a été extrêmement réussie, plus de 400 000 albums vendus, des singles, des chansons qu'on connaît par cœur. C'est arrêté en 2021 avec un EP bien nommé Rupture de merde.
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1: Ensuite, Zaoui a commencé à tailler sa route en solo, à base d'EP, d'un premier album aussi. Et le deuxième album de Zaoui, Karaté Cœur, vient de sortir. Forcément, on en parle dans Décibels. Salut Zaoui.
3: Salut à toi.
1: Comment ça va?
3: Écoute, ça va. Un petit rhume latent, le début d'automne. Mais sinon, je suis très heureux de cet album qui est sorti.
1: Voilà. À part ta maladie saisonnière, tout
3: va bien. Mais pas inquiétant. Il faut faire dodo et voilà quoi.
1: Bon, à tout moment, on t'apporte un thé. Tu sais qu'ici.
3: Oui, vous êtes très prévenant.
1: On chouchoute les artistes. Évidemment, en te présentant, j'ai évoqué Thérapie Taxi. Ceci dit, toi aussi, dans ton disque, il y a une petite allusion avec un peu, j'ai l'impression, de tendresse et de mélancolie. C'est la chanson Gentrice.
3: Tout à fait.
4: 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C'est pas sérieux ça, ton âge, non.
1: 5 ans plus tard, ça veut dire que c'est digéré, mais qu'il fallait digérer.
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3: Est-ce que c'est digéré? C'est une question que je me pose souvent, figure-toi.
1: C'était tellement énorme. Et puis ça a dû prendre une place dans ta vie.
3: Je crois que ça sera jamais totalement digéré, mais pas dans un sens mauvais.
1: Ouais.
3: C'est-à-dire que je suis complètement toujours aussi époustouflé de ce qui s'est passé. Et puis tu le digères, en fait, continuellement, avec tu grandis avec ce truc-là, ces souvenirs qui sont de plus en plus lointains. Je ne sais pas ce qu'on entend par digérer. Oui, c'est digéré, j'ai écrit un bouquin dessus. Il y a beaucoup de choses. L'ego est digéré. L'ego, il est digéré depuis pas mal de temps et ça me fait du bien. Et ça, je crois que ça a été le travail de mon premier album et de mon premier bouquin que j'ai écrit. Donc, il y a quelque chose qui a été digéré. Et du coup, j'en garde juste beaucoup de tendresse, je crois, pour moi-même, pour cette époque, et beaucoup de fierté aussi, je vais être honnête.
1: Bah, tu peux.
3: C'est quand même incroyable ce qu'on a vécu. Donc oui, en fait, si, allez, c'est digéré.
1: Très bien. Alors, on passe à ce deuxième album solo, donc Karaté Cœur. Déjà, je dis solo, mais est-ce que tu as la sensation de l'avoir fait tout seul? Ou est-ce que, alors, n'étant plus dans un groupe, évidemment, on dit album solo, mais tu as quand même un entourage musical?
3: Ouais. Je crois qu'il y a vraiment peut-être quelques génies qui arrivent à faire des albums absolument seuls. Malheureusement, c'est pas mon cas. Mais non, en fait, quand tu fais un album, t'es toujours entouré. T'es entouré de réalisateurs. Ce qu'on appelle les réalisateurs dans la musique, c'est des gens où tu leur amènes tes maquettes et eux, ils les transforment. Donc il y a une part de composition, une part d'ingénierie musicale, une part de mix, enfin tout ça. Donc des gens qui aident à ce que tes chansons soient professionnelles,
1: oui,
3: sonnent bien.
1: Magnifique.
3: Voilà. Ouais. Et tu restes toujours à côté pour être toujours dans le processus. Puis après, t'as des gens. Moi, j'ai eu des gens qui m'ont un peu aider à écrire les paroles de temps en temps, des gens pour les top lines. Enfin, en fait, on a fait ça. Ce que j'ai beaucoup aimé dans cet album, c'est qu'on est parti en résidence 2 fois, notamment beaucoup avec mon équipe de live. Du coup, tout était connecté avec des gars que j'aime beaucoup. Et on a fait ça vraiment à l'ancienne, je dirais, pendant une semaine avec des instruments, des micros sur les instruments, tout un peu ouvert. Et c'était des super moments. Voilà.
1: C'est aussi un très bon moment que de découvrir Karaté Cœur. Au début, évidemment, on est un peu triste pour toi, puisqu'on se rend compte très vite que c'est un album de rupture.
3: Ouais, je pose le décor direct.
1: Voilà.
3: Ça, c'est, elle est deep, la première. Ouais.
1: Qui s'est fait larguer salement. Voilà. Il s'y attendait pas trop.
3: Il s'y attendait pas du tout.
1: Et c'est ça, ça fait mal.
3: Il s'y attendait pas, sinon ça fait un peu moins mal.
1: Est-ce que finalement, maintenant que l'album est sorti et tout, tu peux nous dire si l'amour est revenu ou pas?
3: Écoutez, tout est construit un peu dans le fantasme et en même temps le vécu.
1: Ah, donc c'est pas du 100% réel, l'album.
3: Il y a
1: c'est
3: des
1: inspiré
3: choses.
1: De...
3: Ouais, on va dire que j'ai tiré un fil, mais ouais. Tu peux pas écrire ça si quand même tu t'as pas été un peu mal à un moment donné.
1: Voilà.
3: Mais disons que ça m'a fait du bien d'écrire ça. Et notamment la chanson d'intro, je l'ai écrite dans un moment où pour la petite histoire, j'allais en studio pour faire Homme Facile, qui est une autre chanson de l'album, beaucoup plus joyeuse, beaucoup plus... Et je suis arrivé, j'ai dit, je peux pas faire ça. En revanche, j'ai écrit un texte là, super triste. Et puis le mec, qui a un ami, qui était très prévenant, qui m'a dit, ah non, mais t'inquiète pas, on fait pas là le rock et tout. Tiens, attends, je te fais un truc là, tout deep. Et puis j'ai commencé à écrire l'intro comme ça, qui c'est où je suis arrivé avec ce texte que j'avais absolument besoin de dire. Et il a été très prévenant, voilà.
1: Il faudra découvrir Karaté Cœur. Là, nous, on va s'écouter ton duo avec Stéphane.
3: Allez.
1: Qui s'appelle Love Noir. Donc, à vous de faire le tri. Qu'est-ce qui est 100% authentique? Qu'est-ce qui est de l'autofiction? De toute façon, c'est l'album de Zaoui. C'est son histoire à lui. Et il la partage avec la chanteuse Stéphane.

0: Love Noir Zaoui a invité Stéphane sur son album Karaté Cœur. Alors le Crash 404, on y va? Allez, on y va.
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0: Crash 404, la chanson on comprend bien. Donc
2: ça c'est le début de l'album, voilà. On est dans la phase vraiment dure.
0: Et à la fois, quand donc tu te fais larguer, donc c'est l'homme que tu es, évidemment pas l'artiste que tu es qui se fait larguer. Là c'est un moment où on peut séparer l'homme de l'artiste, mais se dire justement, en fait t'as laissé ce truc-là rentrer dans ta musique. Tu savais que ça allait être aussi productif, enfin que ça allait autant t'inspirer.
2: C'est marrant parce qu'en fait, c'est pas que je l'ai laissé rentrer, c'est que j'en avais absolument besoin. C'est-à-dire que c'est quand même ma réponse à tout depuis pas mal de temps, de faire de la musique. Et là, j'avais même presque du mal à le faire. Et en même temps, je le faisais dans un exercice larmoyant et pas terrible. Et puis je me disais, je vais quand même pas faire un album de rupture quand même. Je sais pas, j'ai 30 ans passé, je l'ai jamais fait, c'est pas pour rien. Enfin, ouais. C'est sympa. Et puis en fait, tout d'un coup, je me disais, pourquoi pas en fait. Ouais.
0: Tu t'es laissé la liberté.
2: Ouais, en fait, je me suis dit, bon, le premier album, d'une certaine manière, ça parlait d'une autre rupture, de la rupture avec ma vie d'avant, tout ça et tout. Et là, je me suis dit, ben au moins, c'est ça que je vis. Et tout d'un coup, c'est ça qui me vient. Puis en fait, voilà, je vais prendre le fil. En fait, j'écris, si tu veux tout savoir, j'ai écrit un journal.
0: D'accord.
2: Qui me faisait du bien tous les jours pour me maintenir la tête hors de l'eau. Et quand même, du coup, de ce journal, il y avait un espèce de fil narratif et j'avais quelques chansons. Et je me suis dit, ben en fait, il faudrait faire un album qui suit le point A au point B et puis qui a un fil narratif. Et puis voir ensuite ce que tu peux raconter dans ce que tu traverses dans une rupture, comment est-ce que tu peux raconter plusieurs choses, machin et tout. Mais je me suis dit, allez, let's go. Puis j'avais déjà le nom, je trouvais ça super,
0: Karaté Cœur. C'est beau.
2: C'est un nom qui claque. Ouais. Et je me suis dit, allez, let's go, fais-le. Au moins, tu le fais une fois dans ta vie, tu fais un vrai album de rupture. Et puis ça sera fait quoi.
0: Tu parles d'une des questions que tu t'es posée. Qu'est-ce qu'on peut raconter? Qu'est-ce que je peux raconter? Est-ce que à un moment justement, oui, tu t'es posé une limite? Tu t'es posé la question de la pudeur, qui n'était pas forcément une question que tu t'étais posée dans ta carrière musicale, mais qui là était peut-être présente.
2: T'as raison, je me la suis pas beaucoup posée. En fait, j'ai écrit un petit bouquin en même temps avec le l'album Karaté Cœur, parce que maintenant j'adore faire ça. Ouais. Et c'est plutôt dans cet exercice-là où je me suis dit, oulala, attention, parce qu'en plus, quand t'es artiste, t'as quand même un peu une vie publique, même
0: oui.
2: Si, voilà, sur les réseaux, tout ça et tout.
0: Ouais, mais ta boulangère, à un moment, elle va le lire. Et,
2: voilà,
0: et ta chanson,
2: amis,
0: elle va l'écouter.
2: Tout ça, donc,
0: oui.
2: Donc oui, je pense que je me suis juste dit, tout n'a pas besoin d'être vrai, puis en fait, tout est un peu vrai quand même, parce que c'est que des agglomérats de choses que j'ai vécues, machin et tout. Mais, finalement, je suis quand même pas quelqu'un de très pudique, je crois, globalement. Donc, en fait, ça m'a jamais trop freiné et ça continue à pas trop me freiner.
0: Est-ce que l'art, la musique ici en l'occurrence, ça répare?
2: Bah, bien sûr. Évidemment. De toute façon, quand tu viens d'un groupe qui s'appelle Thérapie Taxi,
0: oui,
2: la réponse
0: vrai.
2: C'est forcément oui. Hein.
0: C'est vrai qu'il y avait thérapie dès le départ. Ouais.
2: C'est la Thérapie Taxi, c'était l'idée de la thérapie à emporter, un peu rapide, justement.
0: Ouais.
2: Donc ça a toujours été présent. C'est comme ça que moi je l'ai toujours vécu, c'est comme ça que je le vis sur scène avec les gens, c'est ce qui me renvoie. Et tu vois, par exemple, ça fait un peu plus d'une semaine que j'ai sorti mon disque et c'est vrai que je suis plutôt dans un... J'avais de l'appréhension et je suis plutôt dans un mood très heureux parce que les gens m'envoient des messages.
0: Mais parce que c'est universel ton expérience. On a tous vécu, alors pas ton histoire.
2: Bien sûr.
0: Mais une histoire,
2: oui, voilà.
0: Comme ça.
2: Oui, oui, mais du coup, ça fait toujours du bien d'avoir des messages de gens qui disent, bah ouais, mais moi, je me répare aussi là-dedans. Puis en fait, ouais. On connaît ce sentiment de dire, putain, je suis en train de vivre un truc très dur. Et il y a quelqu'un qui le chante, il y a quelqu'un qui l'écrit.
0: Mais
2: et
0: oui.
2: Puis tout d'un coup, ça met un peu de baume au cœur.
0: Et
2: quoi.
0: T'as l'impression que c'est écrit pour toi. Tu dis, putain, il raconte
2: voilà.
0: Mon truc.
2: Voilà. Comment est-ce que plus tu vas dans les détails, plus tu te rends compte que ça devient universel.
0: Universel et beau, on vous recommande Karaté Cœur, le nouvel album de Zaoui. Nous allons continuer à en parler, les amis. Alors mon conseil, eh bien, ne partez pas trop loin.

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2: Écoutez Camille Perrer avec T'as eu vent de nous deux.

0: La chanson parle de la passion pour l'écriture, la musique, le partage. Et la jeune artiste de Romans-sur-Isère s'est inspirée du roman d'Alain Damasio, La Horde du Contrevent. Camille Perrer, t'as eu vent de nous deux. Un coup de cœur ici de Romardèche.
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2: Zaoui a sorti un album de rupture, mais attention, c'est pas un album triste.

0: manifester. Je t'écris un tube, c'est effectivement un tube ce pain au lait.
1: Tu vas voir, c'est encore plus drôle que ça.
0: Vas-y, raconte.
1: C'est-à-dire qu'il faut t'imaginer moi qui arrive avec mes maquettes un peu larmoyantes au label, tu vois, genre. Et donc eux, bon, on vient de re-signer un contrat sur un deuxième album. Ils ont été mis au parfum que je quand même venais de faire larguer comme une merde. C'est un peu la première réunion.
0: Ah, ok.
1: Et donc j'arrive, je leur dis bon, moi ouais, j'ai ça. Ah oui.
0: Ne me quitte pas.
1: C'est que des trucs un peu mal enregistrés, c'est avec la guitare. Et tu vois qu'ils sont un peu en mode, bon là il faut pas trop qu'on le brusque. Et puis oh oui non, mais ça c'est pour un album, c'est bien, mais ah, il nous manque peut-être un peu de joie quelque part, un peu. Tu vois ce qu'on veut dire. Et ils me disent voilà, il faudrait faire un truc un peu radio, un tube, hein, tu sais. Bon, moi je suis grognon, je fais toujours la même chose pour la radio, moi je suis pas bien, j'ai envie d'écrire des chansons tristes, voilà, c'est mon mood, tu sais, dans ma position d'artiste.
0: Normal.
1: Et donc je les prends au mot, genre, ah oui, vous voulez un tube, bah, je vais faire un truc très bête, je vais dire, je t'écrirai un tube, voilà, si vous voulez, je vais mettre le truc. Et en fait, ce qui est marrant, c'est que j'ai pris vachement de plaisir à le faire en me disant, allez, remets-toi dans son truc. Quand j'ai écrit le truc, j'ai un logiciel où je mets l'autotune à fond. Et je me suis dit, tu sais, moi, normalement, les textes, toujours un peu ciselés, un peu, alors attends, qu'est-ce que tu racontes, mais ça, tu peux pas le dire, c'est trop goofy, machin. Et là, je me suis dit, bon, tu t'en fous. Vas-y, dis les trucs comme ils viennent, soit dans ton attitude un peu, genre, de cette attitude que j'aime bien, de mec qui s'est fait larguer, mais qui dit, mais qu'est-ce que t'es conne de m'avoir largué, regarde, moi, je suis trop un beau gosse. Et puis, tu le dis de manière super marrante et un peu touchante. Et du coup, j'ai pris beaucoup de plaisir à écrire ce titre qui s'appelle Pain au lait. Déjà, le titre, voilà. Mon label me disait, mais pourquoi, t'es sûr? Je lui ai dit, oui, ça s'appellera Pain au lait. Et je suis assez content du résultat. Et figure-toi qu'effectivement, sur mon public, en tout cas, ça a vachement bien marché.
0: Voilà. C'est un tube, mais parce qu'on a aussi besoin de ça quand on est dans une situation de largage. Hein.
1: Ben c'est oui, ça, on se redonne un peu de self-esteem.
0: Exactement, et on sort des sortilèges. Les

0: des invités comme Stéphane soit là juste dans les cœurs. Mais c'est quand même ce kiff.
1: C'est partout, ouais.
0: Ouais, les voix féminines.
1: Non, mais c'est la même un peu partout.
0: Ouais, mêlée à ta voix. En fait, quand tu penses aux chansons, t'entends la voix de fille, non?
1: Ouais, je suis un peu accro à ça. Après, là, je trouve que dans cet album de rupture, ça avait du sens de glisser un espèce de fantôme tout du long de l'album. Donc, ça me plaisait aussi qu'il y ait tout le temps un espèce de fantôme de l'ex qui était toujours un peu là, surtout. Ouais. Donc, déjà, musicalement, je trouvais ça intéressant et dans le sens, je trouvais ça cool aussi.
0: C'est l'heure du questionnaire des choix cornéliens, mon
1: Allez.
0: Cher Zawi. C'est parti. Écrire le matin ou la nuit?
1: La nuit.
0: Histoire d'amour paisible ou histoire d'amour chaotique?
1: Chaotique.
0: C'est vrai, t'es toujours pas vacciné? T'es trop fort.
1: Non, parce que quand tu apprends à maîtriser le chaos, c'est là où tu deviens vraiment heureux.
0: Ok, Zawi, tu préfères que je t'appelle Zaza ou Oui Oui?
1: Les deux sont terribles. Non, si, elle est bien, parce que les deux sont Zaza quand même, mais c'est terrible.
0: Zaza, c'est dur.
1: C'est terrible. Mais Oui Oui, je crois que ça serait encore pire.
0: J'avoue. C'est quoi le plus facile, arrêter la clope ou arrêter l'alcool?
1: Alors, ça fait 2 ans que je promets à tout le monde que je vais arrêter la clope, j'y arrive pas. Mais arrêter l'alcool serait un tel Everest que je dis arrêter la clope.
0: Ok. Ne pas voter ou annuler un concert pour pouvoir aller voter?
1: Ah, je suis très, très pour le vote, moi, mais quand même, tu vas pas annuler un concert pour un vote.
0: Oui, c'est vrai. Donc, procuration. Voilà.
1: Procuration à quelqu'un de confiance.
0: Exactement. Ah oui. Une heure de sport ou une heure de sieste?
1: Une heure. Ah, j'adore les deux.
0: J'ai besoin des deux. Oh non, il faut choisir.
1: Oui, j'ai besoin une heure de sport quand même, mais j'adore la sieste.
0: Ok. Dans le taxi, en vrai, thérapie avec le chauffeur ou silence total?
1: Ça dépend du mood. Hein. Il y a des moments où t'as envie de silence et il y a des moments quand t'es un peu bu, justement, où t'as plus envie de thérapie.
0: Ok, question moustache. Tu préfères gagner un concours de sosie de Freddie Mercury ou de Georges Brassens?
1: Georges Brassens.
0: Ok, et on termine. Tu préfères voir ton petit pleurer ou pleurer devant ton fils?
1: Pleurer devant mon fils.
0: Ok, on écoute une chanson qui va sans doute vous faire un peu pleurer. Seul avec mon fils, Zawi, c'est sur son album Karaté Cœur.
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0: Mais qu'elle est belle, cette chanson, seule avec mon fils. C'est ça aussi peut-être la différence, c'est que c'est... voilà. Non, mais quand on est père, les ruptures, ça veut pas dire la même chose.
1: C'est dur, c'est dur. Moi, je m'en suis rendu compte que ça a été très très dur d'assumer mon rôle de parent en étant en PLS total. Ça fait partie de, et en même temps, ça fait partie de ce qui te permet de pas aller trop loin dans le.
0: T'as pas le droit.
1: Non, tu peux pas.
0: T'as pas le droit de mourir. T'as pas le droit d'arrêter de fonctionner.
1: Oui, et puis t'as pas le droit d'aller faire un teuf pendant 48 heures. T'as pas le droit d'aller trop mal, quoi. Et en même temps, tu te dis merde. Moi, j'aimerais bien là aller mal pendant 2 semaines, qu'on s'occupe de moi. Et en fait, non, il faut être là. Et en même temps. Ça nous a, c'est le sujet, parce que pendant longtemps, on me disait, mais pourquoi tu fais pas de chansons sur ton fils, machin? Et puis je dis, mais je sais pas, j'y arrive pas, j'ai pas le truc, tu vois. Genre, oui, ça me rend très heureux d'être père et j'ai plein de choses à dire, mais ça sort pas, quoi. Ouais. C'est pas facile de faire une chanson. Et c'est vrai que là, on a vécu, ce temps-là de manière un peu, suspendue. Et on a vécu des très, très beaux moments parce qu'en fait, c'est marrant, ta dernière question qui est liée à ce titre, hein, mais oui, effectivement, je me suis permis de pleurer devant lui.
0: Ouais.
1: Je lui ai dit ce qui se passait, je l'ai traité un peu comme un adulte, peut-être pour la première fois de sa vie, tu vois. Alors peut-être qu'il y a des gens qui vont être horrifiés par ce que je dis, mais en même temps, moi...
0: Il est petit, il a quel âge?
1: À l'époque, il avait 4 ans,
0: oui.
1: 4-5 ans.
0: Oui, donc il comprend. Oui.
1: Il comprend, bah, il comprend ce qui se passe à peu près, puis... Et puis en fait, ça rendait son père. Moi, j'étais tellement une espèce de guimauve qui était obligée de tout expulser, puis toute liquide, plus du tout solide, quoi, que ça le rendait, ça me rendait attendrissant, puis plus éveillé à plus de trucs, et notamment, effectivement, dans ce moment-là, je mettais la musique à fond.
0: Et tu danses.
1: Et je dansais, dansait ensemble sur. Je me rappelle très bien, Zao de Sagazan avait sorti sa reprise de Bowie, là.
0: Oui,
1: et
0: cette Modern Love.
1: M'a obsédé. Et alors, je mettais ça à fond. Et je dansais n'importe comment, sans me regarder. Et puis, en fait, lui, il se mettait sur le canapé à ma hauteur. Et on se mettait à danser comme des fous. Et c'était des super moments de décompensation un peu émotionnelle, tu vois. Mais sauf que tout d'un coup. Quand tu le regardes après coup, enfin c'est tellement tendre et puis c'est des vrais moments, tu vois, de vraie vie, de dire je suis pas dans le fait de contenir ton père doit aller bien, il est tout le temps fort. Non, en fait ton père il vit aussi des choses et en fait c'est aussi comme ça que ça passe, quoi.
0: Et du coup ça débloque aussi ta la fameuse chanson sur ton fils.
1: Oui, parce qu'en fait tout d'un coup je me suis senti seul mais avec mon fils parce qu'en fait c'est ça aussi d'être monoparental. Il y a eu beaucoup de moments seuls avec lui dans cet appart que j'adore et puis on était seuls tous les deux. Donc oui, j'ai eu ce refrain qui est venu très, je l'ai écrit très facilement en fait.
0: Ouais.
1: Mais oui, tout est venu facilement. J'avais besoin de le dire et puis voilà.
0: L'album de Zaoui s'appelle Karaté Cœur.

0: Du coup, on commence l'interview en parlant de rupture et on termine avec beaucoup de lumière.
1: Et c'est la première fois que je fais ça.
0: Mais
1: j'étais
0: c'est
1: très
0: beau.
1: Heureux. Bah ouais. C'est toujours terminé. Ouais, happy end. Et je me suis dit, c'est fou, de tous les albums de Thérapie Taxi, de tous les EP que j'ai sortis avec Zawi, il n'y a pas un putain d'happy end. À chaque fois, ça se termine dans les larmes et les sanglots. Sur Itzal, c'était Anti-Itzal, où c'était vraiment la chanson la plus dépressive du monde. Sur le deuxième album, Kadavexki, c'était une chanson qui s'appelait La Boucle, qui était un truc qui parlait du décès de ma mère. Ensuite, sur mon premier EP, c'était Démon, où c'est,
0: ah oui,
1: dans
0: c'est
1: la, dans la teuf. Et ouais. Sur l'album, c'était Pulsation, c'était un truc très triste et tout. Et en fait, cette chanson est née des moments dont je te parlais tout à l'heure. On était en résidence à Jamais, un peu à partir de 23h. En gros, on t'a fait de manière très raisonnable jusqu'à 22-23h. Et à 23h, on sortait les bières, on branchait les micros et ça jamais dans tous les sens. Et ils commencent à me faire un truc comme ça. Et eux, ils s'éclatent, mais ils me disent: ah, c'est pas du tout ton truc. Si, si, j'aime
0: ça
1: bien.
0: Ça te va hyper bien.
1: Et en fait, alors je saurais même pas te dire quel style c'est, mais c'est vrai que c'est pas du tout le genre de prod sur laquelle j'ai l'habitude de poser.
0: Ouais.
1: Et en fait,
0: c'est californien.
1: Je saurais pas.
0: Je sais pas.
1: Ouais. En fait, je sais pas trop, mais c'est vrai que c'est pas trop moi, ça, c'est sûr que de base. Et en fait, il y avait tout cet esprit de jam, et du coup, la chanson finit comme ça, où on s'est enregistré un peu à la Zub. Mais c'était super joyeux, parce que du coup, ils jouaient ce truc avec. Et moi, je leur disais, continuez. Et j'avais ce truc tout d'un coup un peu libéré aussi, un peu pour moi, lumineux, de. Ça va, la vie avance, on y va après, voilà. Et en fait, j'étais très content pour une fois d'être sur un happy end.
0: Alors, le happy end de cette émission, c'est ta tournée, évidemment, que j'annonce avec plaisir. Tu seras dès le mois de novembre en tournée à Sannois, Amiens, Le Havre, au mois de décembre à Rouen, Rion, Grenoble, en janvier à Marseille, Montpellier, Toulouse, Lyon, Strasbourg, Rennes, Bordeaux, et en février, le 4 février, à Paris, à l'Olympia.
1: Voilà.
0: Bonne tournée à toi.
1: Merci.
0: Et merci beaucoup d'être venu nous voir. Karaté Cœur, vous l'avez compris, c'est testé et approuvé par l'équipe de Décibel. Bonne route, monsieur Zawi.
1: Merci pour l'invitation. Bonne route à vous.

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1: Décibel, c'est jusqu'à 20h. Pardon, je vais débrouiller avec mon micro. Vous entendez ou pas? C'est trop drôle. On dirait un vieux lit qui grince. Eh ben non, c'est un vieux micro. Allez, c'est l'heure de jouer au blind test. Ah, le micro est d'accord. On joue au blind test et à gagner, c'est l'album de Zaoui dont nous parlions avec lui à l'instant, le très joli Karaté Cœur. Elisabeth est avec nous pour tenter de le gagner. Bonsoir Elisabeth.
2: Coucou Émilie, bonsoir, comment vas-tu?
1: Ça va bien et toi?
2: Bah écoute, une journée assez tranquille, on va dire, oui. Un peu plus, pas fraîche, mais hier, ce matin, très chaud et très, hier, très chaude.
1: Ah, très bien.
2: En température, hein, bah, je écoute, te parle. Hein.
1: Moi, à Paris, j'ai pris la flotte. Ça m'a...
2: Ah ben, nous pas.
1: Ah ben, bah, on pleuvait ce matin à Paris.
2: Ouais, tu vois.
1: Ah là là, Elisabeth, un jour on fera une émission de météo, toi et moi, mais c'est pas ce soir. Là, on va jouer. Et on va jouer avec Kevin aussi. Salut Kevin.
3: Bonsoir, Nelly, comment vas-tu?
1: Ça va bien, merci Kevin. Est-ce que la journée a été bonne?
3: Ah bah oui, les courses ce matin, tranquillement. Puis je me suis baladé dans Nemours où j'habite, quoi, donc voilà.
1: Bon, mais c'est très bien, une petite balade pour se dégourdir les jambes. Et ensuite, à 19h48 précisément, nous jouons ensemble au blind test. Mais avant de jouer, évidemment, il faut gagner. Alors vous avez gagné chacun un exemplaire de Karaté Cœur, l'album de Zaoui. Et je suis bien contente de vous l'offrir parce qu'il est très beau ce disque. Voilà, c'est cadeau, Elisabeth.
2: Bah, merci, mais Karaté Cœur,
3: merci beaucoup.
1: C'est joli, ça.
2: C'est une belle traduction.
1: Je suis d'accord. Le thème du blind test ce soir, eh bien, ce sont les filles. Les filles dans les titres de chansons. Il va falloir retrouver le plus rapidement possible le nom des interprètes de ces chansons. Elisabeth et Kevin, n'oubliez pas de donner votre prénom avant de donner la réponse. Et puis ensuite, on vérifie ensemble et en musique. Est-ce que vous êtes prêts à jouer avec les filles en chansons?
3: Oui, d'accord.
2: Allez, on y va.
1: Alors, prête. On y va. Première chanson, qui chante les filles? Dites-le-moi.
2: Ah oui, elle est
3: Kevin.
1: Oui.

0: Bravo Elisabeth et Kevin, vous avez eu la réponse en même temps. Je vous félicite Elisabeth et Kevin, un point partout. Et on continue.
1: Elisabeth Transgal.
0: Bravo.
1: Laisse tomber les filles, un jour c'est toi qu'on les fera.
0: Mais dis donc Elisabeth.
1: Laisse tomber les filles, ah oui.
0: Oh, trop forte. Bravo, je te félicite. Oui. Tu chantes bien.
1: Merci.
0: J'adore. Il faut qu'on fasse une spéciale météo avec Elisabeth, mais il faut aussi qu'on fasse un karaoké. On a un gros agenda.
1: Tu l'as déjà dit, hein. Tu l'as déjà dit et c'est vrai. Hein.
0: Mais je l'ai déjà dit, mais je ne l'ai jamais fait. Il faut qu'on fasse un karaoké.
1: Non, pour l'instant, mais tu es peut-être trop occupée.
0: Mais trop feignasse, oui, tu rigoles. Non, c'est moi, le problème avec moi, c'est uniquement la feignantise. Dis-toi bien ça. Oui, non, forcément. Mais on trouvera un moment. Il faudra qu'on fasse ça. Allez, une dernière chanson de fille après Enrico Macias et France Gall. Une chanson plus récente. Qui chante ça? Petit indice, elle sera notre invitée ce vendredi pour la sortie de son premier album. Et elle porte un prénom de fleur.
1: J'ai des fleurs. Rose, non.
0: Ah, c'est pas
1: Elisabeth Rose.
0: Non. Aussi mon père. Tulipe, non plus.
2: Et j'ai un ami mec.
0: Elle a fait la Star Academy.
1: Oui, elle a fait la Star Academy.
0: Elle a de jolies
1: grandes. Marguerite, non.
0: Oui.
1: Marguerite. Oh,
0: oui. Les filles, les femmes, les meufs, c'est Marguerite. Bravo,
1: oui,
0: bravo.
1: Marguerite.
0: C'est un sans faute pour ce blind test. Kevin et Elisabeth ont tous les deux gagné. Je vous envoie avec plaisir l'album de Zaoui, Karaté Cœur. Le blind test, c'est tous les soirs. N'hésitez pas à venir pour jouer avec nous. Et puisque les filles étaient au cœur de notre blind test, on a quand même une chanson dans le répertoire français qui est une vraie régalade, signée Au bonheur des dames, Oh les filles.
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0: Au départ, une chanson de Marty Robbins qui s'appelait Sugary, adaptée en français par les Pingouins en 1962 et reprise par Au bonheur des dames, c'est ce que vous entendez en 1973. Cette version Oh les filles sur leur album Twist a été numéro 1 des ventes en France en 1974.
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0: Allez, c'est déjà l'heure de la dernière chanson de l'émission. Alors, c'est la chanson anniversaire, on avait le choix. Hein. C'est la nif de Nolwenn, bisous Nolwenn, bon anniversaire. L'anniversaire de la mort de Coolio aussi, on aurait pu se faire un petit Gangsta's Paradise. Mais voilà, ça fait 2 ans qu'on a perdu Kris Kristofferson. Et je crois que je ne voulais jamais passer dans Décibel et c'est un de mes chanteurs préférés. Kris Kristofferson, il est mort il y a 2 ans, il avait 88 ans. Grande carrière de chanteur, d'auteur aussi pour d'autres artistes. Il était dans la sphère de Janis Joplin, et dans tous les bouquins que j'ai pu lire sur l'histoire de Janis Joplin, je me rends compte que c'était un des seuls mecs gentils avec elle de toute sa vie entière. Puis surtout, il a écrit Me and Bobby McGee, qui ensuite est devenu un grand tube pour Joplin. C'était aussi un acteur. La première version de A Star is Born, une étoile est née, le fameux film avec Lady Gaga et l'autre beau gosse là. Et ben, la première version, en 1976, c'était avec Barbara Streisand et Kris Kristofferson. Et là, j'avais envie de vous faire entendre sa voix et sa guitare, parce que c'est un sacré musicien. Kris Kristofferson, pour les 2 ans de sa mort, voici Casey's Last Ride.

0: AC's Last Ride sur le tout premier album de Kris Kristofferson sorti en 1970. Un album qui a plu notamment à Johnny Cash qui avait adoubé Kristofferson à l'époque et qui avait aussi donc beaucoup plu à Janis Joplin puisque c'est dans ce disque qu'elle avait trouvé Me and Bobby McGee. Voilà pour notre hommage à Kris Kristofferson. Allez Décibel, c'est terminé pour ce soir. Merci à l'équipe de l'émission. Il y avait Antoine Greffin et Julien Moulet à la technique. Il y avait Alexandra Sackberg au standard, Iris Guitoni à la réalisation, Thierry Boffa, Thomas Demol à la délégation musique et Mélodie Chaïb à la programmation des invités.
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0: Bonjour à tous, bienvenue en ce lundi. Je suis ravie de vous retrouver comme toutes les semaines entre 12 et 13 heures sur Ici. C'est votre nouveau rendez-vous. Ici, on parle bon plan, vie quotidienne, arnaque à éviter, santé. Nous sommes là pour vous rendre service parce qu'on vous doit bien ça. C'est le titre de ce nouveau rendez-vous quotidien. Moi, je m'appelle Enora Malagré et voici la joyeuse bande qui m'accompagne. Aude Razo, madame anti-arnaque. Coucou Aude.
2: Coucou, coucou tout le monde.
0: Valère Correa et ses bons plans. Bonjour Valère.
3: Bonjour Enora, bonjour à toutes et tous.
0: Notre éminent médecin, mon meilleur ami, Gérald Kirzek.
4: Bonjour, mais oui, le médecin doit être votre meilleur ami. Exactement, c'est une bonne formule.
0: Et c'était, et c'est le cas. Notre rayon de soleil, notre grande journaliste Elsa Wolinski. Bonjour,
5: bonjour
0: Elsa. Le gros dossier du jour, chères auditrices, chers auditeurs, le jambon. Vous allez voir. Appelez-nous, laissez-nous un message vocal pour savoir si tout est bon définitivement dans le jambon. Ça se passe au 0810 055 056. C'est un WhatsApp gratuit. Nous sommes là pour vous. Et puis laissez-nous aussi des messages vocaux, comme l'a fait aujourd'hui Sophie.
6: Moi, je me suis fait arnaquer par un mail d'Octolib en répondant à un sondage et j'ai dû payer 1 euro pour recevoir un kit. Je voulais savoir comment faire pour pas qu'on me pirate.
0: Oula, ça c'est une question pour notre chère Aude Razo.
2: Oui, alors Sophie, c'est un faux mail d'Octolib qui tourne beaucoup, je le précise. Déjà, premier réflexe, prévenir sa banque et faire opposition.
0: On y répond dans une trentaine de minutes. Hein, vous l'avez vu, c'est votre émission. Exprimez-vous chez nous. 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Mon cher Valère, nous avons la joie et l'avantage, comme tous les lundis, de recevoir un ou une collègue de chez 60 millions de consommateurs. Aujourd'hui, on la connaît bien maintenant dans l'émission. Elle s'appelle Patricia Chéropoulos. Bonjour Patricia.
7: Bonjour.
0: Vous consacrez cette semaine un magnifique dossier sur le jambon. Alors, est-ce que tout est bon dans le fameux jambon, Valère Correa? Je suis très fière de ma formule, hein, qui date des années 20, vous l'aurez noté. Je vais la répéter 50 fois. Alors, apparemment, pas toujours.
3: En tout cas, le jambon, c'est pas très cher. C'est source de protéines et vous avez enquêté chez 60 millions sur ce produit très populaire. Patricia, justement, c'est ce qu'on retrouve dans votre mensuel là, qui est arrivé en kiosque. Est-ce qu'on peut manger du jambon les yeux fermés ou est-ce qu'il faut vraiment faire attention?
7: Non, je dirais pas les yeux fermés. Hein. Évidemment, il faut faire attention à pas mal de choses. On peut regarder déjà les étiquettes. Hein. C'est toujours le conseil qu'on donne. Mais déjà, voir s'il y a beaucoup ou pas beaucoup d'additifs, de différentes choses qui peuvent être ajoutées. Ça, c'est une première chose que tous les consommateurs peuvent voir.
0: Mais le Nutri-Score est différent sur chaque paquet de jambon?
7: Alors déjà, il n'est pas obligatoire, mais on voit que la plupart jouent le jeu. Hein. La plupart des fabricants, en général,
0: le Nutri-Score, je vous coupe, je le rappelle, A, B, C, D, E, pour savoir si le produit
7: est bon pour la nutritionnelle.
0: Voilà, exactement.
7: Hein, c'est ça. Et en gros, ça s'étale entre C et D. Donc, c'est pas catastrophique et c'est pas non plus terrible. Voilà, c'est entre deux. Hein.
3: Quels sont les produits, les ingrédients à éviter quand on regarde les étiquettes, justement? Est-ce qu'il y a certains ingrédients qui doivent attirer notre attention?
7: Oui, alors déjà, c'est la longueur de la liste. Hein. C'est-à-dire que plus il y a de choses ajoutées, en général, c'est... Après, souvent,

0: Les additifs qu'on retrouve, c'est des conservateurs, c'est les fameux nitrites, et c'est aussi des antioxydants, la plupart du temps l'acide ascorbique, qui n'est pas un additif méchant, hein, faut le dire tout de suite. Donc après, d'autres rajoutent du gras, rajoutent d'autres choses aussi.
1: Quand on regarde le classement, on voit que le jambon aussi, il est souvent trop salé. Le classement, je parle dans votre magazine. Quand on se tourne vers des produits qui annoncent une teneur en sel réduite, vous savez, on voit souvent écrit moins 25% de sel, c'est bien, ça marche ça ?
0: C'est la réalité. Oui, ça c'est vrai qu'on l'a regardé. En général, un jambon standard, c'est autour de 2 grammes par 100 grammes. Donc une tranche de jambon, c'est à peu près 35-40 grammes. Hein. Donc en gros, nous ce qu'on dit, c'est que vous mangez par jour une tranche de jambon, ça vous apporte un sixième des apports recommandés. Qui l'apport recommandé étant de 5 grammes par jour.
1: En sel, là, on parle.
0: En sel. Donc, comme ça paraît rien.
2: Mais vous confirmez, pardon, docteur Kirzek.
3: Oui, mais c'est très salé. Et pour les gens qui ont l'insuffisance cardiaque, à qui on a dit attention au sel, bah, faut faire attention au jambon, mais toutes les charcuteries, même si c'est marqué moins 25%. Parce que moins 25%, ça ne veut pas dire zéro. Ça veut dire que c'est un apport en sel quand même important.
0: Oui, réduit, mais quand même, oui, ça existe évidemment, parce qu'après, il y a le fromage, il y a le pain sur lequel vous allez mettre votre jambon, par exemple. Donc tout ça, ça apporte du sel, évidemment.
1: On parle souvent des nitrites hein, dans le jambon, alors ça fait un petit peu peur. On parle aussi des nitrates. Qu'est-ce que dit votre classement sur les jambons qu'on a dans les supermarchés ?
0: Alors, les nitrites, hein, pour rappel, ce sont donc des additifs, des conservateurs, enfin des antibactériens qui vont empêcher justement le développement. Bah, on parle souvent de la salmonelle, l'hystériose, le botulisme aussi. Donc, dans un sens, ils vont être très importants. Le problème, c'est que maintenant, on sait que les nitrites sont potentiellement cancérogènes et les charcuteries ont été classées cancérogènes, justement, juste vraiment cancérogènes. Pourquoi ? Parce que si vous en abusez, vous risquez d'ingérer trop de nitrites et ça, c'est des éléments cancérogènes. Voilà. Donc, on a vu, par contre, dans notre classement, nos analyses ont montré que, bonne nouvelle, nous n'avons pas trouvé beaucoup de nitrites. En tout cas, loin de la limite supérieure autorisée.
4: Et moi, je vois parfois des lardons sans nitrites. Donc là, c'est bien, du coup, si j'en achète ?
0: Alors, c'est sans nitrites ajoutés. Après, il y a toujours un peu de nitrites naturellement présentes dans la viande. L'autre chose qu'il faut vérifier aussi, c'est que le sans nitrites, il n'y a pas eu un subterfuge qui est en fait du bouillon de légumes ajouté à la place des nitrites. Or, les bouillons de légumes, souvent, contiennent des nitrates. Et ces nitrates vont se transformer en nitrites. Donc, si vous prenez du jambon ou lardon sans nitrites, c'est ça aussi l'importance de regarder l'étiquette, c'est vérifier qu'il ne s'agit pas de bouillon de légumes à la place.
2: D'accord. Alors, les enfants, on va continuer de parler du jambon. Il y a une grande liste hein, dans votre magazine, ma chère Patricia. Donc, si jamais vous avez envie de poser des questions sur le jambon que vous achetez au supermarché, eh bien, on vous dira s'il est plus ou moins bon. Je vous poserai aussi des questions pour moi-même, d'ailleurs. Et puis, tout à l'heure, d'ailleurs, le docteur Kirzek vous parlera des moustiques. Sachez-le, une émission...
3: Sans rapport. Avec le jambon.
2: Coq à l'âne. Et Elsa nous parlera de Zidane. C'est vous dire la richesse de cette émission. Franchement, ça va être un peu fou. Et puis, on parlera évidemment aussi du jambon végétal. Alors, est-ce que c'est vraiment végétal ?
1: Grosse tendance.
2: Est-ce que c'est vraiment bon pour la santé ? On répond à tout. C'est votre émission 0810 055 056. Mais pour l'heure, un peu de musique, YouTube, New Year's Day sur votre radio ici. On est ensemble jusqu'à 13h dans Vous Devez Bien Ça.

0: Wednesday avec cet accent lamentable breton sur votre radio. Ici, on est ensemble jusqu'à 13h.
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0: Je salue au passage les 44 merveilleuses locales du réseau ici partout en France qu'on embrasse très très fort. On est au cœur d'un dossier jambon. Est-ce que tout est bon dans le jambon? Avec quoi est-il fait? Quelles sont les marques qu'on vous recommande? C'est l'objet de ce dernier 60 millions de consommateurs. Et nous avons Patricia Chéropoulos qui nous fait la joie d'être avec nous aujourd'hui pour en discuter. Si vous avez des questions à nous poser, ça se passe au 0810 055 056. Un peu plus tard, le docteur Kirzek nous parlera moustiques. Vous vous faites bouffer par les moustiques, vous, en ce moment aussi?
2: Oh oui.
0: Écrivez-nous, appelez-nous. Et notre Elsa chérie nous parlera de Zizou. Grosse émission aujourd'hui. Alors, nous avons une auditrice qui nous appelle. Elle s'appelle Noël. Bonjour, Noël.
3: Bonjour.
0: Comment allez-vous, chère Noël?
3: Oh, moi, toujours très bien.
0: Ah, vous appelez d'où?
3: Orléans Centre.
0: Ah, bah alors, on embrasse très fort ici, Orléans.
3: Comment?
0: On embrasse très fort ici, Orléans, d'où vous nous vous écoutez, évidemment.
3: Je vous suis bien sûr sur Facebook.
0: En plus, on en a de la chance. Alors, vous faites attention à ce que vous mangez. On parle de jambon, justement. Dites-nous tout.
3: Eh bien, moi, je fais très attention à ce que je mange, parce que, pour ma santé personnelle.
0: Oui.
3: Et je n'achète que du jambon à la coupe, avec le moins de sel possible. Et puis, parce que je trouve que dans les magasins, il y a beaucoup de jambon qui est en vente, sous blister ou pas. Mais c'est plutôt de l'eau avec du sel et un tout petit peu de jambon.
0: Alors, quand vous dites à la coupe, chère Noël, c'est dans le supermarché ou à la coupe dans...
3: Oui, alors ça peut être dans les supermarchés où on arrive à trouver du jambon à la coupe.
0: Oui, bien sûr. C'est bien ça ou pas, Patricia Chéropoulos? Oula,
4: oui.
0: Il y a des hésitations un peu étranges.
4: Alors, j'avoue que parfois, ça peut être aussi du jambon industriel qui est proposé à la coupe. L'avantage, c'est que vous choisissez, vous avez la quantité et vous évitez le plastique aussi. Par contre, c'est important aussi. Hein. On l'oublie, mais le problème, souvent, c'est sous blister. Après, dire qu'il est de meilleure qualité s'il n'est pas artisanal, ça, c'est compliqué à dire. Si on veut du jambon artisanal, c'est-à-dire fait avec un seul producteur, par exemple, ça sera plutôt chez le boucher charcutier, par exemple.
0: D'accord.
4: Après, si on se fixe sur les nitrites, là, dont on parlait tout à l'heure, il n'est pas certain qu'un jambon artisanal en contienne moins. Peut-être même au contraire. Mais ça, c'est une autre histoire. Pourquoi? Parce que les petits laboratoires artisanaux ont moins les moyens de maîtriser, en fait, l'utilisation des nitrites.
0: Aude Razo, puis Gérald Kierzek.
5: Moi, j'achète au rayon traiteur, au supermarché. Il y a des rayons italiens, par exemple. Alors, j'ai tendance à penser que c'est de meilleure qualité. Il est plus fin, etc. J'ai raison ou j'ai pas raison?
4: Ça dépend sur quoi on se base, sur l'aspect organoleptique et puis sur l'aspect peut-être viande. Ça peut être des cochons d'élevage un peu plus vertueux. Là encore, si on se fixe sur les additifs, les nitrites, non, il n'y a pas plus de garantie.
5: Il faut que je regarde l'étiquette, en fait.
4: Voilà.
0: Pardonnez-moi, vous avez utilisé un mot savant.
6: Organoleptique.
0: Et en tant que blonde, mais avec ma collègue,
7: moi je suis brune et je n'ai toujours pas, j'ai pas compris. Non plus.
4: Organoleptique, ce sont les caractéristiques sensorielles. C'est le goût, en général, le goût, la texture et l'odeur.
0: Voilà. On apprend en s'amusant.
6: Et pour le Scrabble, ça va être bien pour le prochain Scrabble.
0: Oui, Gérald, vous vouliez dire quelque chose.
6: Il faut faire attention à la gueule du jambon. J'allais dire, plus il est moche, alors évidemment, s'il a traîné, etc. Ça,
0: c'est comme les hommes, plus il est moche, plus ils sont
6: moches. C'est comme pour tout le monde. Non, mais c'est comme, vous savez, les légumes ou les fruits moches, on incite à les manger. Ben là, c'est un peu pareil. On cherche du jambon blanc, tout rose, tout joli, tout avec une bonne appétence visuelle, etc. Et en fait, plus il est joli, c'est plus il est bourré de conservateurs, généralement. Et moi je suis assez surpris parce que vous mettez deux tranches de jambon. Une industrielle, pas bonne sur le plan nutritionnel, plein de nitrites, elle est toute rose. Et puis à droite, vous mettez une tranche qui est moins rose, qui est moins appétante à côté. Vous proposez ça, je suis sûr que vous allez tous aller vers la rose bien jolie. Alors que c'est l'inverse sur le plan nutritionnel.
0: Noël, qu'en pensez-vous? Vous auriez tendance à aller vers le jambon rose fluo ou un petit...
3: Non, pas du tout.
0: Eh oui,
6: bravo.
3: Quand j'étais plus jeune, on n'avait pas du jambon rose fluo, on avait plutôt du jambon qui tirait plutôt vers le gris marron.
0: Ça c'est déjà un bon signe.
3: Et qui n'était pas forcément bien proportionné. Et voilà, donc c'est vrai que je suis d'accord avec le monsieur, je prendrais plutôt l'autre jambon.
0: Le docteur Kierzek.
3: Il est meilleur.
0: Merci beaucoup Noël, on vous embrasse très chaleureusement, passez une très belle après-midi. Valère Coréard.
8: Patricia Chéropoulos, un mot sur le bio, le jambon bio, est-ce que c'est un marqueur intéressant pour avoir un jambon de meilleure qualité?
4: Oui, c'est un marqueur intéressant parce que déjà au niveau santé, bien-être animal et type de cochon, et généralement oui, il y a des impératifs, il y a plus d'obligations en fait et sanitaires et surtout aussi au niveau de l'élevage du jambon. Et il y a aussi moins d'additifs qui sont autorisés. Par contre, les nitrites sont tout de même autorisés dans le bio. En général, il y en a moins. Il y a un effort qui est fait là-dessus, mais bio ne veut pas forcément dire sans nitrite.
2: C'est plus qu'une tendance, c'est vraiment un phénomène de fond. Les jambons végétaux, alors on en voit un peu partout. Là, qu'est-ce que ça donne ? Vous avez enquêté dessus ?
4: Moi, je suis pas du tout. Alors, ça n'a rien à voir avec le jambon, le vrai jambon. C'est pas du jambon. Après, c'est à la tête d'un jambon, on va dire. Mais c'est pas, si on veut, mais ça n'a pas. Voilà. Alors, pourquoi pas pour végétaliser son assiette ? Pourquoi pas pour les gens qui sont les végétariens, végétaliens ? C'est une option. Après, il faut savoir que ce sont des aliments qu'on dit maintenant ultra transformés. Voilà, parce que pour donner l'apparence d'un jambon et la texture organoleptique, on ajoute du colorant, des texturants, donc il y a souvent beaucoup d'additifs.
0: On va continuer de parler de jambon végétal, ça m'intéresse grandement, ça nous intéresse grandement. Vous avez donné aussi une petite liste des jambons à éviter et ceux que vous recommandez dans 60 millions de consommateurs. Juste après cette nouveauté, Vanessa Paradis, rendez-vous sur ICI, dans votre nouveau rendez-vous. On vous doit bien ça, on est ensemble jusqu'à 13h.

0: paradis. Rendez-vous sur Ici, on est ensemble jusqu'à 13h. Dans votre nouveau rendez-vous, on vous doit bien ça. Jusqu'à 13h.
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0: Et avec toute la bande, nous parlons de l'alimentation et en particulier du jambon. Grâce à notre éminente collègue Patricia Chéropoulos de chez 60 millions de consommateurs qui y consacre un dossier passionnant. Il y a une liste assez longue des jambons qui sont bien notés et qui sont mal notés. On y reviendra dans un court instant. Pour le moment, on parlait du jambon végétal. C'est la grande mode, Patricia Chéropoulos, vous l'avez dit. Elsa Wolinski, vous avez une question?
2: Non, je me demandais s'ils étaient protéinés comme on le vend un peu dans le marketing.
3: Alors c'est très variable, mais certains peuvent être aussi protéinés que le jambon normal, carné, hein, c'est autour de 20 grammes par 20 grammes par 100 grammes, excusez-moi. Ouais. Mais en revanche, les protéines, là, elles ne sont pas naturelles. Ce sont des protéines réhydratées. Il y a aussi du soja, évidemment. Mm-hmm. Donc, c'est différents types de protéines. Donc, il faut là aussi regarder la composition. Mais certains sont bien protéinés.
0: Je vois notre docteur Kerzé qui dodeline avec sa petite tête.
4: Vous avez totalement raison. C'est-à-dire que les protéines, c'est hyper important pour la santé. Plus on vieillit, plus on a besoin de protéines. Je vous rappelle que c'est de l'ordre de 0,8 grammes de protéines par kilo et par jour pour tout un chacun. Et plus on vieillit, on peut monter jusqu'à 1 gramme ou 1,2 grammes. En termes de besoin, sinon on perd des muscles. Mais il faut des protéines saines, des protéines qui ne sont pas ultra transformées. Et le mot-clé là, c'est la transformation. Ce qui est mauvais, ce qui est cancérogène, ce qui n'est pas bon pour la santé, c'est l'ultra-transformation. Plus on est proche du produit brut, mieux c'est. Tout le reste, tout ce qu'on va ajouter, tout ce qu'on va transformer, etc., c'est ça que l'organisme supporte moins bien.
0: Valère.
5: J'aimerais qu'on dise un mot sur une petite phrase que vous avez dite tout à l'heure, c'est attention, charcuterie, et cancer, il y a quand même une équation. Vous pouvez juste nous remettre les choses au clair là-dessus, c'est important.
3: Oui, en fait, les scientifiques et les agences sanitaires ont reconnu que le jambon était cancérogène, c'est-à-dire que si on en mange en excès, ça augmente le risque de survenue de cancer. Pourquoi ? Et ça, c'est à cause des nitrites dont on a largement parlé. Maintenant, c'est pas parce que vous mangez une tranche de jambon que vous allez développer un cancer, hein, c'est ça. Mais c'est pour ça que les recommandations officielles, c'est 150 grammes de charcuterie par semaine, soit à peu près 3-4 tranches de jambon ou on va dire 15-30 tranches de saucisson, par exemple.
4: Et on varie son alimentation en toxicologie. Comme en nutrition, c'est la dose qui fait le poison. Donc il faut varier son alimentation, du végétal, de l'animal, du jambon, du poisson, etc. Et c'est ça qui fera que vous allez limiter les risques.
0: Beaucoup de réactions au 810, 055, 056. Je vais essayer quand même de prendre tout le monde. D'abord, on va commencer par Marie, c'est incroyable. Marie pour la fin, parce que vous allez voir, c'est tout à fait particulier. D'abord, Cédric qui appelle via ici, Belfort, Montbéliard. Bonjour Cédric.
6: Bonjour à toutes.
5: Bonjour.
0: Vous allez bien, Cédric?
6: Ah ben lundi, on peut tout espérer quand la semaine commence.
0: Oh, très beau, très belle formule que je vais totalement vous voler, cher Cédric. Très belle formule.
6: À la fin, on ne sait pas, mais là, le lundi.
0: Au moins, voilà, quand ça commence, l'espoir est permis. Alors, vous achetez où votre jambon?
6: Eh ben moi, j'ai vu la tradition qui se perpétue depuis longtemps. Allez, tuer le cochon en Franche-Comté, comme certaines autres régions. On va à la ferme. Et le cochon est tué et produit plein de bonnes de fromage de tête, plein de bons produits. Et on sait d'où ça vient.
0: Très bien.
6: L'éleveur, il a eu le cochon, il a pris soin et après il nous donne les produits qui viennent de là. Il sait que c'est de là, nous aussi. Et on a les choses de nos régions et c'est impeccable. C'est pas
0: c'est vrai.
6: Plus cher que du sous vide. Ça enlève le sous vide. C'est un circuit court. Voilà, tous les
0: absolument. Vous allez vous-même à la source. Alors, je pensais, quand vous avez démarré, j'ai cru que vous alliez vous-même tuer le cochon. Mais que non, vous allez chez quelqu'un, effectivement, un éleveur. Alors, effectivement, on peut le faire. Alors là, c'est carrément, on est au cœur du produit, au bout de la cuisse, en haut de la queue.
5: Mais ce que disait Patricia, c'est que ça ne garantit pas pour autant l'absence de nitrite, voire même, tendance à se calmer un peu plus.
3: Ça a plein d'autres qualités. Effectivement, on a la traçabilité du cochon. Cette fois, on sait que c'est pas du cochon, enfin, du jambon reconstitué, mais du vrai jambon, ça c'est. Mais voilà, les nitrites sont peut-être là.
0: On va prendre aussi Marie qui nous appelle. Bonjour Marie.
7: Bonjour.
0: Bonjour. Alors écoutez, ça c'est fou. Vous faites vous-même votre cochon. C'est ça Marie?
7: Oui.
5: Votre jambon. Non
0: Votre jambon, pardonnez-moi. Alors dites tout ça rapidement.
7: Plus maintenant, hein, parce que maintenant je suis toute seule, mais quand j'avais mes enfants, une année, j'ai voulu faire mon jambon. Parce que moi, je suis originaire du monde paysan.
0: Oui.
7: Et j'avais l'habitude, quand j'étais plus jeune, de voir faire à la ferme. Ouais. Donc, je l'ai fait.
0: Ouais.
7: Et depuis, j'en ai jamais acheté.
0: Bah, je comprends. Bah, écoutez, on va vous passer un petit coup de fil en antenne. J'aimerais bien savoir comment vous
2: Mais
0: le faites.
2: Comment on fait?
0: On va, ouais, bah, peut-être qu'on peut la prendre après, d'ailleurs, pour qu'elle nous raconte.

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0: Il est midi 32, bienvenue dans votre nouveau rendez-vous quotidien. Sur ICI, ça s'appelle On vous doit bien ça. Et ici, on parle vie quotidienne, arnaque à éviter, santé aussi de nos animaux. Nous sommes là pour vous rendre service parce qu'on vous doit bien ça. C'est le titre de l'émission, vous l'aurez compris. Je ne suis pas toute seule, moi je m'appelle Enora Malagré. Je suis avec Aude Razeau, Valère Coréard, Gérald Kierzek, qui nous parlera moustique tout à l'heure. Et notre chère et tendre Elsa Wolinski qui nous parlera de zizane. Mais là, nous étions en train de parler du jambon. Quelles étaient, quelles étaient les bonnes marques. On va vous faire une petite liste, les amis, dans un court instant, grâce à Patricia Chéropoulos de 60 millions de consommateurs. Réagissez, 0810 055 056. On va vous la donner, la liste. Mais pour l'heure, faites comme notre chère Sophie. Laissez-nous un vocal.
3: C'est Sophie, Damien. Alors moi, je me suis fait arnaquer par un mail Doctolib en répondant à un sondage et j'ai dû payer 1 euro pour recevoir un kit. Je voulais savoir comment faire pour pas qu'on me pirate.
0: Et ça, c'est pour Aude Razeau.
4: Oui, faux mail, hein, Doctolib, je précise bien, Sophie. Alors, c'est bien que vous en parliez, c'est un mail qui tourne beaucoup depuis 2-3 mois et qui vous propose de vous faire gagner un Medicare kit. Ouais. Alors, un kit, une trousse de secours, en fait, avec un stéthoscope, des pansements, vous avez des compresses, vous avez du sparadrap, kit que vous ne recevrez jamais, je le précise bien. Et donc, elle parle de sondage, Sophie, elle a raison. En fait, on vous demande de répondre à un petit sondage, hop, c'est gagné, et soi-disant, vous allez recevoir ce kit. Le piège, c'est quoi? C'est qu'on vous dit qu'il faut régler des frais d'envoi, 1 euro, 2 euros, et donc on vous demande votre numéro de carte bleue. C'est ça que Sophie, elle a payé.
0: D'accord.
4: Donc, première chose, Sophie, puisque vous avez donné votre numéro de carte bleue, peut-être que vous l'avez déjà fait, mais vous contactez votre banque le plus rapidement possible pour faire opposition. Avec un peu de chance, vous n'avez pas encore été débité. Et surtout, il faut éviter d'autres prélèvements, puisque les escrocs ont votre numéro de carte bleue. Vous parlez de piratage, Sophie. Alors, piratage de quoi? Ça dépend. Vous avez donné sans doute dans ce sondage, parce que souvent, c'est demandé votre nom et votre adresse postale. Le risque, c'est quoi? C'est d'être ciblé par des arnaques ensuite très crédibles où il y a votre nom et votre adresse postale, donc vous y croyez et en fait c'est faux. Donc là-dessus, c'est de la vigilance plus que du piratage. Autre risque, est-ce que dans le process vous avez donné votre mot de passe Doctolib? Là, vous le changez immédiatement depuis l'appli ou le site Doctolib. Et puis si vous avez le même mot de passe partout, on fait un peu ça nous, hein, on a tous un peu le même mot de passe partout. Voilà. Il ne faut pas, bien sûr, et bien changer vos mots de passe partout, parce que du coup là c'est une entrée royale pour les
0: bien sûr. Merci beaucoup cher Aude Razeau. Avant de remercier et de saluer notre chère Patricia Chéropoulos, deux petites marques sympathiques. Par exemple, je vois sur votre merveilleux magazine 60 millions de consommateurs, par exemple le Monoprix Bio est noté à 15/20, celui qui coûte 6,15 €. Pas dingo, si ça va, 15/20 c'est bien.
5: Oui, on a des plutôt pas mal. C'est
0: par
5: bien.
0: Contre, celui que j'achète, moi, je vous le dis, le supérieur de chez Fleury Michon à l'étouffé, bah, tu m'étonnes qu'il est étouffé, il coûte 1,79 €, je crois.
6: On va être content. Quoi.
0: Et lui, il a noté 13,5. Pas dingo, celui-là.
5: Ouais,
0: il est mieux. Pourquoi? Qu'est-ce qui se passe dans celui-ci?
5: Eh ben, là, on lui reproche notamment sa composition. Il y a un peu trop d'additifs, trop d'ingrédients. C'est principalement le reproche.
0: Donc, si vous voulez toute la liste de tous les jambons que vous allez acheter en supermarché, voir qui est bon, qui est moins bon, eh bien vous achetez le 60 millions de consommateurs. Oui, Gérald Kierzek.
7: Non, juste une petite alerte sur les salaisons et les charcuteries maison dont on parlait tout à l'heure avec notre auditrice. Oui, si c'est fait dans des normes de sécurité extrêmement importantes, parce que le risque, c'est le botulisme, c'est la salmonelle. Le premier risque de botulisme, bah, c'est justement les charcuteries maison, donc attention.
0: Merci beaucoup, docteur, et merci à vous, surtout Patricia Chéropoulos. Merci, achetez 60 millions de consommateurs, il s'y passe toujours des choses passionnantes. Mais pour l'heure, nous allons recevoir Pascal, qui a gagné, qui appelle d'Île-de-France, d'Antony, dans les Hauts-de-Seine. Bonjour, Pascal.
8: Oui, bonjour, Enora.
0: Comment ça va, Pascal?
8: Très, très bien.
0: Eh ben, super. Quelle belle voix.
8: Mieux.
0: On peut mieux. Vous êtes inscrit sur le site ici.fr car vous le savez, Pascal, je booste votre pouvoir d'achat et c'est gagné.
9: Bravo.
8: Bravo.
0: Ben oui, c'est aussi simple que ça. Vous partez avec 200 euros à dépenser dans une grande enseigne. Il y aura un autre gagnant un peu plus tard dans l'émission. Ben voilà, Pascal, c'est tout simple.
8: Bah oui, c'est très bien ça.
0: C'est parfait, on adore. On vous embrasse très très fort, cher Pascal. Passez une très belle après-midi. Dans un instant, notre Gérald Kierzek nous parlera moustiques. Et oui, ils sont de retour. Et Elsa Wolinski nous parlera de son amour pour Zidane. Mais pour l'heure, un classique qu'on aime tant, Michel Delpech, pour un flirt sur votre radio. Ici, on est ensemble jusqu'à 13h, chers amis.

0: Dépêche pour un flirt sur votre radio ici. On est ensemble jusqu'à 13h, donc on vous doit bien ça.
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0: Midi 40, nous sommes ensemble jusqu'à 13h. On a parlé du jambon. Si vous avez des questions, 0810 055 056. On est ensemble, hein, c'est votre émission. La plupart du temps, on a plutôt les réponses, sauf Valère aujourd'hui, qui est pas dingue. Je vais pas vous mentir. J'avais envie de le mettre un petit taquet.
3: C'est pas mon jour, hein.
0: Parce que c'est lundi, c'est faux. Nous allons parler du retour des moustiques, cher docteur Kirzek. Ils sont de retour.
4: Ils sont partis ?
0: Qui, les moustiques ?
4: Oui.
0: Ben non, ils reviennent.
4: Mais c'est ça,
0: ils
4: la question.
0: Partis, c'est insupportable. Alors, ben, sont-ils déjà revus? Ouais, voilà, bref, on comprend plus.
3: Allez, débrouillez-vous.
0: Débrouillez-vous avec ça. Non, mais c'est insupportable, ils sont de retour.
4: Mais parce que les moustiques, avant, c'était pendant la période d'été, c'était plutôt le pourtour méditerranéen. Maintenant, ils sont partout, c'est pas que l'été. Et on nous a beaucoup parlé du moustique tigre, vous savez, la femelle du moustique tigre, ce moustique un peu plus gros, avec des bandes un peu blanches et noires, c'est pour ça qu'on l'appelait moustique tigre, qui piquait le jour. Donc, on se disait, bon, ben, c'est tranquille la nuit, etc. Sauf que là, il y a un deuxième type de moustique qui arrive, qui est le moustique commun, le moustique lambda, qui n'est pas du tout moustique tigre, et qui est, et on en avait un tout petit peu parlé si vous avez suivi l'actualité, qui est pourvoyeur du virus du Nil, le West Nile virus. Voilà. Et donc le jour, vous avez le moustique tigre, ça donne la dengue, le chikungunya, le soir et la nuit, vous avez le moustique commun, ça donne le West Nile virus, et tout ça fait qu'on n'est jamais tranquille. C'est plus le pourtour méditerranéen, il y en a partout, réchauffement climatique oblige, etc.
0: Même en Bretagne, les moustiques, chez moi, vous pensez ?
4: Oui, même en Normandie, même en Boutin, en Bretagne, etc.
0: Le
4: moustique se répand de partout, il pique de partout. Et je vais vous rajouter une troisième catégorie de moustiques.
0: Encore une bonne nouvelle.
4: Qui est pourvoyeuse, cette variété de moustiques, du paludisme. Parce qu'il faut quand même savoir.
0: Attendez, on est en France, on peut avoir le palu maintenant.
4: Eh oui, ça s'appelle.
0: Allez, Aude,
4: le paludisme.
0: On prend les bagages et on part en Norvège. On s'en va.
4: C'est exactement ce qu'a fait le moustique. Il a pris les bagages, il est monté dans un avion. Et autour des zones d'aéroport, et en particulier en Allemagne, il y a eu quelques cas en France il y a quelques années, le moustique, en fait, il débarque. Voilà pourquoi quand vous prenez l'avion venant d'une zone qu'on appelle impaludée avec des moustiques, qu'est-ce qu'on fait ? Ben, les hôtesses de l'air viennent faire et viennent désinsectiser la cabine. Hein, c'est exactement pour ça, sauf que les moustiques, ils sont malins, ils sont résistants, ils se planquent, et donc ils débarquent, et on peut avoir, sans jamais avoir voyagé, le paludisme, surtout si vous habitez dans une zone autour de l'aéroport.
0: Valère Correa.
3: Une information incroyable que je viens de voir, c'est qu'il y a entre 700 et 800 000 décès à cause des moustiques chaque année dans le monde, alors que seulement 5 à 10 personnes meurent à cause d'un requin.
4: C'est l'animal le plus dangereux sur la planète. C'est le moustique. On vous aurait posé cette question, vous auriez dit, c'est le requin, ou c'est le loup, c'est je ne sais quoi, mais en fait, pas du tout, c'est le moustique. Ça monte même jusqu'à 1 million de morts. Et les morts, c'est essentiellement le paludisme. Et puis ensuite, c'est la dengue, le chikungunya, tous ces virus, un peu ce qu'on appelle des arboviroses, qui peuvent donner des fièvres hémorragiques, qui peuvent donner des troubles neurologiques. Je parlais du virus du Nil. Ouais. Alors, c'est chez les gens les plus fragiles, les plus âgés, ou au contraire, les nourrissons. C'est extrêmement rare. Le paludisme, en revanche, il est très fréquent, mais tout le reste, la dengue, le chikungunya, vous et moi, quand on n'a pas d'antécédent particulier, on se fait piquer par le moustique, on a une petite fièvre ou pas de symptômes du tout, et ça passe. Sauf que chez certains, il va y avoir des symptômes beaucoup plus embêtants, avec le rein, avec le système neurologique, et c'est là où il faut s'inquiéter.
0: Aude Raso.
5: Moi, j'ai tendance à mettre du répulsif partout, de le pchit-pchit dans l'air.
0: Sur les gens.
5: Sur la
0: peau. Je vous ai vu le faire sur Valère.
5: Sur la peau, etc. J'en mets tout le temps, mais en fait, évidemment, c'est dangereux.
4: C'est dangereux. C'est des produits chimiques, évidemment. Donc, le mieux, il y a d'autres mesures. Le répulsif, pourquoi pas, dans des où il y a beaucoup de moustiques, mais les moyens physiques ne sont pas chimiques du tout. Donc il vaut mieux mettre une moustiquaire, par exemple. Ah. Ça, c'est le premier réflexe. Des vêtements longs qui vont vous couvrir.
0: D'accord.
4: Là, il n'y a pas besoin de répulsif.
0: Les huiles essentielles.
4: Les huiles essentielles, ça fonctionne. Attention, ça peut irriter la peau et c'est contre-indiqué chez les enfants et les femmes enceintes. Donc on les met plutôt à distance, mais on peut mettre dans une petite coupelle de l'huile essentielle, par exemple. Mais attention avec la peau. Et puis les répulsifs, pourquoi pas ? Il y a des répulsifs moins toxiques, moins chimiques que d'autres. Et puis surtout, supprimer l'eau stagnante. Vous savez, les vieux pneus coupés avec l'eau qui stagne, ou les pots de fleurs où il y a les coupelles dessous, etc. C'est des nids à moustiques, c'est des nids à femelles moustiques.
0: Ils vont partir un moment, là, en hiver, là.
4: Bah, c'est pas prévu, parce qu'encore une fois, le réchauffement climatique, les conditions météorologiques font qu'il y en a de plus en plus.
0: D'accord, merci docteur Kirzek. Ça nous a bien, ça paye le moral.
6: Moi j'ai été piquée hier, je suis inquiète là.
4: Il y a des pots à moustiques aussi.
0: Est-ce que vous faites bouffer par les moustiques, chers amis ? 0810 055 056, on va s'écouter Louane. On continue de dérouler l'émission ensemble jusqu'à 13h. Ça s'appelle Si t'étais là, sur votre radio ici.

0: Louane. Si t'étais là, sur votre radio, ici, on est ensemble jusqu'à 13h.
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0: 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Midi 47, c'est votre nouveau rendez-vous quotidien sur votre radio ici. Ça s'appelle On vous doit bien ça. Et on est ensemble jusqu'à 13h. Beaucoup de réactions au 0810 055 056. On va accueillir tout de suite Frédéric qui va démonter une petite idée reçue. Tiens, ça vous est adressé, docteur Kersek. Bonjour Frédéric, bienvenue.
2: Oui, bonjour, bienvenue. Voilà, donc je voulais témoigner parce que au niveau de la perception de la population, il paraît qu'il y a beaucoup de moustiques dans les mares. Or, en fait, il n'y a aucun moustique dans les mares. Au contraire, donc c'est un réservoir de prédateurs de moustiques et il faudrait faire plus de mares.
0: Plus de mares. Alors, battle avec docteur Kersek.
3: Mais non, mais c'est exactement, on dit la même chose. D'accord. Moi, c'est les eaux stagnantes qui ne sont pas des mares. Et ces eaux stagnantes, il n'y a pas d'écosystème. Il n'y a pas de têtards, il n'y a pas de libellules ou de larves de libellules qui vont manger les moustiques. Donc, la mare, au contraire, c'est un écosystème vivant. Il y a plein d'autres insectes ou des oiseaux qui vont venir dessus qui vont manger les moustiques. Alors que sur une coupelle ou sur un vieux pneu, il n'y a pas d'écosystème. Il y a juste les larves de moustiques et donc les moustiques qui vont se développer en toute tranquillité. Donc, on dit la même chose avec
0: Frédéric.
3: Vous habitez
0: où, Frédéric?
2: Tout à fait. En Haute-Savoie.
0: Ah bah voilà. Bravo.
3: Moi j'ai une mare aussi et je respecte cette mare,
0: mais
3: j'adore la mare.
0: Vous n'êtes pas obligé de raconter votre vie, alors. Je plaisante, Gérald. Merci Frédéric.
3: Il y en a marre.
0: Il y en a... Oh là.
4: Bravo.
0: Parce que alors la boutade du lundi quand même. Merci Frédéric, on vous embrasse très fort. Passez une belle après-midi. Et très rapidement, parce que l'émission est très riche, on a parlé du jambon en première partie d'émission et c'est votre émission, hein, 0810 055 056. On accueille Bruno qui nous appelle et qui nous écoute via Ici Poitou, que j'embrasse très fort. Bonjour Bruno.
5: Bonjour à toute l'équipe.
0: Bonjour.
5: Alors, c'est assez rapide parce que l'émission va se terminer. Moi, j'ai fait un infarctus en 2018 à 50 ans. J'ai 3 stèmes. Et moi, j'ai eu la nutritionniste de la clinique où on fait de la rééducation. Et son discours a été le suivant. Elle a dit, vous n'avez aucune interdiction alimentaire. La seule chose, c'est l'excès. N'allez pas me manger 50 tranches de jambon dans la semaine. N'allez pas me manger 4 fois des frites. Vous pouvez manger de tout, mais faites attention.
0: Eh oui.
5: Moi, aujourd'hui, je cuisine collet de soja. Alors, je ne sais pas si c'est bon ou pas.
0: Ah, bah, le docteur va vous dire. Docteur Kersek. Non
3: mais bravo, il n'y a aucune interdiction. C'est-à-dire qu'il peut y avoir des limitations sur des cas très particuliers, mais sinon, on reprend tout. On reprend ton alimentation, pas d'excès. Par contre, si vous mangez au fast-food tous les jours, bah, c'est clair qu'il ne faut pas le faire. Par contre, une fois par semaine, une fois par mois, ça ne me pose aucun problème. Et le régime méditerranéen, on le rappelle à chaque fois, 5 fruits et légumes, etc. Ça, quand même, c'est des très bonnes habitudes. Mais on varie.
0: Bravo, Bruno. Vous voyez, vous avez tout compris.
5: Par exemple, je ne sais pas si c'est bon de cuisiner qu'à l'huile d'olive, mais je cuisine qu'à ça.
3: C'est mieux l'huile d'olive que le beurre.
0: C'est mieux que le beurre. Alors que moi, en bonne Bretonne, je peux vous dire que c'est la demi-plaquette qui y passe. Il ne faudra pas que je venir me plaindre après. Merci Bruno, on vous embrasse très fort. On vous souhaite une belle après-midi. Vous l'avez compris, c'est votre émission 0810 055 056. On se retrouve dans un court instant avec notre chère Elsa Wolinski qui nous parlera de Zizou. 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
0: Encore quelques minutes à passer en votre merveilleuse compagnie, chers amis, dont on vous doit bien ça, votre nouveau rendez-vous quotidien sur Ici. Notre Elsa Wolinski, qui est filmée.
4: Oh non, mais écoutez,
0: donne les coulisses quand même. Gérald Kersek est fan d'Elsa Wolinski. Il est en train de la filmer pendant la chronique qu'elle va dérouler.
3: On va mettre ça sur les réseaux sociaux.
0: Pour vous, puisqu'elle va nous parler de son amour pour Zidane.
4: Tout à fait. On a parlé jambon, on a parlé moustique. Moi, je vais vous parler foot parce qu'il se passe quelque chose ce soir. Alors, je vais être très honnête avec vous. Je vais vous faire un aveu. Je n'y connais absolument rien au foot.
0: Bienvenue au club.
4: Je fais des efforts, Enora. D'ailleurs, je pense que tous les hommes avec qui j'ai vécu étaient fans de foot. C'est vous dire, c'est peut-être pour ça que je ne suis pas restée. Mais ça, c'est un autre problème. Donc, j'en ai regardé des matchs. Je me suis concentrée, j'ai posé des questions, j'ai cherché quelque chose qui m'accroche, une émotion, n'importe quoi. Même quand il y a un but, je crie comme tout le monde. Mais en vrai, le cœur n'y est pas, Enora.
0: Oh là là.
4: Ça m'attriste vraiment. Je voudrais être tellement fan de foot, pouvoir vibrer, avoir peur, hurler, y croire jusqu'au bout. Je voudrais y arriver. Mais non, je comprends rien, je suis hors jeu. Mais là, c'est différent. Et oui, et c'est différent. Et quand je regarde Aude, sachez-le, elle a le t-shirt, le 10.
6: Vrai,
4: c'est vrai, le héros de 98, le ballon d'or, le maestro, le prince des stades, l'idole médiatique, le numéro 10. Oui, Aude, vous avez raison.
7: Je fais exprès de le mettre au jour.
4: Mais oui, merci. C'est le numéro de Zinedine Zidane. Zidane. Il est de retour. Le taiseux séduisant, celui qui parle peu, sourit à peine, qui a réussi cet exploit assez formidable de transformer sa calvitie en crâne rasé et son crâne rasé en argument de séduction nationale.
6: C'est vrai.
4: Mais oui, Zidane est le nouveau sélectionneur de l'équipe de France. Et quand Zidane revient chez les Bleus, ce n'est jamais tout à fait un homme qui revient. C'est toute une mythologie. Et oui, Valère. Mais avant le mythe, il y a Marseille, la Castellane dans les quartiers nord. C'est là qu'il grandit, c'est là qu'il joue au ballon, au pied des immeubles, sur la place Tartane. Il y restera jusqu'à ses 14 ans et puis tout s'accélère. Cannes, Bordeaux, la Juventus, le Real Madrid, les Bleus et puis la France entière. 1998, la Coupe du Monde, la finale contre le Brésil, deux buts de la tête, vous vous souvenez Gérald ? Et soudain, Zizou n'appartient plus seulement au football, il appartient à tout le monde, à nous tous ! C'est la Zizoumania, son visage, son nom, Zidane est partout. On va même jusqu'à appeler nos enfants Zinedine. Et là, les chiffres sont assez fous. Entre 96 et 97, 89 bébés avaient été prénommés Zinedine en France. Entre 98 et 99, 312 bébés sont prénommés Zinedine. Il y a donc aujourd'hui des petits jeunes hommes de 27 ou 28 ans qui se baladent avec des petits morceaux de Zizou sur leur carte d'identité. Oh. Et puis il y a 2006, la finale de la Coupe du Monde contre l'Italie. Le dernier match de sa carrière. Et ce coup de tête, pas dans le ballon cette fois, dans le torse de Marco Materazzi. Carton rouge, Zidane quitte le terrain et le monde entier reste sidéré. Le héros vient de craquer et nous aussi. Le geste est violent, il est sanctionné. Zidane lui-même le dira ensuite, ce n'est pas pardonnable, mais bizarrement quelque chose se passe. En tout cas chez moi, la statue se fissure. Derrière le champion, on voit enfin apparaître l'homme. Un homme qui peut perdre son sang-froid, se tromper, craquer. Le journal Le Monde écrira au lendemain de la finale, Zidane restera un héros. Mais un héros complexe. Presque 30 ans après, 98, changement de terrain, à 54 ans, le voilà sélectionneur des Bleus. Et regardez-le, sobre, sombre, chic, minimaliste dans son costume Dior. On dirait un tableau de Soulages. Il ne touche plus le ballon, il doit parler. Mais comment transmet-on la grâce de ces dribbles virtuoses? On verra. Vendredi dernier, pour son premier match, comme sélectionneur, la France a battu la Turquie 1-0. Mais ce qu'on a retenu, c'est qu'il avait raté les premières notes de la Marseillaise. Après le match, il a eu cette phrase, Zidane, devant les journalistes. J'ai eu un petit retard à l'allumage. Et là, tout est devenu clair pour moi. Le hors-jeu, le coup franc, le corner, la touche, le penalty, j'ai tout compris. Moi qui vous expliquais il y a 3 minutes que je comprenais rien au foot, j'ai compris. Parce que finalement, pour entrer dans le foot, il me fallait peut-être juste quelqu'un qui, comme moi, arrive parfois à avoir un petit retard à l'allumage.
6: Oh là là, merci Elsa Wolinski. On embrasse très fort Zidane qui évidemment écoute. Hein, on vous doit bien ça tous les jours entre midi.
4: On est avec lui ce soir. Heures,
6: et on est avec vous ce soir.
7: Et puisque
6: Audrazo.
7: Elsa est devenue fan de foot,
6: et merci, que vous aussi, Zizou, Audrazo, hein.
7: Belgique-France, ce soir, 20h45, oui. Le coup d'envoi, c'est en direct à suivre sur ici.fr et sur la chaîne YouTube d'ici.
6: Merci Audrazo, encore merci Elsa Wolinski. On va accueillir Maude, qui s'est inscrite sur la page ici.fr. Vous le savez, tout au long de l'année, je booste votre pouvoir d'achat, c'est 200 euros à dépenser dans une grande enseigne. Bonjour Maude.
8: Bonjour Anoura, bonjour à tous.
6: Comment allez-vous, chère Maude?
8: Eh ben très bien, parce que je vous entends et je parle avec vous.
6: Oh là là, est-ce que vous regardez le foot? Vous aimez le foot, vous?
8: Alors, disons que j'ai un compagnon qui aime beaucoup, donc oui, bah, forcément, je suis obligée de regarder un petit peu.
6: Vous allez peut-être subir le match ce soir, votre compagnon va peut-être regarder le match, on ne sait pas.
8: Oui, sûrement.
6: Sûrement. Vous appelez via Isidro Mardèche, qu'on embrasse très fort. Et c'est gagné! Bravo!
8: Ouais, merci!
6: Trop mignonne! C'est super. En plus, je vois que vous avez 2 enfants de 3 ans et 9 mois. Donc, ça fait toujours plaisir. Hein. Ce qu'on vous offre là, c'est 200 euros. On vous embrasse très, très fort, Maude. Prenez grand soin de vous.
8: Merci beaucoup. Merci et vous aussi. Hein.
6: Au revoir, Maude. Merci beaucoup d'écouter On vous doit bien ça. Puis alors, c'est cette histoire de deux fois par émission des 200 euros, profitez-en, c'est la dernière semaine. À partir de la semaine prochaine, ça ne sera qu'une fois dans l'émission, toujours sur le site ici.fr. Merci chers amis pour cette merveilleuse émission en ce lundi. Pour préparer cette émission, je remercie Céline à la réalisation, Antoine à la technique, ma sadika chérie au standard et Gwenaëlle à la préparation. Et quant à moi, je vous dis à demain.

0: les Elbeuf. Des bus de substitution ont été mis en place le temps des travaux. Et donc, Manon Lombard-Brunel, le chantier est terminé.
1: Comme si de rien n'était, ou presque, après 3 semaines de travaux, le relevage des rames du train, le renouvellement intégral des 400 mètres de voies ferrées, le remplacement aussi de 4 poteaux caténaires, les engins de chantier laissent, ça y est, de nouveau ce matin la place au TER et à ses usagers. Des trains qui, sur la portion endommagée par le terraillement, vont toutefois devoir rouler moins vite. C'est l'histoire de quelques jours, jusqu'à vendredi inclus. Sur 400 mètres, la vitesse de circulation des TER est abaissée de 40 km/h. 100 au lieu de 140. C'est une manœuvre habituelle selon la SNCF. Cela doit permettre aux ballasts, ce sont les petits cailloux positionnés sous les rails pour amortir les chocs, de continuer à bien se stabiliser. Cela n'aura quasiment aucun impact sur la durée du trajet, une trentaine de secondes à peine selon SNCF Réseau.
0: Manon Lombard-Brunel, ici Normandie. Faut-il rendre le Nutri-Score obligatoire sur tous les aliments ? C'est en tout cas la demande d'une pétition qui vient de dépasser le seuil des 100 000 signatures sur le site de l'Assemblée nationale. Actuellement, les marques décident ou non d'apposer ce logo qui classe la qualité nutritionnelle de nos aliments entre A et E. Si la pétition atteint 500 000 signatures, la conférence des présidents de l'Assemblée peut décider d'organiser un débat en séance publique.
2: En football, les Bleus de retour au Stade de France ce soir.
0: 3 jours après le match nul, 1-1 face à l'Italie, l'équipe de France et le sélectionneur Zinedine Zidane reçoivent la Belgique pour la 4e.

0: Quatrième journée de la Ligue des Nations, les Français sont actuellement en tête de leur groupe avec un point d'avance sur les Belges. Au contact de son effectif pour la première fois, le nouvel entraîneur a tiré beaucoup d'enseignements essentiellement positifs, même si le travail ne fait que commencer.
1: Il y aura des changements, ça c'est sûr. C'est notre quatrième match, il ne faut pas non plus faire n'importe quoi et c'est bien de pouvoir utiliser tout le monde. Donc on va faire des changements intelligents et surtout pour être compétitif pour ce match-là. On est tous concernés, tout le monde est important dans cette équipe et moi c'est ce que j'ai envie de transmettre à mes joueurs. C'est de dire qu'il y a beaucoup de concurrence, enfin, voilà, les joueurs le savent, mais je vais compter sur tout le monde. L'important c'est bien préparer notre match et surtout faire ce que l'on a envie de faire sur le terrain, être à l'aise. Je crois que jusqu'à maintenant je suis très satisfait de ce que j'ai vu, de l'état d'esprit, et ça c'est le plus important pour moi.
0: France-Belgique pour la quatrième journée de la Ligue des Nations. Le coup d'envoi c'est à 20h45. Match et avant-match à suivre sur notre site ici.fr et notre chaîne YouTube à partir de 20h30. La météo, Louis, c'est du soleil et des perturbations dans le sud.
2: Exactement, Cyril, avec un joli ciel bleu, des perturbations notamment attendues sur le pourtour méditerranéen au cours de la matinée, des nuages plus nombreux au-dessus de l'Occitanie en début de journée. Pour les températures, au petit matin à 5h05, nous avons Paul qui nous dit 14 degrés en Corrèze sur notre page Facebook. Un petit peu de douceur du côté de la Côte d'Azur, nous dit Vladimir avec 19 degrés ce matin. Puis les températures, on va vous montrer progressivement au cours de la journée à Lille et Amiens, 21 degrés. Pour La Rochelle, on aura 23 degrés. À Toulouse et Narbonne, ce matin, 24 degrés. Cet après-midi, pas de changement dans le ciel. On va conserver ce ciel bleu, ce joli soleil et des maximales qui restent encore élevées pour ce début de semaine. 26 dans le nord attendu à Rennes. Dans le sud, 26 degrés également à Nîmes.
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2: Ce 5 octobre, on fête les fleurs. Bonne fête à toutes les fleurs qui nous écoutent ce matin. Et Cyril, j'ai le plaisir de vous partager ce rendez-vous quotidien que nous avons avec les auditeurs. C'est le « Nous recherchons un auditeur qui ?» autour de l'actualité, une info. Et aujourd'hui, c'est la journée mondiale des enseignants. Alors, on a presque tous, je pense, un souvenir avec un professeur, une phrase, une petite anecdote, vous savez, qui nous a marqué. Alors ce matin, avec vous Cyril, eh bien, on recherche un auditeur qui ?
0: On recherche un auditeur qui peut nous raconter une histoire avec l'un de ses professeurs qui l'a particulièrement marqué.
2: Appelez-nous 0810 055 056. Je suis sûr que vous en avez une petite histoire comme ça qui vous vient en tête. Drôle, touchante, c'est à vous de jouer. On s'en parle dans quelques instants. Voici Étienne Dao pour vous réveiller en vous souhaitant un excellent lundi. À l'écoute d'ici, bien sûr.

0: comme pop. À 5h10 sur ICI. Bonjour à tous, soyez les bienvenus si vous nous rejoignez à l'instant. Et comme d'habitude, pour commencer la journée, un petit peu d'histoire.
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0: Pour l'histoire, on appelle Stéphane Bern qui ce matin nous invite dans les Landes où autrefois, Cyril, les bergers surveillaient leurs troupeaux perchés à plus d'un mètre du sol.
3: Oui, ils se déplaçaient carrément sur des échasses. Alors pourquoi et surtout comment faisaient-ils pour tenir là-dessus toute la journée? Stéphane Bern nous raconte ça à 5h25 sur ICI.
0: Mystère.
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0: C'est votre rendez-vous quotidien aux côtés de Catherine Quicondon. Et aujourd'hui, on va parler coutellerie. Ce matin, quand on pense au couteau, on pense tout de suite à Thiers, en Auvergne. Mais Cyril, eh bien, ce n'est pas là que nous allons.
3: Et non, puisque des couteliers qui y entreprennent, il y en a partout en France. Et Catherine, vous nous emmenez en Mayenne.
4: À Angers, dans le Maine-et-Loire, on a le couteau le plus aiguisé du tiroir.
5: Brutus, cesse de jouer avec ce couteau, tu finiras par blesser quelqu'un.
4: Bienvenue à la coutellerie du Maine-Anjou. Depuis 2012, Antoine Faucheux et son équipe perpétuent un savoir-faire artisanal.
6: Un couteau de qualité fabriqué par un artisan. On propose un service, nos couteaux, on les affûte gratuitement à vie.
4: Ah oui, quand même. 5 gammes de couteaux vous sont proposées. Les manches sont en bois naturel récupéré. Pas d'abattage d'arbres pour la production, ça c'est bien. Vous avez le choix entre 70 essences qui proviennent à 98% de la région à moins de 50 km. C'est bien, ça aussi. Et pour la lame, différents aciers également. Acier carbone, acier inoxydable et acier damas. Dans certains cas, Antoine crée des couteaux ultra personnalisés avec un modèle unique.
6: Pour un chef 2 étoiles qui s'appelle Christophe Heck et à Blois, il a dessiné et créé une gamme de couteaux. Son poisson, il est pêché par un pêcheur dans la Loire. Et le manche qu'on utilise sur le couteau, c'est des morceaux d'anciens bateaux.
4: Pour Antoine, un couteau, ce n'est pas juste un couteau. C'est aussi un peu d'histoire et de souvenirs familiaux.
6: Mon grand-père avait toujours son couteau sur lui, dans sa poche. Il mangeait toujours avec son couteau. Et puis quand il fermait son couteau, ça veut dire que le repas était terminé. Il fallait se lever de table, retourner travailler. Enfin voilà, on entend plein d'histoires comme ça. Aujourd'hui, tout le monde a chez soi, quand on ouvre son tiroir, des dizaines de couteaux dans les tiroirs pour manger, pour cuisiner, pour machin. Des couteaux qui coupent pas. Et en fait, on en rachète.
4: Et oui, parce que comme dirait ma mère, ça peut toujours servir. Cet ancien infirmier ne fait pas que des couteaux, environ 2500 par an. Il propose aussi des stages pour fabriquer soi-même son couteau.
6: Ils vont de 1 heure à 2 jours. Plus c'est court, plus nous on a préparé le couteau et plus sur 2 jours on n'a absolument rien préparé. C'est vraiment, là c'est la création pure.
4: Et des visites pour découvrir le métier de coutelier.
6: C'est atypique, ça fait rêver. La coutellerie, c'est un métier un peu fantasmagorique. On s'imagine toujours plein de choses. Le feu, l'acier, le tablier en cuir, le charbon sur la tête.
4: Plus d'infos pour acheter un couteau, dont un kit de fabrication de couteaux à la maison, sur coutellerie-du-maine-anjou.com et dans les deux boutiques, une à Angers et l'autre à Château-Gontier. Merci à ICI Mayenne pour cette idée qui a du tranchant. ICI s'entreprend dans le Maine-et-Loire avec la coutellerie du Maine-Anjou pour des couteaux de fou.
0: Merci Catherine pour cette belle initiative aiguisée.
3: Aiguisée comme notre curiosité quand on a entendu parler de cette très belle initiative dans le quartier populaire de la Villeneuve à Grenoble. Un tout nouveau centre pédiatrique qui vient d'ouvrir et ça change la vie des habitants.
0: Reportage à suivre, c'est dans quelques secondes.
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2: Soyez les bienvenus ce lundi matin à l'écoute d'ici 5h15. Voilà qui change complètement la vie des habitants du quartier de la Villeneuve à Grenoble.
3: Un tout nouveau centre pédiatrique vient d'ouvrir. La structure dépend de l'AGEXA, une association de centres de santé dans les quartiers prioritaires de cette ville d'Isère. C'est la 6e ouverture de centre, la première consacrée spécifiquement aux enfants, avec 3 pédiatres, une orthophoniste, une psychomotricienne et une psychologue. Et c'était très attendu par tout le monde, Louis Escal.
4: Oui, et c'est le tout premier rendez-vous dans le nouveau centre de santé enfants-parents pour Sana et sa fille.
5: On a déjà pris attention.
6: Oui.
5: Je pense que oui. Ok, 9-5, parfait.
4: La jeune maman avait déjà l'habitude d'emmener ses enfants au centre de santé Arlequin à quelques mètres, mais cette nouvelle structure pour enfants lui plaît beaucoup.
7: C'est super qu'un lieu soit vraiment axé là, sur les soins de pédiatrie, la prise en charge des enfants. Les locaux sont super, les enfants sont contents de venir ici. Voilà, on pense que pour la prise en charge, ça peut être que mieux que tous les professionnels soient rassemblés dans un même centre.
4: 3 pédiatres, une psychomotricienne, une orthophoniste et une psychologue. Un avantage pour les patients comme pour les soignants, explique Lucie Van Bogart, orthophoniste.
8: Moi, c'est ce qui m'a convaincue de venir ici, plutôt que toute seule dans mon cabinet libéral. Le travail pluridisciplinaire est vraiment super important, le travail en équipe. Je sais quand les médecins ont un peu de temps, et donc je vais directement les voir parce que j'ai une petite question. Qu'on soit tous proches, ça fait que pour les patients aussi, il y a une meilleure cohésion d'équipe et donc un meilleur soin.
4: Et chaque semaine, des réunions d'équipe sont organisées pour parler des différents patients. L'ouverture de ce centre dans un quartier populaire comme celui de l'Arlequin, c'était une nécessité, explique Philippe Pichon. Il est médecin généraliste et coordinateur des centres de la GEXA à Grenoble.
9: Quand on regarde un peu les données de santé, on s'aperçoit qu'il y a plus d'enfants sur ces quartiers de Grenoble. Les caractéristiques sociales du quartier montrent qu'il y a des facteurs de précarité objectifs, financières, logements, etc. Donc ça, c'est une première chose. Et puis on montrait aussi dans notre étude de départ que les quelques pédiatres qui étaient sur Grenoble étaient dans le nord de Grenoble, dans le sud de Grenoble en 2021, quand on a fait le diagnostic, il y avait un pédiatre qui était sur le point de partir à la retraite. Donc là, avec bientôt 6 professionnels de santé médicaux, on va rattraper une grande partie du retard sur l'offre de soins médicaux pour les enfants sur Grenoble.
4: Et déjà, de nouveaux recrutements sont attendus. 3 nouveaux médecins feront leur arrivée dans le centre de santé d'ici le mois de janvier.
3: Le reportage ici Isère de Louis Cal.
2: Merci Cyril. Dans quelques instants, c'est la télé avec Patrice Gascoin qui vous propose ce lundi de plonger dans les coulisses des primaires politiques avec une enquête, vous allez voir, à découvrir ce soir directement sur la chaîne parlementaire. Un avant-goût pour vous dans 3 minutes, le temps de profiter ce matin d'un bon café, de prendre votre douche, de monter dans la voiture, ça colle aussi, le tout accompagné par la musique d'ici. Voici Queen.

0: C'était Queen sur ICI. Ça réveille à 5h21. Il est temps pour vous de nous appeler ce matin au 0810 055 056 pour participer au duel des auditeurs autour de l'actu. 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
1: 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C'est suffisamment rare pour être souligné. 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
0: Je crois que là, tout le monde a compris, elle est parfaite cette radio. Il faut donc nous appeler.
1: Je
0: l'ai entendu. 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C'est Saveria qui attend vos appels.
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0: Patrice Gascoin nous rejoint avec ses coulisses TV aujourd'hui. Patrice, vous nous parlez d'une enquête à découvrir sur la chaîne parlementaire. Une enquête d'actualité, puisque l'enquête se nomme Primaire, une machine à perdre.
3: Il n'y a qu'un seul homme politique à avoir gagné l'élection présidentielle après avoir gagné une primaire. Lequel, si vous n'avez pas la réponse, c'est Xavier Bertrand qui vous la donne.
4: Vous ne m'enregistrez pas là, c'est dommage.
5: Si.
4: C'est que, à part François Hollande qui l'a gagné parce qu'il a beaucoup surfé sur l'anti-sarkozisme, jamais un vainqueur de la primaire n'a remporté l'élection présidentielle. Donc primaire, machine à perdre. Oui, certainement, on peut le dire.
3: Xavier Bertrand a donc son avis sur l'utilité ou pas de faire une primaire. Mais vous aussi, vous allez pouvoir vous forger votre propre opinion en regardant ce soir « Primaire, une machine à perdre » avec un point d'interrogation. Une enquête proposée sur LCP, la chaîne parlementaire, sur le canal 8 de votre TNT. Vous allez voir un récit chronologique haletant, nourri par des archives et surtout par les témoignages exclusifs des acteurs clés des primaires qui ont déjà jalonné la vie politique française, les candidats eux-mêmes, que ce soit des favoris, des outsiders, des petits candidats. Le casting de politique a accepté de témoigner dans ce documentaire et 3 étoiles et de tous bords politiques. Donc j'ai demandé à l'un des 2 réalisateurs, Patrice Duhamel, s'il fallait s'appeler justement Patrice Duhamel ou sa collègue Michel Cotta pour rassembler un tel casting. On écoute Patrice Duhamel.
6: Bon, je dirais pas que ça suffit, mais on a une longue expérience, Michel Cotta et moi-même, donc c'est pas un problème de carnet d'adresse, c'est que compte tenu de nos parcours respectifs, on les connaît tous un peu. Mais il y a l'attraction aussi du sujet et de la chaîne, qui est une très bonne chaîne, LCP, qui fait beaucoup de très bons documentaires. Voilà. Puis il y a des moments aussi où c'est difficile pour les grands acteurs politiques de se dérober.
3: En tout cas, si c'est une machine à perdre pour les politiques, c'est une machine à gagner pour les chaînes d'info et les chaînes parlementaires qui font à chaque fois de belles audiences.
6: Oui, la première primaire en 2006, donc Ségolène Royal, Laurent Fabius et Dominique Strauss-Kahn, c'était sur la chaîne parlementaire. Je crois qu'il y a eu un petit million de téléspectateurs. Et alors après, il y a eu une forme d'explosion. Mais la grande primaire ouverte de 2011, celle qui a été remportée par François Hollande, ça a fait des scores absolument extraordinaires. Ça a dû tangenter sur France 2 quelque chose comme 5 millions de téléspectateurs.
3: Patrice Duhamel, réalisateur avec Michel Cotta de Primaire Machine à perdre, ce soir sur la chaîne parlementaire.
0: Merci Patrice. À 5h30, le retour de l'actualité de ce lundi. À vos côtés, Cyril. Et puis pour vous réveiller ce matin, voici celle qui a encore créé la surprise. Ce week-end, elle ne s'arrête plus. Elle était présente lors du défilé Dior. Une apparition appréciée, inattendue. Voici Céline Dion pour vous avec Bonjour, pardon, merci. Une chanson composée par le chanteur Icard. C'est sûr ici. Excellent réveil avec nous. 5h25.
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0: jolie voix de Céline Dion sur ICI ce lundi 5 octobre pour vous réveiller avant les infos de 5h30. Comme d'habitude, un petit peu d'histoire avant l'actu aux côtés de Stéphane Bern qui ce matin nous fait voyager au temps où les bergers landais regardaient leurs troupeaux de haut.
1: Imaginez un berger perché à plus d'un mètre du sol, revêtu d'une peau de mouton et coiffé d'un béret, en train de surveiller son troupeau dans les hautes herbes des Landes. Au XIXe siècle, rien de plus banal. À l'époque, le territoire landais était composé d'étendues d'herbes, de broussailles, d'un sol pauvre et sableux. Idéal pour l'élevage des moutons et des chèvres. Un peu moins pour les chevilles des bergers.
2: Tu sais bien que j'ai les chevilles fragiles.
3: Ouais, et surtout les soirs où il y a du travail.
1: Car, gare à la boue et aux piqûres d'ajoncs. Alors les bergers trouvent la solution. Des échasses.
2: Mais on peut pas grimper là, on va se remarquer.
3: Si.
1: En se hissant à plus d'un mètre du sol, ils peuvent du même coup repérer les bêtes égarées et les loups prêts à s'attaquer à leur troupeau.
4: Le troupeau de moutons abonne une fête de loups.
1: Ils ont pris de la hauteur dans leur tâche quotidienne et à l'époque, c'était pas une formulation creuse, comme on en trouve sur LinkedIn. Pour maximiser le confort, les bergers n'oublient pas d'emporter avec eux un long bâton leur permettant de prendre une pause en s'asseyant. Sans avoir à descendre des échasses.
5: Il n'y a pas d'heure pour en manger.
1: Le plus fou, c'est qu'à l'époque, rester des heures sur des bouts de bois, on appelait ça un métier. Aujourd'hui, on appelle juste ça l'épreuve des poteaux dans Koh-Lanta. Au XIXe siècle, ces géants deviennent l'une des images les plus marquantes de la France rurale et fascinent aussi bien peintres que voyageurs, et aussi probablement tous les gens passionnés par les arts du cirque. Mais cette silhouette va progressivement disparaître au fur et à mesure que les pins maritimes vont venir remplacer les pâturages au cours du 19e siècle. Bien avant les drones et Google Maps, les bergers landais avaient déjà inventé la vue aérienne. Le tout avec élégance.
0: Oh, une belle histoire et une autre vous attend dans quelques instants dans le duel des auditeurs avec une Sartoise qui est devenue samedi la plus âgée à avoir traversé la Manche à la nage. Un exploit et une question pour vous à 5h40 puisqu'il est 5h30. Voici l'actualité en France et dans le monde en 90 secondes. C'est avec vous, Cyril Ardo-Redon.
6: Des appels à une semaine noire lancés sur les réseaux sociaux. Entre 400 et 500 lycées français partiellement ou totalement bloqués aujourd'hui. L'Union syndicale lycéenne promet un acte 3 demain. Matignon estime que le mouvement a basculé vers des violences urbaines. Plus de 5000 personnes ont été interpellées jusqu'à maintenant. Un adolescent de 15 ans placé en détention provisoire à Marseille, indique le procureur de la République. Le lycéen, connu de la justice, est soupçonné d'avoir actionné un spray enflammé sur le visage d'une passante jeudi matin en marge des manifestations lycéennes. Il a été mis en examen pour acte de barbarie. Le nombre de personnes vivant dans la grande pauvreté en France a bondi de 37% entre 2018 et 2025, selon une étude des Restos du Cœur, dévoilée en exclusivité ce matin sur votre radio ici. Une personne sur 200 est sans abri dans notre pays. La reprise du trafic des trains ce matin en Normandie entre Rouen et Elbeuf-Saint-Aubin, plus de 3 semaines après le déraillement d'un TER qui a fait 44 blessés, dont une jeune femme gravement touchée. 11 personnes blessées après une attaque de frelons asiatiques lors d'un trail dans la Loire près de Saint-Étienne hier. Un des coureurs a perdu connaissance à cause d'une réaction allergique et a dû être transporté par hélicoptère en urgence absolue. Son état s'est depuis amélioré. Et puis le foot, 4e journée de Ligue des Nations. Après le nul 1 partout vendredi face à l'Italie, les Bleus de Zinedine Zidane retrouvent la Belgique. Coup d'envoi à 20h45 au Stade de France. Match et avant-match dès 20h30 sur ici.fr et sur notre chaîne YouTube.
0: L'info du jour, entre 400 et 500 lycées partiellement ou totalement bloqués aujourd'hui.
6: Sur les réseaux sociaux, des appels à une semaine noire fleurissent. Après 2 semaines de mobilisation, plus de 5000 personnes ont été interpellées. 78 personnels de l'éducation nationale ont été blessés. 24 établissements incendiés ou saccagés et le montant des dégâts atteint 20 à 30 millions d'euros selon le ministre de l'Éducation. En Haute-Garonne, ce matin, ce sont 10 lycées qui sont fermés et au moment d'entamer une nouvelle semaine, Romain Biteau, ces parents toulousains que vous avez rencontrés ne sont pas vraiment sereins.
5: Calma est bien au courant que le mouvement va reprendre.
7: Parce qu'ils partagent entre eux, ils ont des... Vous avez des groupes, c'est ça?
8: Ouais, ça en parle beaucoup, ouais. Ça envoie des vidéos et tout.
5: Son fils, Mustapha, en terminale à Théodore Rosen, un lycée du centre-ville de Toulouse, ils discutent sur des groupes Snapchat.
9: Ça dit quoi là pour lundi et mardi alors?
8: Que ça va faire encore pire.
5: Mustapha ne participe pas au blocage, il le jure, mais ça ne rassure quand même pas sa maman.
7: Je vais le renvoyer en cours, mais je suis pas sereine. Il va y retourner, mais dans un climat pas tranquille en fait.
5: Et ce qu'elle voit à la télé ou sur les réseaux sociaux, des poubelles brûlées, des établissements incendiés, des charges de CRS, ne l'aide pas à avoir l'esprit tranquille.
7: Il peut se faire agresser, et derrière il peut avoir un coup perdu, une bombe lacrymogène.
5: Les lycéens de retour aussi à Bellevue. Marie va prendre des nouvelles de son fils Hippolyte toutes les heures.
10: On est en contact avec lui en permanence, sur le téléphone, pour savoir est-ce que tu rentres, est-ce que tu rentres pas. Tu restes pas devant les grilles, tu reviens, voilà, donc on est en contact avec eux. Mais oui, effectivement, on est en contact parce que ça inquiète.
5: Papa me confie ne pas encourager ni dissuader sa fille d'aller manifester. Il la laisse faire son choix, mais avec toujours deux mots d'ordre, pas de violence et prudence.
0: Romain Béteau, ici Occitanie. Hier soir, le Premier ministre a appelé à ce que les cours reprennent partout où les conditions de sécurité le permettent. Sébastien Lecornu demande le lancement d'un traitement prioritaire des absences longues et des postes non pourvus dans chaque académie. Il convoquera demain une réunion avec les présidents de région sur la rénovation des lycées et demande à son gouvernement des propositions pour améliorer Parcoursup.
11: 5h34, tout de suite à la météo de ce lundi 5 octobre. C'est du soleil, quelques perturbations en revanche à noter dans le sud, avec des averses au cours de la matinée localisées sur le pourtour méditerranéen et quelques nuages plus nombreux au-dessus de l'Occitanie. Quant aux températures au petit matin, de la douceur en Corrèze, nous dit Paul, avec 14 degrés, 19 déjà sur la Côte d'Azur, nous dit Vladimir. Des températures qui vont monter progressivement à Lille et Amiens, 21 degrés, pour La Rochelle 23 degrés, Toulouse et Narbonne ce matin 24 degrés. Cet après-midi, pas de changement dans le ciel, un ciel qui restera dégagé, du soleil et des maximales qui restent en revanche très élevées pour ce lundi, avec 26 dans le nord attendu à Rennes, 26 également dans le sud à Nîmes.
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0: Allez, cette radio vous tend les bras ce matin. Passez-nous un coup de fil à Saveria qui attend vos appels au standard. Et voici pour vous, Jean-Jacques Goldman, toujours la personnalité préférée des Français. Ah,
6: juste après vous, je crois.
0: Ah, vous me flattez cette semaine, Cyril. Il changeait la vie à 5h35. Excellent réveil et bon lundi.

0: Soyez les bienvenus sur ICI, excellent lundi. Très bon début de semaine avec nous. C'était Jean-Jacques Goldman à l'instant. Il changeait la vie.
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0: C'est comme le duel des auditeurs, vous savez Cyril, il change la vie ce duel des auditeurs. 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
0: Cyril, on dit bonjour à Mickaël qui est avec nous.
3: Bonjour Mickaël.
4: Bonjour.
0: Vous nous passez un petit coup de fil des Bouches-du-Rhône et vous êtes encore au petit déjeuner.
4: C'est correct.
0: Faites une courte pause, Mickaël, restez avec nous puisqu'on dit bonjour à Elisabeth tout de suite.
3: Bonjour Elisabeth.
5: Bonjour et bonjour à tous les auditeurs.
0: Vous aussi tout de suite, c'est l'heure du petit déjeuner.
5: Oui, oui, et oui, oui.
0: On va jouer ensemble.
5: Exceptionnellement. Oui.
0: Pourquoi exceptionnellement?
5: Bah, je m'en vais 15 jours en Italie.
3: Oh la chanceuse.
5: Un bon voyage, et oui, et oui.
0: C'est pour ça ce joli sourire, je comprends tout. On aura l'occasion d'en reparler dans quelques secondes, Elisabeth. Mais avant, on joue avec cette question autour de l'actualité. Cette information relayée par nos confrères d'ICI Maine. Samedi, Salima, 67 ans, habitante du Mans, a traversé la Manche, figurez-vous, à la nage, sans palme, sans combinaison. Et elle devient ainsi la Française la plus âgée à avoir réalisé cet exploit. Selon vous, la question que je vous pose ce matin, en combien de temps Salima a-t-elle traversé la Manche à la nage? Mickaël, selon vous, en combien de temps? Je vous donne un petit indice, c'est plus de 10 heures. À vous.
4: Ok, on va dire 14 heures.
0: 14 heures du côté de Mickaël. Elisabeth, de votre côté, vous en pensez quoi?
5: Moi, je dirais 22 heures.
0: 22 heures du côté d'Elisabeth. Cyril Ardo-Redon,
3: eh bien,
0: vous avez la réponse.
3: C'est Mickaël qui est le plus proche, puisque c'est 15 heures.
0: Bravo, Mickaël.
5: Ah. Bravo à Mickaël.
4: Merci. Ouais.
5: Bravo.
0: On n'était pas loin. Et vous avez des explications, Cyril.
3: Oui, Salima qui s'était lancée de Douvres à 3h45 du matin. On élève tôt, elle l'est encore plus. Elle a atteint les côtes françaises, près de Calais, aux alentours de 19h, donc 15 heures plus tard. Et derrière cet exploit, il y avait une belle cause, car Salima a organisé une collecte pour soutenir la recherche contre la maladie de Parkinson.
0: Et c'est super important de le souligner, Mickaël. Bravo, on vous envoie votre radio ici. Vous qui partez en déplacement pour le boulot aujourd'hui, direction Bordeaux depuis les Bouches-du-Rhône. Donc ça s'annonce, c'est une matinée de trajet.
4: C'est tout à fait ça, voilà. C'est le train à 7h20 et journée de travail dans le train, voilà.
0: Ouais.
4: Avant d'aller sur Bordeaux.
0: Malgré tout, même à Bordeaux, je compte sur vous pour nous écouter dès demain. Au revoir, Mickaël.
3: Sur ICI Gironde.
0: Sur ICI Gironde, nos confrères. Elisabeth, quelques secondes pour nous parler de ce voyage en Italie.
5: Oui.
0: Qu'est-ce que vous allez faire? Vous allez où?
5: Le périple Milan,
3: ouais.
5: Venise, Vérone, Bergame.
3: Oh là là là là là là.
0: Eh ben,
3: et on va venir.
0: On vous souhaite.
3: On arrive.
0: On vous souhaite un bon voyage et gardez deux places pour Cyril et moi. À bientôt, Elisabeth.
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0: Et ce lundi 5 octobre, c'est la journée mondiale des enseignants aujourd'hui. L'occasion, bien entendu, de vous donner la parole à ce sujet dans notre rendez-vous juste avant vos infos locales de 6h. Je recherche un auditeur qui...
3: On recherche un auditeur qui peut nous raconter une histoire avec l'un de ses professeurs qui l'a particulièrement marqué.
0: Je suis sûr que vous en avez
3: Mais
0: une
3: oui.
0: dans un coin de votre tête. Il se passe toujours plein de choses quand on est petit, quand on est en classe, et parfois aussi des bons souvenirs avec des profs. Ça peut susciter des vocations. Alors venez nous les raconter au 0810 055 056. On se retrouve tout à l'heure et je vous laisse vous réveiller avec la musique d'ici. Et voici tout de suite Lio avec les brunes qui ne comptent pas pour des prunes. À tout de suite.

0: avec les brunes, compte pas pour des prunes à l'écoute d'ici 5h46. Tout de suite, votre rendez-vous anti-arnaque avec Audrazo.
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0: Bonjour, avec cette actualité qui concerne nos permis de conduire, nos fameux permis en carton rose, eh bien apparemment ne seront plus valables dans quelques années et les escrocs vont tenter d'en profiter.
3: Oui, je prends les devants parce que les arnaques au changement de permis de conduire vont se multiplier, c'est certain. Et moi, je vais vous dire comment les éviter. Alors déjà, si, comme moi, vous avez encore dans le portefeuille le vieux permis rose en carton, un peu décrépit, avec ses 3 volets et une photo de vous quand vous étiez, oulala, très très jeune, il va falloir le changer, ça c'est vrai. Vous avez le temps, il ne sera plus valable en 2033, mais vous pouvez demander la nouvelle version dès maintenant. Le permis de conduire New Look, plastifié, plus solide et plus petit, il a les dimensions d'une carte de crédit et lui sera bien valable quand on aura passé 2030.
0: Et Aude, point très important, la démarche est gratuite.
3: Oui, retenez bien ça, vous n'avez rien à débourser à part les frais pour la photo d'identité. J'insiste là-dessus parce que je vous annonce déjà ce qui va se passer. On va commencer à recevoir des mails frauduleux ou alors vous allez tomber sur des sites qui vous demandent de payer. Alors là, il y en a plein des sites comme ça, ils existent déjà. Ils s'appellent permisfrance.fr ou permisdeconduire.net. Ils vous demandent 30, 40 euros de frais administratifs. Vous n'avez pas besoin de ces sites. Vous allez sur ants.gouv.fr, c'est le site officiel, ants.gouv.fr, c'est gratuit, vous suivez la procédure. Méfiez-vous aussi des mails frauduleux, j'en parlais, qui font peur, qui vous disent de cliquer très vite pour là maintenant remplacer votre permis et qui vous demandent numéro de carte bleue et données confidentielles. Si vous êtes un peu nostalgique comme moi et que vous aimez bien votre vieux permis en carton rose, sachez aussi que vous n'êtes pas obligé de le rendre. Il ne sera plus valable en 2033, mais vous pouvez toujours le garder pour le souvenir.
0: Ah oui, pour le souvenir, bien entendu. 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
0: 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Voici I Just Mine, c'est Bruno Mars.

0: Bruno Mars avec I Just Mine. Belle semaine et bon réveil à l'écoute d'ici à ce lundi matin. Nous sommes le 5 octobre et nous allons découvrir l'initiative du jour. Avec une solution ce matin pour faire des économies sur les trajets des enfants pour aller au sport avec la hausse des prix du carburant, les conduire finit par coûter cher, Cyril.
1: Oui, dans la Sarthe, un club de foot a créé sa propre application pour organiser le covoiturage. Robin Bernot est allé voir comment ça marche.
2: À une demi-heure de voiture du Mans, un club de foot a créé sa propre application de covoiturage face à l'augmentation des prix du carburant.
3: Ah oui, c'est génial, c'est bien, c'est vachement bien, c'est une fort bonne idée.
2: Je me suis rendu sur le terrain de l'association sportive de Brette-les-Pins lors d'un entraînement des U15. Alors il y a des ballons, des cônes, des chasubles, un entraînement en somme toute assez classique en soi, ou presque, car désormais, les joueuses et leurs parents disposent d'une nouvelle application.
4: Aujourd'hui, on est sur une application full web.
2: Nicolas Marceau, éducateur des U15, est à l'origine de la création de l'appli qui permet aux parents de mutualiser les trajets et économiser du carburant.
4: On va sur le prochain match. Si je vais dessus, ici je peux voir les personnes qui sont présentes, si elles vont au stade ou pas. Et si je valide ici, par exemple, Lise, elle vient, elle sera rendez-vous à Brette, et je peux choisir le nombre de personnes présentes dans la voiture. Elle a 3 places dans la voiture, en plus de elle et sa mère. C'est plus simple.
2: Rassembler les trajets, une idée particulièrement bienvenue, alors que les prix du carburant sont toujours très hauts, surtout lorsqu'il faut aller à 30 ou 40 km de chez soi un week-end sur deux.
4: Si vous prenez aujourd'hui une voiture, vous emmenez 4 personnes, 5 personnes, vous arrivez vite à 25-30 euros de carburant, juste pour les loisirs des enfants.
2: Autre point positif, en plus de permettre aux parents de faire des économies, l'application développée par Nicolas, qui travaille dans l'informatique, a aussi permis de recréer du lien.
5: Je l'ai déjà vu, les gens ils habitaient à 300 mètres côte-côte et ils se connaissaient pas. Et depuis, ils sont amis.
2: Amis et parfois même au-delà, me racontait Fabrice Desormes, le président de l'association sportive de Brette-les-Pins.
5: Bon, je ne vais pas rentrer dans les détails, même plus qu'amis. Des fois, vous passez du bon temps entre les personnes. Voilà, je trouve ça important.
2: Alors ici, dans la Sarthe, ça marche, mais qu'en pensent les premiers intéressés?
6: Gauche, droite, allez, on travaille les articulations.
2: Je suis allé demander à Faustine, elle a 15 ans, elle était en plein entraînement sur le terrain et m'a expliqué que l'application lui avait sauvé son dernier match.
7: Comme samedi dernier, on a eu un imprévu de dernière minute et j'ai pu trouver un covoiturage très vite. Et du coup, c'est super important d'avoir ça parce que sinon, tu peux pas aller au match, en fait.
6: Allez les filles, vous avez tout le demi-terrain.
2: Aujourd'hui, pour beaucoup de parents, covoiturer pour emmener les enfants au sport est devenu un nouveau réflexe. Une solution qui permet de recréer du lien, mais aussi et surtout de réduire les frais.
0: Et si vous voulez savoir où se trouve le carburant le moins cher à côté de chez vous, rendez-vous sur l'appli ici, onglet carte des carburants. Dans 3 minutes, votre rendez-vous. On recherche un auditeur qui consacré à cette journée mondiale des enseignants. Alors avec Cyril.
1: Un auditeur qui a quelque chose à nous raconter en lien avec l'un de ses professeurs qui l'a particulièrement marqué.
0: Un souvenir à découvrir, c'est juste après Julien Clerc, ce n'est rien.

0: Bon matin. Julien Clerc avec Ce n'est rien. C'est à l'écoute d'ici à 5h58, votre rendez-vous quotidien consacré aux auditeurs. Je recherche un auditeur qui, avec cette journée mondiale dédiée aux enseignants aujourd'hui, à Cyril. Et donc, eh bien, nous cherchions un auditeur qui avait un souvenir particulier à nous partager avec un ou une enseignante. Et nous l'avons trouvé. C'est Sarah qui est avec nous. Bonjour Sarah.
1: Bonjour les garçons, bonjour France Bleu.
0: Sarah, on commence mal.
2: Oh là là, Sarah.
1: Oh pardon, bonjour ici.
2: On commence.
0: Sarah, vous êtes enseignante, comment vous êtes venue cette passion? Et surtout, pardon, racontez-nous, quel est votre souvenir quand vous étiez plus jeune?
1: Ouais, bah écoutez, mon souvenir de plus jeune, donc en fait je viens d'une école qui s'appelle le Centre Normandie-Lorraine, qui est basée à Mesnil-Lénard, donc c'est au-dessus de Rouen, une école pour déficients visuels. Et là-bas, en fait, j'ai fait la connaissance de ma prof d'anglais, donc Josiane, qui était super passionnée, très pédagogue et tout ça. Franchement, c'était magique, quoi. Autant quand on avait bon, alors là, elle était magnifique, mais quand on se plantait, quand elle savait que malgré tout, on était bon, alors là, on se prenait.
0: C'était pour nous booster, en fait.
1: Enfin, c'était pour nous booster. Effectivement, on disait, mais qu'est-ce que t'as foutu? Bon, sans merde, t'aurais pu faire mieux, quoi.
0: Et c'est elle qui vous a suscité à cette vocation et qui vous a emmené, du coup, à devenir prof, vous aussi, d'anglais. Merci, Sarah, pour cette anecdote. Merci à tous d'avoir été là. À 6h, l'actualité de vos régions. À 6h30,
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1: Il est 6h, bon réveil, nous sommes lundi le 5 octobre.
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1: Et Manon Lombard-Brunel, bien sûr, pour l'actu locale. La fin de presque un mois de galère pour les usagers de la ligne SNCF Rouen-Caen.
3: Oui, qui peuvent enfin ce matin, ça y est, retrouver leur train après le déraillement de ce TER. Le 11 septembre dernier, c'était à hauteur de Cléon. La circulation était interrompue dans les deux sens entre Saint-Aubin-les-Elbeufs et Rouen. Des bus de substitution ont été mis en place. Le temps de ces trois semaines de travaux, des travaux qui prennent fin, la circulation reprend, ça y est, ce matin, quasiment à la normale, Jules Frécon.
4: Comme si de rien n'était, ou presque. Après trois semaines de travaux, le relevage des rames du train, le renouvellement intégral des 400 mètres de voies ferrées, le remplacement de quatre poteaux caténaires, les engins de chantier laissent de nouveau ce matin la place au TER et à ses usagers. Des trains qui, sur la portion endommagée par le déraillement, vont toutefois devoir rouler moins vite. C'est l'histoire de quelques jours jusqu'à vendredi. Sur 400 mètres, la vitesse de circulation des TER est abaissée de 40 km/h, 100 au lieu de 140. C'est une manœuvre habituelle, selon la SNCF, qui doit permettre aux ballasts, les cailloux positionnés sous les rails pour amortir le choc, de continuer à bien se stabiliser. Cela n'aura quasiment aucun impact sur la durée du trajet, une trentaine de secondes à peine, selon SNCF Réseau.
3: Les précisions de Jules Frécon concernant l'enquête sur les causes de ce déraillement, elle se poursuit au cœur de cette enquête. Ce morceau de rail disposé très légèrement en travers de la voie dans ce déraillement, on le rappelle, 44 personnes ont été blessées, dont une gravement.
1: Les lycéens veulent remettre le couvert.
3: Après un week-end de pause, oui, les organisations lycéennes ont appelé vendredi à reprendre leur mouvement de contestation en Seine-Maritime. Et dans leurs 27 lycées vont, comme vendredi, de nouveau rester fermés toute la journée. Vous avez la liste sur ici.fr. C'est une décision du rectorat de l'Académie de Normandie par mesure de sécurité et à cause des dégradations subies dans certains établissements à la veille d'une grande mobilisation. Demain, mobilisation que les syndicats appellent à rejoindre dans leur rendez-vous. Rendez-vous est fixé demain à 10h devant la préfecture à Évreux. Pour tenter de répondre à cette colère lycéenne, le Premier ministre Euroy, Sébastien Lecornu, a envoyé une feuille de route à ses ministres. Hier, il y fixe un calendrier pour répondre à une partie de leurs revendications. Selon le chef du gouvernement, la fermeté face aux violences doit aller, c'est ce qu'il écrit, de pair avec l'écoute des inquiétudes légitimes. Dans l'heure, là c'est une autre colère, d'autres inquiétudes qui se sont exprimées ce week-end. Le long cortège de manifestants était là samedi sur cette départementale 6015 à Saint-Pierre-la-Garenne. Entre 8000 et 15000 personnes se sont assemblées pour dire non aux pesticides. Manifestation qui s'est tenue juste à côté de l'usine Syngenta. C'est le premier fabricant de produits phytosanitaires dans le monde, avec parmi les manifestants de nombreux malades, des soignants aussi. Comme Alexandre, il a fait la route depuis Toulouse, il y est cardiologue à l'hôpital.
5: C'est tout un système agro-industriel basé sur la croissance, le fait de produire plus, qui paradoxalement rend les gens malades en fait. Moi, à l'échelle de la cardiologie, ces pesticides, ils ont également donc des propriétés de perturbateurs endocriniens qui vont altérer le métabolisme, favoriser l'obésité, favoriser le diabète. Et ça va avoir des conséquences sur la santé cardiovasculaire des patients. Et puis de façon plus globale, en fait, le système, l'agro-industrie, va favoriser une nourriture qui est profondément néfaste pour nos organismes et qui va là aussi être pourvoyeur de pathologies cardiovasculaires. Ça fait peur, mais il y a des gens qui sont malades. Voilà, vous avez le taux d'obésité qui en 3 ou 4 décennies est passé de 2 à 17% à l'échelle de la France. Les gens sont malades. C'est pas un futur qui est effrayant, c'est déjà un présent qui met à mal le système de santé et qui est créateur de nombreuses souffrances de la part des patients, des patientes et de leur entourage.
3: Les pesticides et leurs effets sur la santé. On revient sur cette mobilisation dans l'info d'ici, témoignage de malades. C'est ce que vous entendrez juste après l'actu de 6h30 au Havre. Là, ce sont les salariés de l'usine Sibani Steelwater qui veulent maintenir la pression. Ils se mobilisent ce matin avec des opérations de filtrage et de distribution de tracts sur la zone industrielle au niveau du rond-point entre Total et Lubrizol. Des salariés qui dénoncent toujours ce plan de sauvegarde de l'emploi annoncé début septembre pour cette usine de raffinage de nickel basée à Sandouville. 106 emplois sont menacés.
1: Et puis 4 personnes interpellées ce week-end à Rouen.
3: Après ces 2 coups de feu tirés dans la nuit de vendredi à samedi, Quai Ferdinand de Lesseps, parmi ces interpellations, selon nos informations, il y a un homme, un automobiliste arrêté après une course-poursuite à bord d'une voiture immatriculée en Allemagne. Dans ces coups de feu, une personne a été blessée par balle. Son pronostic vital

0: Elle n'est pas engagée. Une enquête pour violence volontaire avec arme est ouverte. Là, c'est une plainte qui s'apprête à être déposée. Celle du maire de Pont-de-l'Arche dans l'Eure. Le monument aux morts de la commune a été dégradé. Ce week-end, sa plaque commémorative en hommage aux victimes de la Seconde Guerre mondiale entièrement brisée. C'est indigne, c'est ce que dit Richard Jacquet, le maire de Pont-de-l'Arche. Vous l'entendrez dans le journal de 7h.
1: Ici Normandie, 6h05, les petits rubans roses font leur retour.
0: Comme chaque mois d'octobre pour Octobre Rose, mois de sensibilisation contre le cancer du sein. C'est le type de cancer le plus répandu chez la femme. Une sur huit en développera un au cours de sa vie. Alors pour continuer d'alerter, d'informer, pour mieux soigner, comme souvent le nerf de la guerre, c'est l'argent, les fonds pour la recherche. Amélie Bonté, vous avez pu rendre visite aux bénévoles d'une association havraise qui tente de mettre sa pierre à l'édifice.
2: Au local de l'association Le Havre des Familles, une dizaine de femmes est assise autour d'une grande table. Elles confectionnent des bracelets et porte-clés roses et blancs aux couleurs d'Octobre Rose, bien sûr. Marie a passé plusieurs heures ici.
3: Ça fait 3-4 matinées qu'on est dessus. Nous aussi, on prend conscience des choses quand on s'investit dedans.
2: Prendre conscience que le cancer du sein peut toucher n'importe quelle femme et apporter sa petite pierre à l'édifice. Voilà pourquoi Linda est là.
4: Moi, j'ai deux amies qui sont touchées par le cancer du sein. Si j'ai un message à faire passer aux femmes, faites-vous dépister, c'est très important.
2: C'est la deuxième année que le Havre des Familles fait une action pour Octobre Rose. Une évidence, puisque l'association accueille de nombreuses mamans et les parents sont pleinement investis dans la confection et la vente des 90 bracelets et porte-clés. C'est ce que nous raconte Elisa, intervenante sociale.
5: C'est eux qui ont commandé les perles avec nous, qui ont choisi les modèles, qui là sont en train de créer les objets et qui ont démarché les commerçants, les écoles pour qu'on puisse les vendre. L'argent sera directement donné à la Ligue contre le cancer du sein. On les invitera au sein de la maison et on en profitera pour faire un atelier de prévention du cancer du sein auprès des parents. Surtout qu'on est sur des publics qui n'ont parfois pas de médecin traitant, donc c'est très important pour nous.
2: L'année dernière, l'association a pu reverser 200 euros à la Ligue contre le cancer. Cette année, elle espère récolter 400 euros.
0: Le reportage d'Abélie Banté, selon l'Institut national du cancer, on compte chaque année en France plus de 61 000 nouveaux cas de cancer du sein.
1: Quelques mots de sport aussi. En hockey sur glace, les Dragons de Rouen ont reçu 5 sur 5.
0: Et oui, il y a de bonnes ondes en ce moment pour les Rouennais. Hier soir, ils ont signé leur 5e victoire de suite dans le championnat de Ligue Magnus. Victoire 5-2, ça fait beaucoup de 5 contre Anglette. Les Dragons repassent donc à la 3e place du championnat. Et puis en football, les Bleus vont tenter de retrouver le chemin de la victoire ce soir après leur match nul vendredi contre l'Italie. Les hommes de Zinedine Zidane affrontent la Belgique ce soir avec peut-être une nouvelle fois le brassard de capitaine pour les Borussiens Ousmane Dembélé. Le début de la rencontre, c'est à 20h45.
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0: Isabelle, il y a un petit peu de brouillard ce matin.
1: Oui, brume, brouillard. Et du coup, il y a deux bacs à l'arrêt, le bac de Quillebeuf et le bac de Petit Couronne. Ça va se dissiper plus ou moins lentement pour laisser place au soleil. Soleil plus voilé dans l'après-midi, mais encore une fois, vous l'avez compris, une journée bien agréable comme ce week-end. Alors ce matin, les températures sont fraîches. Une moyenne de 9 degrés. Les températures maxi avec un petit vent de nord-est faible. Il fera presque encore chaud, hein, avec 20 degrés sur le bord de mer, 22 à Forges, à Épeigne, à Gournay, 23 à Fleury-sur-Andelle, 24 à Rouen, 24 à Évreux. Et ça va changer à partir de mercredi.
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1: Toujours de la bonne humeur. Pas d'amis comme toi, Stéphane Echer. Ben nous, on a plein d'amis, hein. Ben c'est vous, nos amis. Vous qui vous réveillez avec Ici Normandie et bienvenue à ceux qui se lèvent pour la première fois avec nous.

0: C'était les débuts de Stéphane Echer avec ce titre, hein, « Pas d'amis comme toi » sur votre radio ici, Normandie, 6h12.
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0: C'est un joli prénom que nous fêtons aujourd'hui. Bonne fête aux fleurs, aux floras aussi, lundi 5 octobre. Et comme les températures sont encore fraîches ce matin, on va nous entourer de watts. Nous allons vous entourer de watts pour avoir chaud. La watt de Caroline Leeb, c'est son anniversaire aujourd'hui. La chanson, elle devait s'appeler Paresseuse parce que bah, c'est vrai que la voix dans la chanson, c'est un peu la nonchalance, une ode à la paresse aussi. Et puis également au départ, la chanson était prévue pour Stéphanie de Monaco. Alors je sais pas si l'effet aurait été le même, mais bon, Caroline Leeb qui a 71 ans aujourd'hui, et bon anniversaire à vous aussi, hein, qui êtes née un 5 octobre. Dans 30 secondes, je vous dis comment exprimer vos envies, vos souhaits pour ces prochaines années pour que vos enfants, vos petits-enfants vivent dans de bonnes conditions, de meilleures conditions peut-être. Et vous pouvez aussi exprimer d'ailleurs votre mécontentement grâce à Ici Normandie. Je vous explique. Restez avec nous.
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0: Et attention justement si vous êtes en route pour le travail, hein, brume brouillard ce matin. Faut que je vous parle de l'isoloir d'ici Normandie que l'on a mis en place à quelques mois des présidentielles. On le balade sur pas mal de manifestations. Il était à la fête du fromage à Neufchâtel-en-Bray il y a quelques jours. Il sera samedi, place de la cathédrale à Rouen à l'occasion de la fête du ventre. Vous allez vite le repérer, je pense. C'est l'isoloir traditionnel, hein, quand on doit aller voter. On va derrière le rideau et là vous allez trouver un ordinateur. Ça va vous prendre 5-6 minutes de répondre à quelques questions qui concernent votre quotidien. Il ne s'agit pas de savoir pour qui vous allez voter, hein, ce n'est pas du tout le but. On est plutôt sur vos envies, vos souhaits. Écoutez José, par exemple, de Canteleu, qui a participé à la question 3. Voici ce qu'il a répondu. Quel monde souhaitez-vous pour vos enfants et les générations ?
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7: Ce que je souhaite avant tout, c'est un monde plus sûr, moins anxieux, et surtout pour les enfants, donc une meilleure instruction nationale. Je ne parle pas d'éducation nationale, c'est aux parents de faire l'éducation, mais le niveau, aujourd'hui quand on voit la dégringolade au niveau des résultats scolaires, que ce soit en mathématiques, en lecture, en écriture, il faut absolument redresser le tir et surtout éviter d'avoir des personnes qui se permettent de donner des leçons qui ne sont pas des leçons, qui sont des partisans, des éléments partisans qui empêchent à nos jeunes de réfléchir correctement à l'avenir et au souhait des choses importantes à venir.
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0: Ben oui, faites comme José, hein, vous aussi, vous profiterez de l'isoloir d'ici Normandie samedi prochain. Il sera place de la cathédrale à Rouen à l'occasion de la fête du ventre pour donner votre avis sur différents sujets de votre quotidien. Et bien sûr, on va faire remonter tout ça avant les élections présidentielles. On va danser pour se réveiller avant de retrouver Fred Romanuik avec ses Normands du bout du coin. Il passe la semaine à Sotteville-lès-Rouen dans la métropole rouennaise. Et je pense que vous allez être surpris par la rencontre de Fred ce matin. Ce n'est peut-être pas à mettre dans toutes les oreilles. Ici Normandie, 6h16.

0: Dancing, sa danse et sa chante avec ici Normandie et Lionel Richie, 6h20. Manuik passe la semaine à Sotteville-lès-Rouen. Il va rencontrer les Normands du bout du coin et ils sont parfois atypiques.
1: Bon, dans la vie, on peut faire comme tout le monde, c'est pas un problème. On peut aussi se distinguer en sortant des sentiers battus, c'est pas un problème non plus. Le tout, c'est de faire ce qu'on aime à fond, juste pour se donner une petite chance d'être encore plus heureux. David, il est fonctionnaire, mais le soir et le week-end, dans son atelier de Sotteville-lès-Rouen, il fait dans l'artisanat, un truc épatant. Et dans sa partie, je n'en ai trouvé qu'une petite dizaine en France. Je l'entends chanter derrière la porte.
2: Ça chantonne.
3: Toujours.
2: Ça va, David ?
3: Ça va.
2: Tu bosses pas aujourd'hui, alors ? Attends. Ou...
3: Pas le lundi.
2: Ah, d'accord.
3: Café.
2: Allez. Ah mais en fait ton atelier il est quasiment dans l'espace de vie quoi.
3: Presque.
2: En fait c'est partie intégrante de ta vie. Hein,
3: c'est une petite pièce que j'ai réaménagée qui est à côté de la cuisine.
2: Et qui donne sur le séjour voilà. Et tout. Donc,
3: exactement. Voilà.
1: Dans son atelier David il pratique la maroquinerie.
2: C'était venu comment cette passion du cuir ?
3: Un peu par hasard. Alors j'ai une autre activité associative dans laquelle je pensais utiliser justement le travail du cuir. J'ai jamais fait ça en fait. Et j'avais envie de créer de mes mains. J'ai des potes qui sont artisans eux-mêmes. Et je me suis dit pourquoi pas le cuir parce que c'est une jolie matière. Et puis j'avais vu qu'il n'y avait pas besoin d'avoir beaucoup d'outils pour pouvoir commencer à travailler.
2: Et donc tu fais des sacs à main, des portefeuilles.
1: T'es loin du compte, mec.
3: Non, je fabrique des articles BDSM.
2: Des
3: articles BDSM.
2: BDSM.
3: Le B de bondage, le D de domination et discipline, le S de sadisme et le M de masochisme. Et le S de soumission aussi.
1: C'est pas courant de se spécialiser dans la maroquinerie BDSM.
3: Alors j'aimais bien l'univers visuel.
2: C'est vrai que c'est esthétique.
3: C'est très esthétique, c'est assez joli en général. Les gens font très attention aux tenues qu'ils vont porter, aux éléments qu'ils vont utiliser. Alors après on peut évidemment pratiquer avec en achetant des chaînes chez Leroy Merlin et des planches à découper chez Centre-Accord. Mais voilà, la plupart du temps les gens aiment aussi avoir des beaux objets pour jouer.
2: De quoi on a besoin comme outil en cuir ? Ça, c'est une laisse, par exemple ?
3: Ça, c'est une laisse, parce que la personne m'avait commandé auparavant un collier, donc il voulait la laisse pour aller avec.
1: Normal.
3: Là, par exemple, j'ai une autre commande avec le même cuir, où là, il y a un baillon boule avec une laisse aussi.
1: Un baillon boule ?
2: Ça sert à te faire fermer ton clapet, ça.
3: Ouais, c'est ça, ou à faire beaucoup baver, pour ceux qui aiment aussi. Donc, non, mais ouais. J'ai des harnais, j'ai des martinets, j'ai des colliers.
2: Alors, le martinet, il ressemble pas à celui de ma grand-mère. Hein.
3: Non, il est un peu plus joli, j'espère. Il est aussi plus doux.
1: Faut toujours commencer. C'est plus doux.
3: Comme un peu des sportifs.
1: Sinon, ça pique.
3: Il faut que le corps s'échauffe pour pouvoir accepter une douleur plus importante.
1: Bon, il est croyant, David, mais est-ce qu'il est pratiquant ?
3: J'ai envie de dire joker. En tout cas, je participe à des soirées qui me permettent aussi, moi, de voir les objets que j'ai fabriqués.
2: Ah oui, c'est purement professionnel.
3: C'est pas purement professionnel, mais ça permet d'avoir des retours aussi des gens sur les objets ou de voir aussi ce qui existe et ce que les gens utilisent.
1: L'atelier de David à Sotteville-lès-Rouen s'appelle Cuir et chuchotement.
3: Des articles BDSM.
1: Je sais pas pour vous, mais ça m'a donné un coup de fouet, ce petit moment, moi.
0: Voilà, je vous avais prévenu, hein, voilà, c'est original de temps en temps, hein, ces rencontres avec Fred Romanwick. En tous les cas, elles sont toujours sympathiques. Et puis surtout, Fred ne triche jamais comme Marine sur votre radio locale ici Normandie.

0: Le tricheur avec Marine sur votre radio, ici Normandie. La petite laine, hein, ce matin, les températures sont frisquettes. On vous a posté une photo d'une partie de l'équipe qui vous accompagne pour ce réveil sur notre page Facebook. Alors à votre tour, hein, vous donnez la température que vous relevez chez vous ce matin. Et puis on essaye de partager tout ça ensemble, bien sûr. Vous aimez cuisiner, il en sera question tout à l'heure, entre 9h et 10h, ici c'est vous. Nous serons ce matin avec un chef étoilé, David Gallienne, que vous connaissez forcément, Top Chef, il avait gagné ça en 2016, me semble-t-il, chef étoilé, effectivement, le Jardin des Plumes à Giverny, et puis là, nouvelle récompense avec Goemio, sacré Goemio d'or 2027. Il a beaucoup appris avec sa grand-mère, il nous en parlera tout à l'heure, et vous aussi, si vous souhaitez intervenir. Avant cela, 6h25, c'est à suivre, elle est prête, l'horoscope arrive avec Catherine.
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0: Catherine Viguier, un signe domine le zodiaque aujourd'hui.
9: De toute évidence, le lion, majestueux et battant.
10: Bélier, très belle journée de début de semaine, on vous aime, on vous complimente.
11: Taureau, il vous faut réagir, il y a un enjeu lié à votre famille ou à votre habitation.
12: Gémeaux, un lundi stimulant qui vous rend curieux, voyageur, ouvert aux autres.
13: Cancer, s'il y a un souci, il est d'ordre financier, il faut décider et rapidement.
14: Lion, cette journée fait appel à vos qualités et bien sûr, vous allez super assurer.
15: Vierge, laissez passer ce lundi, ressourcez-vous et recentrez-vous sur vos priorités.
16: Balance, un ami, un amour, un collègue vous soutient et vous réchauffe le cœur.
17: Scorpion, un défi influe sur votre réputation et aussi sur le rôle que vous jouez en société.
18: Sagittaire, eh bien vous avez le sourire, vous voyagez en imagination, en vrai, peu importe.
19: Capricorne, par fierté, vous ne désarmez pas et vous vous accrochez à votre idéal.
2: Verseau, la journée, la période même, vous soumet à un engagement ou à un départ amoureux ou professionnel.
3: Poisson, laissez les autres agir et vous, occupez-vous de vous, de votre bonne forme.
7: Et pour nous tous, on mise sur notre goût des autres.
0: On vous aime, Catherine. Vous aussi, vous revenez demain matin, bien sûr, avant 6h30 pour l'horoscope du jour.
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0: Bonjour à vous, ici Normandie, vous réveille à la radio, à la télé également, tous les matins entre 6h30 et 9h, avec Manon Lombard-Brunel pour l'actu locale. Bonjour Manon.
4: Bonjour Isabelle, bonjour à tous.
0: Équipe de filles, hein, ce matin c'est Servane qui réalise l'émission et Anne qui est à l'accueil. Fraîcheur encore ce matin, hein, les températures, on a une moyenne de 7, 9, 10, 12 degrés peut-être et encore, hein, sur le cap de la Ève, la pointe Avraise ce matin, il fait assez frisant. risquait. Cela dit, ce week-end, ce sera encore le cas cet après-midi, les températures seront agréables. Vous êtes baigné peut-être ce week-end, c'est possible. Hein. Dites-le nous, un petit vocal, un petit message au WhatsApp, ça nous fera plaisir de vous entendre. 02 35 07 66 66, elle était fraîche, l'eau aussi. A priori, moi j'étais au Havre, il y avait pas mal de monde qui se baignait. Je pense que c'était pas désagréable. À 6h30, allez, toute l'info en Normandie avec vous, Manon Lombard-Brunel.
20: Des lycées resteront de nouveau fermés toute la journée, aujourd'hui en Seine-Maritime et dans l'Eure. 27 au total, décision du rectorat, alors que les élèves sont appelés aujourd'hui à reprendre leur mouvement de contestation. Après les blocages de la semaine dernière, la liste des lycées fermés est à retrouver sur ici.fr. Un monument aux morts dégradé ce week-end à Pont-de-l'Arche dans l'Eure, une plaque commémorative en hommage aux victimes de la Seconde Guerre mondiale a été brisée, déplorable selon le maire de la commune qui va porter plainte. Et puis du monde, beaucoup de monde ce week-end à Saint-Pierre-la-Garenne dans l'Eure. Entre 8000 et 15000 manifestants se sont rassemblés pour dire stop aux pesticides. Parmi ces manifestants, des malades, des victimes de ces produits phytosanitaires. Vous entendrez leurs témoignages, ce sera dans l'info d'ici, juste après toute l'actu en France et dans le monde en 90 secondes. Et c'est avec vous, Cyril Ardo-Redon.
21: Le Premier ministre demande que les cours reprennent partout où c'est possible. Ce matin, 400 à 500 lycées français sont bloqués sur les réseaux sociaux. Des appels à une semaine noire circulent. Sébastien Lecornu demande notamment aux académies de s'en pencher sur le remplacement des absences longues de professeurs. À Tours, la famille d'un lycéen de 16 ans a déposé plainte pour violence par personne dépositaire de l'autorité publique. L'adolescent a perdu l'usage d'un œil en marge de la mobilisation. Une blessure compatible avec un impact de balle de défense type LBD selon la procureure. L'enquête est confiée à l'IGPN, la police des polices. Un homme de 29 ans jugé dès aujourd'hui pour toute la semaine devant les assises à Paris, accusé d'avoir forcé 13 adolescentes à s'auto-mutiler lors d'échanges vidéo en ligne. Celui qui se déclare masculiniste et fasciste encourt la prison à vie. C'est une étude des Restos du Cœur que l'on vous dévoile ce matin sur votre radio ici. Le nombre de personnes vivant dans la grande pauvreté en France a bondi de 37% entre 2018 et 2025. Une personne sur 200 est sans abri. Ils veulent rendre le Nutri-Score obligatoire. Ce logo qui classe la qualité nutritionnelle des aliments de A à E. Une pétition sur le site de l'Assemblée nationale vient de franchir les 100 000 signatures. Un débat en séance publique peut être organisé des 500 000 signatures. Et puis le foot, 4e journée de Ligue des Nations. La France, en tête de son groupe, reçoit la Belgique dès 20h45. Match à suivre sur ici.fr et sur notre chaîne YouTube.
20: Des croix installées au milieu d'un champ pour symboliser les malades victimes des pesticides. Entre 8000 et 15000 personnes se sont rassemblées samedi à Saint-Pierre-la-Garenne dans leur grand rassemblement, tout près de l'un des plus gros fabricants de produits phytosanitaires dans le monde, l'usine Syngenta, avec parmi les manifestants de nombreux malades que Laurent Philippot a pu rencontrer.
22: Avant le départ du cortège, c'est la mère d'Emmy, décédée à l'âge de 11 ans, est reconnue victime des pesticides par le fonds d'indemnisation qui prend la parole.
23: Notre fille aura souffert pendant 7 longues années, enchaînant des milliers d'actes médicaux, allant des prélèvements sanguins, aux ponctions en verre, des myélogrammes, aux biopsies osseuses, des transfusions plaquettes, des transfusions d'hémoglobine.
22: Sophie porte une pancarte, il y est écrit « Annick, 53 ans ». Morte en moins de 8 mois.
24: Une amie très très proche, une sportive de haut niveau. Elle fait des trails en montagne, puisqu'on habite en Isère. Un jour, elle a été extrêmement fatiguée. Elle est rentrée à l'hôpital. Ils lui ont diagnostiqué un cancer qu'elle a opéré, un cancer digestif. Puis de nouveaux symptômes, un deuxième cancer digestif complètement différent. Troisième symptôme, et en fait, elle a eu 4 cancers digestifs différents.
22: C'est un jeune homme qui a perdu sa voix. Il parle difficilement, comme un robot. Des discours qui émeuvent Éloi, la vingtaine.
25: Beaucoup d'émotions dans les prises de parole de tout à l'heure. On voit justement toutes ces personnes différentes, tout le monde est atteint d'une manière ou une autre. Forcément, les malades, c'est ce qui amène le plus les larmes aux yeux, je trouve. Une vraie notion d'injustice, où c'est pas du tout ceux qui polluent, qui sont ceux qui payent au final.
22: Claire est venue de Paris pour manifester. Elle est médecin, mais elle est aussi la fille d'Odile, qui souffre de la maladie de Parkinson.
26: C'est vraiment une maladie extrêmement lourde. Mon père, qui a 86 ans, bah, c'est les dents de ma mère. Elle est malade depuis qu'elle a 61 ans. Et encore, mon père, il a de la chance, parce que c'est un ingénieur, donc il avait une bonne mutuelle. Donc il a pu débloquer des fonds pour mettre des soutiens pour ma mère. Mais quand un agriculteur tombe malade, bah, s'il a 40 ans, il y a des agriculteurs qui ont la maladie de Parkinson, ils ont 40 ans, Et ben eux, ils n'ont pas la chance qu'ont mes parents d'avoir une bonne mutuelle. Et là, c'est la catastrophe de sa famille.
22: Des soignants, mais aussi des scientifiques. Pascal est enseignant-chercheur dans une université parisienne et membre du collectif Scientifique en Rébellion.
5: On aurait pu être là en tant que citoyen, mais on est là avec notre étiquette Scientifique en Rébellion pour rappeler que l'état des connaissances sur les corrélations entre pesticides et maladies est avéré. Pour montrer que ce n'est pas des vues de l'esprit, mais que c'est des choses prouvées en fait. Il y a plusieurs études qui montrent des corrélations nettes entre les expositions aux pesticides et différents types de maladies. On parle beaucoup de cancer, mais il n'y a pas que le cancer, il y a des expositions fœtales. Et le contre-argument souvent apporté à ces études, c'est oui, mais il y a aussi d'autres facteurs. Mais c'est une stratégie de détournement de l'attention qui a été utilisée par l'industrie du tabac, par exemple, pendant des décennies.
22: Les organisateurs estiment avoir réussi leur pari, rendre visibles les malades et faire en sorte qu'ils osent parler, notamment de leur cancer, encore tabou en 2026.
20: L'info d'ici signée ce matin, Laurent Philippot, ses témoignages sont à retrouver sur ici.fr. Isabelle, ce matin, il fait pas chaud chaud pour l'instant.
0: Ah ben non, hein. Comme ces jours derniers, le matin, on a 7, 9, 10 degrés sur le bord de mer. On a 9 degrés là, à Rouen, également à Évreux, et ça monte jusqu'à 12 degrés sur la pointe havraise. En revanche, ça va se radoucir cet après-midi, c'était aussi le cas ce week-end. On va dire que l'automne apparemment arrive mercredi, avec le retour de la pluie et puis des températures qui vont radicalement baisser là. Donc aujourd'hui, on va profiter d'un temps calme, mais avec de la brume, mais du brouillard ce matin. Du soleil ensuite, soleil plus voilé dans l'après-midi, un vent de nord-est faible et quelques exemples de température maxi, 20 degrés à Dieppe, au Havre, 22 à Neufchâtel, 23 degrés à Pont-Audemer, à Verneuil, 24 à Évreux et 24 encore à Rouen cet après-midi.
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0: Prudence sur la route avec les nappes de brume, brouillard qui pourraient mettre un peu de temps à se dissiper. Il y a certains bacs qui sont à l'arrêt en raison de ce brouillard sur la Seine. Le bac de Petit Couronne, le bac de Quillebeuf et le bac, ben voilà, c'est le bac de Quillebeuf également. Deux bacs donc, en raison de ce brouillard actuellement sur la Seine.
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0: 6h37, c'était la foire Saint-Michel à Louviers ce week-end. Vous y êtes allé, non ? Faire un petit tour. Cela dit, vous pouvez y aller encore, hein, parce que je vois que la fête foraine, là, ça continue jusqu'à dimanche prochain, à partager en famille. Mais attention, il y a la police qui débarque. Sting !

0: Parc Police, ici Normandie. Très bon réveil, merci d'être avec nous, 7h-20.
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0: Semaine qui redémarre et on la redémarre ensemble et avec beaucoup de plaisir. Alors je sais pas vous Manon, mais alors moi j'ai des envies de balade en forêt, je trouve ça super sympa.
3: Ce temps d'automne agréable là ça.
0: Ouais, et pour l'instant, puis vous savez il y a les châtaignes aussi qu'on va ramasser en châtaignes, en forêt. Alors il paraît que les châtaignes sont plus petites en raison de la chaleur encore, des canicules, mais peut-être qu'on en trouvera sur le marché de Buchy, tiens, ça me rappelle que le marché de Buchy a lieu le lundi. Attention quand même, parce que si on se balade en forêt avec nos chiens, les marrons, les glands tombés des arbres qui sont par terre, bah attention, parce que ça peut être un danger pour nos animaux. Les conseils de notre vétérinaire, il a choisi de nous en parler ce matin, c'est à ne pas manquer et ce sera dans 5 minutes. Mais d'abord, c'est le moment d'y aller, on file au stade. Place au Zoom Sport avec ce matin Arthur Léonard, bonjour.
4: Bonjour.
0: On parle aujourd'hui, Arthur, du stade Robert Diochon avec, c'est vrai, on l'a entendu, une annonce importante là il y a quelques jours. La métropole a validé son extension. Alors qu'est-ce que ça va changer concrètement?
4: Et déjà, je crois qu'on peut dire enfin, depuis le temps que les Rouennais l'attendaient. Aujourd'hui, Diochon, pour résumer, donc compte un petit peu plus de 8000 places. Et après les travaux, on pourra donc accueillir près de 12 000 supporters. Oui. Et surtout, donc, il y a un symbole fort, la tribune Zénith, provisoire depuis 22 ans, et va enfin disparaître. Elle sera entièrement reconstruite en dur, avec un toit, des sanitaires et une buvette, pour passer d'une capacité de 1100 à 3200 places. Et de l'autre côté du stade, entre la tribune hors la ville et les bruyères, une nouvelle tribune de 700 places va également être construite. Et donc au total, 14 millions d'euros de travaux investis avec un chantier qui doit commencer en novembre 2027 et s'achever dans le courant de 2028.
0: Mais justement, avec le retour dans la lumière du FC Rouen, est-ce qu'on ne risque pas finalement de se retrouver avec un stade encore trop petit par rapport aux ambitions futures du club?
4: C'est effectivement la question qu'on peut se poser, parce que 12 000 spectateurs, ça serait évidemment une vraie évolution pour Diochon depuis le temps qu'on l'a encore une fois, mais pour le FC Rouen, ça serait voilà une capacité qui est intéressante pour le retour vers le monde professionnel du club. Mais voilà, le maire de Rouen l'a encore expliqué récemment, Nicolas Mayer-Rossignol. À long terme, il resterait pertinent d'envisager éventuellement un nouveau stade, puisqu'il estime qu'une enceinte de 12 000 places pour une agglomération de plus de 500 000 habitants, c'est pas forcément suffisant, et encore plus lorsque l'on se dit que le développement positif du club peut prendre encore une autre ampleur. Donc un nouveau stade, potentiellement, c'est une question qui est toujours polémique pour les supporters, parce qu'en général, ça plaît pas aux plus fervents du club, donc ouais. Il faudra réfléchir, d'autant plus que de toute manière, il faudra tenir en compte de l'argent public et des priorités métropolitaines. Mais voilà, avant tout, disons-nous que l'extension de Diochon, c'est une très bonne nouvelle. Pour que le FC Rouen retrouve la lumière, ça sera le cas, enfin.
0: Vous y reviendrez peut-être tout à l'heure d'ailleurs, sur le FC Rouen.
4: Oui, exactement, c'est prévu. Exactement, ce soir dans Bienvenue au Club.
0: Bienvenue au Club, on vous retrouve Arthur avec Théophile Pedrola sur Ici Normandie entre 18h et 19h. Merci Arthur,
4: merci
0: bonne journée.
4: Merci beaucoup, bonne journée.
0: 6h43 et dans 30 secondes, les conseils du veto pour nos amis les chiens.
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0: Il est arrivé en pleine forme, docteur Fabin. Vous êtes notre vétérinaire, toujours de bons conseils. Et ce matin, on a besoin de savoir. Les balades d'automne sont agréables, c'est vrai, mais les parcs sont remplis de glands et de marrons. Alors docteur, ces fruits, la tombée des arbres, ils sont vraiment dangereux pour nos chiens.
8: Eh ben oui, une simple petite poignée de glands verts suffit à intoxiquer un chien de 15 kilos. C'est un danger qui est très méconnu. Les glands ou les marrons contiennent des tanins extrêmement toxiques pour l'organisme de nos animaux. Ces substances attaquent violemment leurs foies et leurs reins. Souvent, les jeunes chiens ou les races très joueuses adorent interagir avec ces fruits. Ça roule, ça rebondit, c'est amusant. Ils les mâchouillent et finissent par les avaler. Et au-delà de la toxicité chimique, il y a un énorme risque mécanique aussi. Un marron avalé tout rond ne sera pas digéré. Il peut se coincer dans l'estomac ou l'intestin et provoquer une occlusion. Et là, c'est chirurgie d'urgence pour lui sauver la vie.
0: Oh ben en effet. Alors, quels sont les symptômes là, précis qui doivent nous alerter si notre chien en a avalé distraitement, comme ça, dans les feuilles pendant la promenade?
8: Alors, les premiers signes, justement, ne vont pas apparaître immédiatement. Il faut souvent attendre quelques heures après le retour de la promenade. Votre chien devient soudainement très abattu, il refuse de manger, il commence à baver, à vomir de manière répétée. Vous allez aussi observer des fortes douleurs abdominales. Votre chien se crispe vraiment quand on lui touche le ventre et cela va s'accompagner d'une grosse diarrhée, parfois avec des traces de sang. Si vous constatez cela, c'est une urgence. La règle vitale absolue à retenir à la maison, n'essayez pas de le faire vomir vous-même avec du sel ou d'autres astuces, vous risquez de faire plus de mal que de bien. Allez directement chez votre vétérinaire.
0: Bon, allez, pour éviter d'en arriver là quand même, quelles sont les bonnes pratiques et les bons réflexes à adopter quand on se promène dans ces zones à risque?
8: Eh bien, la première chose, c'est l'anticipation. Quand vous marchez sous des chênes ou des marronniers, gardez votre chien en laisse courte. L'erreur, ça va être de lui lancer sa balle ou un bâton au milieu d'un tapis de feuilles mortes qui contient des glands. Dans l'excitation, il risque d'en gober un par erreur, par exemple. Mais la véritable solution à long terme, c'est l'éducation. Il faut lui apprendre le fameux « tu laisses ». Vous prenez des friandises incroyable avec vous, comme des petits dés de poulet. S'il s'approche d'un marron, vous dites « tu laisses » d'un ton ferme et vous lui offrez la friandise. Votre chien est très opportuniste, il comprendra vite que ce que vous avez dans la poche est bien meilleur et plus rentable que ce truc dur qui traîne par terre.
0: Pas bête la bête, comme on dit. Merci, merci pour ces précieux conseils, docteur Fabin, notre vétérinaire. Dans 30 secondes, les 3 bonnes infos utiles, pratiques, et on ira entre autres au Neubourg, à Fécamp et au Havre. Pas question de débrancher ici Normandie, 6h47.

0: sur votre radio, ici Normandie. Il est 7h10. Les 3 plus, ce sont 3 infos pratiques, ludiques, utiles, sympas. Et par exemple au Neubourg, demain on sera le 6 octobre, il y aura une rencontre autour de la fibromyalgie. Une rencontre en partie animée par Sandrine Penn, qui est la fondatrice de l'association Fibromyalgie Association Normandie. C'est une affection chronique avec des douleurs diffuses, persistantes. Et ça a forcément un impact sur le quotidien des personnes malades. Or ce rendez-vous demain, ce sera avant tout un moment d'échange et de partage, demain 18h dans la salle des mariages à la mairie du Neubourg. Et puis dans le cadre des rendez-vous environnement, la communauté de communes Fécamp-Co-Littoral organise vendredi une découverte des zones humides. Alors là, vous allez découvrir la richesse des zones humides lors d'une balade à la tombée de la nuit. Vous allez observer la faune et la flore qu'elles protègent. La participation est gratuite. Il faut quand même vite se renseigner et s'inscrire parce que le nombre de places est limité de 18h à 20h, j'allais dire 22h. Non, on va se limiter à 20h quand même, à Fécamp, et ce sera vendredi. Et puis vendredi aussi s'ouvre le salon de l'habitat au Havre. Alors je sais pas si vous avez un projet de construction, de rénovation de votre maison, votre appartement. Il y a 160 exposants qui seront présents avec quand même une thématique majoritaire, la décoration intérieure. Vendredi, samedi, dimanche, 10h, 19h, le salon de l'habitat au Carré des Docks au Havre. C'est 5€ l'entrée et ce sera gratuit pour les moins de 18 ans. Toi et moi, Guillaume Grand, toi et moi, on est plus que ça ce matin, non? Manon, Servane, oui. Anne, ouais, il y a pas mal de monde avec vous. Bon réveil avec Ici Normandie.
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0: va avec Guillaume Grand, toi et moi, ici Normandie, 7h05. Et merci à Xavier qui nous signale un problème sur la route ce matin, sur la 29 au Havre, dans le sens boulevard industriel, le centre routier. Il y a un conteneur qui est renversé au niveau du rond-point de sortie. Les pompiers sont sur place, on passe encore, mais ça pourrait bouchonner effectivement, coincé dans le secteur dans ces prochaines minutes. Qui a Instagram dans l'équipe ?
1: Moi.
0: Manon, oui. Servane aussi, qui réalise l'émission. Anne aussi. Alors moi aussi, mais je ne veux pas trop m'en servir. Je vais prendre des cours avec vous, Manon, je pense.
1: Je vais vous donner quelques petits conseils d'influenceuse.
0: À la base, c'est quand même pour partager des photos, hein,
1: oui,
0: c'est ça,
1: c'est ça.
0: D'accord. Mais est-ce que les photos sont vraiment le reflet de la réalité, les photos
1: pas
0: sur
1: toujours,
0: Instagram
1: hein, je crois pas.
0: Voilà. Alors Fred Ballard, elle s'est posé la question avec ses humoristes. On les retrouve dans une minute.
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0: Avant l'actu locale, la page sourire. Et comment ne pas devenir envieux quand on regarde certaines photos, les photos des autres sur Instagram? C'est simple, dans l'humour en tube, Fred Ballard, vous allez nous apprendre à pouffer plutôt que de rager.
8: Elle s'est prise en photo au pied d'un jet privé, sur le tarmac d'un aéroport. Elle a un sac Vuitton, des chaussures à 3000 et elle écrit « Merci, la vie ».
9: Alors c'est vrai que certaines mises en scène de photos nous rappellent que notre vie à nous est beaucoup plus moisie que celle des autres. On n'a pas tous les jours envie de dire « Merci, la vie », mais la vraie vie sur les réseaux sociaux n'est pas toujours aussi étincelante que sur la photo.
8: La vie, c'est la vie qui appuie tout ça, oui. Jean-Jacques Lavie, 78 ans. Il est dans l'avion, miskin, il n'arrive même plus à bouger.
9: Et oui, il y a parfois un prix à payer pour une photo en Louboutin au pied d'un jet privé. Donc finalement, une photo avec notre Jean-Mich torse-poil qui fait griller des saucisses au camping, c'est la vie aussi, mais avec des fous rires. Donc les selfies de filles sexy de dos en maillot, on zappe direct.
10: Elles se mettent de dos comme ça.
11: Vous voyez cette photo de connasse ou pas? Elle est partout sur Instagram, on est d'accord?
12: J'ai craqué, je vais vous dire la vérité, je l'ai faite.
11: Ouais.
12: Instagram, il a bloqué mon compte.
11: Je te jure, parce que moi, quand je fais comme ça, tu sais, quand je me mets en trois quarts comme ça, j'ai un bourrelet ici. Tu connais ou pas le bourrelet dorsal? Même tu peux ranger des trucs, tu mets des CD, des stylos.
9: Alors oui, si c'est pour faire du rangement à la maison et se taper des barres de rire, pourquoi ne pas tenter le selfie dodu de trois quarts d'eau, hein, idée poilante d'Inès Reg, validée par Gad Elmaleh, parce que les réseaux sociaux, c'est beaucoup mieux quand c'est rigolo.
0: Ouais, c'est vrai, vous avez raison. Merci beaucoup Fred Ballard. Et ici, Normandie a aussi son Instagram, hein, et sur lequel on partage très souvent des infos et également des photos. Attention sur la route ce matin, il y a pas mal de brume, brouillard, qui pourrait mettre d'ailleurs un peu de temps à se dissiper. Vous êtes très nombreux à nous le signaler en ce lundi matin et nouvelle semaine, on roule tranquille.
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0: Lundi 5 octobre, il est 7h.
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0: Et également Manon Lombard-Brunel pour l'actu locale. Et Manon, après les blocages de la semaine dernière, quelle forme va prendre le mouvement des lycéens?
1: Alors que 27 lycées dans l'Eure et en Seine-Maritime vont, comme vendredi, rester fermés toute la journée. Décision du rectorat de l'Académie de Normandie après les dégradations dans certains établissements par mesure de sécurité. Aussi, dans cette liste, il y a le lycée Vallée du Cailly à Déville-lès-Rouen.

0: venaient de d'autres lycées justement pour venir faire vraiment la zizanie devant le nôtre. Et c'est vrai que nous, ça nous a surpris parce que on voulait vraiment juste revendiquer nos droits.
1: Des lycéens et lycéennes comme Bussola qui comptent de nouveau l'exprimer cette colère. Un appel à manifestation est lancé ce matin à 11h au Théâtre des Arts à Rouen. Au Théâtre des Arts, hier, le préfet de la Seine-Maritime a pris un arrêté. Il autorise le survol par drone du lycée Galilée de Franqueville-Saint-Pierre où là aussi, des appels à manifester sont lancés sur les réseaux sociaux. Pour tenter de calmer ce mouvement de contestation dans les lycées, le ministre de l'Éducation nationale, Édouard Geffray, doit de nouveau recevoir cet après-midi les organisations lycéennes, les syndicats de parents d'élèves aussi. Hier, le Premier ministre Sébastien Lecornu a de son côté adressé à son gouvernement une feuille de route. 5 chantiers prioritaires selon lui, le remplacement des profs, l'amélioration des conditions matérielles dans les établissements après cet été caniculaire notamment. Il demande aussi au ministre de l'Éducation nationale de se pencher sur les emplois du temps pour éviter les heures creuses. Cette mobilisation dans les lycées, on y revient tout à l'heure avec le maire de Rouen, Nicolas Mayer-Rossignol, et notre invité à 7h45. Dans la zone industrielle du Havre, là ce sont les salariés de Sibanye Stillwater qui se mobilisent une nouvelle fois. Début septembre, la direction de cette usine spécialisée dans le raffinage du nickel a annoncé un plan de sauvegarde de l'emploi. 106 postes sont menacés ce matin, des opérations de filtrage et de distribution de tracts sont organisées sur la zone industrielle au niveau du rond-point entre Total et Lubrizol. Les TER circulent de nouveau ce matin, ça y est, entre Saint-Aubin-les-Elbeufs et Rouen. Après 3 semaines de chantier, le déraillement de ce train sur la ligne Rouen-Caen le 11 septembre dernier. Le trafic reprend quasiment normalement. Sur les 400 mètres endommagés par ce déraillement, la vitesse est abaissée de 40 km/h jusqu'à vendredi inclus. Cela n'aura quasiment aucun impact sur la durée du trajet. Une trentaine de secondes à peine selon SNCF Réseau.
2: Une enquête pour violence volontaire avec armes est ouverte par le parquet de Rouen.
1: Enquête qui a déjà mené à l'arrestation de 4 personnes ce week-end. Toutes sont soupçonnées d'être impliquées dans ces coups de feu tirés dans la nuit de vendredi à samedi, quai Ferdinand de Lesseps à Rouen. Parmi ces interpellations, il y a selon nos informations un homme, un automobiliste. Il a été arrêté samedi après une course-poursuite dans le centre-ville de Rouen à bord d'une voiture immatriculée en Allemagne. Dans ces coups de feu, une personne a été blessée par balle. Son pronostic vital n'est pas engagé. Une plaque commémorative brisée en 1000 morceaux à Pont-de-l'Arche ce week-end. Désespérant, selon le maire de cette commune de l'Eure, Richard Jacquet, n'a pu que constater les dégâts sur ce monument aux morts consacré aux victimes de la Seconde Guerre mondiale. Il a décidé de porter plainte.
3: J'étais évidemment choqué parce que c'est une plaque qui est devant notre monument depuis des décennies. Moi, je l'ai toujours tenue. C'est une plaque en marbre, hein, donc une plaque assez lourde, qui a été déplacée et entièrement brisée. Alors, soit à l'aide d'instruments, soit en l'approchant au sol. Voilà, il faut quand même être assez fort pour manipuler cette plaque parce qu'elle est très très lourde. C'est de l'indignation parce que on arrivait aujourd'hui à dégrader un monument en mort et à salir au bout du compte la mémoire de Mort pour la France. Voilà, c'est un manque de respect profond et c'est à la fois un sentiment d'indignation et de colère évidemment.
1: Richard Jacquet, le maire de Pont-de-l'Arche, dans l'heure, son témoignage est à retrouver sur ici.fr.
2: En sport, en hockey sur glace, les Dragons de Rouen enchaînent.
1: Et oui, hier soir, ils ont signé leur 5e victoire de suite dans le championnat de Ligue Magnus. Victoire 5-2 contre Anglette. Les Dragons repassent donc à la 3e place du championnat. En Formule 1, les Normands Esteban Ocon et Pierre Gasly se suivent sur la ligne d'arrivée du Grand Prix de Malaisie. Hier, ils se sont respectivement classés à la 15e et 16e place. Et puis, vivre la vie de château à travers des objets et des meubles d'époque. Un grand miroir ou pourquoi pas un joli buffet, voilà avec quoi on peut repartir une poignée d'acheteurs hier. Tous ces objets appartenaient jusque-là à la famille Caffin. Elle a décidé de vendre son château de Fleury-la-Forêt dans l'Eure et donc de se séparer de 600 de ces objets. Ils ont été mis aux enchères et avant de les acheter, les personnes intéressées ont pu les voir de près et faire leur repérage, Jules Frécon.
4: Pour observer les 600 objets mis aux enchères, il suffit de rentrer dans cet impressionnant château aux nombreuses pièces et au mobilier d'époque. Florence visite l'une des chambres de la propriété. Elle a déjà repéré quelques articles. Qu'est-ce qui vous plaît sur ce miroir ?
5: La grandeur, bois doré, et il n'y a pas trop de manque. Il y en a un à côté, il est encore plus joli.
4: Je vous suis.
5: Voilà, toujours très grand, encore plus brillant. Une corbeille avec des fruits en haut et tout plein de rinceaux. Et l'état est impeccable. Je le vois bien.

0: Bien chez moi, par contre, l'inconvénient, c'est de le décrocher, de le ramener sans encombre.
1: Ça risque d'être compliqué, effectivement. Il fait au moins 2 mètres de haut, là, je pense.
2: Laurence regarde quand même la valeur de l'objet.
0: Le 343. Oui, bah, il est entre 1000, 1500, ce qui est correct pour quelque chose de cette grandeur et en bon état.
2: Alors, elle a décidé d'enchérir. Et pour répondre à ces questions, le commissaire-priseur Maître Tonnier est présent sur place. Il nous fait visiter le musée des poupées, une partie des nombreux objets à vendre.
3: Madame Caffin, la maman du vendeur, c'est elle qui a constitué cette collection. Donc, elle les a contextualisées avec tout un tas d'objets miniatures autour. Vous voyez, là, par exemple, vous avez une chambre à coucher. Là, vous avez des femmes qui cousent. Là, celle-ci, on va faire une mise à prix autour de 300 euros.
2: Et quant au château, il a lui aussi été vendu à un propriétaire parisien. La somme, explique le commissaire-priseur et le vendeur, est confidentielle.
4: La vie de château, le reportage de Jules Frécon. Si vous voulez voir à quoi ressemblent ces objets, allez voir, on vous a mis quelques photos sur ici.fr.
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4: Alors Isabelle, ce matin, on prend sa petite laine, mais on va quand même très vite l'enlever dans la journée, ça va se réchauffer.
6: C'est tout à fait comme ce qui s'est passé ce week-end, en fait. Hein. Ce sera aussi le cas demain, et à partir de mercredi, ça change. Alors effectivement, ce sera du beau temps, de la fraîcheur ce matin. On a 8 degrés à Évreux, 9 degrés à Dieppe, même en bord de mer, 10 degrés à Rouen, et 10 degrés également relevés en ce moment au Havre. Brume-brouillard ce matin, du soleil ensuite, soleil plus voilé dans l'après-midi, un petit vent de nord-est, et des températures maxi fera presque chaud. 20 degrés à Fécamp, au Havre, 22 à Bolbec, 23 à Louviers, à Bernay, 24 à Évreux et 24 à Rouen. Du brouillard sur la Seine, 3 bacs à l'arrêt, le bac de Petit-Couronne, le bac de Quillebeuf et le bac de La Bouille. Je rappelle l'info que nous a donné Xavier tout à l'heure également sur la 29 au Havre, sens boulevard industriel centre routier. Il y a un conteneur qui est renversé au niveau du rond-point, sortie 5, et ça peut coincer dans le secteur. En gare d'Évreux, le train de 7h21 pour Cherbourg est retardé de 40 minutes. Et puis, pas de bus aujourd'hui à Elbeuf en raison d'un mouvement de grève.
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6: 7h08, la semaine débute avec Ici Normandie. J'ai regardé un petit peu parce que début octobre, c'est quoi, le 19 ou le 21, le début des vacances, hein?
4: Oui, ça doit être ça. Vous
6: mine de rien, ça approche. Non, mais ça file, quoi.
4: Ça va vite, hein.

0: Il avait quitté le groupe Téléphone et il avait formé un autre groupe, les Visiteurs, Louis Bertignac.
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0: C'est lundi, aujourd'hui le 5 octobre, nous fêtons les fleurs. Et Manon, on va saluer Jérôme. Alors je ne sais pas si vous avez suivi la semaine dernière l'émission de M6, La meilleure cuisine régionale, c'est moi.
3: Ah non, mais
0: non,
3: ça me demande
0: pas. Ça avait été tourné en Normandie, c'est à 18h30, hein, c'est reparti pour une nouvelle saison. Et alors Jérôme y a participé. Jérôme, c'est le chef du restaurant Le Grand Cerf à Nonancourt. Il est arrivé en finale vendredi, il était face à un chef de Trouville, Norbert Tarret. Et Johan Comte leur avait demandé de réaliser un croque-monsieur revisité, sublimé un peu donc à leur manière avec des produits normands. Eh ben, je crois que c'est bien parti pour Jérôme.
4: Avec ce croque, j'ai aucun doute. Moi, visuellement, je trouve pas sexy.
5: Et là, tu te dis, mon Dieu, qu'est-ce que j'ai fait?
4: Oh là, la pagaille, c'était incroyable. Le jambon, j'ai plongé dedans, il est fumé, il est pas trop salé, c'est très agréable. On a ce côté lactique avec le fromage, ça me rappelle vraiment celui qu'on trouve dans le croque-monsieur traditionnel. Le pain brioché, c'est pas une mauvaise idée parce qu'il y a du beurre, il y a des œufs, il y a un peu de sucre et tout, donc je trouvais ça très gourmand. Croque-monsieur boudin noir, fêtard, c'était bon.
6: C'est toi qui as gagné, c'est toi le champion. C'est pas Jérôme qui remporte vraiment cette semaine en région Normandie, la meilleure cuisine régionale, c'est chez toi.
7: Crier de joie, je suis en train de chialer quoi.
0: Mais c'est vrai que ce qui est chouette, c'est que Jérôme, il a vraiment l'allure du viking, quoi, très
3: en
0: fort
3: tout cas,
0: ça comme
3: donne ça. Envie, hein.
0: Et on se dit, il va pas craquer. Et en fait, bah oui, il pleure comme un petit gamin. Mais bravo en tous les cas. Hein, je pense qu'on va
3: vous invite Isabelle, allez.
0: Oui, on va forcément lui en parler parce que c'est ouvert. Hein, j'ai regardé, on peut y aller ce midi. Le restaurant du Grand Cerf à Nonancourt, au sud de l'Eure. Ici Normandie, 7h15 à suivre dans un instant mon œil parce que il n'y a pas que les lycéens qui sont en colère. Les parents aussi, c'est ce que va nous dire David Ossiou. Mais d'abord, on joue. Enfin, on va surtout vous inviter à vous inscrire. Bonjour, on joue, c'est le blind test. Et vous allez ce matin jouer pour gagner 2 places pour le match HAC AJ Auxerre, le dimanche 18 octobre à 17h. Le HAC, les footballeurs après, vont reprendre la saison. Il y avait eu la trêve avec les matchs de foot et Zinedine Zidane. Là, il y a encore un match d'ailleurs ce soir hein, face à la Belgique. Mais là, le HAC revient, Ligue 1. Ils seront à Lille ce week-end et donc au Havre directement, bien sûr, face à l'AJ Auxerre, dimanche 18 octobre à 17h. On a 2 places à vous offrir pour aller dans le stade, 02 35 07 66 66. On joue en musique, vous pensez à vous inscrire maintenant.
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0: David Ossiou, vous êtes avec nous comme tous les matins. Une nouvelle semaine commence pour les lycéens mobilisés partout en France. Des jeunes qui espèrent être entendus.
10: Et ils ne sont pas les seuls. Cette semaine, dans les écoles, les collèges, les lycées, les parents vont élire leurs représentants. Vous savez, ces parents qui assistent au conseil de classe, au conseil d'administration, aux réunions avec les chefs d'établissement et qui ont le droit à la parole. Être entendu, c'est facile. Être écouté, c'est autre chose, parce qu'il faut avoir été parent délégué pour connaître ce drôle de sentiment. Vous expliquez que les classes sont surchargées, que les emplois du temps sont déséquilibrés, qu'un professeur absent n'est toujours pas remplacé et qu'à partir de la fin mai, certaines salles de classe deviennent des étuves. Tout le monde vous écoute poliment, on prend note, et puis l'année suivante, vous pouvez parfois recommencer. Ce qui est troublant dans la colère des lycéens aujourd'hui, c'est qu'une partie de ce qu'ils crient dans la rue, leurs parents le disent depuis longtemps autour d'une table. Et c'est après un mouvement qui est beaucoup trop violent que le Premier ministre annonce ce week-end que les choses vont changer. Alors ça, il y a longtemps que les parents ne l'ont pas entendu. Est-ce qu'ils peuvent y croire ? Sébastien Lecornu parle désormais de profs absents. Il le reconnaît. Des journées trop longues, des lycées mal adaptés aux fortes chaleurs. Et il promet de premières réponses rapidement, certaines dès le retour des vacances de la Toussaint. Alors cette semaine, les parents vont voter, élire leurs représentants, et ces représentants vont continuer à parler. Reste à savoir si cette fois ils seront écoutés. En attendant, il y a au moins un point qui devrait mettre tout le monde d'accord dans l'éducation nationale. Vivement les vacances. 2 semaines à tenir, pour les élèves, pour les parents, pour les profs, et même pour le ministre. Ça va être long.
0: Ouais, ça va être long et le plaisir pour nous de vous retrouver demain matin, mon œil tous les jours sur votre radio ici Normandie avec David Oussiou. La température que vous relevez chez vous ce matin et que vous partagez sur notre page Facebook. On fait un coucou à Lucille. Lucille, c'est quasiment tous les jours la première à partager sa température. Lève-toi, Lucille, c'est sympa de vous lire. À Saint-Pierre-la-Garenne avec 9 degrés. On a Gilbert à la Haie-Aubray avec 8 degrés. 8 degrés également chez Nelly à Saint-Aubin-du-Ténet. Et Marie à Criquebœuf-sur-Seine, 8 degrés. Autrement vous dire qu'effectivement les températures sont fraîches entre 20 et 24. Cet après-midi, un temps agréable, sec et plutôt bien ensoleillé. Mais il y a du brouillard ce matin, bac de Petit Couronne, bac de Quillebeuf, bac de Labouille à l'arrêt en raison du brouillard sur la Seine. Et puis surtout, vous qui êtes sur Elbeuf, il n'y a pas de bus aujourd'hui, il y a un mouvement de grève. Donc pas de bus aujourd'hui. Et si vous souhaitez partager avec nous une inforoute, 02 35 07 66 66. Damiano David, c'est l'été avec

0: Black Summer, mais on a encore des journées qui ont des allures d'été là en ce moment, hein, avec Damiano David. Bonjour, on joue à 7h22 avec Céline. Bonjour Céline.
1: Bonjour Isabelle.
0: Bon, le compte, avant de vous laisser filer au travail, vous êtes aussi sous le brouillard là. Bon, le compte, c'est dans le pays de Caen, c'est près d'où exactement?
1: C'est tout près d'Yvetot.
0: D'accord.
1: Pas très loin.
0: Ok. Vous êtes une grande sportive. J'ai l'impression que vous avez pas mal pédalé et pas que dans la semoule hein, ce week-end.
1: 71 km hier. Ça tire un petit peu dans les jambes ce matin.
0: D'accord. Le plaisir de profiter du beau temps, ou est-ce que vous êtes allé là vous balader à vélo?
1: Alors, on est descendu jusqu'en bord de Seine. On a pris la voie au long de la Seine et on est remonté depuis Rive-en-Seine.
0: Eh ben, dis donc.
1: Balade.
0: Alors, le vélo, est-ce que vous aimez le foot aussi?
1: Alors, j'ai des hommes à la maison qui aiment le foot.
0: Alors, on va jouer au blind test. Vous allez jouer ce matin pour tenter de gagner 2 places pour le match à domicile HAC face à l'AJ Auxerre en Ligue 1 le dimanche 18 octobre à 17h, parce que samedi prochain, ils joueront en extérieur face à Lille. On joue, c'est le principe, hein, 3 artistes qui riment avec R comme Auxerre. Je vous donne 2 exemples. Ça peut être Sinclair, ça peut être Boulevard Désert à reconnaître. Bon, ils sont pas dans le blind test, hein, je suis désolée. Là, c'était juste 2 exemples. Alors, dès que vous reconnaissez, hein, l'artiste, vous n'attendez pas la fin, hein, sur la chanson, vous donnez le nom du chanteur ou de la chanteuse. C'est parti, on y va?
1: Ok, comme ça.
0: Il me faut minimum 2 bonnes réponses.
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1: Jean-Pierre Madère.

0: Et là, Jean-Pierre Madère.
1: Eh oui, c'est en troisième position qu'il était, Jean-Pierre Madère. En premier, le cargo. Ça vous dit quelque chose, le cargo, la chanson ?
0: Cargolini, oui, mais...
1: Axel Bauer, bien sûr. Voilà. Et sinon, Richard Gottener, bien sûr, Primitif, et Jean-Pierre Madère, Macumba. Ah ben, c'est gagné, deux bonnes réponses sur trois. C'est parfait.
0: Super, hein.
1: Alors, il faut avertir les garçons, là, dimanche 18 octobre, 17h, au stade au Havre, le HAC face à la J Auxerre. Voilà une journée qui commence bien. Bon courage pour le boulot.
0: Exactement, bonne semaine à vous. Merci beaucoup.
1: À bientôt, Céline. Merci beaucoup. Et on va rejouer dans une heure pour vous offrir cette fois-ci des places de hockey. Les Dragons de Rouen face à Chamonix vendredi. On est très sport ce matin.
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1: 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Michel Jérôme, vous recevez les créateurs.
3: Deux invités dans l'éco d'ici et une seule agence, l'agence production fondée par Bernard Kayser. Bonjour.
4: Bonjour.
3: Et Quentin Noël.
5: Bonjour.
3: Tous deux avaient créé cette agence, disais-je. Alors, vous n'avez pas été chercher très loin pour le nom, mais c'est une bonne idée, comme ça on sait au moins de quoi l'on parle. Vous faites du drone, de la vidéo, de la photo. Mais surtout, d'abord, j'aimerais savoir, vous venez d'où ? Vous faisiez quoi avant ?
4: À l'issue d'un master sur une école rouennaise, j'ai été chargé d'affaires dans la rénovation d'intérieur pour les particuliers, donc rien à voir avec le métier d'aujourd'hui.
3: Mais passionné par l'image.
4: Et voilà, aujourd'hui, l'objectif, c'est de vivre de ma passion et de notre passion.
3: Parce que c'est la vôtre aussi, Bernard, vous bossiez dans une entreprise connue, vous ?
6: Exactement, donc j'ai fait quelques années chez Paul Marius en tant qu'attaché de direction.
3: Aujourd'hui, que propose l'agence production ?
4: L'agence production, aujourd'hui, c'est une agence de production audiovisuelle qui propose aux professionnels, c'est notre cible et notre cœur d'activité, des prestations, que ce soit photo, vidéo, drone, pour mettre en avant soit des produits, des services de certaines entreprises, ou même mettre en avant l'humain lors d'événements ou de soirées d'entreprise.
3: Bernard, c'est facile aujourd'hui de monter son entreprise ? Est-ce que vous avez trouvé de l'aide ?
6: Alors, c'est pas le parcours le plus simple, mais on a été accompagné donc par RNC, par la métropole. Donc maintenant, on est hébergé en pépinière d'entreprise à Petit-Quevilly, à Sénilopolis.
4: Je pense qu'on ne naît pas entrepreneur, on ne connaît pas tout sur le monde de l'entrepreneuriat. Et je pense que sans cet accompagnement-là, on n'aurait pas été à ce niveau-là au bout d'un an et demi.
3: Aujourd'hui, vous proposez vos services aux entreprises. Et alors, vous êtes habillé en rose aujourd'hui, en ce début octobre. Vous célébrez vous aussi Octobre Rose ?
4: Exactement. On pense qu'on est tous touchés de près ou de loin par cette cause.
3: Et qu'est-ce que vous allez faire alors ?
6: Alors, pour Octobre Rose, on a fait le choix avec Quentin de reverser donc 40% de notre chiffre d'affaires sur tout devis signé pendant le mois d'octobre.
3: Et petite précision, parce que souvent les entreprises font ça, mais elles en profitent pour défiscaliser. C'est pas votre choix. Hein.
4: Non, nous, vraiment, le montage qu'on a pu faire avec notre expert comptable et en accord aussi avec l'association qu'on a choisie, hein, donc c'est le Centre Henri Becquerel de Rouen. Nous sommes collecteurs et ce sont nos clients qui signeront les devis qui pourront bénéficier des reçus fiscaux qui seront transférés directement par l'association à nos clients.
3: Pour faire simple, sur un devis de 1000 euros, il y aura 600 euros pour vous, classique, et 400 euros qui seront reversés directement au Centre Henri Becquerel de Rouen. Vous avez un objectif ?
6: Alors oui, notre objectif, on a essayé de le placer assez haut. On s'est dit avec Quentin qu'on souhaitait aller jusqu'à 5000 euros à reverser pour l'association.
3: C'est quoi l'adresse du site internet ?
4: www.l'agenceproduction.com.
3: L'agence production, production avec un S.
4: Avec un S.
3: .com. Et vous prendrez contact avec Bernard Kayser et Quentin Noël pour vos prochaines images au sol ou avec un drone. Merci messieurs, bonne journée et à bientôt.
4: Merci à vous, Michel. À bientôt.
1: 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Alors c'est vrai que Octobre Rose, c'est parti. Beaucoup d'animations ce week-end et ça continue encore dans la région pour sensibiliser au dépistage du cancer du sein et collecter des fonds donc pour la recherche. À Barentin, tiens, j'ai vu que la statue de la liberté s'est habillée en rose aussi. Elle porte une écharpe rose. Ça ne devrait pas vous échapper si vous passez par Barentin ce mois-ci. À suivre, l'actu locale de 7h30.
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1: L'info en Normandie, c'est avec vous Manon Lombard-Brunel.
12: Des lycées resteront de nouveau fermés toute la journée aujourd'hui en Seine-Maritime et dans l'heure, 27 au total, décision du rectorat alors que les élèves sont appelés de nouveau à reprendre leur mouvement de contestation. On y revient dans l'info d'ici, juste après l'actu en 90 secondes. Le trafic des TER reprend ce matin entre Saint-Aubin, les Elbeufs et Rouen, un peu plus de 3 semaines après le déraillement de ce train, le 11 septembre dernier à Cléon. Le chantier de réparation est terminé, signant la fin de la galère pour les usagers de la ligne Rouen-Caen. Et puis des rubans roses commencent à fleurir un peu partout. Pour Octobre Rose, mois de sensibilisation contre le cancer du sein, c'est le type de cancer le plus répandu chez la femme. Tout de suite, on retrouve l'actualité en France et dans le monde en 90 secondes. Et c'est avec vous, Cyril Ardo-Redon.
13: Environ un lycée français sur 8 aujourd'hui, partiellement ou totalement bloqué. Des appels à une semaine noire circulent sur les réseaux sociaux. Après 2 semaines de mobilisation, plus de 5000 personnes ont été interpellées. 24 établissements ont été incendiés ou saccagés avec des dégâts qui ont déjà coûté entre 20 et 30 millions d'euros selon le gouvernement. À Belfort, 2 lycéens âgés de 15 et 17 ans interpellés après l'agression d'un policier. Le plus âgé est actuellement en détention provisoire. Il a de son côté porté plainte pour tentative de meurtre, accusant le fonctionnaire de police d'avoir longuement maintenu sa tête dans l'eau d'un ruisseau. Une personne sur 200 est sans abri en France. C'est l'étude édifiante des Restos du Cœur qu'ici vous dévoile ce matin. Le nombre de personnes vivant dans la grande pauvreté en France a bondi de 37% entre 2018 et 2025. Près d'un mois après le déraillement d'un TER en Normandie qui a fait 44 blessés, dont une grièvement, le trafic reprend ce matin entre Rouen et Saint-Aubin-les-Elbeufs. 400 mètres de voies ferrées ont notamment été entièrement renouvelés. Et c'est un petit logo coloré avec une note qui va de A à E sur la qualité nutritionnelle de notre nourriture. Plus de 100 000 personnes ont voté sur le site de l'Assemblée nationale pour rendre obligatoire le Nutri-Score. Un débat en séance publique peut être organisé à partir de 500 000 signatures sur une pétition. 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
12: La colère ne faiblit pas dans les lycées. Après un week-end de pause, les organisations lycéennes appellent à remettre le couvert aujourd'hui, appellent à mobilisation renouvelée. Certains demandent même à ce que cette semaine soit une semaine noire. Dans l'Eure et en Seine-Maritime, 27 lycées vont rester fermés comme vendredi toute la journée. Décision du rectorat de l'Académie de Normandie, Jules Frécon, justifiée par les dégradations de jeudi dernier.
14: Oui, ces fermetures permettront aussi de mener des opérations de nettoyage, explique le rectorat. Il faut dire que la région envisage des coûts de réparation importants, plusieurs millions d'euros. De nombreux lycées ont subi des dégradations. C'est par exemple le cas au lycée Porte-Océane au Havre, où un feu avait été allumé jeudi dernier. Au-delà des dégâts, de nombreux blocages étaient très mouvementés. 33 gardes à vue ont été menés à Rouen. 32 mineurs et un majeur font l'objet de poursuites judiciaires pour des dégradations, des violences, des outrages aux forces de l'ordre. Jeudi dernier, 5 blessés étaient à déplorer, notamment 2 proviseurs. Au lycée Marcel Sembat de Sotteville-lès-Rouen, des tirs de mortiers d'artifice avaient éclaté. À Évreux, dans l'Eure, la situation au lycée Aristide Briand était également tendue. Le préfet avait dénoncé des violences inadmissibles. Des personnes ont tenté de forcer la grille du lycée, selon lui. À Rouen, le lycée Flaubert a vu son portail d'accès largement dégradé. Des feux ont aussi été allumés. Les établissements cités seront donc fermés, de nombreux autres également. Une nouvelle journée d'action est prévue demain, notamment relayée par la CGT. Le syndicat indique être aux côtés des lycéens et des étudiants.
12: Avec un rendez-vous déjà pris dans l'heure, demain 10h devant la préfecture à Évreux. La mobilisation qui se poursuit donc. Et les lycées, les revendications des lycéens ne bougent pas. Bussola a 17 ans, elle est scolarisée au lycée de la vallée du Cailly, c'est à Déville-les-Rouen. Elle aussi veut continuer de se mobiliser pour faire entendre ce qui ne va pas.
15: Les profs qui sont pas souvent remplacés, le 8h-18h, nous on est très fatigués, on a une heure de bus, on doit faire nos devoirs, on a des activités extrascolaires et on doit aussi passer du temps en famille. C'est vraiment très compliqué pour nous de gérer ça à seulement 17 ans. On revendique aussi Parcoursup qui est un système totalement aléatoire. Donc si à la fin de la terminale et qu'on n'est pas pris dans des écoles, on fait comment? Enfin, après nous vraiment, on vient juste de sortir du bac, on sait pas comment faire. J'ai vu que sur les réseaux sociaux, on veut tous faire passer le même message. On sait tous très bien que nous, ce qu'on revendique, on sait que c'est légitime et on sait aussi qu'on va se faire entendre. On n'a pas le choix. C'est vrai que s'il faut se faire entendre de cette manière, on va se faire entendre, il n'y a pas le choix. On exprime notre colère, mais on ne veut pas non plus mettre le chaos total.
12: Bussola, scolarisé donc au lycée de la vallée du Cailly à Déville-les-Rouen, qui fait partie des établissements fermés ce matin en Seine-Maritime. Et dans l'heure, vous avez la liste sur ici.fr. Isabelle, il y a un peu de brume ce matin.
16: Oui, brume, brouillard, et donc quelques bacs de Seine qui sont à l'arrêt, on va voir ça dans un instant. Mais sinon, ça va se dissiper, on aura du soleil dans la matinée, soleil un peu plus voilé cet après-midi, et encore une journée calme et agréable, presque estivale cet après-midi, avec des températures bien sympathiques, mais ce matin, il fait quand même frisquer. On a 7 à 9 degrés dans les terres, jusqu'à 10 degrés en bord de mer, alors que cet après-midi, avec un petit vent de nord-est qui va rester faible, 20 degrés annoncés à Saint-Valery-en-Caux, au Havre, 22 à Aumale, au Neubourg, 23 à Brionne et 24 degrés à Rouen et à Évreux.
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16: Brouillard sur la Seine et trois bacs de Seine. À l'arrêt, le bac de Petit Couronne, le bac de Quillebeuf et le bac de La Bouille. Attention, il n'y a pas de bus aujourd'hui à Elbeuf-sur-Seine en raison d'un mouvement de grève. Et puis la route est barrée là, route industrielle. Nous sommes sur le secteur Avray, carrefour du centre routier au niveau de la station totale parce qu'il y a un conteneur qui est tombé sur la route, qui est couché dans le rond-point donc de la station totale. Et ça coince pas mal dans le secteur. Donc c'est bien sûr à éviter ce matin si vous le pouvez.
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16: Ah, ça tombe bien. C'est le hasard, le pur total hasard. Mais c'est le pouvoir des fleurs avec Laurent Voulzy. Non, ça tombe bien parce qu'aujourd'hui nous sommes le 5 octobre et le prénom à l'honneur, c'est Fleur. 7h37.

0: Elle mérite un joli bouquet de fleurs. Fleurs, c'est le prénom, donc fêté aujourd'hui le 5 octobre. Le pouvoir des fleurs avec Laurent Voulzy sur votre radio ici Normandie. On vient de recevoir un message super sympa de Ludivine là sur le WhatsApp. Merci ici Normandie pour avoir fait vivre à ma fille de 11 ans son premier concert. Nous sommes allés voir M Pokora, un show magnifique, plus de 2 heures de spectacle. Encore merci de nous faire vivre des émotions pareilles. Ah ben c'est pour ça que nous sommes avec vous tous les matins, Ludivine.
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0: Et merci de ce retour. Nous sommes lundi le 5 octobre. Alors vous avez peut-être cuisiné hier, je sais pas, un bon gâteau avec les pommes du jardin. De la cuisine, on va en parler tout à l'heure, 9h-10h. Ici c'est vous avec David Gallienne qui sera notre invité, le chef étoilé de Giverny, le jardin des plumes. Il vient de recevoir une nouvelle récompense avec le guide gastronomique Goemio. Il a été sacré Goemio d'or 2027. Et David m'a toujours dit que c'est sa grand-mère qui lui a donné envie de cuisiner. Alors peut-être à vous aussi, vous avez découvert le plaisir de la cuisine avec de bons petits plats en famille, avec votre grand-mère notamment. Je compte sur vous pour nous raconter tout ça ou nous laisser un vocal dès maintenant sur WhatsApp 02 35 07 66 66. 7h42, pour l'instant il est arrivé, le voici. Le petit Antoine qui se souvient peut-être de ses goûters de sa grand-mère, d'ailleurs, sais pas. C'est l'humeur, la drôle d'humeur du lundi avec Antoine Luciardi, bonjour.
3: Étoile Luciardi, c'était très joli, très joli. Bonjour à tous. Le poète Arthur Rimbaud disait « On n'est pas sérieux quand on a 17 ans ». Voilà. L'autre poète, John Rambo, disait « Oh, 17 ans, c'est la guerre ». Ce matin, entre les deux poètes, mon cœur balance, je me dis que c'est beau, une jeunesse qui défend ses droits, qui se rassemble, qui refuse le monde tel qu'il est pour rêver d'un monde plus beau. Ça, c'est mon petit côté Rimbaud, ou alors mon côté Yannick Noah, ou alors mon petit côté petite licorne qui danse sur un arc-en-ciel, changer les fleurs. Voilà. Au moment même où je pense ça, où je me dis que les jeunes ont bien raison, Rimbaud surgit et se dit au fond de lui, ouais, mais de quoi ils se plaignent, les gosses? À l'époque, on n'avait pas de téléphone, on avait des oranges à Noël, on dormait à 13 dans une chambre avec des rats. Oui, mon côté Rimbaud fait que j'ai l'impression d'avoir vécu dans Germinal d'Émile Zola. Je lis les revendications des lycéens avec beaucoup de tendresse. On veut plus de profs, plus de moyens, mieux étudier. Ils veulent apprendre, et c'est plutôt bon signe, hein, parce que finalement, apprendre, c'est s'émanciper, s'élever, se forger les outils d'une forme de liberté. Par contre, je dis aux jeunes, attention les jeunes, ne faites pas trop de zèle quand même, ça va commencer à se voir. Non, c'est vrai, t'as 16 ans, monsieur Michaud, le prof de maths, il est pas là, ta première réaction, c'est pas « Oh mince, mais comment je vais faire s'il n'y a pas d'équation à deux inconnus ?» Non, ta première réaction, la vraie, c'est « Ouais, Michaud est pas là, Michaud est pas là, on vous connaît les jeunes. » Oh, on a tous été jeunes, bon, Isabelle, oui, pareil, c'est vrai, pareil, voilà, oui. On est tous comme ça. Et on sait très bien comment ça se passe. On aime glander avec ses potes, on aime refaire le monde, on aime tester les limites et s'opposer à nos parents qui n'ont rien compris et qui se sont laissés bouffer par le système métro-boulot-dodo. C'est normal, c'est même plutôt sain que vous soyez en colère contre nous parce qu'on l'a bien cherché. Mais ne nous pipotez pas non plus, les jeunes. Arrêtez de nous dire « Ouais, on veut des meilleures conditions de travail. » Moi, en tant qu'ado attardé de 45 ans, je vous vois. Voilà. Ce qui vous gêne dans les conditions de travail, c'est le travail. Comment vous donner tort? Il viendra bien d'assez tôt, ce travail. Alors, par contre, petit message à ceux dont le plaisir est de brûler, casser, piller, taper que des verbes du premier groupe, réviser. Il y aura toujours des tristes cires qui vous trouveront des excuses, qui rêveront d'un grand soir sur le dos de vos 17 ans. Ceux-là, faut pas les écouter. Non, ils vous adorent, ceux-là, mais de loin. Et quand vous irez gâcher vos 17 ans en garde à vue, ils seront bien au chaud chez eux, parce que les pyromanes, ils ont fait des études, sont pas bêtes. Alors, lâchez vos mortiers et chopez un Becherel, c'est moins impressionnant, mais beaucoup plus efficace. Car au bout du bout, c'est pas une poubelle ou un lycée que vous cramez, c'est votre propre avenir. Faites attention à vous les gamins, et à demain.
0: Voilà qui est dit. C'est signé Antoine Luciardi. Et le fiston va rester au chaud à la maison
3: et
0: aujourd'hui.
3: Le fiston, il n'ira pas à Jeanne d'Arc, au lycée Jeanne d'Arc aujourd'hui.
0: À demain, Antoine.
3: À demain.
0: 8h15 sur votre radio locale ici Normandie. Dans une minute, notre invité aujourd'hui, nous recevons le maire de Rouen, Nicolas Maillard-Rossignol.
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0: Notre invité ce matin sur votre radio ici Normandie, voilà maintenant 5 mois que les Rouennais lui ont renouvelé leur confiance, de nouveau dans le fauteuil de maire, dans une actualité politique et sociale dense. On fait le point ce matin sur ce début de second mandat de celui qui est aussi de nouveau président de la métropole, Nicolas Maillet-Rossignol. Et donc notre invité, il répond à vos questions, Manon Lombard-Brunel.
7: Bonjour Nicolas Maillet-Rossignol.
8: Bonjour.
7: Alors on va revenir avec vous sur l'organisation le 18 octobre de ce concert gratuit contre le racisme. Votre mobilisation aussi dans la campagne présidentielle, sur votre état de santé, vous donnez régulièrement des nouvelles. Mais d'abord, ce matin, Nicolas Maillet-Rossignol, ce mouvement des lycéens qui reprend après des tensions la semaine dernière, ça a été le cas à Rouen. Vous leur dites quoi à ces lycéens ? Stop ou on continue ?
8: Je dis surtout au gouvernement qu'il serait temps, parce que ça, c'est incroyable, le retard et le peu de priorité qui est accordé à des revendications qui sont absolument raisonnables. Il faut quand même dire les choses. Il y a de la violence, ok. La violence est inacceptable. Permettez-moi de faire une petite provocation. J'assume le mot provocation. Quand les agriculteurs manifestent, il y a des violences. Le Premier ministre, il est tout de suite sur une motte de foin pour expliquer qu'il va y avoir un grand plan, etc. Là, ça fait des jours et des jours et des semaines que non seulement les élèves, mais également un certain nombre de professeurs et de personnel de la communauté éducative disent des choses, c'est pas la révolution du monde. Ils disent, il n'y a pas assez de profs dans les salles de classe, les lycées notamment, et plus généralement l'école publique, sont dans un état lamentable. La première réponse, ça a été, bon, on va faire une plateforme numérique de doléances. Excusez-moi, je suis désolé, mais ça n'est pas à la hauteur. Et pourquoi je suis un tout petit peu en colère? Parce que c'est un sujet fondamental, l'éducation. C'est le cœur de tout. Et notre priorité collective de notre société devrait être sur la réponse à cette question qui est quand même essentielle. Moi, je suis parent aussi, je suis citoyen. Comment on fait pour que l'éducation de nos enfants, et d'abord l'école publique, soit la meilleure possible?
7: Et est-ce que vous allez vous mobiliser à leur côté? Demain, il y a une grande manifestation, une grande mobilisation partout en France qui est organisée. Le chef de votre parti, hier, Olivier Faure, a dit qu'il allait y participer. Est-ce que vous y serez aussi, Nicolas Maillet-Rossignol?
8: Oui, enfin, Olivier Faure est en campagne, donc on sait pourquoi il participe, si vous me permettez d'être un peu direct là encore.
7: Bon.
8: mais très bien, c'est très bien. Simplement, pour cette manifestation comme les autres, je pense qu'il faut, pour un responsable politique, le but, le rôle, on peut être dans des manifestations, mais le rôle d'un responsable, c'est d'apporter des réponses. Il faut des réponses concrètes. D'abord le gouvernement, mais l'opposition doit formuler des
7: propositions.
8: Est-ce
7: que vous allez y participer ou pas?
8: Nous, là, je peux participer, mais si vous voulez, qu'on attendra quand, si je participe, je participerai. Mais qu'est-ce qui se passera? On me dira, et alors qu'est-ce que vous faites vous? Alors en l'occurrence, ce sont les régions et l'État, hein, pour les lycées, c'est pas la mairie. Mais ce qui compte, hein, je suis toujours un peu gêné, moi, quand on dit, je vais participer, et alors pour solde de tout compte. Non, on attend des réponses. Un, les délais de remplacement des profs. Ça fait trop longtemps que ça dure. On sait tous qu'il y a des profs qui sont pas remplacés depuis trop longtemps. Deux, et ça dépend d'abord des régions, et les présidents de région auraient dû être convoqués bien plus tôt, l'état des lycées. Vous vous souvenez de Georges Baptiste à Canteleu? On n'en parle plus. Pourtant, il y a quelques mois, ça avait été dénoncé par qui? Par les élèves, et d'ailleurs de manière très pacifique. On le sait qu'il y a des situations qui sont catastrophiques. Vous voyez, trois, les salaires des profs. Pourquoi est-ce qu'on a des problèmes à remplacer? Parce qu'il n'y en a pas assez. Pourquoi il n'y en a pas assez? Mais parce que plus personne veut faire prof, c'est ça la vérité. Et donc, si vous voulez, d'abord, la réponse, elle doit être politique. Et on attend d'un responsable, c'est Laurent Fabius qui disait ça, il a raison. Responsable politique, respondere, ça vient de respondere en latin, qui veut dire apporter des réponses.
7: Nicolas Massinger-Rossignol, on va passer à ce concert qui doit être organisé le 18 octobre prochain au Zénith de Rouen. Concert gratuit que vous avez annoncé la semaine dernière contre le racisme. Cette date-là, c'était celle initialement du concert de Patrick Bruel, finalement annulé. Le chanteur est accusé par des accusations de viol et d'agression sexuelle. Pourquoi avoir choisi le racisme et pas la thématique des violences faites aux femmes, Nicolas Massinger-Rossignol?
8: Alors, on est parti d'une situation qui, moi, me sidère, c'est que et m'inquiète énormément, c'est qu'il y a une explosion des actes et des je pèse mes mots, une explosion des actes et des paroles racistes, xénophobes, antisémites, anti-musulmans, sexistes, anti-LGBTQIA+, de manière générale, de paroles de haine dans notre pays, que la société, y compris les médias, je vous vise pas en particulier, mais il faut quand même le dire, et un certain nombre de médias, évidemment, de propagande, vous voyez à qui je fais allusion, qui les relaient, voire qui les amplifient avec complaisance, et que la réaction de nos sociétés, elle n'est pas nulle. Il y a des personnalités qui se sont exprimées, un très grand français, par exemple, Teddy Riner, qui s'est exprimé très fortement, et qui sont eux-mêmes attaqués, parce qu'ils osent dire que le racisme, dans la République, ça n'est pas une opinion. C'est un délit. Non, on peut pas dire n'importe quoi sous prétexte de liberté d'expression dans une république. Donc, il faut que notre société se lève. Alors évidemment, on n'a pas tous les moyens au niveau local, mais nous avons voulu en fait profiter entre guillemets de l'opportunité de la vacance du Zénith parce qu'effectivement Patrick Bruel a annulé.
7: Et pourquoi le racisme et pas les violences sexistes?
8: Ah, mais les deux se rejoignent assez largement puisque c'est une forme de lutte contre des discriminations. Mais je pense que je l'ai dit pendant la campagne. On a un enjeu de fraternité. Vous savez, la devise républicaine, liberté, égalité, fraternité. C'est pas un mot creux, la fraternité. La fraternité, ça veut dire, on est tous différents, mais on est tous des frères, ou des frères et sœurs, si vous préférez. Et ça veut dire que l'altérité, la différence, qui peut faire peur, c'est vrai, elle peut faire peur quand on connaît pas, eh bien, doit être vue aussi comme une richesse. Et la France s'est construite là-dessus. Je suis pas angélique, je sais qu'il y a aussi des limites et des difficultés. Mais il faut cultiver cela. Combien de jeunes, on parlait des jeunes juste avant, nous disent, moi je le vois, dans des quartiers populaires, dans des communes rurales, qu'ils ont le sentiment que la République ne leur donne pas de chance, ne leur donne pas de place. Et donc il faut montrer aussi. Et on l'a fait à des moments très positifs. Je me souviens évidemment de 98. Bon, vous étiez pas né, mais le 12 juillet 98. Mais on pourrait parler plus récemment de la cérémonie des Jeux Olympiques avec le roi né Thomas Joly. C'était un beau moment de sport, mais c'était un beau moment de fraternité. La France, d'ailleurs, a rayonné aux yeux du monde entier par, justement, la richesse de cette diversité. Et c'était Teddy Riner qui portait, avec Marie-Josée Pérec, la flamme olympique. Donc, vous voyez ce que je veux dire. Et je pense qu'il faut qu'on se soulève. Donc, dimanche 18 octobre, de façon positive, festive, populaire, il y aura des artistes. Il faut aller s'inscrire, par contre, parce que c'est gratuit, mais il faut s'inscrire.
7: Pour ce concert gratuit, Nicolas.
8: 16h-22h, des concerts.
7: Nicolas Massinger-Rossignol, votre actualité, elle se joue aussi sur le plan national. Vous êtes engagé aux côtés de Raphaël Glucksmann dans la campagne pour la primaire de la gauche, et donc dans la campagne pour la primaire, pour la présidentielle. Pourquoi vous avez fait ce choix, Nicolas Massinger-Rossignol?
8: Pour une raison extrêmement simple. Est-ce qu'on pense que l'extrême droite a déjà gagné l'élection présidentielle? Elle est aux portes du pouvoir. Objectivement, elle est favorite. Ultra favorite. Elle a même, je dis souvent, 9 orteils et demi dans la porte de l'Élysée, Marine Le Pen.
7: Et vous pensez que Raphaël Glucksmann est aujourd'hui
8: mieux placé? La première question, c'est est-ce qu'on pense que l'extrême droite a déjà gagné ou est-ce qu'on se résigne pas? Moi, je me résigne pas. Je pense que l'extrême droite n'a pas encore gagné et qu'on peut faire barrage à l'extrême droite et aussi réorienter le pays. Parce que si c'est pour continuer Macron, si c'est pour mettre un premier ministre de Macron à la place de Macron, honnêtement, je vois pas ce que ça change. Et je pense que le pays continuera à se dégrader avec notamment une explosion des inégalités. Donc, si on dit ça, ça veut dire qu'à gauche, il faut trouver quelqu'un, et puis surtout un projet et une équipe, qui porte cette alternance et qui soit en capacité de gagner. Mais vous en avez pas 300. Jean-Luc Mélenchon, on me parle souvent de Jean-Luc Mélenchon. Moi, je veux le dire très clairement. Je n'ai rien de personnel contre Jean-Luc Mélenchon. Mais objectivement, toutes les études, tous les sondages depuis des mois montrent que le scénario Le Pen-Mélenchon, c'est le scénario le plus favorable à Le Pen.
7: Mais pour l'instant, il n'y a aucun scénario qui donne Raphaël Glucksmann au second tour.
8: Mais si vous voulez, quand vous regardez au second tour tous les sondages, c'est un des rares, si ce n'est le seul à gauche, qui peut, parce qu'il est à 45, 47, contre Marine Le Pen, qui peut espérer l'emporter. Moi, j'ai envie qu'on gagne. J'en ai marre de la gauche qui perd. J'ai envie de la gauche qui gagne pour changer la vie. Et Raphaël Glucksmann, on peut lui faire plein de reproches. Mais il est clair. Il a des valeurs claires, notamment pro-européen, social-écologiste, féministe, républicain. Ben, moi, ça me plaît. Et puis, honnêtement, il est nouveau, ou relativement, premier mandat 2019. Il est nouveau dans le paysage politique. Alors oui, il y a une forme de naïveté, parfois de maladresse. Mais le renouveau, ben, ça fait du bien.
7: Et donc vous soutenez Raphaël Glucksmann avec cette primaire qui se déroulera vendredi et samedi prochain. Merci Nicolas Maillard-Rossignol d'avoir été notre invité ce matin pour parler de cette colère dans les lycées et aussi votre investissement aux côtés de Raphaël Glucksmann dans la campagne pour la primaire de la gauche. Merci.
0: 8h05. Un petit coup d'œil sur les messages que vous partagez avec nous sur notre page Facebook. Vous le confirmez, il y a un peu de brume, brouillard ce matin. Le ciel est brumeux à Lillebonne, nous dit Annie, qui fait 9 degrés. Vous confirmez aussi la fraîcheur. Jocelyne et Martine, 10 degrés à Douteville avec du brouillard. 9 degrés à la haie sur la RN31 chez Nanou. Brume, brouillard, 3 bacs de Seine à l'arrêt. Le bac de Petit Couronne, le bac de Quillebeuf, le bac de La Bouille. Et puis souci sur la zone industrielle et portuaire du Havre. Au niveau du carrefour du centre routier, carrefour centre station Total, il y a un camion qui est couché dans le rond-point et Julien conseille de, en précisant que la sortie 5 est bloquée, il faut sortir de l'autoroute par le pont Le Hode pour entrer sur la zone industrielle si vous êtes dans le coin. Merci pour le conseil Julien. Un voyage dans le temps, tiens, dans une minute, Stéphane Bern nous attend ce matin dans les Landes pour nous raconter l'histoire des bergers landais avec leurs échasses.
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0: 7h57, chaque jour, un petit peu d'histoire avant l'actu locale. Et c'est avec vous Stéphane Bern. Alors ce matin, on voyage au temps où les bergers landais regardaient tous leurs troupeaux de là-haut, littéralement.
15: Imaginez un berger perché à plus d'un mètre du sol, revêtu d'une peau de mouton et coiffé d'un béret, en train de surveiller son troupeau dans les hautes herbes des Landes. Au 19e siècle, rien de plus banal. À l'époque, le territoire landais était composé d'étendues d'herbes, de broussailles, d'un sol pauvre et sableux. Idéal pour l'élevage des moutons et des chèvres. Un peu moins pour les chevilles des bergers.
16: Tu sais bien que j'ai les chevilles fragiles. Ouais, surtout les soirs où il y a du travail.
15: Car gare à la boue et aux piqûres d'ajoncs. Alors les bergers trouvent la solution. Des échasses.
16: On peut pas grimper là, on va se faire remarquer.
15: Si. En se hissant à plus d'un mètre du sol, ils peuvent du même coup repérer les bêtes égarées et les loups prêts à s'attaquer à leur troupeau.
17: Le troupeau de moutons abandonne une fête de loups.
15: Ils ont pris de la hauteur dans leur tâche quotidienne et à l'époque, c'était pas une formulation creuse, comme on en trouve sur LinkedIn. Pour maximiser le confort, les bergers n'oublient pas d'emporter avec eux un long bâton leur permettant de prendre une pause en s'asseyant. Sans avoir à descendre des échasses.
18: Il n'y a pas d'heure pour en manger.
19: Des bâtons de berger.
15: Le plus fou, c'est qu'à l'époque, rester des heures sur des bouts de bois, on appelait ça un métier. Aujourd'hui, on appelle juste ça l'épreuve des poteaux dans Koh-Lanta. Au 19e siècle, ces géants deviennent l'une des images les plus marquantes de la France rurale et fascinent aussi bien peintres que voyageurs, et aussi probablement tous les gens passionnés par les arts du cirque. Mais cette silhouette va progressivement disparaître au fur et à mesure que les pins maritimes vont venir remplacer les pâturages au cours du 19e siècle. Bien avant les drones et Google Maps, les bergers landais avaient déjà inventé la vue aérienne, le tout avec élégance.
0: Stéphane Bern, on voyage dans le temps tous les matins. 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
0: Il est 8h, très bon lundi, nous sommes le 5 octobre.
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0: Et Manon Lombard-Brunel pour l'actu locale. Et Manon, la fin de presque un mois de galère pour les usagers de la ligne SNCF Rouen-Caen.
7: Qui peuvent enfin, oui, ça y est, ce matin, retrouver leur train après le déraillement de ce TER le 11 septembre dernier à hauteur de Cléon. La circulation était interrompue dans les deux sens de circulation, entre Saint-Aubin, les Elbeufs et Rouen. Des bus de substitution ont été mis en place le temps de ces trois semaines de travaux, des travaux qui prennent fin. Ça y est, la circulation reprend ce matin quasiment à la normale, Jules Frécon.
21: Comme si de rien n'était, ou presque. Après trois semaines de travaux, le relevage des rames du train, le renouvellement intégral des 400 mètres de voies ferrées, le remplacement de quatre poteaux

0: Elle se poursuit au cœur de cette enquête, notamment ce morceau de rail disposé très légèrement en travers de la voie. Dans ce déraillement, on le rappelle, 44 personnes ont été blessées, dont une grièvement. Les lycées veulent remettre le couvert après un week-end de pause. Les organisations lycéennes ont appelé vendredi à poursuivre leur mouvement de contestation en Seine-Maritime et dans leurs 27 lycées vont, comme vendredi, rester fermés toute la journée. Vous avez la liste sur ici.fr. C'est une décision du rectorat de l'Académie de Normandie par mesure de sécurité et à cause des dégradations subies par certains établissements, à la veille aussi d'une grande mobilisation demain. Mobilisation que les syndicats appellent à rejoindre dans l'heure. Le rendez-vous est fixé demain à 10h devant la préfecture à Évreux. Pour tenter de répondre à cette colère lycéenne, le Premier ministre eurois Sébastien Lecornu a envoyé une feuille de route hier à ses ministres. Il y fixe un calendrier pour répondre à une partie de leurs revendications. Selon le chef du gouvernement, la fermeté face aux violences doit aller, c'est ce qu'il écrit, de pair avec l'écoute des inquiétudes légitimes. Dans l'heure, là c'est une autre colère, d'autres inquiétudes qui se sont exprimées ce week-end. Le cortège de manifestants était long samedi sur cette départementale 6015 à Saint-Pierre-la-Garenne. Entre 8000 et 15000 personnes se sont rassemblées pour dire non aux pesticides. Cette manifestation, elle s'est tenue juste à côté de l'usine Syngenta. C'est le premier fabricant de produits phytosanitaires dans le monde. Parmi ces manifestants, de nombreux malades, des soignants aussi, comme Alexandre. Il a fait la route depuis Toulouse. Il y est cardiologue à l'hôpital.
1: C'est tout un système agro-industriel basé sur la croissance, le fait de produire plus, qui paradoxalement rend les gens malades en fait. Moi, à l'échelle de la cardiologie, ben, ces pesticides, ils ont également donc des propriétés de perturbateurs endocriniens qui vont altérer le métabolisme, favoriser l'obésité, favoriser le diabète. Et ça va avoir des conséquences sur la santé cardiovasculaire des patients. Et puis de façon plus globale, en fait, le système, l'agro-industrie, va favoriser une nourriture qui est profondément néfaste pour nos organismes et qui va là aussi être pourvoyeur de pathologies cardiovasculaires. Ça fait peur, mais il y a des gens qui sont malades. Voilà, vous avez le taux d'obésité qui en 3 ou 4 décennies est passé de 2 à 17% à l'échelle de la France. Les gens sont malades. C'est pas un futur qui est effrayant, c'est déjà un présent qui met à mal le système de santé et qui est créateur de nombreuses souffrances de la part des patients, des patientes et de leur entourage.
0: Les pesticides et leurs effets sur la santé. On revient sur cette mobilisation dans l'info d'ici, témoignage de malades, c'est ce que vous entendrez dans l'actu après 8h30. Au Havre, là ce sont les salariés de l'usine Sibanis Stillwater qui veulent maintenir la pression. Ils se mobilisent ce matin avec des opérations de filtrage, des distributions de tracts aussi sur la zone industrielle au niveau du rond-point entre Total et Lubrizol. Des salariés qui dénoncent toujours ce plan de sauvegarde de l'emploi annoncé début septembre pour cette usine de raffinage de nickel basé à Sandouville. 106 emplois sont menacés.
2: 4 personnes interpellées ce week-end à Rouen.
0: Après ces coups de feu tirés dans la nuit de vendredi à samedi, quai Ferdinand de Lesseps, parmi ces interpellations, il y a un homme, selon nos informations, un automobiliste arrêté après une course-poursuite dans le centre-ville de Rouen à bord d'une voiture immatriculée en Allemagne. Dans ces coups de feu, une personne a été légèrement blessée. Son pronostic vital n'est pas engagé. Une enquête pour violence volontaire avec arme est ouverte. Là, c'est une plainte qui s'apprête à être déposée, celle du maire de Pont-de-l'Arche dans l'Eure. Le monument aux morts de la commune a été dégradé. Sa plaque commémorative en hommage aux victimes de la Seconde Guerre mondiale entièrement brisée. C'est indigne, c'est ce que nous dit Richard Jacquet, le maire de Pont-de-l'Arche.
2: Ici Normandie, 8h05, les petits rubans roses font leur retour.
0: Et comme pour chaque mois d'octobre, octobre rose, mois de sensibilisation contre le cancer du sein, c'est le type de cancer le plus répandu chez la femme. 1 sur 8 en développera un au cours de sa vie. Alors pour continuer d'alerter, d'informer pour mieux soigner, comme souvent le nerf de la guerre, c'est l'argent, les fonds pour la recherche. Amélie Bonté, vous avez pu rendre visite aux bénévoles d'une association havraise qui tente de mettre sa pierre à l'édifice.
3: Au local de l'association Le Havre des Familles, une dizaine de femmes est assise autour d'une grande table. Elles confectionnent des bracelets et porte-clés rose et blanc, aux couleurs d'Octobre Rose, bien sûr. Marie a passé plusieurs heures ici.
4: Ça fait 3-4 matinées qu'on est dessus. Nous aussi, on prend conscience des choses quand on s'investit dedans.
3: Prendre conscience que le cancer du sein peut toucher n'importe quelle femme et apporter sa petite pierre à l'édifice. Voilà pourquoi Linda est là.
5: Moi, j'ai 2 amies qui sont touchées par le cancer du sein. Si j'ai un message à faire passer aux femmes, faites-vous dépister, c'est très important.
3: C'est la deuxième année que le Havre des Familles fait une action pour Octobre Rose, une évidence puisque l'association accueille de nombreuses mamans et les parents sont pleinement investis dans la confection et la vente des 90 bracelets et porte-clés. C'est ce que nous raconte Elisa, intervenante sociale.

0: C'est eux qui ont commandé les perles avec nous, qui ont choisi les modèles, qui là sont en train de créer les objets et qui ont démarché les commerçants, les écoles pour qu'on puisse les vendre. L'argent sera directement donné à la Ligue contre le cancer du sein. On les invitera au sein de la maison et on en profitera pour faire un atelier de prévention du cancer du sein auprès des parents. Surtout qu'on est sur des publics qui n'ont parfois pas de médecin traitant, donc c'est très important pour nous.
1: L'année dernière, l'association a pu reverser 200 euros à la Ligue contre le cancer. Cette année, elle espère récolter 400 euros.
2: Le reportage d'Amélie Bonté. Selon l'Institut National du Cancer, on compte chaque année en France plus de 61 000 nouveaux cas de cancer du sein.
3: Quelques mots de sport maintenant. Hockey sur glace, les Dragons de Rouen ont reçu 5 sur 5.
2: Ah oui, il y a de bonnes ondes en ce moment pour les Rouennais. Hier soir, ils ont signé leur 5e victoire de suite dans le championnat de Ligue Magnus. Victoire 5-2 contre Anglette. Les Dragons repassent donc à la 3e place du championnat. Et puis en football, les Bleus, eux, vont tenter de retrouver le chemin de la victoire. Après leur match nul vendredi soir contre l'Italie, les hommes de Zinedine Zidane affronte ce soir la Belgique avec peut-être encore une fois le brassard de capitaine pour les Borussiens Ousmane Dembélé. Le début de la rencontre, c'est à 20h45.
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2: Isabelle, il fait encore un peu frais, mais les températures vont remonter dans la journée, un peu comme hier.
3: Mais oui, on discutait tout à l'heure autour du café. Manon, on se disait, bon, bah, c'est super, on a passé un bon week-end, il va faire beau encore aujourd'hui, demain. C'est super sympa, il y a des gens qui se baignent, mais quelque part, c'est pas normal.
2: C'est pas très normal.
3: Voilà, pour un 4-5 octobre. Bon.
2: Il devrait faire un peu plus frais.
3: L'automne, ce sera à partir de mercredi avec les températures qui vont baisser. Aujourd'hui, journée agréable avec un peu de brume, brouillard ce matin. Ça se dissipe, soleil dans la matinée, un peu plus voilé par la suite, vent de nord-est faible. Les températures ce matin, oui, c'est frais, je confirme, il fait frisquet. 7 degrés là actuellement sur Évreux. Avec le jour qui se lève, ça baisse encore. Hein. 8 degrés à Dieppe, 10 degrés à Rouen et 9 degrés simplement au Havre. Les maxi, 20 degrés sur la côte, du Havre au Tréport cet après-midi, 22 à Forges, à Épeigne, à Gournay, 23 à Fleury-sur-Andelle et 24 à Rouen et à Évreux. Sur la route, je vois que ça commence à ralentir sur la 150 de Barentin à Rouen et même de Saint-Jean-du-Cardenais à Rouen. L'arrivée par la place Saint-Paul également. Sur l'échangeur de Rogerville, là nous sommes sur le secteur Avray, la 29, suite à l'accident d'un poids lourd, un poids lourd couché apparemment au niveau du rond-point de la station Total. Ça coince dans le secteur et puis en plus il y a une manif sociale, donc c'est vraiment à éviter. Et puis nous avons toujours 3 bacs de Seine à l'arrêt en raison du brouillard sur la Seine, le bac de Petit Couronne, Quillebeuf et La Bouille.
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3: Et il n'y a pas de bus non plus à Elbeuf, hein. Sur scène, il y a un mouvement de grève. Bon, bah, c'est comme ça, oui, c'est vrai, c'est comme ça, on n'y peut rien, mais elle va nous manquer quand même. Et puis dans le paysage musical français aussi, Catherine Ringer, Lerita Mitsuko, juste après. Bon, on va prendre des nouvelles de notre collègue journaliste Emmanuel Grabet. Il est sur le terrain régulièrement, bien sûr. Il le sera encore aujourd'hui, mais voilà, ça lui arrive de se détendre de temps en temps. Et je crois qu'il a passé le week-end à Paris. Il a vu quelqu'un qui est connu dans le monde entier. Je vous en dis pas plus, à vous de reconnaître de qui il s'agit. Je pense que c'est fait. Il nous dira comment c'était dans 3 minutes.

0: Ringer, l'héritable Mitsuko, c'est comme ça, ici Normandie, 8h13.
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0: Lundi 5 octobre, bon courage à vous qui êtes sur le chemin du travail, peut-être ici Normandie est à vos côtés. Et j'espère que votre week-end a été bon comme celui de notre journaliste Emmanuel Grabet. Bonjour Emmanuel.
3: Bonjour Isabelle, bonjour tout le monde.
0: Oh allez, on veut tout savoir, où étiez-vous samedi soir Emmanuel?
3: J'ai eu la chance d'avoir des places pour le concert de Céline Dion à Paris avec ma famille. Donc j'ai passé le week-end à Paris, voilà, pour aller à assister à son show sur scène.
0: Bon, alors, c'était comment ?
3: C'était extraordinaire. Après, moi, j'aime beaucoup Céline Dion. On a tous dans la famille une affection particulière pour elle. Donc, c'était extraordinaire, même avec les petites imperfections qu'on avait pu lire, nous, déjà, dans les journaux avant. C'est vrai qu'il y a quelques petites choses qui sont pas décevantes, mais voilà, qui sont imparfaites, mais ça faisait partie du spectacle, ça fait partie de son retour sur scène, de tout le combat qu'elle a mené contre sa maladie, où on a pensé à un moment donné qu'elle pourrait plus jamais remonter sur scène. Là, de la voir faire le show, faire le spectacle, en plus très à l'américaine. Elle est quand même d'Amérique du Nord, avant tout québécoise, donc elle était tellement contente de pouvoir chanter devant nous ce soir-là.
0: Et elle parle, hein, elle parle avec son public, elle échange. Hein.
3: Elle parle, elle échange beaucoup, elle fait le show vraiment, il y a une grande interaction avec le public, elle nous raconte ce qu'elle a traversé. Il y a beaucoup d'images aussi qui sont diffusées sur les grands écrans qui sont disposés derrière elle, des images de traversée du désert où on sent que ça a été quand même un parcours assez long, assez difficile, et elle échange comme ça beaucoup sur ce qu'elle a traversé et sur ce qui l'a poussé à remonter sur scène, la force qu'elle a réussi à trouver en elle-même pour pouvoir se produire de nouveau devant son public.
0: Bon, alors prochain concert, là j'ai vu pour Céline Dion, ce sera mercredi. Merci beaucoup pour ce compte rendu, Emmanuel Grabet.
3: Ah, vous voulez pas savoir ce qu'elle a chanté?
0: Ah bah si vous voulez.
3: Non, elle a chanté. Juste, elle a chanté, c'est vrai qu'on était tous un peu interloqués parce qu'elle a chanté énormément de chansons en anglais qu'on connaît moins forcément en
0: ici,
3: France.
0: Ouais.
3: Et du coup, il y avait vraiment deux parties dans le public. Il y avait ceux qui hurlaient les chansons en anglais à tue-tête et qui étaient vraiment très interrogatifs quand elle chantait en français. Et l'inverse, ceux qui, comme nous, chantions à tue-tête sur les chansons notamment de l'album 2 et le public anglophone qui nous regardait complètement ébahi de ce qui était en train de se passer.
0: Emmanuel Grabet, notre journaliste qui a assisté au concert de Céline Dion samedi soir. On me dit dans le casque que Céline Dion aurait un message pour vous, Emmanuel.
4: Merci.
0: Eh ben voilà.
3: Eh oui, bonjour, pardon, merci.
0: Bon retour sur le terrain ce matin. Je crois que vous suivez un peu les blocages éventuels des lycées. Merci beaucoup,
3: Exactement.
0: Emmanuel.
3: Merci, Isabelle. Bonne journée.
0: Allez, bonjour, on joue. Et vous gagnez ce matin deux places pour aller encourager les Dragons, les hockeyeurs rouennais, qui se débrouillent pas mal en ce moment. Hein. Alors, ils seront face à Chamonix vendredi soir à la patinoire de l'Île-la-Croix. Belle affiche. Je vous attends pour jouer au blind test. Trois extraits musicaux, trois artistes à découvrir. Deux me suffisent. Et vous vous inscrivez maintenant, hein, 02 35 07 66 66. 8h16, ici Normandie, au Drazo. Dans un instant, c'est le rendez-vous anti-arnaque.
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0: C'est pas vrai, le rendez-vous anti-arnaque Aude Razeau. Le vieux permis de conduire en carton rose ne sera plus valable dans quelques années et les escrocs vont tenter d'en profiter.
4: Oui, je prends les devants parce que les arnaques au changement de permis de conduire vont se multiplier, c'est certain, et moi je vais vous dire comment les éviter. Alors déjà, si, comme moi, vous avez encore dans le portefeuille le vieux permis rose en carton un peu décrépit avec ses trois volets et une photo de vous quand vous étiez, oulala, très très jeune, il va falloir le changer, ça c'est vrai. Vous avez le temps, il ne sera plus valable en 2033, mais vous pouvez demander la nouvelle version dès maintenant. Le permis de conduire New Look, plastifié, plus solide et plus petit, il a les dimensions d'une carte de crédit et lui sera bien valable quand on aura passé 2033.
0: D'accord, Aude. Et point très important, la démarche est gratuite.
4: Oui, retenez bien ça, vous n'avez rien à débourser à part les frais pour la photo d'identité. J'insiste là-dessus parce que je vous annonce déjà ce qui va se passer. On va commencer à recevoir des mails frauduleux ou alors vous allez tomber sur des sites qui vous demandent de payer. Alors là, il y en a plein des sites comme ça, ils existent déjà. Ils s'appellent permisfrance.fr ou permisdeconduire.net. Ils vous demandent 30, 40 euros de frais administratifs. Vous n'avez pas besoin de ces sites. Vous allez sur ants.gouv.fr, c'est le site officiel, ants.gouv.fr, c'est gratuit, vous suivez la procédure. Méfiez-vous aussi des mails frauduleux, j'en parlais, qui font peur, qui vous disent de cliquer très vite pour là maintenant remplacer votre permis et qui vous demandent numéro de carte bleue et données confidentielles. Si vous êtes un peu nostalgique comme moi et que vous aimez bien votre vieux permis en carton rose, sachez aussi que vous n'êtes pas obligé de le rendre. Il ne sera plus valable en 2033, mais vous pouvez toujours le garder pour le souvenir.
0: Bah oui, je pense que c'est ce que je vais faire également. Aude Razeau, le rendez-vous anti-arnaque tous les matins sur votre radio ici Normandie. 8h20, Weather.

0: Merci Normandie, Weather. Attention, on nous signale un piéton là sur la chaussée, sur l'A139. Je me mélange les pinceaux, Rouen les Essarts, c'est au niveau de Wassel. Bonjour Marie-Hélène.
1: Oui,
0: Marie-Hélène, vous êtes à Isnoville, on n'est pas très loin de Rouen, Bois-Guillaume. Comment ça va Marie-Hélène ce matin?
1: Ah bah très très bien, en plus je vois par la fenêtre l'autre qui se lève, c'est génial.
0: Ah ouais, il va faire beau encore.
1: Pour rose, c'est super.
0: Oui, vous n'avez pas le haut-parleur allumé à tout hasard, non? Ça fait, je vous entends. Ah oui. Ah oui, oui, ce sera mieux pour s'entendre, oui. Ouais, je confirme.
1: Ok, voilà.
0: Bon, vous êtes remise de votre soirée balcon tree samedi soir.
1: Oui, j'ai récupéré hier, il n'y a pas de problème.
0: Bon, très bien. Allez, prête à jouer, bougez, on joue. On va jouer et vous offrir, je l'espère, deux places pour aller encourager les Dragons de Rouen. Vous avez déjà assisté à un match de hockey?
1: Ah oui, absolument, et j'ai mes deux petits-fils qui font du hockey à Rouen, donc c'est pour ça que j'adore ça, et c'est l'occasion d'aller revoir un match. Ça fait un petit moment que je ne suis pas allée voir un match des pros, donc je suis contente.
0: Ah oui, parce que...
1: Enfin, si jamais, je gagne.
0: Oui, mais et puis il y a toujours une sacrée ambiance, c'est vrai. Alors ah, là, ce sera face à Chamonix vendredi soir, oui. La patinoire de l'Île-la-Croix. Alors comme c'est la Sainte-Fleur aujourd'hui, on va jouer avec le mot fleur dans les chansons. À vous de retrouver qui chante. Il y a trois extraits musicaux. Vous attendez pas la fin hein, pour donner les réponses. Il me faut minimum de bonnes réponses. C'est parti.

0: Ah, c'est la totale. Laurent Voulzy, Joe Dassin, Georges Brassens. Vous êtes notre fleur ce matin, Marie-Hélène.
1: Ah, c'est gentil.
0: Et les places sont pour vous. Raccrochez pas, je vous repasse Anne pour vous expliquer hein, pour le match de hockey d'accord. face à Chamonix. Très bonne bien. Journée, à bientôt.
1: Merci beaucoup, vous aussi, à bientôt, au revoir.
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0: Fred Romanwick se balade chaque semaine, il part à votre rencontre, vous, les Normands du bout du coin, et cette semaine, Fred est à Sotteville-lès-Rouen.
4: Bon, dans la vie, on peut faire comme tout le monde, c'est pas un problème. On peut aussi se distinguer en sortant des sentiers battus, c'est pas un problème non plus. Le tout, c'est de faire ce qu'on aime à fond, juste pour se donner une petite chance d'être encore plus heureux. David, il est fonctionnaire, mais le soir et le week-end, dans son atelier de Sotteville-lès-Rouen, il fait dans l'artisanat, un truc épatant. Et dans sa partie, je n'en ai trouvé qu'une petite dizaine en France. Je l'entends chanter derrière la porte.
5: Ça chantonne.
6: Toujours.
5: Ça va, David ?
6: Ça va, ça va.
5: Tu bosses pas aujourd'hui, alors ? Attends, ou...
6: Pas le lundi.
5: Ah, d'accord.
6: Café.
5: Café ? Allez. Ah mais en fait ton atelier il est quasiment dans l'espace de vie quoi.
6: Presque.
5: En fait c'est partie intégrante de ta vie hein.
6: C'est une petite pièce que j'ai réaménagée qui est à côté de la cuisine.
5: Et qui donne sur le séjour
6: voilà.
5: et tout donc.
6: Exactement. Voilà.
4: Dans son atelier David il pratique la maroquinerie.
5: C'était venu comment cette passion du cuir
6: Un peu par hasard. Alors j'ai une autre activité associative dans laquelle je pensais utiliser justement le travail du cuir. J'ai jamais fait ça en fait. Et j'avais envie de créer de mes mains. J'ai des potes qui sont artisans eux-mêmes. Et je me suis dit pourquoi pas le cuir parce que c'est une jolie matière. Et puis j'avais vu qu'il n'y avait pas besoin d'avoir beaucoup d'outils pour pouvoir commencer à travailler.
5: Et donc tu fais des sacs à main, des portefeuilles.
4: T'es loin du compte, mec.
6: Non, je fabrique des articles BDSM. Des articles BDSM.
5: BDSM.
6: Le B de bondage, le D de domination et discipline, le S de sadisme et le M de masochisme. Et le S de soumission aussi.
4: C'est pas courant de se spécialiser dans la maroquinerie BDSM.
6: Alors j'aimais bien l'univers visuel.
5: C'est vrai que c'est esthétique.
6: C'est très esthétique, c'est assez joli en général. Les gens font très attention aux tenues qu'ils vont porter, aux éléments qu'ils vont utiliser. Alors après on peut évidemment pratiquer avec, en achetant des chaînes chez Leroy Merlin et des planches à découper chez Centre Accor. Mais voilà, la plupart du temps les gens aiment aussi avoir des beaux objets pour jouer.
5: De quoi on a besoin comme outil en cuir? Ça, c'est une laisse, par exemple?
6: Ça, c'est une laisse, parce que la personne m'avait commandé auparavant un collier, donc il voulait la laisse pour aller avec.
4: Normal.
6: Là, par exemple, j'ai une autre commande avec le même cuir, où là, il y a un baillon boule avec une laisse aussi.
4: Un baillon boule?
5: Ça sert à te faire fermer ton clapet, ça.
6: Ouais, c'est ça, ou à faire beaucoup baver pour ceux qui aiment aussi. Donc, non, mais ouais. J'ai des harnais, j'ai des martinets, j'ai des colliers.
5: Alors, le martinet, il ressemble pas à celui de ma grand-mère. Hein.
6: Non, il est un peu plus joli, j'espère. Il est aussi plus doux.
4: Faut toujours commencer. C'est plus doux.
6: Comme un peu des sportifs.
4: Sinon, ça pique.
6: Il faut que le corps s'échauffe pour pouvoir accepter une douleur plus importante.
4: Bon, il est croyant, David, mais est-ce qu'il est pratiquant?
6: J'ai envie de dire joker. En tout cas, je participe à des soirées qui me permettent aussi, moi, de voir les objets que j'ai fabriqués.
5: Ah oui, c'est purement professionnel.
6: C'est pas purement professionnel, mais ça permet d'avoir des retours aussi des gens sur les objets ou de voir aussi ce qui existe et ce que les gens utilisent.
4: L'atelier de David à Sotteville-lès-Rouen s'appelle Cuir et chuchotement.
6: Des articles BDSM.
4: Je sais pas pour vous, mais ça m'a donné un coup de fouet, ce petit moment, moi.
0: Ouais, on se calme quand même, hein. On se calme, Fred. Demain, Fred Romanwick sera avec Rachel et Robin. Ils ont changé de vie, sont devenus cavistes. Encore une belle rencontre à Sotteville-lès-Rouen. Restez avec nous, l'actu local dans une minute. Il sera déjà 8h30.
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0: Pour celles et ceux qui ne sont pas encore sortis de la maison, il fait frisquet ce matin. 8h30 sur votre radio ici Normandie, toute l'info en Normandie, c'est avec vous Manon Lombard-Brunel.
7: Des lycées resteront de nouveau fermés toute la journée comme vendredi aujourd'hui en Seine-Maritime et dans l'Eure. 27 au total, décision du rectorat. Alors que les élèves sont appelés aujourd'hui à reprendre leur mouvement de contestation après les blocages de la semaine dernière. Un monument aux morts dégradé ce week-end à Pont de l'Arche dans l'Eure, une plaque commémorative en hommage aux victimes de la Seconde Guerre mondiale a été brisée, déplorable selon le maire de la commune qui a décidé de porter plainte. Et puis du monde, beaucoup de monde ce week-end à Saint-Pierre-la-Garenne dans l'Eure, entre 8000 et 15000 manifestants se sont rassemblés pour dire stop aux pesticides. Parmi ces manifestants, des malades victimes de ces produits phytosanitaires. Vous entendrez leurs témoignages dans l'info d'ici juste après l'actualité en France et dans le monde en 90 secondes. C'est avec vous, Cyril Ardo-Rodon.
10: Des appels à une semaine noire lancés sur les réseaux sociaux. Entre 400 et 500 lycées français partiellement ou totalement bloqués aujourd'hui. L'Union syndicale lycéenne promet un acte 3 demain. Matignon estime que le mouvement a basculé vers des violences urbaines. Plus de 5000 personnes ont été interpellées jusqu'à maintenant. Il est soupçonné d'avoir actionné un spray enflammé sur le visage d'une passante en marge des manifestations lycéennes à Marseille jeudi. Un adolescent de 15 ans a été mis en examen pour acte de barbarie et placé en détention provisoire. Un homme de 29 ans accusé d'avoir forcé 13 adolescentes à s'auto-mutiler lors d'échanges vidéo en ligne. Celui qui se déclare masculiniste et fasciste est jugé toute la semaine devant les assises de Paris. Il encourt la prison à vie. Le nombre de personnes vivant dans la grande pauvreté en France a bondi de 37% entre 2018 et 2025 selon une étude des Restos du Cœur dévoilée en exclusivité ce matin sur votre radio ici. Une personne sur 200 est sans abri dans notre pays. 11 personnes blessées après une attaque de frelons asiatiques lors d'un trail dans la Loire près de Saint-Étienne. Un des coureurs a perdu connaissance à cause d'une réaction allergique et a dû être transporté par hélicoptère en urgence absolue. Son état s'est depuis amélioré. Et puis le foot, 4e journée de Ligue des Nations après le nul 1 partout vendredi face à l'Italie. Les Bleus de Zinedine Zidane retrouvent la Belgique. Coup d'envoi à 20h45 ce soir au Stade de France. 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
7: Des croix installées au milieu d'un champ pour symboliser les victimes malades des pesticides. Entre 8000 et 15000 personnes se sont rassemblées samedi à Saint-Pierre-la-Garenne dans l'Eure. Grand rassemblement tout près du site de l'un des plus gros fabricants de produits phytosanitaires dans le monde, l'usine Syngenta. Parmi les manifestants, de nombreux malades que Laurent Philippot a pu rencontrer.
11: Avant le départ du cortège, c'est la mère d'Emmy, décédée à l'âge de 11 ans, est reconnue victime des pesticides par le fonds d'indemnisation qui prend la parole.
12: Notre fille aura souffert pendant 7 longues années, enchaînant des milliers d'actes médicaux, avant de traiter les enfants sanguins, aux ponctions en verre, des myogrammes, aux biopsies osseuses, des transfusions plaquettes, des transfusions des
11: membres. Sophie porte une pancarte, il y est écrit Annick, 53 ans, morte en moins de 8 mois.
13: Une amie très très proche, une sportive de haut niveau. Elle faisait des trails en montagne, puisqu'on habite en Isère. Un jour, elle était extrêmement fatiguée. Elle est rentrée à l'hôpital. Ils lui ont diagnostiqué un cancer qu'elle a opéré, un cancer digestif. Puis de nouveaux symptômes, un deuxième cancer digestif complètement différent. Troisième symptôme, et en fait, elle a eu 4 cancers digestifs différents.
11: C'est un jeune homme qui a perdu sa voix. Il parle difficilement, comme un robot. Des discours qui émeuvent Éloi, la vingtaine.
14: Beaucoup d'émotions dans les prises de parole de tout à l'heure. On voit justement toutes ces personnes différentes, tout le monde est atteint d'une manière ou une autre. Forcément, les malades, c'est ce qui amène le plus les larmes aux yeux, je trouve. Une vraie notion d'injustice, où c'est pas du tout ceux qui polluent, qui sont ceux qui payent au final.
11: Claire est venue de Paris pour manifester. Elle est médecin, mais elle est aussi la fille d'Odile, qui souffre de la maladie de Parkinson.
15: C'est vraiment une maladie extrêmement lourde. Mon père, qui a 86 ans, ben c'est les dents de ma mère. Elle est malade depuis qu'elle a 61 ans. Et encore, mon père, il a de la chance, parce que c'est un ingénieur, donc il avait une bonne mutuelle. Donc il a pu débloquer des fonds pour mettre des soutiens pour ma mère. Mais quand un agriculteur tombe malade, bah, s'il a 40 ans, il y a des agriculteurs qui ont la maladie de Parkinson, ils ont 40 ans, et bah, eux, ils n'ont pas la chance qu'ont mes parents d'avoir une bonne mutuelle. Et là, c'est la catastrophe de sa famille.
11: Des soignants, mais aussi des scientifiques. Pascal est enseignant-chercheur dans une université parisienne et membre du collectif Scientifique en Rébellion.
16: On aurait pu être là en tant que citoyen, mais on est là avec notre étiquette Scientifique en Rébellion pour rappeler que l'état des connaissances sens sur les corrélations entre pesticides et maladies est avéré. Pour montrer que c'est pas des vues de l'esprit, mais que c'est des choses prouvées en fait. Il y a plusieurs études qui montrent des corrélations nettes entre les expositions aux pesticides et différents types de maladies. On parle beaucoup de cancer, mais il n'y a pas que le cancer, il y a des expositions fœtales. Et le contre-argument souvent apporté à ces études, c'est oui, mais il y a aussi d'autres facteurs. Mais c'est une stratégie de détournement de l'attention qui a été utilisée par l'industrie du tabac, par exemple, pendant des décennies.
11: Les organisateurs estiment avoir réussi leur pari, rendre visibles les malades et faire en sorte qu'ils osent parler, notamment de leur cancer, encore tabou en 2026.
7: L'info d'ici signé ce matin, Laurent Philippot, les témoignages sont à retrouver sur ici.fr. La météo, Isabelle, on prend un petit pull qu'on enlèvera au fur et à mesure de la journée.
0: Oui, c'est vrai, la petite laine ce matin, température fraîche, on a entre 7 et 10 degrés, pas beaucoup plus d'éther vers le bord de mer en ce moment, mais ça va grimper cet après-midi puisque la journée s'annonce agréable. Brume brouillard localement ce matin, ensuite du soleil, un peu plus voilé dans l'après-midi, un vent de nord-est faible et quelques exemples de température pour vous, 20 degrés à Fécamp, au Havre, 22 à Bolbec, 23 à Louviers, à Bernay, 24 à Évreux et 24 aussi à Rouen. Et ça devrait changer à partir de mercredi avec l'arrivée de l'automne.
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0: Là où ça coince ce matin, c'est le secteur du Havre, l'échangeur de Rogerville, suite à un accident. Un camion couché, la sortie 5 est bloquée sur l'A29. Il faut sortir de l'autoroute par le pont Le Hode pour pouvoir aller ensuite dans la zone industrielle. C'est ce que nous conseille Julien. Et comme ça coince dans le secteur, ça remonte aussi sur l'A131 si vous venez du Havre. Trois bacs de Seine, toujours à l'arrêt en raison du brouillard. Le bac de Petit Couronne, le bac de Quillebeuf et le bac de la Bouille.
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0: Avec tout ce qu'on entend, je pense qu'on a besoin d'amour, ces temps-ci, encore et encore. Alors maintenant, est-ce que aimer est plus fort que d'être aimé? Ça, c'est vous qui voyez. Daniel Balavoine, lui, visiblement, il a tranché.

0: l'amour. Pour débuter cette nouvelle semaine, on vous en donne avec Ici Normandie et Daniel Balavoine.
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0: Le 5 octobre, aujourd'hui, Sainte Fleur. Je suis désolée, ça va pas vraiment sentir la fleur avant 9h. C'est pas forcément le truc dont on a envie de parler le matin, comme ça. Et pourtant, c'est super important. La couleur de nos urines. Eh oui, cette couleur-là peut nous informer sur notre santé. Et c'est le sujet du docteur Kierzek, notre médecin, dans quelques minutes, dans un petit quart d'heure. Également, dans ces prochaines minutes, un coup de fil à Nino. Alors, Nino, c'est un Havrais, c'est le roi du groove. Il sort un nouvel album et il se rend en concert jeudi soir au Normandie, au Havre, sur ses terres. D'abord, à 8h41, ici Normandie, on parle foot et direction le stade. Place au Zoom Sport avec ce matin Arthur Léonard, bonjour.
3: Bonjour.
0: On parle aujourd'hui, Arthur, du stade Robert Guillauchon avec, c'est vrai, on l'a entendu, une annonce importante, là, il y a quelques jours. La métropole a validé son extension. Alors, qu'est-ce que ça va changer concrètement?
3: Et déjà, je crois qu'on peut dire enfin, depuis le temps que les Rouennais l'attendaient. Aujourd'hui, Guillauchon, pour résumer, donc, compte un petit peu plus de 8000 places. Et après les travaux, on pourra donc accueillir près de 12 000 supporters. Oui. Et surtout, donc, il y a un symbole fort, la tribune Zénith, provisoire depuis 22 ans, et va enfin disparaître. Elle sera entièrement reconstruite en dur, avec un toit, des sanitaires et une buvette, pour passer d'une capacité de 1100 à 3200 places. Et de l'autre côté du stade, entre la tribune hors la ville et les bruyères, une nouvelle tribune de 700 places va également être construite. Et donc au total, 14 millions d'euros de travaux investis avec un chantier qui doit commencer en novembre 2027 et s'achever dans le courant de 2028.
0: Mais justement, avec le retour dans la lumière du FC Rouen, est-ce qu'on ne risque pas finalement de se retrouver avec un stade encore trop petit par rapport aux ambitions futures du club?
3: C'est effectivement la question qu'on peut se poser, parce que 12 000 spectateurs, ça serait évidemment une vraie évolution pour Guillauchon, depuis le temps qu'on l'attend encore une fois. Mais pour le FC Rouen, ça serait voilà une capacité qui est intéressante pour le retour vers le monde professionnel du club. Mais voilà, le maire de Rouen l'a encore expliqué récemment, Nicolas Maillet-Rossignol. À long terme, il resterait pertinent d'envisager éventuellement un nouveau stade, puisqu'il estime qu'une enceinte de 12 000 places pour une agglomération de plus de 500 000 habitants, c'est pas forcément suffisant, et encore plus lorsque l'on se dit que le développement positif du club peut prendre encore une autre ampleur. Donc un nouveau stade, potentiellement, c'est une question qui est toujours polémique pour les supporters, parce qu'en général, ça plaît pas aux plus fervents du club. Donc il faudra réfléchir, d'autant plus que de toute manière, il faudra tenir en compte de l'argent public et des priorités métropolitaines. Mais voilà, avant tout, disons-nous que l'extension de Guillauchon, c'est une très bonne nouvelle. Pour que le FC Rouen retrouve la lumière, ça sera le cas, enfin.
0: Vous y reviendrez peut-être tout à l'heure d'ailleurs, hein, sur le FC Rouen.
3: Ouais, c'est prévu. Exactement, ce soir dans Bienvenue au Club.
0: Bienvenue au Club, on vous retrouve Arthur avec Théophile Pedrola sur Ici Normandie entre 18h et 19h. Merci Arthur,
3: merci
0: bonne journée.
3: Merci beaucoup, bonne journée.
0: Et dans moins de deux minutes, les 3+, trois bonnes idées sympas, utiles. Et ce matin, coup de projecteur sur l'opération Rouen à table, toute cette semaine en partenariat avec Ici Normandie, et un cadeau gourmand à vous offrir.
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0: 9h moins le quart, les 3 plus 3 bonnes idées de sortie, c'est pratique, c'est ludique, c'est sympa et c'est utile. Oh, ça va être une semaine gourmande, hein, très gourmande avec l'opération Rouen à table. Votre radio ici Normandie est partenaire. Vous allez pouvoir vous régaler toute la semaine. Le programme est chargé, il y a plein de rendez-vous sympas, culinaires, jusqu'au week-end prochain où va se dérouler la traditionnelle fête du ventre autour de la place du Vieux Marché. Vous avez tout le détail de l'opération Rouen à table sur le site de l'Office de tourisme de Rouen. Et pour certains rendez-vous, je peux vous le dire, il vaut mieux réserver dès maintenant. Hein, ça va vite être complet. 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À Bernay, c'est aussi le festival du goût local pour créer du lien entre producteurs et consommateurs, avec notamment mercredi la fête de la soupe organisée par l'AMAP de Bernay. Il y aura la fête de la gastronomie locale aussi organisée par l'Office de tourisme à Beaumont-le-Roger dimanche prochain, et c'est pas terminé. Il y a d'autres animations prévues comme ça jusqu'au 18 octobre et tout ça c'est gratuit. Et puis alors au Havre, il y a cette opération très chouette aussi, qui s'appelle Un automne à Bulle. Ça vient de commencer, c'est jusqu'au 20 décembre, avec pas mal de rendez-vous pour fêter la bande dessinée et par exemple, une exposition sur Lucky Luke.
13: Hey Joe, c'est Lucky Luke.
14: Tu veux nos armes, cow-boy?
15: Viens les prendre.
13: Joe, pourquoi tu te donnes tant de mal? Il est plus rapide que toi, tu devrais le savoir.
0: Voilà, Lucky Luke qui court toujours, c'est à voir à l'expo, enfin la bibliothèque à Oscar Niemeyer, donc sous le volcan là, au Havre, je vous le conseille. Je suis passée jeter un petit coup d'œil sur l'expo hier, c'est franchement sympa, c'est la fête de la bande dessinée, donc actuellement au Havre. Il y a du brouillard ce matin et même sur le bord de mer à Dieppe, c'est confirmé par Catherine sur notre page Facebook, et il fait frisquet, il fait 8 degrés. Bonnie Tyler sur votre radio ici Normandie. Bon courage si vous prenez le volant en direction le travail.

0: tranquille avec ici Normandie, peut-être avec brume brouillard. Hein. Soyez prudent quand même ce matin, vigilant, ça va se dissiper plus ou moins lentement pour laisser place au soleil. Encore un petit air d'été aujourd'hui et demain, c'était Bonnie Tyler. D'ailleurs, je vois que ça a ralenti hein, dans les deux sens de circulation sur la Sud 3. Là, nous sommes à Rouen, également la sortie du tunnel de la Grand-Mare. D'ici, Nino Gottfunk est au Normandie, au Havre, jeudi soir. L'artiste havrais autodidacte et vient tout juste de sortir un nouvel album et il s'apprête donc à le défendre sur scène dans sa ville. Et il est avec vous ce matin, Sylvain Geffroy.
1: Salut Nino.
2: Salut.
1: Tu nous viens de Lillebonne, autodidacte, mais tu as toujours écouté cette musique, les Prince, les Barry White, et aujourd'hui, bah, tu retranscris tout ça dans cette musique avec ce nouvel album qui vient de sortir, Groove Love Resistance. Tu as réussi à te faire entendre bien au-delà des frontières de la Normandie. Hein.
2: Oui, ça commence un peu à me dépasser. Je reçois effectivement des messages maintenant du monde entier pour me demander de venir jouer, ce qui est incroyable, des États-Unis, même l'Amérique du Sud. Et puis en Europe aussi. Alors, je peux pas encore me permettre de faire des grosses tournées comme ça, mais j'espère effectivement que ça va venir dans les années à venir. Ça avance bien, je suis content. Le funk se propage.
1: Comment tu pourrais qualifier ce nouvel album qui vient de sortir là ?
2: Pour moi, on pourrait dire que c'est de la new disco. C'est de la new disco. C'est avec forcément de la, c'est groove, c'est soul. Mais il y a un côté effectivement vintage, rétro, un petit peu nostalgique de ces années que je n'ai pas connu d'ailleurs, que je n'ai connu qu'à travers la musique et puis ce que j'en ai vu. Mais il y a un côté, ouais, on fait revivre un petit peu des sonorités et une ambiance, quoi, une ambiance de quoi, peace and love.
1: Tu chantes à la maison, donc au Normandie. Ça fait quel effet, ça, de retrouver cette... Alors, cette salle qui existe depuis les années 30, quoi, en fait, mine de rien.
2: C'est ça.
1: Et de la retrouver version 2.0, ça doit faire un petit truc, ça, quand même, dans le quartier de Graville.
2: Ouais, complètement. C'est un honneur de jouer dans cette salle. Parce que, comme tu l'as dit, c'est une salle qui est là depuis très longtemps, qui a survécu au bombardement, qui a vu passer des grandes stars internationales. D'ailleurs, c'est drôle parce que j'ai Pascal Légitimus qui adore le funk et qui m'a contacté il y a peu pour me dire qu'il adorait. Et il a joué dans cette salle en commençant avec Les Inconnus. C'est vraiment un honneur de jouer dans ce théâtre et puis qui revit. Alors qu'on personne n'y croyait, il était en abandon depuis plus de 30 ans.
1: Sur scène, ça donne quoi, Nino Gottfunk ?
2: Alors là, on est vraiment dans l'ambiance, il y aura même des boules à facettes. voilà, c'est avec un vrai live band, un vrai groupe derrière qui m'accompagne. Et j'ai la chance d'avoir des musiciens de renommée internationale comme Thierry Fanfan qui m'a rejoint sur le plateau. Il sera à la basse, des choristes, des cuivres. Mais globalement, oui, on est là pour quand même danser, quoi.
1: 20h30, on donne rendez-vous donc jeudi 8 pour fêter la sortie de cet album Groove Love Resistance, Nino Gottfunk. Et à bientôt.
2: Avec plaisir.
0: C'est noté, hein, ce sera pour jeudi soir, le Normandie au Havre avec Nino Gottfunk, un gars de chez nous.
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0: Et à 9h05, place à notre consultation matinale avec notre médecin docteur Kierzek. Et en ce lundi matin, cap sur les toilettes. Allez, enfin, sur la couleur de nos urines. Elles en disent long sur notre santé. Docteur, bonjour.
5: Bonjour à toutes et à tous. Alors, tout le monde regarde discrètement au moins une fois par jour. Et vous avez raison, parce que la couleur des urines, c'est un petit peu un indicateur de santé. Gratuit, disponible 24h sur 24, sans rendez-vous. On peut en faire un vrai nuancier digne d'un magasin de peinture. Allez, on va faire la visite. Le jaune pâle, la couleur paille, c'est la couleur idéale. Finalement, vous êtes probablement probablement bien hydraté. Transparent, ah, probablement rien de grave, mais peut-être que vous buvez un peu trop et boire de façon excessive peut déséquilibrer le sang. Jaune foncé, ambré, vous manquez d'eau, direction le robinet ou la bouteille d'eau. Jaune fluo, alors là, il y a des vitamines du groupe B, notamment la vitamine B2 qui va colorer les urines. C'est orange, alors ça peut être là aussi des vitamines, la vitamine C, certains médicaments, une déshydratation et plus rarement un problème de foie ou de voie biliaire. Rouge ou rose, alors pas de panique. Si vous avez mangé des betteraves ou des myrtilles ou de la rhubarbe la veille, ça peut être ça. Mais ça peut être aussi du sang. Et là, on va consulter. La première des causes, c'est l'infection urinaire. Brun foncé, couleur thé ou cola. Il y a certains aliments, les fèves, là aussi la rhubarbe. Il y a certains médicaments qui donnent cette coloration des urines. Et puis, il y a la destruction du muscle. Si vous avez fait un effort très intense, un marathon là ce week-end, et que vous avez les urines un peu foncées, voire brun foncé, il faut consulter. C'est peut-être un problème musculaire. Vert ou bleu, le plus souvent, c'est des colorants ou des médicaments. Et puis, ça peut être trouble blanchâtre ou mousseux de façon permanente. Bah là, il faut consulter, bien évidemment. Il va falloir faire une analyse d'urine.
0: Plein de couleurs, mais quand faut s'inquiéter et qu'est-ce qu'il faut faire au quotidien?
5: Première règle, boire suffisamment. 1,5 litre par jour. C'est pas parce qu'on est en automne qu'on s'arrête de boire, surtout s'il fait chaud, si on fait du sport. Pas besoin de se transformer en aquarium si vos urines sont jaune pâle. C'est gagné. Deuxième règle, la couleur est un indice, pas un diagnostic. Donc ce qui compte, c'est ce qui persiste, c'est la tendance, c'est pas juste une fois. Donc on en parle à son médecin et ce qu'il doit faire consulter quand même, c'est du sang visible, surtout si c'est après 50 ans, des urines foncées associées à des yeux ou une peau un peu jaune, c'est un nictère par exemple, ou des urines mousseuses avec des jambes gonflées, là on va regarder du côté des reins, ou encore des urines troubles avec des brûlures ou des envies fréquentes d'aller faire pipi, bah ça il faut penser bien sûr à l'infection urinaire. Et on file aux urgences quand il y a beaucoup de sang ou de caillots, quand il y a une impossibilité à uriner ou quand il y a de la fièvre, là ça n'attend pas. Et si vous êtes diabétique ou hypertendu, votre médecin surveille de toute façon toujours vos reins avec le bilan sanguin et urinaire, c'est un peu comme un contrôle technique des reins. Allez, aujourd'hui on parlait des reins, on parlera bientôt du foie. D'ici là, portez-vous bien.
0: Merci docteur, on reste connecté à la radio avec Ici Normandie.
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0: Auriez-vous appris à cuisiner avec votre grand-mère, par exemple? Elle vous faisait de bons petits plats, vous notiez les recettes pour les refaire à votre tour, à vos enfants, vos petits-enfants. C'est un peu ce qui est arrivé à David Gagnène, le chef étoilé, le Jardin des Plumes à Giverny. Il va nous rejoindre dans un instant, on va parler cuisine de grand-mère, avec lui et avec vous aussi. Hein. Donc n'hésitez pas à nous appeler pour témoigner ou nous laisser un message ou un vocal WhatsApp au 02 35 07. 7 66 66.
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0: Très bon lundi, il est 9h avec ICI Normandie. L'actu locale, Manon Lombard-Brunel, après les blocages de la semaine dernière, quelle forme va prendre le mouvement des lycéens?
10: Alors que 27 lycées dans l'Eure et en Seine-Maritime vont, comme vendredi, rester fermés toute la journée, décision du rectorat de l'Académie de Normandie après les dégradations dans certains établissements par mesure de sécurité. Aussi, dans cette liste, il y a le lycée de la Vallée du Cailly, c'est à Déville-les-Rouen. C'est là qu'étudie Bussola, elle a 17 ans. Elle aussi s'est mobilisée la semaine dernière. Elle compte de nouveau le faire, mais elle dénonce les dégradations.
11: Malgré qu'on soit en colère, en fait, on n'irait pas jusqu'à la destruction. Il ne faut pas confondre revendication et destruction. Et donc, même si on est en colère et qu'on se bat pour nos droits, on n'irait pas jusqu'à là. puisque c'est un peu extrême. Donc on était tous là ensemble et on manifestait jusqu'à ce qu'il y ait un mouvement de foule.
12: Mouvement de foule qui a été causé par des casseurs selon toi ?
11: Oui, on l'a très bien vu parce que nous, on était vraiment devant la barrière de notre lycée et on a vu vraiment que ça a pris de l'ampleur et qu'on nous disait aussi que c'était des gens qui n'étaient pas de notre lycée, qui venaient de d'autres lycées justement pour venir faire vraiment la zizanie devant le nôtre. Et c'est vrai

0: Le Premier ministre Sébastien Lecornu a par ailleurs adressé à son gouvernement hier une feuille de route. 5 chantiers prioritaires selon lui, le remplacement des profs, l'amélioration des conditions matérielles dans les établissements après notamment cet été caniculaire. Il demande aussi au ministre de l'Éducation nationale de se pencher sur les emplois du temps pour éviter les heures creuses. Les TER circulent de nouveau ce matin entre Saint-Aubin, les Elbeuf et Rouen après 3 semaines de travaux et le déraillement de ce train sur la ligne Rouen-Caen le 11 septembre. Septembre dernier, le trafic a repris quasiment à la normale. Sur les 400 mètres endommagés par ce déraillement, la vitesse est abaissée de 40 km/h jusqu'à vendredi inclus. Cela n'aura quasiment aucun impact sur la durée du trajet, une trentaine de secondes à peine selon SNCF Réseau. Une enquête pour violence volontaire avec arme est ouverte par le parquet de Rouen. Enquête qui a déjà mené à l'arrestation de 4 personnes ce week-end. Toutes sont soupçonnées d'être impliquées dans ces coups de feu tirés dans la nuit de vendredi à samedi qui est fait Ferdinand de Lesseps à Rouen. Parmi ces interpellations, il y a un homme, un automobiliste. Il a, selon nos informations, été arrêté après une course-poursuite dans le centre-ville à bord d'une voiture immatriculée en Allemagne. Dans ces coups de feu, une personne a été légèrement blessée par balle.
1: Ici Normandie, 9h03, en hockey sur glace, Manon, les Dragons de Rouen enchaînent.
0: Et oui, hier soir, ils ont signé leur 5e victoire de suite dans le championnat de Ligue Magnus. Victoire 5-2 contre Anglette. Les Dragons repassent donc à la 3e place du championnat. En Formule 1, les Normands Esteban Ocon et Pierre Gasly se suivent sur la ligne d'arrivée du Grand Prix de Malaisie. Hier, ils se sont respectivement classés à la 15e et 16e place. Et puis vivre la vie de château à travers des objets et des meubles d'époque. Un grand miroir ou un joli buffet, voilà avec quoi on peut repartir. Hier, une poignée d'acheteurs, tous ces objets appartenaient jusque-là à la famille Caffin. Elle a décidé de vendre son château de Fleury-la-Forêt dans l'heure et donc de se séparer de 616 objets. Ils ont été mis aux enchères hier et avant de les acheter, les personnes intéressées ont pu les voir de près et faire leur repérage, Jules Frécon.
2: Pour observer les 600 objets mis aux enchères, il suffit de rentrer dans cet impressionnant château aux nombreuses pièces et au mobilier d'époque. Florence visite l'une des chambres de la propriété. Elle a déjà repéré quelques articles. Qu'est-ce qui vous plaît sur ce miroir ?
3: La grandeur. Bois doré, et il n'y a pas trop de manque. Il y en a un à côté, il est encore plus joli.
2: Je vous suis.
3: Voilà, toujours très grand, encore plus brillant. Une corbeille avec des fruits en haut et tout plein de rinceaux. Et l'état est impeccable. Je le vois bien chez moi. Par contre, l'inconvénient, c'est de le décrocher, de le ramener sans encombre.
2: Ça risque d'être compliqué, effectivement. Il fait au moins 2 mètres de haut, là, je pense. Florence regarde quand même la valeur de l'objet.
3: Le 343. Oui, bah, il est entre 1000, 1500, ce qui est correct pour quelque chose de cette grandeur et en bon état.
2: Alors, elle a décidé d'enchérir. Et pour répondre à ces questions, le commissaire-priseur Maître Tonnier est présent sur place. Il nous fait visiter le musée des poupées, une partie des nombreux objets à vendre.
4: Madame Caffin, la maman du vendeur, c'est elle qui a constitué cette collection. Donc, elle les a contextualisées avec tout un tas d'objets miniatures autour. Vous voyez, là, par exemple, vous avez une chambre à coucher. Là, vous avez des femmes qui cousent. Là, celle-ci, on va faire une mise à prix autour de 300 euros.
2: Et quant au château, il a lui aussi été vendu à un propriétaire parisien. La somme, explique le commissaire-priseur et le vendeur, est confidentielle.
0: Le reportage de Jules Frécon, si vous voulez voir à quoi ressemblent ces objets, on vous a mis quelques photos sur ici.fr.
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0: Isabelle, ça y est, le soleil est déjà de sortie quand je regarde par la fenêtre.
1: Journée agréable encore aujourd'hui, après la dissipation des brumes, brouillard, soleil un peu plus voilé dans l'après-midi. Vent de nord-est faible, température fraîche ce matin, mais qui se radoucisse nettement cet après-midi avec 20 degrés à Dieppe, au Havre, 22 à Neufchâtel, 23 à Pont-Audemer, Verneuil, 24 à Rouen et Évreux. Ça va changer à partir de mercredi. Sur la route, là où ça coince, c'est le secteur Havre. Il y avait un accident tout à l'heure au niveau de l'échangeur de Rogerville sur l'A29. C'est terminé, mais ça coince toujours, hein, le temps que ça se résorbe. Et puis également sur le secteur de la Brecque, quand vous montez vers, ou que vous descendez d'ailleurs, hein, vers au niveau de l'hôpital Jacques Monod, là aussi c'est bien encombré ce matin. Nous avons des bacs de Seine à l'arrêt en raison du brouillard, bacs de Petit Couronne, bacs de Quillebeuf et bacs de la Bouille.
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0: On est dans la cuisine. Vous l'avez sûrement entendu en écoutant votre radio locale ici, Normandie. Le chef David Gallienne, chef étoilé, le Jardin des Plumes à Giverny, toujours très actif dans le domaine de la cuisine, il vient d'obtenir une nouvelle récompense. Il a été sacré Goemio d'or 2027 par le fameux Guide gastronomique français. Cette distinction, il l'a dédiée à sa grand-mère, partie cette année à 93 ans. C'était sa première supportrice, celle qui lui a transmis le goût de la bonne cuisine. Alors ce matin, j'ai envie de vous demander si vous aussi, vous avez appris à cuisiner avec votre grand-mère. Vous vous souvenez de ces petits plats qu'elle mijotait devant vous et qu'elle prenait plaisir à vous expliquer. Vous avez même noté la recette et vous l'avez fait à votre tour à vos enfants ou petits-enfants. 02 35 07 66 66, un coup de fil, un message ou un vocal WhatsApp, c'est possible. Et on se retrouve dans 3 minutes avec le chef David Gallienne.
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0: 9h08, d'abord on prend la route On the Road Again avec Bernard Lavillier. La route des bons producteurs, des bons producteurs normands, parce qu'on aime ça, cuisiner le terroir normand.

0: Sur la route avec Ici Normandie et Bernard Lavillier.
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0: Et dans Ici, c'est vous ce matin, jusqu'à 10h, on parle cuisine. Bienvenue aujourd'hui dans la cuisine d'un chef, celle de David Gallienne. Bonjour David.
2: Bonjour ma chère Isabelle, comment ça va?
0: Bien, ravie de vous avoir avec nous ce matin, chef étoilé, je le rappelle, le Jardin des Plumes à Giverny. Et puis alors, bravo encore, hein, puisqu'il y a quelques jours, sacré Goémio d'Or 2027 par le fameux guide gastronomique français. Dis donc David, quel chemin parcouru depuis votre victoire à l'émission Top Chef? C'était quoi? Il y a 10 ans déjà, non?
2: Exactement. On the road again, j'ai envie de dire.
0: Ça continue, on ne va pas s'arrêter là, mais oui. Alors David, cette dernière récompense, Goémio d'Or, vous l'avez dédiée à votre grand-mère qui est partie cette année, elle aurait été fière de vous encore là.
2: Tout à fait. C'est à elle un peu que je dois finalement mon arrivée dans la cuisine depuis mon plus jeune âge, puisque c'était vraiment elle qui m'a inspiré pour en faire mon métier. J'ai toujours connu ma grand-mère cuisiner pour les 13 enfants qu'elle a élevés et elle nous réunissait, enfants, petits-enfants, et elle cuisinait divinement bien. Donc les produits que papy lui cultivait, puisqu'il était cultivateur, donc si je suis tombé tout petit dans la marmite, c'est un peu grâce à eux, et donc ce titre lui est pleinement dédié.
0: Ouais. C'est aussi le vôtre, effectivement, c'est ce que vous avez dit après cette récompense, toujours plus haut, plus loin, plus fort avec mamie. Mais vous vous souvenez des petits plats qu'elle aimait peut-être préparer avec vous aussi? Vous l'aidiez à réaliser des plats?
2: Alors oui, tout à fait. Alors moi, je pâtissais plus avec mamie que je ne cuisinais, mais elle cuisinait tout aussi bien qu'elle faisait les gâteaux, etc. Le dimanche, on avait notamment, un souvenir rempli d'émotions, parce que c'est vraiment un dessert typiquement normand. Tous les dimanches, on avait le droit à la torgoule qu'elle mettait à cuire dans la nuit de samedi à dimanche, et on la dégustait encore tiède le dimanche midi. Alors pour certains, le dimanche midi, c'est signe du poulet rôti du dimanche. Eh bien nous, c'était la torgoule. Voilà. Mais pour parler concrètement des petits plats qu'elle nous cuisinait, des plats très traditionnels, très réconfortants, surtout à cette période de l'année. Blanquette de veau, pot-au-feu, etc. Mais elle avait toujours son petit truc en plus. Elle mettait toujours, déjà elle savait pas respecter une recette à la lettre, donc elle se mettait toujours à mettre quelques aromates du jardin supplémentaires, quelques épices, etc. Ce qui est assez étonnant d'ailleurs pour une Normande. Mais qu'est-ce qu'on mangeait divinement bien.
0: Alors vous aussi, hein, vous nous appelez, vous avez envie de nous présenter votre grand-mère, vous aussi, qui vous a appris à cuisiner, peut-être partager une recette qu'elle vous a laissée, 02 35 07 66 66. Et on vous garde avec nous, bien sûr, David Gallienne, jusqu'à 10h. Il est 9h15, je pense à vous, Pierre Demar.

0: Un extrait de son dernier album, Pierre de Mars, sur Ici, Normandie, les grands-mères au fourneau, avec le tablier, les gamelles, et ça sentait bon dans la cuisine. Alors chez vous aussi, comme pour David Gallienne, le chef étoilé de Giverny, qui est avec nous ce matin, c'est votre grand-mère qui vous a donné le goût de la cuisine. Vous nous racontez ça au 02 35 07 66 66. Et on se retrouve dans deux minutes.
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0: On discute cuisine ce matin, la cuisine apprise avec votre grand-mère, peut-être vous partagez quelques temps dans la cuisine. Il y a le message d'Emmanuel qui vient d'arriver sur WhatsApp. J'ai commencé sur la table de la cuisine de ma grand-mère lorsqu'elle faisait les raviolis. Assise, j'avais le droit de passer la roulette pour les couper. Et puis chez nous le week-end, c'était le traditionnel lapin à la sauge. Elle avait des lapins près de son potager qu'elle élevait avec beaucoup de soin et son petit truc en plus, une pomme de terre dans la sauce pour l'épaissir. Merci pour ce joli témoignage, Emmanuel. David Gallienne, vous êtes avec nous ce matin, chef étoilé, le Jardin des Plumes à Giverny, et puis récemment récompensé d'un Goemio d'or 2027. Et vous l'avez dit tout à l'heure, c'est votre grand-mère qui vous a donné cet amour de la cuisine et du partage. Beau témoignage que celui d'Emmanuel, hein, David.
17: Complètement, mais je me retrouve pleinement dans témoignage d'Emmanuel. Ouais, ça rappelle et ça remonte beaucoup de souvenirs, ouais, tout à fait.
0: Alors ce Goemio d'or 2027 qui a été donné il y a quelques jours, c'était le 21 septembre, les récompenses. Vous partagez tout ça avec votre équipe, hein, j'imagine.
17: Bien évidemment, mais au-delà, Isabelle, puisque avant tout, ça commence aussi par toutes ces femmes et tous ces hommes qui... œuvre au quotidien pour nous apporter le meilleur du terroir normand, donc les producteurs à qui j'ai une pensée très forte dans cette récompense, parce que effectivement on n'est pas des magiciens, il faut les bons produits à la base, et Dieu sait que je sais tout le travail qu'il peut y avoir tant pour façonner la terre que pour pêcher, aller ramasser, etc. Enfin, voilà, c'est tout un écosystème finalement dont la récompense je leur dédie aujourd'hui, parce que franchement c'est 25 ans de travail en Normandie acharné, beaucoup de sacrifices pour faire rayonner notre territoire, et donc cette récompense elle est grâce à tout ce petit monde qui m'accompagne au quotidien.
0: À propos de Giverny, là où vous êtes installé, le jardin des plumes, je vous conseille vivement d'écouter le podcast que nous avons fait ensemble, d'ailleurs, David, dans la
17: Tout
0: collection Partir, où nous emmenez sur vos traces à Giverny. On découvre les jardins, la maison, Claude Monet, votre restaurant aussi. Et en se baladant, je me souviens, hein, dans les jardins de Monet, vous aviez, vous me disiez que oui, il y a plein de fleurs, tout ça, il y a des fleurs comestibles aussi, et que finalement, si vous n'aviez pas été cuisinier, vous auriez pu être, je sais pas, jardinier.
17: Jardinier, maraîcher, en tous les cas, j'ai vraiment à cœur de cultiver le végétal, de le voir grandir avant de le cuisiner, de le sublimer. C'est vrai que pour moi, tout commence par là. Alors peut-être que parce que j'ai toujours aussi vu et connu mon grand-père dans les champs, aller semer, récolter. Voilà, j'aimais aussi beaucoup participer au moment de la moisson, à ces moments de vie très intenses qu'un agriculteur peut connaître. Donc voilà, c'est beaucoup de souvenirs pour moi. Et je pense que l'un ne va pas sans l'autre, en fait. Ouais. Les produits de la terre, forcément, ou de la mer. Alors, on est moins pêcheurs chez nous, même si encore, je garde encore des bons souvenirs de pêche à la crevette bouquet. D'ailleurs, il y en a en ce moment à la carte du restaurant. J'aimais beaucoup ces petits moments complices avec mon grand-père quand on partait pêcher la crevette bouquet. On les rapportait dans la cuisine, il les flambait au pastis. Et on les mangeait comme ça sur une tranche de pain grillé avec du beurre de micel. C'est absolument magique.
0: Il y a les images qui reviennent en tête, là. Merci,
17: exactement.
0: David. Restez avec nous et va partager aussi des souvenirs de cuisine d'antan, cuisine de grand-mère. C'est elle qui vous a donné envie de mettre les mains dans la farine, peut-être après. 02 35 07 66 66. Ou bien, si vous préférez, comme vient de le faire Emmanuel, un petit message ou un vocal WhatsApp. Elton John, avant de continuer de cuisiner ensemble sur votre radio, ici Normandie, 9h25.

0: avec Ici Normandie, toujours des moments de douceur, avec Elton John.
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0: On cuisine aujourd'hui. Le palmarès du guide Goemio Normandie 2027 a été dévoilé il y a quelques jours, le 21 septembre dernier. Le guide met en avant les chefs, artisans, établissements récompensés donc dans la région. Et parmi les personnes récompensées cette année, il y a vous, David Gallienne, qui est avec nous ce matin. Vous avez reçu le Goemio d'or 2027. Vous êtes étoilé le Jardin des Plumes à Giverny. Je vais quand même saluer David, deux autres personnes qui ont également été récompensé avec Goemio, Benoît Chicot, qui a ouvert la toile de lin à Douteville. Il a reçu le prix du jeune talent. Et puis à Sainte-Adresse, Juliette Leblon, sommelière de la Bise, un restaurant face à la mer, qui a reçu le trophée sommelier. Figurez-vous, David, que j'y suis allée, moi, samedi. Alors, j'ai pas vu Juliette hein, pour la saluer et la féliciter parce qu'elle vient d'avoir un petit bébé. Mais c'est magnifique, effectivement, très bonne cuisine. Et surtout, j'ai dégusté de la glace au Neufchâtel, David. Vous avez déjà goûté ça, vous, avec le fromage
2: oui,
0: de Neufchâtel?
2: Oui, on a déjà fait. J'aime beaucoup justement travailler le fromage. Alors c'est vrai que c'est étonnant parce qu'on ne s'attend pas à avoir du fromage sous cette forme glacée, mais c'est quelque chose qu'on fait et qu'on fait avec tous les fromages AOC ou AOP normand d'ailleurs.
0: Ah ouais, non, c'est particulier, mais c'est vraiment à découvrir. La cuisine de grand-mère, puisqu'on le rappelle, hein, vous l'avez expliqué tout à l'heure, c'est votre grand-mère qui vous a donné envie de cuisiner. Est-ce que dans votre cuisine d'aujourd'hui, il y a toujours un petit quelque chose quand même qui vous rappelle votre grand-mère?
2: Oui, son moulin à poivre. Le moulin à poivre de mamie, qui est quand même un des instruments majeurs de la cuisine pour venir terminer les plats. Un dernier petit coup de moulin à poivre avant que ça parte en salle. Alors je sais pas, j'ai jamais et je saurai jamais malheureusement quel bois est fait le moulin à poivre, mais en tous les cas, c'est quelque chose qui se transmet de génération en génération chez nous. Je pense qu'il est bien bicentenaire, le moulin à poivre. Oh là, et donc ouais. Le bois a pris toute la saveur du poivre, s'est imprégné aussi de l'odeur. Et je pense que le bois participe aussi largement et contribue largement aussi à développer toute la saveur du poivre qu'on y met. Alors nous, on est sur un poivre du Mexique que j'ai été moi-même sourcé. Donc voilà, on a un poivre spécifique pour la maison et j'utilise toujours son moulin à poivre. Quoi.
0: D'accord. Et quand vous dites sourcé, vous êtes allé sur place là-bas ?
2: Exactement, tout à fait. Lors d'un voyage au Mexique, j'ai pu aller découvrir quelques cultures et quelques plantations de poivriers et fait ma sélection moi-même.
0: Ici Normandie, c'est la cuisine avec David Gallienne, le chef de Giverny. Et avec vous aussi, si vous le souhaitez, 02 35 07 66 66.
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0: Ici Express, ici Pratique, et restons dans le domaine de la cuisine, dans le Pays de Caux, à Sosmar-en-Caux, c'est près de Goderville. Le prochain atelier numérique de France Service, ce sera vendredi, sur le thème des recettes d'Halloween. Alors en général, on va voir France Service pour savoir comment remplir ses feuilles d'impôt, par exemple, si on a un doute. Mais là, non, c'est pour apprendre des recettes d'Halloween. Vous êtes attendu vendredi matin, de 9h à midi, pour trouver donc sur le net des idées originales de recettes faciles. Et beaucoup d'astuces pour régaler petits et grands. Alors souvent, on ne sait pas trop comment pianoter sur l'ordinateur. On n'est pas trop habitué. Alors là, profitez, hein, vous aurez plein de conseils. Les inscriptions sont obligatoires. Vous le faites via le site campagnedeco.fr. C'est gratuit. Comme ça, vous allez vite progresser dans l'utilisation des outils numériques. Et vous aurez des idées de plats à cuisiner.
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0: À 9h30, un petit tour chez la mère à Titi. Je pense que là aussi, on devrait bien manger. Hein. Si Renaud y va, on peut lui faire confiance en principe.

0: chez la mère à Titi avec Renaud.
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0: Et ce matin, on avait envie de saluer la nouvelle récompense du chef étoilé David Gallienne, le Jardin des Plumes à Giverny. Une étoile au Michelin et il y a quelques jours, sacré Goémio d'Or 2027. David, vous êtes toujours avec nous. Je voulais aussi vous présenter quelqu'un qui défend la bonne cuisine auprès des jeunes, Madeleine Besancenot. Bonjour Madeleine.
3: Bonjour.
0: Connaissez-vous David Gallienne?
3: Oui, j'ai eu la chance d'aller manger dans son restaurant il y a quelques années et... C'était une super expérience.
0: Ah, faudra revenir, hein, David, on est d'accord.
4: Avec plaisir.
0: Alors Madeleine, vous êtes doctorante au laboratoire NIMEC, Le Havre. Je résume en disant que c'est un laboratoire universitaire en sciences de gestion de Normandie. Et vous étudiez le plaisir alimentaire des adolescents sur les réseaux sociaux et notamment sur TikTok. Alors j'imagine qu'on voit un peu tout et n'importe quoi sur les réseaux sociaux et ça peut influencer le comportement alimentaire de nos jeunes?
3: Oui, alors c'est vrai que moi je suis dans une position plutôt de nuance parce qu'on entend un petit peu pas mal de critiques à l'égard des réseaux sociaux et c'est vrai qu'en matière d'alimentation, je pense que TikTok n'est pas mauvais en soi, même s'il y a quand même des petits points de vigilance à avoir, puisque en fait TikTok fonctionne quand même sur le mode du spectaculaire. Donc, pour retenir l'attention en quelques secondes, les contenus vont mettre en scène des aliments très gras, très sucrés, des quantités démesurées. En fait, c'est le règne du visuel. Et sauf qu'en fait, c'est pas forcément ce qu'on mange au quotidien.
0: Oui.
3: Mais pour les adolescents, à force de voir ce type de contenu, ils vont finir par croire que manger, c'est que ça. Donc ça peut être un premier point de vigilance. Et ensuite on a aussi des fois le côté en fait sur TikTok, ce qu'on voit c'est tout est mis en scène, tout est très rapide. On voit pas tous les ratés de la cuisine ni le temps que ça peut prendre. Donc il y a des fois en fait un décalage entre ce qu'on voit et ce qu'on vit quand on est derrière les fourneaux, quand on cuisine vraiment. Ce qui peut être aussi source de parfois de déception, on va dire, chez les plus jeunes. Mais le point de vigilance, en fait, ces risques, c'est pas du tout une fatalité.
0: D'accord. David Gallienne, vous êtes aussi, je pense, d'accord sur le fait qu'il faut éduquer les enfants dès le plus jeune âge au goût, au palais?
4: Oui, tout à fait. Moi, je pense que l'éducation du palais, elle commence dès qu'on est jeune et dès les premières bouchées, une fois qu'on a quitté le lait maternel, les premières cuillères qu'on donne à nos enfants, je pense qu'elles seront bénéfiques pour éduquer le plaisir du goût et je pense que on a une imprimante cérébrale, hein, donc on se souvient longtemps. Moi, je me souviens encore même des petites bouillies qu'on mangeait. Donc c'est pour vous dire, il y a des fois des moments comme ça ou des flashs, même quand on fait une petite béchamel ou quoi, où ça me rappelle des souvenirs d'enfance où. Je me souviens qu'on avait ça, la petite bouillie sucrée au goûter ou même des choses beaucoup plus simples et connues comme le pain perdu, etc. Rien. Donc voilà, ça, c'est ouais. et je pense que ça c'est vraiment imprimé dans notre tête. Donc oui, ça c'est clair que l'éducation du goût elle commence très tôt.
0: Et justement, Madeleine, vous pensez juste en vous écoutant là qu'on pourrait utiliser aussi ces réseaux sociaux pour les amener à une cuisine plus saine, les jeunes?
3: Oui, complètement. En fait, c'est vrai que moi, ce que j'étudie dans ma thèse, c'est justement je cherche à comprendre ce que les créateurs de contenu culinaire font sur les réseaux sociaux et comment les adolescents ensuite s'en saisissent. Donc, au quotidien, j'observe des comptes TikTok de façon régulière, sans idée préconçue, et je regarde en fait ce qui joue. Et on y trouve des choses très positives, notamment en termes de plaisir alimentaire, parce qu'il y a beaucoup de contenus qui vont donner envie de cuisiner, de goûter, de découvrir. Et pour un adolescent, c'est vraiment une porte d'entrée vers la cuisine. Et ensuite, il y a un volet aussi de transmission, parce que ce que j'observe sur mon terrain, c'est que TikTok crée du lien. Les adolescents, ils partagent des recettes, ils vont les refaire ensemble, ils en parlent avec leurs amis ou leur famille. Donc, regarder des contenus food sur TikTok, c'est pas forcément une pratique solitaire. En fait, ça peut être aussi un nouvel espace de sociabilité autour de l'alimentation. Et là, ça rejoint la cuisine de nos grands-mères où l'essentiel, c'était justement le partage.
0: Oui, tout à fait.
3: Vient prolonger cette cuisine familiale.
0: Alors, je signale que dans le cadre de la fête de la science, là, qui a débuté, et c'est en ce moment, vous animerez justement une conférence samedi, le 10 octobre, de 14h30 à 15h30 sur le thème de la malbouffe et les réseaux sociaux. Bien sûr, c'est gratuit. Ce sera au Village des Sciences à l'Université du Havre, l'occasion de poursuivre la discussion. Merci beaucoup, Madeleine.
3: Merci à vous.
0: Bonne journée, à bientôt.
4: Merci, Madeleine.
0: Dans 3 minutes, il est 10h20, on va se retrouver autour de la table et toujours avec David Gallienne, le chef normand étoilé à Giverny. Ce sera après Charles Aznavour, Emmenez-moi sur Ici Normandie.

0: chanter. Et elle donne le sourire, cette chanson. Emmenez-moi, Charles Aznavour.
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0: David Gallienne est avec nous ce matin, chef étoilé, je le rappelle, au Jardin des Plumes à Giverny. Il y a quelques jours sacré Goémio d'Or 2027 par le fameux guide gastronomique français. Vous nous avez parlé de votre grand-mère tout à l'heure, David, sans qui vous ne seriez peut-être pas là où vous êtes aujourd'hui dans le monde de la cuisine. Vous êtes du Perche, vous, je crois, non ? Dans l'Orne, plutôt ?
2: Dans l'Orne,
0: voilà,
2: exactement,
0: c'est ça.
2: Tout à fait.
0: Est-ce que vous vous souvenez, quand vous étiez enfant, vous aimiez les pâtes à tartiner ?
2: Ah, bah, qui n'aime pas la pâte à tartiner?
0: Même adulte.
2: Oui, bien sûr, bien ouais. Évidemment.
0: Alors, je vous invite, moi, à découvrir Bouenuts. Vous ne connaissez peut-être pas. C'est une nouvelle pâte à tartiner qui sera, on l'espère, bientôt 100% normande et que l'on pourra découvrir et déguster le week-end prochain à la Fête du Ventre à Rouen. Et ça a été imaginé par Abdel Karim. Vous êtes avec nous. Bonjour.
3: Bonjour, merci pour l'invitation.
0: Alors, la pâte à tartiner, on connaît dans la région, hein, sans la citer, mais Abdel Karim, c'est tout autre chose que vous proposez. Je crois que c'est né, Bouenuts, d'une histoire personnelle. Vous avez un cousin qui est intolérant au gluten, vous avez un ami tunisien et il allait chercher des noisettes, je crois, dans son pays parce que c'est très prisé. Et de là est née cette bonne idée de faire une pâte à tartiner, c'est ça ?
3: Exactement. Alors c'est mon petit cousin qui est allergique au gluten et donc chaque petite dose était une véritable punition parce qu'on a il voulait à chaque fois en manger et donc un jour je m'étais fait la promesse de créer un produit pour lui pour son petit déjeuner. Et moi quand je suis arrivé en France, je suis arrivé en même temps qu'un ami à moi qui n'est pas tunisien mais turc.
0: Turc, pardon.
3: Et qui habite, tout à fait. Et qui est né le village de la noisette et il me parlait de son village chaque fois au travers des champs de noisettes, etc. Et il y a un an et demi, il y a eu un véritable buzz sur une pâte aux tartines algérienne qui était interdite en France. Oui. Et je me suis dit, bah, c'est peut-être le moment, moi, de lancer quelque chose qui va répondre au marché et qui va satisfaire mon petit neveu. Et donc, j'ai lancé Bouenuts, une pâte à tartiner sans gluten, sans colorant, sans huile de palme. Et tout de suite, ça a pris.
0: Ouais. Alors, la liaison, malheureusement, n'est pas super bonne à Abdelkarim, mais juste pour dire que je crois que bientôt, vous allez cuisiner avec des noisettes cultivées ici en Normandie.
3: Exactement. Nathalie aura ses propres champs de noisettes et on aura l'honneur d'avoir une noisette normande dans nos produits.
0: Voilà, ce sera presque bientôt du 100% normand, donc à découvrir. Je voulais vous présenter cela, David aussi, parce que comme vous l'avez dit, hein, on aime tous des pâtes à tartiner, mais si en plus elles sont faites en Normandie, c'est encore mieux, on est d'accord.
2: Ah,
0: hein.
2: Bah alors là, je valide à 300%.
0: Et c'est vraiment à découvrir ce week-end, là, à la Fête du Ventre. Ici, Normandie est partenaire. Allez voir sur Internet plus d'infos. Bouenuts. Bon, ça donne fin tout ça. On va se faire une petite pause. Shakira arrive juste après. Et puis, on vous retrouve David Gallienne. On parlera d'un festival aussi qui sera bientôt dans la région. Et je vous partager avec un autre chef. Vous allez tout nous raconter. Encore de belles aventures culinaires.
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0: part en vacances cet été avec la Coupe du Monde de foot, là. Et Shakira sur Ici Normandie.
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0: Les bonnes odeurs de cuisine depuis 9h sur votre radio Ici Normandie. Merci à David Gallienne d'être avec nous, chef étoilé, le Jardin des Plumes à Giverny. Une nouvelle récompense aussi. On voulait la saluer ce matin, Go et Mio d'Or 2027, par le fameux guide gastronomique français. Et cette distinction, vous l'avez dit tout à l'heure en début d'émission, vous la dédiez à votre grand-mère, partie cette année, 93 ans, votre première supportrice, celle qui vous a transmis donc le goût de la bonne cuisine. Il y a les premières Saint-Jacques là, qui arrivent. Est-ce que c'est un produit que vous aimez cuisiner, David ?
2: Ah, bien sûr. C'est l'or blanc normand, comme je l'appelle, moi. C'est un produit magnifique. Et puis, qu'on peut sublimer de mille et une manières. Et je rebondis, Isabelle, et merci de mettre en avant ce titre de Go et Mio d'Or. On organisera le vendredi 16 octobre une soirée spéciale où je vais reprendre mes plus grands plats signatures qui ont marqué l'esprit des inspecteurs, des guides, que ce soit Go et Mio ou Michelin, pour en faire une soirée exceptionnelle. Il reste encore des places. Et le premier plat est un plat à base de Saint-Jacques.
0: Mais alors, cuisiner comment? On peut savoir ou pas?
2: Ah bah non, ce on sera va garder une surprise, un peu de suspense, d'accord, quand même. Mais ce que je peux donner les autres produits avec lesquels elle va être sublimée. Ouais. Donc on sera sur Saint-Jacques, champignons de Paris et salsifis. Voilà, c'est avec un lait d'avoine au beurre noisette. Et ça, c'est un des plats qui a marqué en tous les cas l'esprit du guide, puisqu'il a été repris par plusieurs fois par les commentaires des inspecteurs lorsqu'ils sont passés par la maison. Donc voilà, on aura un menu en 6 temps à déguster avec 6 grands plats, dont le dessert de la finale de Top Chef.
0: Et c'était quoi déjà? Je me souviens plus, moi, 2016.
2: Mangue, coco et chou-fleur.
0: Oh là là là, d'accord. Et justement, les inspecteurs, là, ils viennent vraiment incognito?
2: Alors oui, nous, on découvre les commentaires vraiment chaque année à la sortie des guides. Donc on sait absolument pas quand est-ce qu'ils viennent. Et tant mieux, j'ai envie de dire, parce qu'on se met déjà une pression suffisamment seul, sans savoir qu'ils sont là. Donc le fait de pas savoir du tout quand est-ce qu'ils passent, je trouve que c'est gage de qualité et de sincérité, au moins quand ils viennent et ils parlent vraiment de leurs expériences. C'est vraiment la découverte chaque année au moment de la sortie du guide.
0: Un mot peut-être de ce qui va se passer prochainement également. En Vallée d'Epte, là, il y a le festival Mille et une courges. Et je crois que vous associez au Moulin de Fourche, c'est ça?
2: Tout à fait, je me suis associé avec l'un de mes confrères voisins pour créer ce festival, donc qui débutera le lendemain de la soirée Go et Mio d'Or qui aura lieu au Jardin des Plumes à partir du 17 octobre, et ce jusqu'à tout le mois de novembre. Ouais. Eh bien, on a souhaité mettre les cucurbitacées en avant. Finalement, quand la saison givernoise s'arrête, on a comme un petit goût amer. On a envie de prolonger un petit peu les festivités et que ça vive encore. Et on s'est dit, pourquoi pas créer un festival. On a réfléchi, ces équipes et les miennes, à quelque chose qui pourrait être sympathique tout autour du culinaire. Et c'est vrai que c'est une saison particulièrement riche, où on commence d'ores et déjà, puisque on a un peu d'avance cette année sur la récolte, mais tout ce qui est potiron, potimarron, butternut, rouge d'estampes,
0: voilà, il y a aussi, ouais.
2: Exactement. Mmh. Et donc nos maisons vont être décorées et vont prendre vie tout autour de cette thématique, avec des moments forts. Hein. Moi, je fais venir un chef 2 étoiles, un chef 1 étoile aussi, pour partager ce moment sur des dîners à 4 mains. Mmh.
0: On ira voir le programme peut-être.
2: Voilà, il y a tout un programme. Ouais. Exactement.
0: Festival Mille et Une Courges. Et je rappelle rapidement le podcast Collection Partir avec vous, David, à Giverny, la maison, le jardin, votre restaurant, le Jardin des Plumes à découvrir. Et on s'est régalé, on a passé un bon moment comme toujours avec vous, David Gallienne. Merci beaucoup.
2: Merci
0: à très bientôt.
2: Merci beaucoup, Isabelle, et à très bientôt. Au revoir.
0: Bonne journée.
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0: Et bonjour à Sylvain Geffroy qui prend la place.
3: Bonjour Isabelle, mais comment faites-vous pour trouver tant d'énergie? Parce que vous n'avez quasiment pas dormi hier soir, vous étiez
0: à Pokora. J'ai dormi entre 6h et 9h ce matin. Ça ira mieux demain, je pense.
3: Vous étiez aux Zénith pour aller applaudir M. Pokora. Je vous ai vu vous déranger dans le public. Dès ce matin, des potes robinets, 6h pour réveiller tout le monde. Quelle santé, Isabelle Lebrun. Le Zénith, oui, à l'honneur dans Ici, ça marche. On sera avec le directeur Didier Thibault qui a pris les rênes de cette très belle salle, la plus grosse salle de Normandie, en 2019, juste avant le Covid. Et depuis, rassurez-vous, il y a du monde au Zénith et il y a du monde au concert. Ça, c'est plutôt une très, très bonne nouvelle. Isabelle, je vous laisse vite rejoindre votre lit. Je vous dis à demain.
0: À demain, 6h.
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3: Lundi, aujourd'hui, nous sommes le 5 octobre 2026, 10h, bonjour. Madame Lambert-Brunel et nos infos. Bonjour Manon.
5: Bonjour Sylvain, bonjour à tous.
3: La fin de presque un mois de galère pour les usagers de la ligne SNCF Rouen-Caen.
5: Et oui, qui peuvent enfin reprendre le train ce matin après le déraillement de ce TER. C'était le 11 septembre dernier. À Cléon, la circulation était interrompue dans les deux sens de circulation. Entre Saint-Aubin-lès-Elbeuf et Rouen, des bus de substitution ont été mis en place pendant les trois semaines de travaux. Des travaux qui ont pris fin ce matin sur les 400 mètres de rails concernés par ce déraillement. La vitesse est abaissée de 40 km/h jusqu'à vendredi inclus. Une manifestation doit s'élancer dans moins d'une heure. Rendez-vous à 11h au Théâtre des Arts. Manifestation rendez-vous donnée par les lycéens. Ils remettent le couvert. Aujourd'hui, après un week-end de pause en Seine-Maritime et dans l'Eure, une vingtaine de lycées vont, comme vendredi, de nouveau rester fermés. Aujourd'hui, vous avez la liste sur ici.fr. Ces revendications sont absolument raisonnables. Voilà ce que disait tout à l'heure sur Ici Normandie Nicolas Mayer-Rossignol. Il était notre invité tout à l'heure à 7h45. Au Havre, là, ce sont les salariés de l'usine Sibanis Stillwater qui veulent maintenir la pression. Ils se mobilisent depuis tôt ce matin avec des opérations de filtrage, des distributions de tracts aussi sur la zone industrielle au niveau du rond-point entre Total et Lubrizol. Des salariés qui dénoncent toujours ce plan de sauvegarde de l'emploi annoncé début septembre pour cette usine de raffinage de nickel située à Sandouville. 106 emplois sont menacés. En hockey sur glace, il y a décidément de bonnes ondes en ce moment. Pour

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1: Sylvain, ça y est, le soleil sort.
2: L'été indien se poursuit définitivement. C'est vrai que ce soleil va nous aider à entrer dans une nouvelle semaine. Un petit voile nuageux quand même qui va se promener entre l'Eure et la Seine-Maritime cet après-midi, mais une très belle sensation de beau temps, une belle impression en tout cas derrière tout ça. On va profiter avant une dégradation généralisée qui est annoncée pour mercredi. Voilà un petit œil sur la semaine qui arrive. Vent aujourd'hui nord, modéré sur la pointe de Caux, sur l'agglomération Havraise, et un vent nord qui va sensiblement s'atténuer. Passé l'heure du déjeuner, les températures, il a eu la fraîcheur ce matin, il y aura la chaleur cet après-midi. Actuellement, on a 14 degrés à Bernay, à Ponto de Mer, un 15 sur Yvetot, Dieppe et Rouen, 16 degrés autour d'Évreux, un 17 au Havre cet après-midi, entre 19 et 24 degrés. Donc, température plutôt fraîche sur Saint-Valery avec ce 19, un 20 sur Étretat, 22 à Neufchâtel, 24 sur l'agglo rouennaise et hébroïcienne. Et ce 26 degrés, on pourra même aller un peu plus loin du côté de Vernon. Voilà pour la météo du jour. Attention, sur la 28, on a une réduction de nombre de voies suite à un accident qui s'est produit tout à l'heure autour de 9h. Vous êtes vigilant à hauteur de la situation. Le kilomètre 97 en l'occurrence, entre le secteur d'Isnouville et Quincampoix, sur la voie de gauche, mesure obligatoire suite donc à cet accident dans le sens Rouen-Abbeville. Bonne route.
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2: Bon début de semaine et merci de nous faire confiance Ici Normandie jusqu'à 11h. Ici ça marche, l'émission qui vient en avant les idées, les projets et surtout les personnes inspirantes en Normandie. Aujourd'hui, on a le plaisir de recevoir le directeur de la plus grosse salle de spectacle de la région, Bazam, inaugurée il y a 25 ans maintenant. Aujourd'hui, le Zénith de Rouen, puisque c'est de lui dont il s'agit, dans le top 5 des Zéniths les plus influents de France. Donc ça marche, oui. Hier soir d'ailleurs, il a encore fait vibrer tous les fans de Matt Pokora avec l'Adrénaline Tour, une très très belle soirée. Lui était dans les coulisses et ne se lasse pas de voir et d'entendre le public. Il a repris les rênes du Zénith de Rouen en 2019, juste avant la grande série Covid qui a privé tout le monde de spectacle. Aujourd'hui, le spectacle a bel et bien repris au Zénith de Rouen. Didier Thibault est notre invité pour en savoir un peu plus sur son parcours, lui qui vient de la production de spectacle, et il en connaît un rayon sur le spectacle vivant, croyez-moi, ça fait plus de 40 ans qu'il est de la partie. Juste après Thelma Houston, on démarre.
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0: Tennessee Normandie avec Thelma Houston. Don't leave me this way.
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0: Les idées, les projets, les choses inspirantes en Normandie et les personnes qui les portent, c'est le principe d'Ici ça marche jusqu'à 11h. On a le plaisir ce matin de recevoir Didier Thibault, le directeur du Zénith de Rouen. Bonjour Didier.
2: Bonjour Sylvain.
0: Bienvenue dans ce studio. Didier Thibault, 61 ans, vous habitez Rouen, directeur donc de ce Zénith depuis 2019. Acteur du spectacle vivant depuis plus de 40 ans. Quand même, vous avez travaillé dans la production de spectacles, dans l'organisation de tournées, dans la régie d'artistes. On aura largement l'occasion de revenir sur tout ça dans cette émission. Vous avez côtoyé les artistes, les coulisses du spectacle pendant donc plusieurs décennies. Et puis un jour, vous décidez de passer dans le bureau du directeur de l'un des plus gros zéniths de France. Comment s'est fait la démarche?
2: C'est par opportunité, effectivement. J'avais l'intention d'arrêter les tournées parce qu'après un peu plus de 30 ans, c'est un petit peu compliqué de voyager et de ne pas être là, en fait, ou ne pas être un peu plus sédentaire pour plein de raisons, hein, qu'elles soient professionnelles ou personnelles. Donc effectivement, je voulais un petit peu lever le pied et par opportunité, tout simplement, on est venu me dire, tiens, il y a une place qui pourrait se libérer au Zénith de Rouen que tu connais déjà. C'est vrai que j'étais déjà passé avec des artistes. Et là, effectivement, la réflexion, 15 jours, c'était ok, on y va, quoi.
0: Ouais, c'est facile de passer, justement, des coulisses, des loges d'artistes au bureau du directeur. Ça change un petit peu la vision du spectacle pour le coup.
2: Oui, mais c'est simple. Enfin, c'est plus simple quand même parce qu'on n'arrive pas en terrain conquis non plus, mais on arrive quand même en terrain moins inconnu. Donc on connaît un petit peu les différentes facettes, les différents services, et donc c'est plus simple à appréhender en tous les cas.
0: Ouais. À votre prise de fonction, vous nous aviez dit que vous aviez l'objectif de consolider le Zénith dans cette place des plus grandes salles françaises dans le top 5. Est-ce que vous êtes content aujourd'hui en 2026 de la situation financière et puis remplissage du Zénith?
2: Bah, je crois qu'on y arrive et qu'on y est arrivé et on va continuer. Disons qu'on profite aussi d'une bonne santé du spectacle vivant en tous les cas, mais c'est vrai qu'on est toujours en haut du top et parce que le bassin de population est très bon, parce que la programmation elle est bonne également, et on fait aussi pas mal d'actions à côté qui font rayonner le Zénith, que ce soit en région ou même au niveau national.
0: Oui, parce qu'on parle souvent des spectacles, mais le Zénith, c'est l'accueil de bon nombre de différents événements vivants, on va dire, et là aussi on va s'arrêter là-dessus jusqu'à 11h 2023, je regardais les chiffres, vous avez accueilli 2264 000 spectateurs, 83 spectacles et manifestations, donc oui, tout va bien. Qu'est-ce que le public ne voit pas en coulisses?
2: c'est ce qu'il ne faut pas voir, justement, c'est-à-dire cette petite magie qu'on doit préserver, parce qu'un spectacle, c'est avant tout magique. Si on connaît tout du spectacle, bah, ça devient un petit peu moins magique. Donc on préserve ça, on préserve ce qui ne se voit pas au départ. Alors effectivement, quelquefois on fait des visites des loges et autres quand les artistes ne sont pas là. Mais quand les artistes sont là, effectivement, on essaie de préserver ce côté caché qui est toujours mystérieux et qui fait partie du spectacle en tous les cas.
0: Oui, c'est la magie, on va dire, d'un spectacle. Ouais. La plus grosse influence de ces derniers mois-là, c'est qui, Didier? Est-ce que vous l'avez en mémoire?
2: Bah, en mémoire, c'est vrai qu'il y a eu Indochine, parce qu'on a fait pas mal de concerts qui étaient pleins en quelques heures. Florent Pagny aussi. Alors, il faut savoir qu'on a une jauge assise à 5350 personnes et une jauge debout assis debout à 7500. Donc, effectivement, il y a quelques spectacles quand même qui sont complets. Pas tous, certes, mais effectivement, c'est ce qui me vient en mémoire, parce que un concert en one shot qui est plein, c'est une chose. En faire 5 d'affilée qui sont pleins,
0: ça a été un événement quand même.
2: Complètement, ouais.
0: Ouais, vendu en quelques heures. Ouais. C'est pas encore le record de Céline Dion, mais quand même, hein. Derrière Céline, c'est peut-être les artistes francophones qui vendent le plus aujourd'hui.
2: Bah oui, ouais, peut-être, ouais. Effectivement, oui.
0: Ouais. Dans l'actualité, Didier Thibault, il y a aussi cette date du 18 octobre qui a été annulée, c'est le concert de Patrick Bruel. Moi, la question que j'ai envie de vous poser, c'est lorsqu'un artiste fait l'objet de controverses ou de fortes médiatisations, comme ça a été le cas, comment est-ce que le Zénith doit aborder cette situation? Parce que on vous a pas entendu justement au moment où on vous sollicitait pour savoir si vous pouviez annuler le concert faire ou pas. En l'occurrence, qu'est-ce que vous répondez aujourd'hui, Didier Thibault?
2: Disons qu'on va dire que l'on subit, parce que dès l'instant où un artiste a signé un contrat sur la location du Zénith, nous, on ne peut pas faire grand-chose. On le laisse.
0: Vous n'êtes pas producteur.
2: On n'est pas producteur. C'est ce qui fait la spécificité un petit peu des Zéniths, à savoir qu'on n'est pas producteur, on ne fait pas de billetterie et surtout, on ne fait pas la programmation. On n'est pas programmateur d'une salle. On laisse les producteurs choisir au gré du montage de leur tournée les dates disponibles qui restent chez nous pour programmer leur artiste. Donc à partir de là, on ne touche pas la programmation.
0: Et vous n'avez pas le droit de donner votre avis sur une programmation?
2: Alors, on va pas donner notre avis. C'est justement ce qui fait aussi cette spécificité, à savoir que l'on peut accueillir toutes les esthétiques musicales et culturelles, et c'est ce qui fait aussi le côté du Zénith que n'ont pas forcément d'autres salles et qui permet d'accueillir tout type de public.
0: Et est-ce que si le concert avait été maintenu, la sécurité du public s'y allait en danger, est-ce que ça peut vous faire sortir de votre bureau et dire non, là on arrête?
2: Disons que c'est une concertation avec les services de la métropole également, qui est propriétaire du bâtiment. C'est une discussion qu'on peut avoir avec eux et avec la préfecture, mais c'est eux qui prennent les devants en tous les cas.
0: Mais, un concert de substitution a été placé ce 18 octobre. C'est une grande soirée de lutte contre le racisme, Rouen contre le racisme, organisée par SOS Racisme, par la LDH, par le MRAP également. C'est de 16h à 22h. Ça va être une grosse soirée, ça. Il y a plein de groupes, hein.
2: Ouais, c'est une très grosse soirée. C'est porté par la mairie de Rouen. Et donc, effectivement, plein de groupes, Caravan Palace, Keep the Youth, Bertrand Belin, Tété, Flavia Coelho. Et c'est une opportunité, effectivement, d'avoir ce type de manifestation que l'on espère, parce que c'est aussi le but, c'est que ça puisse arriver dans d'autres villes également, qui puissent suivre le mouvement. Parce que, effectivement, depuis quelques semaines, quelques mois, il y a quand même un climat délétère au niveau des propos, sur le racisme, et il faut qu'on intervienne, il faut que tout le monde se mobilise, raison pour laquelle ce spectacle a lieu, et je vous invite à aller vous inscrire pour pouvoir participer à cette journée du dimanche 18.
0: On continue de discuter avec vous, Didier Thibault, le directeur du Zénith de Rouen, avec nous dans Ici ça marche. Marc Lavoine, Patrick Fiori en duo sont occupés, et puis ensuite on ouvre la porte de cette deuxième partie. On va s'intéresser à votre parcours, Didier Thibault.

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1: Deux univers différents qui se rejoignent donc sur ce titre Occupé, Patrick Fiori et Marc Lavoine sur Ici Normandie.
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1: Et tous les deux, ils sont passés par le Zénith de l'Aglo Dormant. Obligatoire. Eh oui, mes chers amis, nous sommes avec Didier Thibault, le directeur du Zénith, jusqu'à 11h dans Ici ça marche. On va s'intéresser à votre parcours, Didier Thibault. On l'a dit tout à l'heure, avant de prendre la direction du Zénith en 2019, vous avez travaillé des décennies dans le monde du spectacle, notamment participé à la production, l'organisation de tournées, à la régie. Le déclic, c'est, un jour on vous propose le job et vous vous dites, tiens, pourquoi pas, ça pourrait être sympa de continuer dans le spectacle et de trouver un peu plus de sédentarité plutôt que de se balader dans les tourbus avec les artistes, en fait. C'est ça l'idée. Hein.
4: C'est exactement ça.
1: Ouais. C'est un métier de saint-abord quand même. Hein.
4: Oui, c'est l'essence même de ce métier, ce qui est génial. Franchement, on voit des choses, on vit des choses qui ne sont pas habituelles. C'est ce qui fait tout le charme et la magie de ce type de profession. Mais c'est vrai qu'à un certain moment, soit on fait le tour, on n'en a jamais vraiment fait le tour, mais il faut savoir aussi, à un moment donné, s'arrêter, se poser.
1: Bon, je sais que vous avez gardé votre blouson de cuir et que vous n'êtes pas souvent en costume, donc vous avez gardé votre esprit saltimbanque, justement. Votre premier job dans la musique, c'est quoi, Didier Thibault?
4: C'est faire ce qu'on appelle du booking. Enfin, c'est monter des tournées parce que ça s'est trouvé avec des rencontres, rencontrer les bonnes personnes au bon moment. Et c'est une décision qui est prise en l'espace de quelques secondes. On dit voilà, je cherche quelqu'un. C'était les années 80, donc c'était peut-être un peu plus simple. On cherche quelqu'un pour monter des tournées. J'avais jamais monté de tournée. Et avec la passion, ça va tout seul. Et entre guillemets par accident, au bout de 3 semaines. Un régisseur est malade, ne peut pas partir sur la tournée. Il y a une tournée européenne à faire avec un groupe du Sénégal. Et on me dit, Didier, faudrait que tu partes. Je dis, ok, j'y vais. Et donc, c'est la Suisse, c'est le Japon, c'est la Scandinavie. Voilà. Et c'est parti comme ça.
1: Ouais, c'est quand même un truc de fou, quand même.
4: Ouais.
1: Hein, je mets un peu à votre place. Il faut pouvoir dégainer rapidement. On parle justement de ces années 80. La musique dans les années 80, elle n'a rien à voir avec la musique d'aujourd'hui. C'est plus du tout le même métier.
4: C'est plus le même métier. Bon, il y avait une liberté qu'on a peut-être moins aujourd'hui. En tout cas, il y avait une liberté totale. Il y avait une créativité eu égard à des mouvements, notamment de la musique africaine qui venait sur l'Europe. Mandela était encore en prison, donc il y avait plein de mouvements qui étaient en train de se créer. Ça fait des fusions dans la musique et des choses magiques. Et de là est arrivé, sont arrivés, plein de groupes avec des courants musicaux différents.
1: Ouais. Et vous étiez là pour organiser toute leur vie en fait d'artistes. Quel est le métier du spectacle que le public connaît le moins, qui vous a le plus appris, Didier Thibault? C'est ce qu'on disait. Le booking, c'est d'être en relation directe avec les artistes.
4: Non, je pense que c'est la régie qui permet d'être en relation avec le producteur, avec les techniciens, avec les musiciens, avec l'artiste lui-même. Et ce qui veut dire qu'il faut savoir adapter tout son langage et autres, sa diplomatie, pour que tout puisse se coordonner au bon moment, au bon instant, pour que ces gens puissent arriver sur scène et donner le meilleur. Enfin, oui. C'est un peu ça.
1: On s'acoquine avec les artistes dont on est proche du style musical, ou est-ce qu'on est, on va dire, producteur de tous les spectacles?
4: Alors, on peut choisir son esthétique. Maintenant, je trouve que la richesse, elle se trouve dans la diversité. Et effectivement, quand on a une certaine appréhension, quand on a 25 ans, 28 ans, et on vous dit, vous allez travailler dans le jazz, oui, c'est peut-être pas forcément ce que l'on préfère, mais on apprend, on découvre, et là, c'est génial.
1: Ouais. Quels sont les artistes qui vous ont le plus marqué dans votre travail, dites-moi, Didier?
4: Maintenant, avec le recul, pas forcément sur le moment, parce que je ne pouvais pas mesurer la chance que je pouvais avoir de travailler avec certaines personnes. C'est vrai que je pense aux Blues Brothers, par exemple, Nina Simone. Là, c'est après coup, je me suis dit, oh là, j'ai effectivement travaillé et côtoyé cette personne. Là, effectivement, c'est un choc. Un choc, mais poste.
1: oui, c'est quand même assez légendaire. Quel est le contact le plus dingue que vous avez dans votre portable?
4: Le plus dingue, waouh. Alors là, bonne question, question piège. Je vais demander un joker, je vais y réfléchir, mais je vais répondre tout à l'heure. C'est vrai qu'il y a les artistes, c'est sûr. Il y a les producteurs, c'est sûr. Je vais y réfléchir parce que c'est une question quand même qui est très très intéressante. Ça dépend de se dire le plus dingue, dingue pourquoi.
1: Vous avez par exemple eu le 06 de Johnny à une époque.
4: Alors, son entourage, oui. Mais c'est vrai, après, bon, Mathieu Chédid ou autre, par exemple, parce qu'il a beaucoup marqué ma vie également, ou alors certains artistes américains, ou les proches du groupe Oasis, par exemple. Bon, oui, par exemple.
1: Ouais, c'est pas mal, ça. Quel est le risque le plus important que vous ayez pris dans votre carrière, dont vous soyez le plus fier aujourd'hui, dites-moi.
4: Le risque, c'est peut-être de choisir certaines tournées qui étaient peut-être un petit peu plus fragiles que d'autres, avec un public un petit peu plus, un peu différent. C'était les années punk aussi, donc là c'était plus pour le côté sécurité physique, parce que les concerts étaient très très musclés, si on peut appeler ça un risque. Bon, après on se trouve emporté dans la vague, et puis on en est très fiers.
1: Oui, je pense qu'on se posait moins de questions. Oui. Hein. De toute façon, on s'en pose un petit peu moins à 25 que quelques années plus tard, que 20 ans après. Quand les lumières s'éteignent et que le public commence à applaudir, qu'est-ce que vous ressentez? C'est toujours la même émotion
4: Ouais, et ça, ouais. Ça, la question elle est bonne, parce que qu'on ait 25 ans ou qu'on en ait 50, enfin moi c'est ce que j'ai vécu en tous les cas, c'est la même émotion. Parce que là il y a une réunion à un instant précis où les lumières s'éteignent et le public est là. Qui est 200 personnes, 1000 personnes ou 10 000 ou 50 000 personnes en festival par exemple, c'est quelque chose qu'on ressent jamais ailleurs. Et là, c'est très très particulier, mais c'est toujours là.
1: Depuis que vous êtes arrivé au Zénith, quel est le concert où vous vous êtes dit « Waouh, là j'ai pris une claque »
4: Ouais, alors ça, c'est des questions qui sont très très dures, parce que les émotions sont différentes. On peut avoir une claque par rapport à de la musique, on peut avoir une claque par rapport à un personnage, on peut avoir une claque par rapport à une scénographie. Donc là, c'est des réponses qui sont un petit peu compliquées à donner. En tête comme ça, un lundi matin, c'est un peu complexe, hein, comme question quand même.
1: Ah ouais, bah, je vous prends des beautés. Hein. Ouais. Je vous laisse, allez, 1 minute 30, le temps de la réflexion, puis après on va se plonger dans votre jeunesse là. On va découvrir le Didier Thibault petit, adolescent, à 20 ans et vos premiers pas dans la musique.
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1: Avec Didier Thibault, ce lundi matin, le directeur du Zénith de Rouen, qui sort tout juste d'une très grosse soirée, parce que hier soir, il y avait M. Pokora, et croyez-moi que ça a mis du... ça a mis un petit peu de bazar, il a fallu passer un petit coup de balai, en tout cas, c'était un bon moment, l'adrénaline tour, bien sûr. Didier Thibault, on s'intéresse à votre parcours, on va s'intéresser à votre enfance également, vous êtes né en 65, à cette époque-là, les femmes sont autorisées à exercer une activité professionnelle sans l'autorisation de leur mari, figurez-vous. Julie Andrews joue Mary Poppins, André Courrèges lance la mini-jupe au mois de mars et sur les radios en Normandie, on découvre ce garçon.
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1: Et pendant que Christophe crie Aline à la radio, le petit Didier Thibault en culotte courte, il est où alors, dites-moi Didier?
4: Oh, j'ai commencé effectivement en... Je suis né en Normandie, je suis né à Argentan, donc c'est, je ne suis pas resté très très longtemps, mais effectivement après, eu égard à la profession de mes parents, ont changé pas mal. Donc je suis allé en Charente jusqu'à l'âge de 5 ans. Ensuite, je suis remonté en Bretagne. Et là, j'ai passé une grande partie de mon enfance et adolescence en Bretagne.
1: Ouais. Papa, maman, des frères, des sœurs?
4: Ah oui, donc papa, maman, fonctionnaire, instituteur, gendarme, comme quoi.
1: Ouais.
4: Et une sœur, ouais.
1: Sœur. Chanteur préféré de maman, quand vous êtes petit, c'est qui passe sur le tourne-disque, comme on disait à l'époque.
4: Un truc extraordinaire. Et ça m'a toujours marqué. Serge Gainsbourg.
1: Ah ouais.
4: Eh ouais.
1: Et Gainsbourg. Ouais. Ah oui, oui. Qui a marqué des générations et des générations. Le Gainsbourg de 65, c'était plus le même que le Gainsbourg des années 80, on est bien d'accord. 1977, vous êtes jeune ado. Si l'on ouvre la porte de votre chambre, il y a quoi, Didier Thibault?
4: Alors 77, 12 ans. Ah, ça commence quand même avec Amnesty International, des grands posters qui couvrent la chambre. Je dois avoir aussi du Led Zepp qui est là, en poster aussi. Donc c'était quand même un engagement qui commençait à arriver quand même.
1: Ouais, et puis il y a ça surtout. Les Pink Floyd. D'ailleurs, c'est marrant que vous évoquiez les Zeppelin parce que votre premier concert, c'est les Floyd.
4: Le premier gros concert, ouais. C'est quand j'arrive à Paris, effectivement, c'est à Versailles.
1: Et Led Zepp, ça a failli l'être.
4: Et Led Zepp. Extraordinaire, j'étais plus jeune et je rencontre en Bretagne un groupe de Parisiens déglingués avec une voiture avec les insignes de Led Zepp dessus. Et ils faisaient la tournée Led Zepp, ils s'étaient arrêtés là. Bon, et il y avait un concert à Bruxelles. Et de là, ils me disent, allez Didier, on t'embarque. Je dis, ouais, ça va peut-être pas se passer comme ça non plus. Donc, évidemment, je demande aux parents. Les parents, non.
1: Hors de question.
4: Bon, et j'ai failli monter quand même dans la voiture. Je l'ai pas fait au dernier moment. Bon, est-ce que je regrette ou pas? Peut-être aujourd'hui, mais sur le moment, c'est un peu compliqué quand même.
1: Bah ouais. Vous avez déjà envie de travailler dans la musique, déjà ça vous titille, c'est un petit peu...
4: Je pense déjà pas à travailler tout de suite, puisqu'effectivement on a 15 ans, 16 ans, mais c'est vrai que la musique est là, elle est présente tout le temps.
1: Ouais.
4: Donc je me pose pas encore la question du travail, mais c'est là.
1: Ouais. Et puis il y a un film qui sort, on est en 79, si j'ai bonne mémoire, un film de Diane Curis. When you were yawning, and I was lying there, was it really love or Le film, c'est Cocktail Molotov. En l'occurrence, sur la jeunesse de 68 qui part sur les routes de France. Voilà, c'est drôle de résonance avec ce qui se passe en ce moment et l'actualité. Ouais. Mais ce film, dans lequel on retrouve tous les acteurs français du moment qui marchent bien, il va vous marquer, notamment cette musique. Murray Head, vous écoutez ça sur.
4: Oui, c'était Murray Head. C'était ma première chaîne IFI, payée avec mon argent de poche. Donc j'étais fier. Et effectivement, le film Cocktail Molotov, la musique était belle. Le film était beau, ce que j'ai trouvé beau à ce moment-là, effectivement. L'engagement 68 et autres, ça c'est peut-être un petit peu resté, mais c'était top à ce moment-là.
1: 20 ans, 85, à la fac de Brest, vous rêvez de liberté à l'époque, un petit peu comme tous les jeunes des années 80. Avec le recul, il y en avait quand même un petit peu plus qu'aujourd'hui, peut-être, non?
4: Ah, mais on était super libres, et alors qu'on pensait qu'on ne l'était pas. Mais c'était un peu particulier, donc effectivement, on était dans tous les mouvements étudiants,
1: Le look de Didier Thibault à 20 ans, ça donne quoi?
4: Je suis passé par une période très baba cool, comme on dit, donc un peu hippie, effectivement, les cheveux longs qui tombaient dans le dos, donc les vêtements amples, et effectivement, ça allait avec les Pink Floyd. Hein.
1: Ça allait un petit peu avec toute cette musique qui allait révolutionner l'histoire de la musique et du rock. Vos idoles à l'époque, c'est qui?
4: Ça reste ça, c'est vrai que c'est
1: dans le monde de la musique et ailleurs, d'ailleurs.
4: Alors, il y avait des mouvements. Il y avait Mandela qui était là. Il y avait un mouvement aussi important en Pologne avec Lech Walesa. Et c'est vrai que quand on est jeune et qu'on a un peu l'esprit militant, on est porté par ça parce que les actualités ne parlaient que de ça. Qui avait pu avoir également à ce moment-là. C'était les deux principaux, j'allais dire. C'était les deux principaux.
1: Ouais, c'est déjà pas mal. Un titre qui vous émeut encore aujourd'hui et qui vous a pas mal accompagné, c'est ce monsieur. In your head. Willy Deville et son groupe Mine Deville, Evens Tool Steel, c'est le titre de ce morceau. Pourquoi est-ce qu'il a une résonance particulière, ce morceau, Didier?
4: Parce que c'est 10 ans, entre 10 et 15 ans passés ensemble sur les routes d'Europe. C'est un des groupes internationaux qui m'a le plus marqué parce que je suis resté longtemps effectivement avec. C'était quelqu'un de très particulier, quelqu'un qui vivait sa musique. Je dis quelqu'un. Je parle au passé parce qu'effectivement il est décédé, mais ça a marqué pas pas mal d'années de ma vie parce qu'on rencontre d'autres artistes, on est sur des festivals, on rencontre de grands artistes de rock et on est sur la route, on est en vase clos pendant des mois puisque les artistes internationaux faisaient des tournées européennes pendant 2-3 mois, donc on ne rentre pas à la maison pendant 2-3 mois, c'est quelque chose. On vit une aventure qui est peu commune et qui reste gravée à vie, ça c'est clair.
1: Allez, réponse du tac au tac, mer ou montagne, Nilma Didier?
4: Ah, mer.
1: Ouais. Rock ou chanson française?
4: Ah, rock.
1: Beatles ou Rolling Stone?
4: Stones.
1: Ouais. Guitariste ou chanteur?
4: Ah, les deux ensemble.
1: Fosse ou gradin?
4: Fosse.
1: Coulisse ou premier rang?
4: Ah, coulisse.
1: Ouais. L'artiste que vous rêveriez d'accueillir au Zénith, là, aujourd'hui?
4: Aujourd'hui? Oh, question complexe. Ouais. Bah, Mick Jagger, toujours.
1: Ouais. La personne que vous admirez dans votre métier?
4: Sylvain, c'est dur comme question. C'est très, très dur. Et il se passe un truc aussi, c'est que on peut être en admiration quand on a, alors je sais pas si c'est quand on a 20, 25 ans, parce qu'on est porté par des personnalités, par des courants. Quand on en a 60, c'est autre chose. Ouais. En fait, on regarde un peu plus par le passé et ce qui porte aujourd'hui. Alors, de par le contexte, c'est un petit peu compliqué, mais on est peut-être moins en admiration. Peut-être, je sais pas, c'est une réflexion comme ça que j'ouvre, je pose ça là, voilà.
1: Bon, alors le GOAT aujourd'hui, ah, c'est encore une question compliquée ça.
4: Ouais.
1: Springsteen,
4: ouais.
1: Peut-être.
4: Ouais.
1: Ouais.
4: Ah ouais, quand même.
1: Bon ben voilà. Vous voyez quand vous voulez, Didier Thibault, le directeur de Zénith, est avec nous. Et si ça marche, on va revenir dans un instant s'intéresser aux initiatives qui marchent en dehors des frontières de la Normandie, surtout en ce moment pour ce qui est du prix de l'essence et des activités sportives de nos enfants.
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0: Michel Sardou, en chantant, passé par le Zénith de l'Aglo de Rouen, ouais, une tournée événement, son grand retour sur scène à Didier Thibault, ça avait cartonné, ça a plein en quelques heures là aussi.
1: Oui, pareil.
0: Toujours le public présent pour Michel Sardou, et je crois d'ailleurs de source sûre qu'il y a un grand spectacle autour du Connemara qui est annoncé pour les prochains mois, qui va reprendre les grandes chansons de Michel Sardou.
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0: Et donc ça marche. Mon cher Didier Thibault, vous êtes l'invité de notre émission. On va revenir sur justement la programmation du Zénith pour cette année 2026-2027, juste après avoir fait un petit tour vers ce qui marche aussi en Normandie. Robin Bernot nous emmène dans la Sarthe aujourd'hui. Le prix de l'essence aujourd'hui atteint des sommets, ça je ne vous apprends rien. Didier, je ne sais pas si vous avez des enfants, s'ils font du sport, mais quand il faut emmener les petits et les petites au foot par exemple à l'autre bout du département, ça peut être un petit frein pour les parents, donc une belle initiative à pousser là-bas, mon cher Robin.
4: À une demi-heure de voiture du Mans, un club de foot a créé sa propre application de covoiturage face à l'augmentation des prix du carburant.
5: Ah oui, c'est génial, c'est bien, c'est vachement bien, c'est une fort bonne idée.
4: Je me suis rendu sur le terrain de l'association sportive de Brette-les-Pins lors d'un entraînement des U15. Alors il y a des ballons, des cônes, des chasubles, un entraînement somme toute assez classique en soi, ou presque, car désormais, les joueuses et leurs parents disposent d'une nouvelle application.
6: Aujourd'hui, on est sur une application full web.
4: Nicolas Marceau, éducateur des U15 est à l'origine de la création de l'appli qui permet aux parents de mutualiser les trajets et économiser du carburant.
6: On va sur le prochain match. Si je vais dessus, ici je peux voir les personnes qui sont présentes, si elles vont au stade ou pas. Et si je valide ici, par exemple, Lise, elle vient, elle sera rendez-vous à Brette et je peux choisir le nombre de personnes présentes dans la voiture. Elle a 3 places dans la voiture en plus de elle et sa mère. C'est plus simple.
4: Rassembler les trajets, une idée particulièrement bienvenue alors que les prix du carburant sont toujours très hauts, surtout lorsqu'il faut aller à 30 ou 40 km de chez soi un week-end sur deux.
6: Si vous prenez aujourd'hui une voiture, vous emmenez 4 personnes, 5 personnes, vous arrivez vite à 25-30 euros de carburant, juste pour les loisirs des enfants.
4: Autre point positif, en plus de permettre aux parents de faire des économies, l'application développée par Nicolas, qui travaille dans l'informatique, a aussi permis de recréer du lien.
7: Je l'ai déjà vu, les gens ils habitaient à 300 mètres côte à côte et ils se connaissaient pas, et depuis ils sont amis.
4: Amis et parfois même au-delà, me racontait Fabrice Desormes, le président de l'association sportive de Brette-les-Pins.
7: Bon, je ne vais pas rentrer dans les détails, même plus qu'amis, des fois vous passez du bon temps entre les personnes. Voilà, je trouve ça important.
4: Alors ici dans la Sarthe ça marche, mais qu'en pensent les premiers intéressés?
6: Gauche, droite, allez on travaille les articulations.
4: Je suis allé demander à Faustine, elle a 15 ans, elle était en plein entraînement sur le terrain et m'a expliqué que l'application lui avait sauvé son dernier match.
8: Comme samedi dernier, on a eu un imprévu de dernière minute et j'ai pu trouver un covoiturage très vite. Et du coup, c'est super important d'avoir ça parce que sinon, tu peux pas aller au match, en fait.
6: Allez les filles, vous avez tout le demi-terrain.
4: Aujourd'hui, pour beaucoup de parents, covoiturer pour emmener les enfants au sport est devenu un nouveau réflexe. Une solution qui permet de recréer du lien, mais aussi et surtout de réduire les frais.
0: Voilà, Robin Bernot et ce prix du carburant qui fait covoiturer les parents pour que les enfants puissent rejoindre leur tournoi de sport. Vous avez des enfants, vous Didier, et vous aussi, c'est covoiturage hein,
1: pour. Oui, on préconise le covoiturage, bien entendu. Oui.
0: Ouais. Et quand il faut aller au Havre pour une compétition de natation, par exemple, voilà, ça se réfléchit un petit peu quand même.
1: Exactement.
0: Et ça se réfléchit aussi quand on va au spectacle. Vous êtes indirectement impacté par le prix de l'essence. On en parlait il y a quelque temps avec Loïc Bonnet, le directeur du théâtre à Louis. Star Wars, qui lui aussi voit sa clientèle un petit peu diminuer, ou du moins les personnes habituées réfléchissent un peu plus à venir.
1: Ouais, on se pose la question effectivement parce que on a des spectateurs qui viennent quand même d'assez loin, ça peut venir aussi de Paris, donc on surveille quand même parce que ça peut nous inquiéter. On reste vigilant.
0: On prend pas d'inquiétude, en tout cas pour Anne Pokora. Il y avait du monde hier soir. Ça s'est très bien passé. On va suivre l'actualité du Zénith dans les mois qui viennent. Avec vous, Didier Thibault, avec nous dans Ici, ça marche jusqu'à 11h. Voici les Four Non Blondes.

0: Les Four Non Blondes, What's Up sur ici Normandie. Moi, je dis souvent que ce titre, il est magique, Didier Thibault. C'est vrai que, ouais, on se posait la question. Oh, c'était quand ça déjà, c'était bien. Hein, ouais, ouais. Les années 90, tout juste pour les Four Non Blondes qui reviennent. D'ailleurs, ce titre, il est repris dans de nombreuses soirées aux États-Unis. Donc voilà, comme quoi, on a changé un peu d'époque. Ouais. On a fini avec les années 80. On arrive un petit peu dans cette période des années 90. En tout cas, ce qui est sûr, c'est que pour un directeur de Zénith que vous êtes, mon cher Didier Thibault, la porte est ouverte pour tous les artistes. Hier soir, c'était lui.
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0: Matt Pokora. C'est toujours un gros show avec El Pokora et c'est encore été le cas hier soir.
2: Oui, parce qu'il est perfectionniste, très physique sur scène, gros décor et même s'il y a un gros décor, il y a une proximité avec son public. C'est ce qui fait aussi sa particularité et ça marche.
0: Ouais, ça marche bien et c'est vrai qu'au niveau scénographie, aujourd'hui en 2026, on fait plus les mêmes concerts que dans les années 90. Aujourd'hui, ça fait partie du show. Je sais que Julien Doré a révolutionné un petit peu le monde du spectacle avec ses baleines qui flottent dans les airs du Zénith pour tous les gamins et tous les spectateurs. C'est un spectacle incroyable quand même.
2: Oui, la scénographie a pris beaucoup d'importance dans le show. Et alors maintenant, les gens ont envie d'être surpris, de plus en plus surpris avec des scénographies grandioses.
0: C'est pour ça que le prix des billets, il augmente ?
2: Aussi, oui, bien sûr, parce que le coût de production s'en ressent immédiatement, parce qu'il y a les coûts de fabrication, les machineries qui sont très très chères, et effectivement, ça en fait partie.
0: Ouais, parce que c'est des camions qui arrivent au Zénith, il faut les accueillir. Hein, souvent, Matt Pokora, c'est une quinzaine de camions de semi-remorques pour monter tous les décors. Oui. C'est pour ça aussi que le Zénith, il est prisé, parce que voilà, ce sont des salles, on va dire, XXL, dans lesquelles on peut mettre des décors importants, imposants. Je sais que les comédies musicales réfléchissent avant de se produire pour ce genre de problématiques.
2: Ouais, complètement. Effectivement, les Zéniths ont été faits aussi pour ça, pour accueillir des tournées avec beaucoup de camions. Les camions peuvent circuler à l'intérieur de la salle pendant le montage. C'est vrai qu'on a cette...
0: C'est vrai que c'est fou. Hein.
2: Ouais.
0: Pour avoir déjà vu ça, c'est un truc de dingue.
2: Ouais. Vraiment, c'est un vrai ballet, en fait, qui se passe pendant la journée avec les techniciens.
0: On se rend pas compte, mais ouais, ça fait un drôle de truc. Le 16 octobre prochain, des garçons qui vont reprendre ça. Vous entendez Coldplay derrière moi. Ce groupe s'appelle Live Play. C'est un phénomène que le phénomène des tributes. Et aujourd'hui, ça passe aussi par le Zénith de Rouen. C'est des spectacles grandeur nature, là aussi, d'artistes qu'on ne pourrait peut-être pas voir, enfin, qu'on ne peut pas voir aujourd'hui parce que Coldplay ne tourne pas, en tout cas en France.
2: Exactement, oui. Ce soit parce que les artistes n'existent plus ou existent encore, mais font des tournées qui sont gigantesques et donc qui ne peuvent pas passer dans le Zénith parce que la capacité est trop restreinte. Mais ça permet aux gens qui ne peuvent accéder à ce type de concert, de pouvoir réécouter les titres. Et c'est vrai que c'est un phénomène qui prend de plus en plus d'ampleur.
0: Ouais, c'est une belle soirée auquel, d'ailleurs, ici Normandie participe, parce qu'on a offert des places il y a quelques jours. Le 4 novembre prochain, cette jeune fille sur scène.

0: Star Academy. Il y a une nouvelle saison qui se prépare avec Moziman qui va être le nouveau directeur. Mais c'est vrai que depuis le retour et un certain Michael Goldman qui était assis dans le fauteuil avant, la Star Academy fait recette avec les tournées de la Starac, avec des garçons comme Pierre Garnier, comme Elena, comme Marine. Là aussi, c'est un phénomène qui remplit, on va dire, votre programmation tout au long de l'année et plusieurs fois d'ailleurs dans l'année.
1: Oui, parce qu'on voit ces artistes qui sont ensemble sur un show télé, effectivement, sur l'année. Donc le public vit avec ces artistes, et après ces artistes peuvent effectivement tourner solo en fonction de leur répertoire, leur capacité, leur production, et le public est très content de les voir même individuellement. Et c'est vrai que ça prend beaucoup d'ampleur. Donc systématiquement, les artistes de la Star Academy, c'est un vrai vivier d'artistes tournant solo après.
0: Il y a un groupe en tout cas qui n'est pas passé par la Starac et qui fait un carton depuis pas mal d'années maintenant. Le 26 novembre, ils seront au Zénith, c'est Feu Chatterton. Chatterton, ça c'est un concert qui est très très attendu par les fans. C'est le groupe français, on va dire, de ces derniers mois.
1: Ouais, fan dont je fais partie. Hein. Donc, ouais. Juste pour dire, je serai dans le public à ce moment-là, je ne serai pas au bureau.
0: et puis à côté de tout ça, il y a des Casse-Noisette, toujours ces opéras que vous citiez tout à l'heure. Il y a toujours Big Flo, Lee également, le 4 décembre prochain. Il y a des spectacles avec Dorothée en tournée qui va venir le 17 décembre.
1: C'est ordinaire.
0: Mais c'est la Mère Noël, en fait, qui arrive aux Zénith. Et puis 2027, là aussi, il y a des très très belles choses, hein, Didier, je crois.
1: Ben oui, on arrive à capter tout ce qui se passe dans l'actualité. Donc effectivement, il y a des bons noms qui vont arriver. Alors qu'est-ce qu'on pourrait citer? Dites-moi, Sylvain, vous connaissez la programmation par cœur.
0: Moi j'ai vu Claudio Capeo passer, j'ai vu Nawel Madani, j'ai vu Oshi également qui allait revenir le 13 février. Ça va être une très très belle soirée, ça. Moi j'ai un petit coup de cœur pour Aldebert, que je suis depuis de très très nombreuses années, qui viendra le 5 mars. J'ai vu qu'il y avait le Roi Soleil, j'ai vu qu'il y avait le World of Queen, parce que Queen ça marche toujours à fond, et c'est ça qui est assez hallucinant, c'est que tous les spectacles tribute à Queen remplissent, comme quoi Freddie Mercury nous manque énormément. Et c'est pas vous qui allez me dire le contraire, parce que je crois que vous êtes un grand fan.
1: Je suis fan.
0: Ouais, je pense qu'on va encore passer de bons moments aux Zénith de Rouen. En tout cas, merci d'être passé dans ce fauteuil, mon cher Didier Thibault. Vous êtes ici chez vous. On se retrouve, juste après Matt Pokora qui arrive, et puis on fermera le banc avec l'objet que vous nous avez ramené.
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0: Matt Pokora hier soir, il l'a chanté au cœur de son public, ça, Didier Thibault, cette chanson.
1: Exactement.
0: Quand même, le dernier M. Pokora est sur Ici Normandie.
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0: On a une minute pour fermer cette émission, j'aurais discuté avec vous toute la journée, moi Didier Thibault, parce que vous en avez plein des anecdotes, on peut pas tout raconter à la radio parce que voilà, sinon on n'aura plus de travail. Vous êtes venu, comme il est de tradition dans cette émission, avec un objet fétiche, avec une photo en l'occurrence. Quelle est cette photo et pourquoi est-ce que vous êtes venu avec? Alors dites-moi Didier.
3: C'est une photo que j'ai toujours avec moi. Elle date de 92, festival en Suisse à Lézin, si mes souvenirs sont bons. C'est Bob Dylan avec Willy DeVille.
0: Ah oui.
3: Les deux ensemble réunis dans une loge. On venait de faire les concerts, on était sur les mêmes plateaux. Et bah voilà, ça me suit parce que c'est toute une histoire, c'est tout un cheminement.
0: Ah bah, et puis qui a une photo de Bob Dylan à la maison? C'est quand même pas commun, hein.
3: Ouais.
0: Bravo, en tout cas. Bob Dylan qui est l'un des artistes, j'imagine, qui est sur la cheminée.
3: Oui, aussi, oui.
0: Ouais, ouais. Didier Thibault, on vient vous voir aux Zénith, évidemment, et compter sur Ici Normandie pour citer les artistes référents dans cette belle salle de la de Rouen. Merci beaucoup d'être passé à notre micro en tout cas.
3: Merci beaucoup Sylvain, à très bientôt.
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0: 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Bonjour Richard Gauthier.
5: Bonjour Sylvain, bonjour tout le monde. Le Zénith, c'est génial. Le ciné, c'est bien aussi.
0: Ah, le ciné, c'est top, ouais.
5: 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Il y en a plein également qui arrivent dans les prochaines semaines et on aura l'occasion d'y revenir jusqu'à vendredi. Appelez-nous, bougeons, on joue jusqu'à midi.
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5: Merci d'être avec nous et belle fin de matinée, il est 11h. Sarah Yasmine Ziani pour l'actu locale. Bonjour Sarah Yasmine.
6: Bonjour Richard, bonjour à tous.
5: Et une mobilisation qui doit débuter en ce moment à 11h.
6: Des lycéens se sont donné rendez-vous au Théâtre des Arts à Rouen, reprise du mouvement pour défendre des revendications absolument raisonnables. C'est ce qu'estimait Nicolas Maillet-Rossignol, le maire de Rouen, invité d'ici Normandie ce matin en Seine-Maritime. Et dans l'Eure, 27 lycées sont fermés aujourd'hui après des dégradations la semaine dernière. On vous a mis la liste sur ici.fr. Eux manifestent sur la zone industrielle du Havre, les salariés de Sibanye Stillwater, l'usine de raffinage de nickel. Des salariés rassemblés ce matin pour des opérations de tractage et de filtrage au niveau du rond-point entre Total et Lubrizol. Ils dénoncent un plan de sauvegarde de l'emploi annoncé début septembre et qui prévoit la suppression de 106 emplois. Les usagers de la ligne SNCF entre Rouen et Caen peuvent à nouveau faire tout leur trajet en train. La circulation reprend quasi normalement ce matin entre Saint-Aubin-lès-Elbeuf et Rouen. Elle avait été interrompue après le déraillement de ce TER début septembre à hauteur de Cléon. Il fallait emprunter des bus de substitution. 3 semaines de travaux plus tard, ça roule à nouveau. 400 mètres de voies ferrées ont dû être remplacés et 4 poteaux caténaires remplacés également.
5: À Rouen, une enquête pour violence volontaire avec armes est en cours.
6: Ouverte par le parquet après l'arrestation de 4 personnes ce week-end soupçonnées d'être impliquées dans des coups de feu tirés dans la nuit de vendredi à samedi qu'est Ferdinand de Lesseps. Une personne a été légèrement blessée par ces tirs. Parmi les personnes interpellées, un automobiliste qui, selon nos informations, a été arrêté après une course-poursuite dans le centre-ville.

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1: Bon Richard, on a du soleil aujourd'hui.
2: Alors on va bien profiter de ce lundi, je peux vous le dire Sarah et Yasmine, parce que demain ce sera pas mal, mais ça se dégrade vraiment à partir de mercredi avec pluie et chute des températures. Aujourd'hui donc c'est agréable, ciel lumineux toute la journée. 19 pour les maximales à Dieppe, 20 au Havre, 24 à Rouen et à Évreux, 26 même pour Vernon, des températures bien au-dessus des valeurs saisonnières. Au réveil, on aura entre 7 et 12 et demain mardi, le ciel sera partagé entre éclaircies et passages nuageux. Sarah Yasmine, vous revenez tout à l'heure à midi.
1: À tout à l'heure.
2: Pour d'autres infos.
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2: Verity, notre salut, résidente et ville, et bientôt les super productions, Les Misérables. Je ne sais pas si vous avez vu la bande-annonce, mais ça vaut vraiment le coup d'œil. Et puis surtout, changer l'eau des fleurs, parce qu'on a adoré le livre de Valérie Perrin. Et c'est Jean-Pierre Jeunet qui signe l'adaptation ciné. Ça sortira en décembre, changer l'eau des fleurs. Alors, ce ne sont pas les bons films qui vont manquer. 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Boujou, on joue, c'est jusqu'à midi.
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0: 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Ce ne sont pas les mauvais films qui vont manquer dans les prochains jours, on l'évoquait tout à l'heure. Bonjour Laetitia.
2: Bonjour.
0: Vous habitez Épinay-sur-Duclair?
2: Oui, c'est ça.
0: Et alors vous êtes pilote?
2: Pilote, oui, pilote de production.
0: Et ça consiste en quoi, en quelques mots, Laetitia?
2: Eh ben, on accompagne toute une équipe pour produire à la demande de clients.
0: D'accord, très bien.
2: Voilà,
0: on s'adapte à la demande des clients.
2: Voilà, c'est ça.
0: Eh bien, Laetitia, bienvenue, merci d'être avec nous pour jouer et tenter de gagner un an de ciné. Je vais commencer par vous parler de la Nuit du Droit. La Nuit du Droit, c'est ce soir dans les tribunaux de France, et notamment à Évreux et à Rouen. C'est l'occasion de discuter sans barrière avec des professionnels du droit. Selon vous, à qui doit-on cette citation ? Une habitude bien française consiste à confier un mandat aux gens et de leur contester le droit d'en user. On confie un mandat aux gens et ensuite on leur conteste le droit d'en user. C'est Francis Weber ou Michel Audiard?
2: Francis Weber?
0: Non, c'est Michel Audiard.
2: D'accord.
0: Bon, on passe au blind test?
2: Oui, on va essayer.
0: Trois interprètes à retrouver et des tubes d'octobre 1969. Attention Laetitia, c'est parti.

0: sais plus.
1: C'était les tubes d'octobre 1969.
0: Oui, mais je suis de 75, donc
1: alors,
0: voilà, c'était un petit peu plus compliqué.
1: C'était un petit peu plus compliqué. Julien Clerc, Laissons entrer le soleil, pas de problème. Ensuite, c'était Come Together des Beatles.
0: Oui, mais j'ai hésité, mais bon, j'ai pas osé le dire.
1: Et Jean-François Michel, Adieu joli Candide. Dans ces cas-là, faut pas hésiter, hein, vous le dites. Hein.
0: Oui, ben oui, mais on a peur de dire des bêtises et du coup,
1: non.
0: On le dit pas.
1: Ne vous inquiétez pas. Nous sommes toujours Clément, vous le savez. Laetitia, on a un seul point. Mais vous allez peut-être vous rattraper avec la question chrono que voici. Le chef étoilé David Gallienne était l'invité d'Isabelle Lebrun tout à l'heure dans Ici, c'est vous, à quelques jours de la grande opération Rouen à table. En 10 secondes, attention Laetitia, en 10 secondes, je vous demande un maximum de choses que l'on trouve dans la cuisine d'un restaurant. Un maximum de choses que l'on trouve dans la cuisine d'un restaurant en moins de 10 secondes. Attention, Laetitia, top chrono, c'est parti.
0: Un poivrier, une salière, une écumoire, une cuillère, une fourchette, un couteau, une casserole, un faitout, une poêle, une plaque induction.
1: Stop. On s'arrête là. Alors, couteau, casserole, ensuite, vous m'avez dit le faitout.
0: Le faitout, oui.
1: Ok. Alors, poivre, sel. Oui, bien sûr, bien sûr. Écumoire, ok. Cuillère, ok. Fourchette, ok. Casserole, ok. Couteau. Et fait tout. Voilà ce que vous m'avez dit, Laetitia.
0: Oui, c'est ça.
1: On est d'accord. Ça nous fait 2, 4, 6, 8, plus 1 point. Ça fait au total 9 points, ce qui est un très très bon résultat.
0: D'accord.
1: C'est un très bon résultat. Vous vous êtes bien rattrapé finalement sur la question chrono. Vous voyez, comme quoi,
0: oui.
1: Parfois ça se passe pas super bien avec la première et avec le blind test. Et on a l'occasion de faire plein de points avec la question chrono. Ce fut votre cas. Je vous dis donc peut-être à tout à l'heure, Laetitia.
0: D'accord, merci.
1: Bonne journée.
0: Au revoir.
1: Hi, Energy, Evelyne Thomas. C'est maintenant.
2: Hi.

0: Thomas I Energy.
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0: Et alors, on a de l'énergie, j'en suis certain, pour jouer avec nous. Bonjour Armel.
3: Bonjour Richard.
0: Et vous habitez Saint-Pierre-les-Elbeufs.
3: C'est ça.
0: Et c'est une journée tranquille à la maison.
3: Exactement.
0: Voilà, on aime les lundis comme ça, les lundis tranquilles.
3: Oui, avec du soleil en plus, donc c'est parfait.
0: Et on profite évidemment aujourd'hui et demain d'un temps plutôt sympa. Ensuite, ça se gâte un petit peu, mais bon.
3: Un petit peu, mais il faut de l'eau aussi.
0: Mais il faut de l'eau, et c'est la saison, de toute façon. On est en automne, hein, ça y est.
3: Voilà.
0: Alors, une première question qui va me permettre d'évoquer justement des bandes annonces. Parce que on a déjà près de 20 millions de vues. 20 millions de vues pour une bande-annonce d'un film français qui ne sortira qu'en décembre et qui est adapté d'un best-seller. C'est Tout le bleu du ciel ou Changer l'eau des fleurs ?
3: Écoutez, Tout le bleu du ciel.
0: Eh bien non, c'est Changer l'eau des fleurs. C'est okay. Jean-Pierre Jeunet qui adapte Changer l'eau des fleurs, le best-seller de Valérie Perrin avec une belle affiche et puis une superbe bande-annonce qui a déjà été vue plus de 20 millions de fois. C'est assez incroyable. Alors Armel,
3: j'en fais pas partie.
0: Dommage. Mais vous irez la voir, vous verrez, c'est très très beau.
3: Ok.
0: Voici votre blind test, Armel. Trois interprètes à retrouver. Et dans les paroles de ces chansons, on entend le mot radio. En tout cas, il faut retrouver les trois interprètes. Attention, c'est à vous maintenant.
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0: Ah oui, je reconnais, mais les noms me sont parvenus.
1: Alors, Paul Narev, pas de problème, vous l'avez dit. Ensuite, c'était Chagrin d'amour.
0: Eh oui.
1: Et puis, Carole, Fredericks, Michael Jones et Jean-Jacques Goldman.
0: Voilà,
1: voilà. Et on avait radio à chaque fois dans le texte de la chanson. Bien.
0: Bien sûr.
1: Armel, essayez de faire comme Laetitia tout à l'heure, qui, comme vous, n'avait qu'un seul point à cette étape, mais qui a réussi à en faire 8 dans la question chrono. La voici, votre question chrono. Vous savez que les Bleus vont jouer ce soir, après leur match nul de vendredi contre l'Italie. Les hommes de Zinedine Zidane vont affronter la Belgique ce soir. En 10 secondes, Armel. Mais là, vous dites qu'est-ce qu'il va me demander. En 10 secondes. Je vais vous demander un maximum de mots ou de pays, mais attention, pas de prénom, qui se termine par le son « ic », comme...
0: Par le son ?«
1: Ic », comme Belgique.
0: Des pays ou alors vous m'avez dit des...
1: Alors, il faut que ça se termine par le son « ic », comme Belgique.
0: Oui.
1: Pas de prénom, mais des mots ou des pays. Des mots ou des pays, ok ?
0: D'accord.
1: Comme Belgique. Ou bic,
0: d'accord,
1: si vous voulez, une bic.
0: Oui.
1: Allez, go, c'est parti, c'est maintenant. Top.
0: Une brique, fabrique, musique, bourrique.
1: Bourrique, oui. C'est pas mal.
0: C'est difficile quand ça termine par un mot. C'est plus facile quand on commence par un mot. C'est plus difficile quand on termine.
1: C'est ça, ouais. Parce qu'après, on a clinique, magique, physique, tunique.
0: Oui, bien sûr.
1: Mais c'est vrai que, voilà, il faut pouvoir en 10 secondes en avoir un maximum. Alors, vous en avez 4 quand même, c'est pas mal. Avec votre précédent point, ça fait 5 points au total. Vous ne passez pas devant Laetitia, mais c'est un score honorable. À très bientôt, Armel.
0: Merci, bonne journée, au revoir.
1: Au revoir et à bientôt à Saint-Pierre-les-Elbeufs. Voici Adèle Castillon, elle chante « Été avec toi » sur Ici Normandie.

0: C'est un titre que vous trouvez sur la playlist ici Normandie. Ça s'appelle Été avec toi et c'est Adèle Castillon. Et nous partons dans un instant à Berneuil-en-Bray chez Gilles.
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0: Eh bien, jouons avec Gilles. Bonjour Gilles.
10: Bonjour Richard.
0: Vous habitez Berneuil-en-Bray.
10: Oui, c'est ça.
0: Ouais. Et vous avez très envie d'aller au cinéma.
10: Oui, parce que ça fait un moment que je n'y suis pas allé, donc ça me dit bien.
0: Ok. Vous savez, il y a un film que vous avez envie de voir particulièrement en ce moment ?
10: Non, j'ai même pas regardé l'affiche, mais la dernière fois c'était Notre-Dame brûle et j'avais adoré, mais il y a 2-3 ans. Donc,
0: ouais, Notre-Dame brûle, c'était le film de Jean-Jacques Haneau.
10: Ouais, il était super ce film, ouais, j'avais adoré.
0: Un film très très impressionnant, ouais, c'est vrai.
10: Ouais, ouais.
0: Et notamment autour des équipes de secours et des pompiers lors de cette terrible incendie.
10: Ouais, et très réaliste en plus.
0: C'est vrai.
10: J'avais aimé.
0: Alors Gilles, nous allons essayer de faire plus de 9 points.
10: Oui, c'est balèze, 9 points.
0: Et je vais commencer par cette première question. Je vais vous demander qui était hier dimanche sur la scène du Zénith de Rouen. Est-ce que c'était M. Pokora ou Jeff Panaclock ?
10: M. Pokora ?
0: Ouais, et Jeff, c'était samedi.
10: C'était la semaine dernière, ouais.
0: Ouais, Jeff, c'était samedi, et M. Pokora, c'était bien dimanche. Et Didier Thibault, le patron du Zénith de Rouen, qui était notre invité tout à l'heure, nous disait d'ailleurs que c'était un super concert. Bravo pour ce premier point, Gilles. Voici votre blind test. Trois interprètes à retrouver. Mm-hmm. Il y a fleurs dans tous les titres, parce qu'aujourd'hui, on fête les fleurs. C'est la sainte fleur.
10: Ouais.
0: Trois interprètes à retrouver. Attention, c'est parti.

0: quand même.
1: Oui, Dalida. Le temps des fleurs.
2: Le reste, rien du tout.
1: Alors, Florent Pagny, te jeter des fleurs.
2: Ouais.
1: C'est pas son plus gros tube, mais c'est une belle chanson. Et puis, Stéphanie, Fleur du Mal. Stéphanie de Monaco.
2: Ah oui, Stéphanie de Monaco, alors. Elle a chanté deux trucs seulement.
1: Ben oui, elle a fait l'ouragan, elle a fait Fleur du Mal. Elle a fait quand même d'autres tubes. Il y a eu Flash, mais oui. Ça. C'était pas des cartons énormes.
2: Voilà. Des cartons, voilà, c'est ça.
1: Bon, on en est à deux points. Voici votre question chrono, Gilles. Attention, Je vous annonce une visite guidée à la ferme des Peupliers à Flipou, dans le département de l'Eure, demain mardi à 14h. Et en 10 secondes, je vous demande un maximum de choses que l'on peut voir dans une ferme, Gilles. En 10 secondes, un maximum de choses que l'on peut voir dans une ferme. Attention, top départ.
2: Vache, cochon, bœuf, carriole, charrette, tracteur, je sais plus.
1: Bah oui, vous étiez bien parti, hein.
2: Ouais, mais vache. C'est vrai qu'à la fin, c'est plus.
1: Alors, vache, cochon, bœuf, pas de problème. Carriole, oui. Charrette, oui. Tracteur, oui. 2, 4, 6. 6 plus 2, 8. Et vous ne passez pas devant Laetitia. Ah, il manquait pas grand-chose, hein.
2: Oui, il manquait un point. Mars, tant pis.
1: On aurait pu dire des chiens de berger, l'étable, oui. La bergerie, le poulailler également.
2: Ouais. Ah, c'est dommage. Ben, tant pis la prochaine fois.
1: Mais
2: et puis, sur les villes, je préfère. Ah. J'habite dans une ferme, mais je préfère les villes.
1: Bon, bah écoutez, vous rejouerez avec nous et puis vous tomberez peut-être sur des villes. Je vous souhaite une très bonne journée, Gilles.
2: Merci, très bonne journée. Au revoir.
1: Un an de ciné gratuit à gagner avec quelqu'un qu'on écoute chanter tout de suite, qui joue la comédie aussi souvent, Eddie Mitchell.

0: Alors c'est pas vraiment une nuit blanche qui nous attend ce soir, quoique c'est possible, mais plutôt la nuit du droit.
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0: Puisque la nuit du droit, c'est ce soir à Rouen et à Évreux, dans toutes les autres villes. La nuit du droit, c'est l'occasion unique qui nous permet de discuter sans barrière avec des professionnels du droit. Les manifestations sont toujours variées, très riches. On peut ainsi mieux connaître nos droits, les principes, les institutions, les métiers. Ça réside dans le succès, évidemment, de cet événement annuel. Elle fait la promotion, cette nuit du droit, justement, de la justice. Et elle fait se rencontrer des professionnels et les citoyens dans un cadre convivial. Alors à Évreux, par exemple, cette année, on aura une activité sous la forme d'un parcours ludique et participatif qui se déroulera en plusieurs ateliers par groupe de 12 personnes, accompagnés par un personnel de la juridiction. Les enquêteurs d'un soir seront invités à résoudre une affaire criminelle. Pour vous inscrire, rendez-vous sur le site de la Nuit du Droit.
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1: Bonjour, on joue.
0: Notre quatrième candidate est Sandrine. Je vous souhaite la bienvenue, Sandrine.
3: Oui, bonjour.
0: Et vous habitez Saint-Pierre-les-Elbeufs.
3: Tout à fait, Saint-Pierre-les-Elbeufs à côté d'Elbeuf.
0: Et tout comme Armel qui jouait avec nous, qui a fait 5 points tout à l'heure, qui habite également Saint-Pierre-les-Elbeufs. Vous, Sandrine, vous avez évidemment des envies de ciné. Il y a un film que vous avez particulièrement envie de voir ?
3: Non, un petit peu de tout. Moi, j'aime bien tous les films, en fait.
0: C'est super. C'est très large, quoi. C'est très vaste.
3: Tout à fait.
0: Très éclectique. Bien, Sandrine.
3: Voilà.
0: Alors, allons-y. Essayons de faire plus de 9 points, bien sûr. Dites-moi, Sandrine, par exemple, dans les rayons de nos supermarchés en France, lequel de ces produits est le plus ancien ? Selon vous, le Coca Zéro ou la salade en sachet ?
3: La salade en sachet.
0: Bravo, vous n'êtes pas tombé dans le piège. Le Coca Zéro, c'est commercialisé en France depuis janvier 2007. Et la première commercialisation de la salade en sachet a débuté en 1984. Donc vous voyez, c'est bien plus ancien encore.
3: Ah, c'est vieux, d'accord.
0: Eh ben oui, mais moi, en préparant la question, moi-même, j'ai été étonné. Je pensais que c'était plus récent que ça. Mais non, les premières sont arrivées en 1984, grâce à l'initiative du maraîcher normand, d'ailleurs, Émile Rigboer, qui a introduit sur le marché les premières salades minutes prêtes à l'emploi. Premier point pour vous, Sandrine. Voici votre blind test. Attention, vous jouez avec les tubes d'octobre 1976 et nous avons 3 interprètes à retrouver. C'est parti.

0: alors, Sandrine ?
1: Ah ouais, non, alors là, j'en ai connu aucun. C'est pas ça, c'est que le son de mon téléphone n'est pas très bon, en fait.
2: Alors, il y avait le carnet à spirale de William Scheller. William Scheller.
1: Ouais, bah oui, j'avais reconnu la voix, mais pas le titre de la chanson, malheureusement.
2: Alors, non, mais de toute façon, c'est, le, voilà, c'est lui qu'on veut, hein, c'est l'interprète hein, qu'il faut citer, hein, Sandrine. Guy Béard, ensuite.
1: Ah ouais, non, j'avais pas reconnu du tout, là.
2: Et le groupe ABBA, en 3.
1: Oh, c'était facile comme tout quand on le sait.
2: Ah oh ben, quand on le sait, c'est super facile, hein.
1: C'est ça, c'est ça.
2: C'est souvent comme ça. Bon, Sandrine.
1: Ouais.
2: Attention. On peut se rattraper avec la question chrono, vous le savez. Et puisque nous fêtons fleurs aujourd'hui, je vous demande en 10 secondes un maximum de noms de fleurs, comme la rose, par exemple. Ok ?
1: Ok.
2: Attention, c'est parti.
1: Pétunia, pétunia, marguerite, pâquerette, dahlia, rosier, enfin la rose, tulipe, narcisse, pivoine.
2: Stop.
1: Jonquille.
2: On arrête à pivoine. Narcisse, pivoine. Alors, pécunia, c'est ce que vous m'avez dit, hein. C'est ça ?
1: Oui, oui.
2: Ok. Marguerite, ensuite, vous m'avez dit. Ensuite, vous avez dit pâquerette, c'est ça ?
1: Oui, c'est ça.
2: Pâquerette. Dahlia, tulipe, narcisse, pivoine. Bon, bah, ça m'a l'air correct, tout ça. Ça nous fait quoi ? 2, 4, 6, 7, plus 1, 8. Aïe, aïe, aïe, aïe, aïe. On ne passe pas devant Laetitia avec
1: lui. Tant pis, tant pis.
2: Mais c'est bien joué, bravo, bravo. Vous avez très, très bien joué, notamment sur la question chrono. Bah, vous reviendrez, Sandrine, quand vous voulez.
1: Oui, pas de souci.
2: Et je vous souhaite une excellente journée.
1: Merci également, bon courage à vous, bonne journée, surtout restez comme vous êtes.
2: Merci Sandrine, vous aussi, on vous embrasse.
1: Merci, bonne journée, au revoir.
2: Alors, pour l'instant, c'est toujours Laetitia qui est en tête à Épinay-sur-Duclair avec ses 9 points. Il reste un candidat pour jouer avec nous et tenter de gagner sur votre radio ici Normandie un an de ciné gratos.
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0: Lose Control, l'excellent Teddy Swims.
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0: On est chez Anaëlle Harcourt. Bonjour Anaëlle.
3: Bonjour.
0: Dernière candidate pour ce lundi. Tout à l'heure, on parlait des fleurs. Et vous allez en voir de très très belles, hein, cet après-midi.
3: Oui.
0: Puisque vous allez vous balader dans les jardins de Claude Monet à Giverny.
3: C'est ça.
0: Et vous avez raison, parce que c'est une des dernières belles journées de la saison. Hein.
3: Bah, pour le moment, il fait beau, donc on en profite.
0: Vous avez raison, c'est un endroit magnifique, avec des choses vraiment intéressantes, de belles choses à voir, et notamment la maison de Claude Monet et les nymphéas. Anaëlle, vous savez qu'il faut dépasser les 9 points si vous voulez être présente vendredi pour le tirage au sort. Alors je vais vous poser cette première question. Qui a annoncé prendre sa retraite ce week-end ? Le bassiste du groupe Indochine ou le guitariste de Mylène Farmer ?
3: De Indochine.
0: Exact. Marc Elliard.
3: Voilà.
0: Également surnommé Marco, évidemment. Il fait partie du groupe depuis 1993 et il prend sa retraite après 34 ans de bons et loyaux services. Premier point pour vous, Anaëlle. Voici votre blind test. On va jouer avec des artistes qui sont nés un 5 octobre. D'accord ? Trois artistes à retrouver, Anaëlle. Attention, c'est parti.

0: mince alors.
1: Non, alors là, je les avais pas, là.
0: Alors, Jean-Jacques Lafont, le géant de papier. Marie Laforêt, il a neigé sur Yesterday. Caroline Loeb, c'est la Watt.
1: Oh, on va aller.
0: Caroline Loeb qui a 71 ans aujourd'hui, Jean-Jacques Lafont aussi, et Marie Laforêt qui nous a quittés en 2019, née un 5 octobre en 1939. Bon, ben pas de points sur le blind test, Anaël. Hein.
1: Mince.
0: Là, il va falloir sur la question chrono afficher un maximum de résultats. D'accord ?
1: On va essayer.
0: Je vais vous dire qu'à Paris, c'était la Paris Sausage Walk, hier, la marche des teckels venus parader avec des déguisements complètement dingues. La marche des teckels, c'était donc hier à Paris. Anaël, vous allez en 10 secondes me citer un maximum de races de chiens, ok ?
1: Oui.
0: En 10 secondes, un maximum de races de chiens, top chrono.
1: Un golden, un labrador, un husky, un berger hollandais, un malinois, un teckel, un yorkshire, un...
0: Malinois, yorkshire, ok, teckel, non, parce que vous l'avez eu en
1: oui,
0: exemple.
1: Oui.
0: Yorkshire, ok, malinois, pas de problème, berger hollandais, ok, ça nous a fait 2, ça fait 4, 6, au total vous avez 6 chiens. Et vous avez un seul point, ça fait 7. On passe pas devant Laetitia et ses 9 points, mais c'est pas mal comme résultat, en effet, c'est pas mal du tout. Vous reviendrez jouer avec nous ?
1: Oui.
0: Ben j'espère. Et vous passez une belle journée dans les jardins de Claude Monet, Anaël.
1: Eh ben on va voir ça.
0: Excellente journée, merci d'avoir joué avec nous.
1: Merci, bonne journée à vous.
0: Et nous allons appeler Laetitia, c'est notre gagnante du jour dans Bouge.

0: 5 petites minutes sur ici Normandie, toute l'actu locale. Et puis juste après, Enora Malagré et votre magazine. 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
0: Elle participera vendredi au tirage au sort puisqu'elle l'emporte aujourd'hui, c'est Laetitia. Bravo Laetitia.
2: Merci.
0: Bravo pour ce beau parcours, 9 points, excellent résultat.
2: Vous... Oui.
0: On a eu pas mal de...
2: Je m'y attendais pas, je suis encore assez émue du coup. Et c'est ma première participation sur ici Normandie. Et j'avoue que c'est, ça reste un petit peu déstabilisant.
0: Alors en tout cas, c'est, on peut dire que c'est la chance du débutant. Mais bravo voilà. Pour ce beau résultat de 9 points. Et du coup vous serez là vendredi pour le tirage au sort. Et c'est peut-être vous qui repartirez avec un an de ciné gratuit.
2: D'accord, eh bien écoutez, on va attendre vendredi. Voilà.
0: Merci beaucoup Laetitia, très bonne semaine en attendant et gros bisous.
2: Merci.
0: À bientôt.
2: À bientôt, merci.

0: Et gratuit à gagner tout au long de cette semaine sur votre radio. On se retrouve demain après les infos de 11h. Et puis avant cela, je vous retrouve avec beaucoup de plaisir tout à l'heure pour un début d'après-midi tout en musique à partir de 13h30.
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0: Merci d'être avec nous, bon appétit puisqu'il est midi. L'actu locale avec Sarah Yasmine Ziani. Sarah Yasmine, entre 200 et 300 personnes ont manifesté dans la rue Jeanne d'Arc à Rouen ce matin.
2: Oui, des lycéens qui reprennent le mouvement et des professeurs, des syndicats, des grands-parents aussi venus les soutenir. Ils s'étaient donné rendez-vous à 11h au Théâtre des Arts où ils sont redescendus en ce moment même après une marche dans le centre-ville. En Seine-Maritime et dans l'Eure, une vingtaine d'établissements sont fermés aujourd'hui. Décision du rectorat par mesure de sécurité après des dégradations la semaine dernière. Face à cette colère lycéenne, le gouvernement n'est pas à la hauteur, estime Nicolas Maillet-Rossignol, le maire de Rouen.
3: Je dis surtout au gouvernement qu'il serait temps, parce que ça, c'est incroyable, le retard et le peu de priorité qui est accordé à des revendications qui sont absolument raisonnables. Il faut quand même dire les choses. Il y a de la violence, ok, la violence est inacceptable. Permettez-moi de faire une petite provocation, j'assume le mot provocation. Quand les agriculteurs manifestent, il y a des violences. Le Premier ministre, il est tout de suite sur une motte de foin pour expliquer qu'il va y avoir un grand plan, etc. Là, ça fait des jours et des jours et des semaines que non seulement les élèves, mais également un certain nombre de professeurs et de personnels de la communauté éducative disent des choses, c'est pas la révolution du monde. Ils disent, il n'y a pas assez de profs dans les salles de classe, les lycées notamment, et plus généralement l'école publique, sont dans un état lamentable. La première réponse, ça a été, bon, on va faire une plateforme numérique de doléances. Excusez-moi, je suis désolé, mais ça n'est pas à la hauteur.
2: Nicolas Maillet-Rossignol, le maire de Rouen, était l'invité d'Ici Normandie. Ce matin, son interview est à réécouter sur notre site ici.fr. Au Havre, ils sont, eux, une centaine mobilisés sur la zone industrielle du Havre, des salariés de Sibanye Stillwater, mais aussi des retraités de cette usine de raffinage de nickel, venus distribuer des tracts et mener des opérations de filtrage au niveau du rond-point entre Total et Lubrizol. Tous contestent ce plan de sauvegarde de l'emploi annoncé début septembre qui menace 106 emplois. Deux hommes de 20 et 22 ans placés en garde à vue cette nuit vers 1h du matin devant la maison d'arrêt de Rouen, là où les policiers remarquent un drone effectuant une descente. Ils interpellent un premier individu, puis son complice caché derrière des conteneurs à poubelle. Un sac et la télécommande du drone ont été retrouvés sur place.
0: Une bonne nouvelle pour les usagers de la ligne SNCF Rouen-Caen.
2: Oui, ils peuvent à nouveau faire tout leur trajet en train. Plus besoin d'emprunter les bus de substitution entre Saint-Aubin, les Elbeufs et Rouen. La circulation reprend quasi normalement ce matin. Elle avait été interrompue après le déraillement de ce TER début septembre à hauteur de Cléon. Les travaux ont duré 3 semaines en tout pour renouveler 400 mètres de voies ferrées et remplacer 4 poteaux caténaires. En hockey sur glace, les Dragons de Rouen continuent sur leur belle lancée. 5e victoire de suite hier soir. Ils se sont imposés contre Anglette 5-2. Ça permet aux Rouennais de repasser à la 3e place du classement de Ligue Magnus derrière Grenoble et Marseille.
0: 6 250 euros, une fois, deux fois, vendu.
2: Entre 4 000 et 600 euros le prix auquel étaient estimées plusieurs peintures mises en vente aux enchères hier au château de Fleury-la-Forêt dans l'Eure. C'est la famille Caffin qui a mis la propriété en vente et avec elle 600 pièces, des meubles et des objets d'époque. Un commissaire-priseur, maître Taunier, était sur place ce week-end. Il détaille l'histoire

0: Ici, vous voyez, en particulier, ce qui est intéressant, c'est un jeu sur les matières. Regardez le velours, on pourrait le toucher, on voit que c'est du velours. Là, la bande blanche, en revanche, c'est du satin. Et dessus, si vous passez le doigt, vous voyez même toucher les aspérités. Il a peint toute une dentelle qui se superpose aux matières.
1: Voilà. On vous a mis les photos de ces objets sur notre site ici.fr.
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1: On va pouvoir profiter du beau temps aujourd'hui, Richard.
3: Et oui, comme dans les jardins de Giverny où on était tout à l'heure avec notre gagnante. Alors, nous aurons à 17h19 à Dieppe, 20 au Havre, 24 à Rouen et à Évreux, 26 degrés pour la maximale, c'est Vernon, des températures bien au-dessus des valeurs de saison. Avec un vent de secteur nord modéré, un soleil présent sur l'ensemble de cette journée et sur nos deux départements. 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Et Nora, c'est à vous.
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6: Et bonjour à tous, bienvenue dans votre nouveau rendez-vous quotidien entre 12 et 13 heures. Ça s'appelle On vous doit bien ça, on est là pour vous rendre service. Ici on parle bon plan, on parle de comment éviter les arnaques, on parle santé animaux. On est là encore une fois pour vous rendre service et je ne suis pas toute seule pour faire cette émission. Moi je m'appelle Enora Malagré, je suis avec, oh là là, mon capitaine dans la tempête, Aude Razo. Madame anti-arnaque, coucou Aude.
7: Coucou tout le monde.
6: Vous avez passé un bon week-end, ma Aude?
7: Oui, vous aussi je crois.
6: Oh. J'ai guinché, je dois bien vous le dire. J'ai tournoyé la jupette. Voilà, ça c'est dit. Gérald Kirzek, notre
8: bonjour.
6: Médecin.
8: Bonjour Gérald. Qui ouvre les yeux tout ronds comme ça, ça veut dire quoi?
6: Non, j'ai guinché, j'ai dansé le swing, etc. Enfin, on ne va pas parler de moi, on s'en fiche, mais enfin j'ai dansé. Et vous avez dansé Gérald Kirzek ce week-end?
8: Non, mais j'aurais pu danser parce que je suis allé parler santé mentale et santé physique à Valenciennes. Et finalement, la danse, c'est un excellent moyen de préserver tout ça.
6: Il est reparti à peine démarré à midi 6. Et vous allez d'ailleurs nous parler santé mentale aussi un peu plus tard dans l'émission.
8: Oui, on démarre les semaines de la santé mentale.
6: Exactement, docteur. Ma chère et tendre amie, notre mère journaliste Elsa Wolinski, coucou.
9: Bonjour tout le monde.
6: Elsa, vous allez nous parler de la santé mentale des
9: jeunes
6: tout à l'heure.
9: Tout à fait.
6: Et j'irai le meilleur pour la fin. Oh. Valère Coréard, monsieur Bonplan, coucou.
10: Salut,
6: Valère.
10: Salut Enora, bonjour à toutes et tous.
6: Vous avez passé un bon week-end?
10: J'ai passé un aussi bon week-end que vous, mais j'ai pas dansé.
6: Non, vous avez fait beaucoup de sport.
10: Vous. Exactement.
6: C'est un malade du sport. Alors, nous allons parler d'un gros dossier aujourd'hui, entre autres, hein, vous l'avez compris, le démarchage téléphonique. Ça continue, ça nous empoisonne la vie. Et pour cela, nous allons recevoir, je vous le présente dans un instant, un éminent collègue de 60 millions de consommateurs. 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Ah oui, et pardon, c'est vrai, ma chère réalisatrice Céline qui me disait ça dans l'oreille. Et vous pouvez aussi nous laisser des messages vocaux et nous appeler tout au long de l'émission, 0810 055 056. C'est lundi, ça se sent, je suis désolée. Et comme l'a fait d'ailleurs, qui nous a laissé un message vocal aujourd'hui, eh bien c'est Siam, on l'écoute.
11: Bonjour, c'est Siam de Gironde. Je voulais savoir si l'endométriose est héréditaire. Merci.
6: Alors là, vaste sujet que malheureusement je ne connais que trop bien. On va vous répondre, cher Siam, dans une trentaine de minutes. Juste petite parenthèse, l'hystérectomie, quand on se fait retirer l'utérus, c'est pas un remède à l'endométriose. On en parlera avec le docteur Kirzek dans un instant. Allez, on y va, on démarre l'émission. Il est midi 8 sur ICI. Je vous l'ai dit en préambule, gros dossier aujourd'hui sur le démarchage téléphonique, c'est insupportable. Moi-même, j'en subis les conséquences. On va recevoir notre ami journaliste Adriane des 100 Isidoro. Bonjour Adriane.
12: Bonjour Enora.
6: Vous y consacrez un large chapitre dans 60 millions de consommateurs. C'est insupportable. Il y a des lois pourtant et ça continue.
12: Et oui, une loi est entrée en vigueur là cet été tout juste, qui est censée interdire le démarchage, mais ça continue et ça hérite vraiment nos lecteurs. Alors ça continue parce que il y a un certain nombre de démarcheurs qui continuent à appeler de manière totalement illégale. Et puis il y a aussi des exceptions. Hein. Donc si vous avez un contrat en cours avec une société, donc si vous êtes abonné à un forfait téléphonique, pendant la durée du contrat.

0: vous être appelé par le professionnel. Ça, c'est totalement normal. Il peut démarcher dès lors que son appel a un lien avec l'objet du contrat. Il peut pas vous parler de porte ou de fenêtre, quoi. Si c'est un opérateur téléphonique. Et puis, autre exception, et elle est bonne à donner aussi, si vous achetez un objet en neuf dans une enseigne, pendant la durée, pendant la protection commerciale, pendant la durée de la garantie commerciale, ce professionnel pourra vous appeler pour vous démarcher. Mais ce sont les seules exceptions à laquelle, quand même, s'en ajoute une toute dernière. Il y a certaines entités qui profitent d'un régime d'exception, la presse, pour des questions de pluralisme, et puis les associations aussi qui peuvent vous démarcher pour des causes caritatives.
1: D'accord. Aude Razo.
2: Alors ça, effectivement, ce sont pour les exceptions, mais il y a tout le reste. Ah, pourquoi oui. les appels indésirables continuent. J'ai vérifié, c'est l'article qui est le plus lu encore ce matin sur votre site internet 60 millions de consommateurs. Vous dites que vous avez eu une avalanche de témoignages et de réactions. C'est ce qui est écrit dans
0: absolument.
2: L'article. Ils disent quoi les gens ?
0: Alors les gens ils sont dépassés, ils sont irrités. Je peux vous citer un mail qu'on a reçu.
1: Si vous êtes irrité, dépassé, hein, je reprends les mots de notre invité, 0810 055 056, posez-nous des questions, on a les réponses.
0: Ah oui, on a lancé un appel à témoignages, plus de 500 personnes ont écrit à la rédac, c'est quand même assez conséquent. Et en fait ces gens-là dénoncent un harcèlement, hein, jusqu'à 10 appels par jour.
1: Oh là là.
0: Alors si vous voulez, je peux vous donner un exemple. C'est abominable, nous écrit Vincent. Depuis des mois, je reçois des appels intempestifs quotidiens. Automatisé, à chaque fois, je fais une déclaration dans signal.conso.gouv.fr, mais je n'ai pas de retour. Cette semaine, je me suis fait appeler 10 fois depuis X numéro, aidez-moi. Les gens n'en peuvent plus, quoi.
1: Valère Correa.
3: Cette semaine, donc, ce lecteur a été appelé 10 fois. Démarchages intempestifs, on en reçoit encore tous. Mais qu'est-ce qui se passe, en fait? Les entreprises n'appliquent pas la loi, elles s'en fichent?
0: Alors, je pense que la majorité des entreprises l'appliquent, mais vous savez, il y a toujours quelques récalcitrants, ils font beaucoup de bruit, ils sont très embêtants, et donc, au mépris de la loi, ils continuent à harceler les gens au téléphone.
2: Il y a eu quand même des tentatives successives pour limiter le démarchage. On a eu Bloctel en 2016, vous vous souvenez, Bloctel?
1: Oui, bien sûr.
2: Une liste d'opposition au démarchage.
1: Est-ce que vous pouvez redire ce que c'est Bloctel?
2: Bloctel,
1: peut-être,
2: liste d'opposition au démarchage, oui. Ça n'a pas marché du tout.
1: Ouais.
2: Je pense qu'on est tous d'accord là-dessus. 2020, démarchage pour la rénovation énergétique a été interdit. LOL, qui n'a pas reçu dernièrement des appels, isolation, pompe à chaleur, panneaux solaires, etc. 2022, interdiction du démarchage pour le CPF, le compte personnel de formation. Vous vous souvenez, celui-là, ça a été un cauchemar. On recevait des appels tout le temps. 2023, interdiction du démarchage les week-ends et jours fériés. Bon, en fait, on peut faire une liste très longue de toutes les tentatives. Donc là, énième tentative, là, cet été, avec interdiction du démarchage sans notre consentement. Mais il faut faire quoi, en fait, Adrienne de San Isidoro? Il faut taper plus dur au portefeuille de ceux qui ne respectent pas la loi.
0: Bien, très bonne question. Alors en 2020, comme vous le dites, les amendes ont été relevées considérablement, donc à 375 000 euros d'amende. Ça peut aller jusqu'à même 500 000 en cas de démarchage sur des personnes en situation de faiblesse. Et ça s'accompagne de 5 ans de prison. Donc, j'allais dire, les sanctions, elles sont là. Maintenant, il faut les faire appliquer.
2: C'est pas appliqué, en fait.
0: Et c'est là où le bât blesse, en fait, parce que on a l'impression que l'État est un petit peu dépassé. En tout cas, c'est ce qui revient dans les commentaires qu'on revient. Les gens déplorent un manque de moyens crucial, quoi. C'est-à-dire qu'en fait, il faudrait pouvoir tracer tous les appels, les adosser à des noms, des personnes physiques, et ensuite mettre en place des sanctions. Et là, pour l'instant,
1: c'est
0: on est loin du compte.
1: Hein. Ouais. Gérald Kerzé, vous aviez une question, je crois.
4: C'est insupportable, on l'a tous vécu, mais j'ai quand même l'impression que ça va mieux. C'est-à-dire que depuis quelques mois, j'en reçois beaucoup moins. Avant, c'était de l'ordre de 2 ou 3 par jour, à tel point que dès qu'il y avait un numéro fixe, en fait, on répondait plus, quoi. Un 02, un 03,
1: oui,
4: ou même un 09.
1: Oui,
4: moi, je répondais même plus. Et j'ai l'impression, enfin, en tout cas, c'est pas qu'une impression, c'est que ça s'est calmé.
1: On va d'ailleurs vous donner des solutions après pour éviter tout ça.
0: Alors, parfois, il y a une solution technologique qui s'impose elle-même. C'est-à-dire que si vous avez certains téléphones, ça peut être le cas des Google Pixel, de certains Samsung Galaxy ou de certains téléphones Apple. En fait, par défaut, ils vont réussir à filtrer tout un tas d'appels. Et ça, c'est grâce aux constructeurs.
4: Donc c'est eux qui filtrent, en
0: c'est
4: fait,
0: eux
4: et c'est pour ça que je ne les vois plus.
0: En identifiant la récurrence des préfixes invasifs et qui vont tout simplement filtrer les appels et ce qui permet de réduire le nombre d'appels. Il y a d'autres leviers où on y reviendra peut-être.
1: Ah bah j'espère qu'on va y revenir, évidemment, qu'on va y revenir dans un instant. Merci beaucoup à vous, en tout cas, Adrienne, d'être avec nous pour parler du démarchage téléphonique. On va vous dire comment se protéger, quelles erreurs, en gros, à éviter juste après. 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

0: Waterloo sur votre radio ici. Il est midi 16.
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0: 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Et oui, c'est votre nouveau rendez-vous quotidien depuis la rentrée. On est ensemble jusqu'à 13h. On vous rend service dans cette émission, du moins on essaye. Là, on est en plein cœur du dossier des démarchages téléphoniques qui nous enquiquinent la vie, qu'on a envie de tabasser son téléphone tellement on n'en peut plus. Et grâce à notre collègue de 60 millions de consommateurs, Adriane San Isidoro, on est en train de détricoter tout ça. Et on va accueillir une auditrice qui fait un peu les frais, je crois, tout ça, Nathalie, qui nous appelle de Guichen, je crois, c'est ça. Bonjour Nathalie.
2: Oui, bonjour Enora.
0: Bonjour, vous êtes inscrite sur Bloctel et malgré la nouvelle législation, vous continuez de recevoir ces satanés appels publicitaires,
2: oui.
0: Nathalie.
2: Oui, tout à fait, oui, tout à fait. Et je ne sais pas trop vers quoi me tourner en fait.
0: Parce je me doute bien.
2: C'est vrai que c'est insistant, quoi.
0: Mais c'est-à-dire, vous en avez combien par jour ou par semaine?
2: En fait, ça m'arrive surtout période de midi et le soir, quoi.
0: Oh là là. Bon, alors, comment on peut l'aider, Nathalie, là, très concrètement?
3: Eh ben, en fait, il existe des applications de blocage. Donc, vous avez Truecaller, par exemple. Vous avez Orange.
0: Truecaller.
3: Truecaller. C-A-2-L-E-R.
0: Ouais, comme... Attendez, vous pouvez réappeler distinctement?
3: Oui, bien sûr. Truecaller. T-R-U-C-A-2-L-E-R. Vous avez Orange Téléphone Anti-Spam, qui fonctionne aussi chez les autres opérateurs, hein, c'est quand même bon à savoir.
0: Ouais.
3: Ou encore le fameux Ça Raccroche.
0: Ah, bah ça, c'est notre passion, c'est grâce à Audrazo qu'on a découvert Ça Raccroche. Non, mais, pardon, ça fonctionne très bien ce Ça Raccroche.
3: Ouais, ouais, paraît-il, en tout cas, selon les témoignages qu'on a reçus à la rédaction.
4: Je confirme aussi que ça marche quand même très très bien.
0: Moi, j'en ai
4: ça,
0: pratiquement.
4: Ça filtre pas tout, mais ça filtre très bien.
3: Ah, ouais. Alors, en plus, c'est une appli qui a été développée par un Français indépendant, donc bon, ça veut. Voilà.
0: Cocorico, ça veut.
3: Et puis, dans le même genre, vous avez aussi le préfixe bloqueur qui connaît un certain succès, donc à télécharger. Alors, les choses qu'on peut faire aussi pour éviter que nos numéros se retrouvent dans les internets, si je puis dire, c'est il faut vraiment éviter de le laisser, quand on le peut, dans les formulaires web, parce qu'en fait, vous savez, vous voulez émettre un devis, vous voulez faire ci, vous voulez faire là. Et ben en fait, ces informations, elles sont aspirées et réutilisées par des courtiers en données. Ouais. Qui vont en fait les revendre à des sociétés qui vont vous démarcher sans prendre la peine de prendre votre consentement.
0: Valère.
5: Adriane, pour bien être clair quand même sur ce que vous nous dites depuis tout à l'heure, c'est que l'État est impuissant, en tout cas il n'a pas les moyens de faire appliquer correctement la loi, et c'est donc aux citoyens, aux consommatrices, aux consommateurs, de trouver des solutions par nous-mêmes, avec des applications, en filtrant, etc.
3: C'est ce qu'on appelle une emplâtre sur une jambe de bois. Cette critique qui a été formulée à l'encontre de l'État, elle a été faite par l'ex-sénateur Jean-Pierre Verzelaine, qui lui-même a porté le texte de démarchage et mis en question la capacité de l'État à faire appliquer la loi. Vous voyez, donc, même au plus haut niveau, on se pose cette question. Donc, on attend quand même avec une certaine
0: impatience.
3: Une certaine impatience, les annonces des futures sanctions qui vont tomber, et on espère qu'elles seront nombreuses.
0: Et qu'elles soient vraiment dissuasives. Audrazo.
4: Oui. Vous avez parlé des applis pour bloquer ces appels intempestifs. Il y a aussi le premier coup d'œil, aussi l'appel de démarchage. C'est un 0162, c'est un 0377, c'est un 0948. Il y a la liste sur Internet. Si vous tapez les premiers chiffres des appels de démarchage, je ne dis pas que des fois on vous appelle avec un 06 et on vous démarche, et ça, ils n'ont pas le droit, c'est interdit. Mais en tout cas, si vous avez un 0162, 0377, 0378, 0948, 0949, tout ça c'est du démarchage. Vous le savez.
6: Mais déjà.
4: Vous allez sur Internet et vous tapez numéro de démarchage, les premiers chiffres, etc. Vous allez avoir toute la liste en fait. Elle se trouve
0: 07,
4: très facilement.
0: On se dit que c'est un nouveau numéro de portable.
7: Et puis la conséquence, c'est que c'est rare maintenant qu'on appelle avec un fixe, mais du coup tous les gens qui appellent avec un fixe, on les prend plus. C'est des conséquences très concrètes.
0: Exactement.
4: Et Adriane de San Isidoro, vous parliez de formulaire web sur lequel il ne faut pas laisser nos numéros. C'est quoi ces formulaires web exactement? Exactement, de quoi vous parlez?
3: En fait, quand on vous demande de laisser votre numéro de portable, si vous avez le choix de...
4: Quand on achète quelque chose?
3: Quand on achète quelque chose, quand on demande des informations, vous voulez télécharger un livre blanc, n'importe quoi sur Internet, et que vous avez la possibilité de ne pas le laisser, parce que parfois, malheureusement, c'est une obligation, et c'est embêtant, mais parfois on n'a pas le choix, mais parfois on l'a, et dans ce cas-là, il faut éviter de le donner. Parce
7: quand c'est facultatif, effectivement, il ne faut pas le donner.
4: Mais ça ne l'est pas toujours.
7: Moi, je fais ça en soirée aussi. Je ne donne pas toujours. Je ne donne pas toujours. Ou je dis appeler le 15.
6: Ouais, c'est ça. Aude Razo.
4: Qu'est-ce qu'on doit faire si on reçoit un appel de démarchage illégal? Vous en avez déjà un petit peu parlé. Est-ce qu'il faut le signaler? Mais est-ce que ça sert vraiment à quelque chose de signaler ces numéros?
3: Oui, alors, en fait, ce qui est important, c'est de conserver les preuves. Donc, le numéro de téléphone, les dates, les heures des appels, et de signaler sur signal.conso.gouv.fr. Alors, est-ce que ça sert à quelque chose? Oui, parce que ça aide quand même à documenter la fraude, puisque quand on fait ce signalement, c'est immédiatement envoyé à la répression des fraudes, et donc qui va agréger toutes ces plaintes, produire des dossiers touffus, et peut-être remonter les centres d'appels frauduleux, les filières qui vous enquiquinent toute la journée, pour enfin être à la hauteur et coller les amendes qui correspondent, en fait.
6: Adriane, vous restez avec nous. Si vous avez des questions, chers amis, ça se passe au 0810 055 056. Un peu plus tard dans l'émission, on parlera santé mentale et endométriose, mais pour l'heure, on écoute Indochine avec Victoria. Il est midi 22 sur votre radio. Ici, on est ensemble jusqu'à 13h.

0: Indochine, Victoria sur votre radio ici. On est ensemble jusqu'à 13h les amis.
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0: On vous doit bien ça. Et oui, on vous doit bien ça, on est là pour vous rendre service. Je le rappelle, on est ensemble jusqu'à 13h et c'est votre nouveau rendez-vous quotidien sur votre radio. Ici, on va parler santé mentale dans un court instant. On va parler aussi un petit peu endométriose, cette maladie qui touche une femme sur 10. Mais pour l'instant, on parle toujours du démarchage téléphonique, parce que malgré la loi, on continue d'être saoulés, enquiquinés par ces gens qui nous appellent plusieurs fois par jour. Et nous recevons d'ailleurs Itelvina, qui nous appelle de Bayonne. Coucou d'ailleurs les amis de Ici Pays Basque.
2: Bonjour toute l'équipe.
0: Bonjour, vous allez bien?
2: Oui, je tenais à vous remercier parce que votre émission elle est géniale.
0: Oh,
2: vous
0: merci.
2: Vous êtes de bonne humeur et ça fait du bien.
0: On espère en tout cas parce que les temps sont durs, la rentrée est vraiment pas simple. Donc si on peut vous apporter un peu d'infos et de la bonne humeur, et ben voilà. Enfin, en tout cas, on estime qu'on vous doit bien ça. Alors, Itelvina, on vous appelle sur le fixe et sur le portable. Vous, c'est les deux, mon colonel.
2: Alors, voilà, c'est ça. Alors, quand je suis à la maison et quand je suis au travail aussi, c'est pareil.
0: Oh là là.
2: Alors, si je ne réponds pas à la maison et que je suis pas loin, on va dire, on m'appelle en suivant sur le fixe. Et au travail, c'est exactement pareil, parce que je regarde les numéros, parce que ça affiche. Et donc, j'ai beau leur dire que les démarchages, c'est interdit et compagnie, ils n'en ont rien à faire. Alors, comment on fait pour pas qu'ils appellent à la maison?
0: Eh oui, c'est ce qu'on était en train de vous proposer, des solutions. Adriane, qui est avec nous, notre collègue de 60 millions de consommateurs, qui y consacre d'ailleurs un large dossier. Procurez-vous ce merveilleux magazine, parce qu'il y a des vraies solutions. Adriane.
3: Oui, écoutez, là, dans ce cas-là, il faut absolument installer des applications de blocage. Mais la question, c'est finalement comment ces appels qui vous arrivent sur le fixe arrivent aussi sur le portable.
0: Mais c'est ça.
3: Et oui, c'est-à-dire que quand ils ne rentrent pas par la porte, ils essayent de rentrer par la fenêtre, tout simplement. Et ça, c'est possible parce qu'en fait, ils récupèrent les données issues de fuites de données. Partout, malheureusement, aujourd'hui, sur les sites gouvernementaux, sur les sites commerciaux. Et donc, ils récupèrent ces données sur le dark web. Et dedans, vous avez le fixe, vous avez le portable. Et pourquoi se priver de l'un ou de l'autre quand on a les deux?
4: Et alors on a Marie qui témoigne sur le WhatsApp de l'émission et qui dit c'est l'inverse. Elle dit en fait elle reçoit l'appel sur le téléphone portable et qu'elle bloque et ensuite elle reçoit l'appel sur le téléphone fixe. Donc ça montre bien qu'ils ont les deux en fait, tout simplement. C'est exactement ce que nous dit Itelvina.
0: Valère Coréard.
5: Oui, chère Enora.
6: Non mais.
7: Moi j'avais une question. Sinon, pour vous, Aude. Aude, en fait, vous qui nous dites tout le temps, justement, faut faire très attention à pas donner son téléphone, enfin tout ça. C'est comme ça que qu'ils réussissent finalement.
4: C'est ça. En fait, c'est les fuites de données dont parle Adriane. Oui, effectivement, en fait, dès que vous laissez votre numéro de téléphone quelque part, quelqu'un peut le récupérer. Il faut le dire. Il peut y avoir un escroc derrière qui va siphonner un site, le pirater. C'est comme ça qu'on dit, les piratages informatiques. En fait. Et ils vont récupérer ces données. Et effectivement, c'est une des manières qu'ils ont de récupérer les numéros. Et c'est pour ça qu'ils ont les appels, les téléphones fixes. Et portable, ils ont les deux, ils ont votre
7: mais
4: nom aussi, ils ont plein de choses.
7: Mais ouais.
0: Gérard Kierzeg.
8: Question bête, mais à chaque fois je me demande si c'est un vrai humain ou si c'est un faux humain, un disque ou je ne sais quoi.
0: Ça, c'est la grande question que tout le monde se pose.
3: Oui. Alors, parfois.
4: Ça dépend.
3: Parfois, c'est des bots. Malheureusement, c'est des robots en fait qui vont automatiser des appels à
8: des bots,
3: à
8: des robots. Oui, ouais, des bots.
3: Pas en croco. en robot. Et donc, ils vont automatiser des appels et à un moment, ça va tomber sur vous et voilà. Mais ça ne veut pas forcément dire qu'ils auront récupéré votre numéro. C'est simplement qu'ils passent des milliers et des milliers et des milliers d'appels.
0: Merci beaucoup à Nathalie. Merci à Itelvina. Continue de réagir au 0810 055 056, mais pour l'heure, c'est l'actu dans toutes vos régions grâce aux 44 locales de votre radio ici. À tout de suite.
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12: Voici les conseils de Maître Damourette, notaire à Cailly, au sujet du bornage. Avant de faire une plantation, une clôture, il faut bien vérifier ses limites de propriété.
13: Le bornage est l'opération qui permet de déterminer et fixer la limite séparative de deux terrains contigus et de la matérialiser par des bornes. Il peut se faire à l'amiable lorsque les voisins sont d'accord. Un géomètre vient donc sur place, examine les titres de propriété, le cadastre, mesure, puis rédige un procès-verbal de bornage signé par chacun. Ce document a donc une valeur contractuelle et fixe les limites de manière définitive entre les signataires. En cas de désaccord, tout propriétaire peut saisir le tribunal pour un bornage judiciaire. Il convient donc d'avoir un bon réflexe. Consulter son titre de propriété pour vérifier s'il a des dispositions particulières concernant les limites, discuter avec son voisin et si besoin, faire intervenir un géomètre expert pour déterminer et matérialiser cette limite. Une clôture, un mur, un bâtiment mal positionné peut entraîner des contestations, voire des demandes de démolition.
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14: Eh oui, bonjour, midi 32. On est en direct jusqu'à 13h. Vous l'avez compris, c'est votre nouveau rendez-vous quotidien. On essaye de vous rendre service avec sérieux et bonne humeur et on espère qu'on y parvient. C'est votre antenne. Hein. Appelez-nous 0810 055 056. Vous avez des questions, ça tombe bien. On a les réponses. Surtout Valère Correa aujourd'hui.
15: Surtout aujourd'hui, oui, c'est vrai.
14: En très grande forme. Et puis vous pouvez aussi nous laisser des messages vocaux encore sur ce numéro WhatsApp 0810 055 056. C'est gratuit comme l'a fait Siam aujourd'hui.
16: Bonjour, c'est Siam de Gironde. Atteinte d'endométriose et adénomyose, je me suis fait opérer d'une hystérectomie totale. Ma fille a 14 ans et je m'inquiète pour elle. Je voulais savoir si l'endométriose est héréditaire. Merci.
14: Alors, un vaste sujet et je serai évidemment accompagnée pour y répondre du docteur Kierzek. Moi, c'est une maladie que je connais bien. J'en ai beaucoup parlé dans les médias. J'ai écrit un livre à ce sujet. La seule chose que je peux vous dire, Siam, c'est qu'on ne sait pas grand-chose sur l'endométriose. Il y a autant d'endométriose que de femmes. Et ce qu'on ne sait pas, c'est qu'on ne sait pas si c'est héréditaire ou pas. Pourquoi ? Parce qu'il n'y a pas assez de sous pour la recherche. On commence à s'y atteler. Il y a quelques chercheuses et quelques chercheurs, notamment à l'Institut Pasteur que je sais chaleureusement, qui essaye de comprendre l'endométriose qui existe depuis la nuit des temps, qui touche une femme sur 10 et qui est la première cause d'infertilité. Vous parlez d'ailleurs d'hystérectomie. Je vais juste faire un petit rappel. L'hystérectomie, c'est quand on se fait retirer l'utérus. Ça n'est pas un remède à l'endométriose, n'est-ce pas, docteur Kierzek ? Ça ne veut pas dire que l'endométriose va faire dodo pour autant.
8: Ah ben non, surtout que l'endométriose, par définition, elle est souvent en dehors de l'utérus aussi. C'est du tissu utérin, mais qui est ailleurs, qui peut être dans les poumons, dans le tube digestif. Donc on voit bien que si on enlève l'utérus, ben on enlève une partie, mais on ne peut pas enlever les morceaux d'utérus qui sont ailleurs, de tissu utérin et qui sont inflammatoires. Et
14: pour Parce répondre... qu'en gros, l'endométriose, docteur, pour très, vraiment simplifier pour nos auditrices, nos auditeurs, c'est cette membrane autour de l'utérus qui se liquéfie au moment des règles. Et sauf que chez nous, au lieu de se liquéfier vraiment, ça devient un peu comme de la glu qui va se coller sur les ligaments utérosacrés, sur la vessie, parfois même dans des cas très
8: dans
14: extrêmes.
8: Le poumon, il peut y avoir des décollements dans le cerveau à cause
14: c'est
8: de l'endométriose.
14: Rare, hein. Et c'est pour ça que ça inflame tout le corps et que ça donne
8: des crises douloureuses
14: folles. Voilà, en gros, c'était pour refaire un petit schéma.
8: Pour répondre à la question, est-ce que c'est génétique ? J'allais dire non et oui. Alors non, parce qu'il n'y a pas un gène de l'endométriose, voilà. Mais il y a des gènes de l'endométriose. Et surtout, quand on regarde les familles, si votre maman a été atteinte d'endométriose, bah, la fille a 4 à 8 fois plus de risques d'avoir de l'endométriose. Donc on voit bien qu'il y a un terrain génétique. On ne comprend pas tout, effectivement, dans cette maladie. Il y a une prédisposition génétique, probablement. Et il y a plusieurs gènes gènes impliqués. Certains commencent déjà à être identifiés et ça sera une des voies de recherche, hein, aussi bien pour diagnostiquer, dépister, mais aussi pour traiter éventuellement. Et l'hystérectomie, donc non, c'est pas la solution. Et le message à passer, c'est notamment aux jeunes filles qui ont des règles très douloureuses, ou moins jeunes filles d'ailleurs, qui ont des règles très douloureuses, qui les empêchent d'aller au travail, à l'école, etc. Non, c'est pas que les règles. Il faut aller chercher plus loin, ouais, faire
14: l'échographie,
8: l'IRM, aller voir un centre spécialisé.
14: Exactement.
8: Et ne pas s'arrêter. Il y a une errance diagnostique et ne pas s'arrêter à « Ah ben non, si t'as mal, c'est parce que c'est tes règles. »
14: Exactement. Et n'hésitez pas à vous tourner vers les associations de patientes. Je pense à Endo France, je pense à Info Endométriose, où il y a vraiment de répertorier aussi tous les médecins de secteur 1, les généralistes qui s'y connaissent bien et qui vont vous aiguiller vers des bons gynécos et des bons radiologues. Elles sont là pour vous. Merci beaucoup Siam. On y consacrera aussi évidemment beaucoup plus de temps dans une autre émission grâce à notre ami le docteur Kierzek, qui nous fait la joie et l'avantage d'être là tous les jours ou presque.
8: N'en faites pas trop.
14: J'en ai fait un peu des caisses, c'est pas faux. Je retire. Alors, je voudrais remercier surtout notre cher ami de 60 millions de consommateurs, le grand journaliste Adrian San Isidoro, parce qu'on a parlé démarchage téléphonique. Si vous avez des questions, ça se passe au 0810 055 056. Une dernière chose, un dernier conseil à prodiguer à nos auditrices et nos auditeurs.
3: Écoutez, ne donnez pas vos données quand vous avez la possibilité de ne pas le faire. Surtout, installez les applications pour bloquer.
14: On peut rappeler 3-4 applis.
3: Mais oui, absolument. On va avoir ça raccroche, Prefix Bloqueur ou encore Orange Téléphone Anti-Spam qui marche absolument chez tous les autres opérateurs.
14: Valère Correa, qui cette fois-ci a quelque chose à dire.
15: Non, si vous me permettez de rappeler une chose, c'est que les gens qui nous appellent quand c'est pas de l'IA, hein, quand c'est des vrais gens, en fait, ils y sont un peu pour rien. Et c'est vrai que
14: faut
15: souvent...
14: Faut pas les insulter, les
15: exactement,
14: pauvres.
15: Exactement. Ah, oui. On peut leur expliquer gentiment, les éconduire, comme on dit, gentiment, mais en restant dans le respect, parce que ces gens-là sont en train de faire un métier qui est, je pense, assez difficile.
14: Très ingrat et très désagréable. Merci beaucoup, Adrian. Prenez grand soin de vous. Revenez quand vous voulez. Vous êtes éminemment sympathique. Il est 12h37. On va écouter Julien Doré avec Paris Seychelles sur votre radio ici. On est ensemble jusqu'à 13h. Ça s'appelle On vous doit bien ça.

0: Julien Doré, Paris Seychelles, sur votre radio ici. Ici, midi 13h.
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0: Et oui, on vous doit bien ça. On est là pour vous rendre service. Et si vous avez des questions, c'est au 0810 055 056. Cette semaine, c'est la semaine d'information autour de la santé mentale, mon cher confrère. Pardon, j'avais envie de dire ça, c'était mon rêve. Le docteur Gérald Kirzek.
2: Docteur Malagré.
0: Oh là là, ça m'émeut, j'en ai les poils. Je ne suis malheureusement pas médecin. Vous, oui, et vous allez nous parler de la santé mentale. Elsa Wolinski aussi, dans un instant, qui nous parlera de la santé mentale chez les jeunes.
2: Grande cause nationale, ouais, 2026, pour la deuxième année consécutive.
0: Ouais.
2: C'est dire qu'il y a du boulot, ou alors qu'il ne s'est rien passé la première année. C'est peut-être aussi une solution, c'est pas faux. Ouais. En tout cas, c'est un sujet majeur, on le voit après le Covid. Il y a vraiment eu, avant et après le Covid, un adulte sur cinq qui a dans sa vie, au cours de sa vie, un problème de troubles psychiques. 53% des gens qu'on interroge en leur demandant est-ce que vous avez eu de l'anxiété, des symptômes un peu dépressifs dans les 12 derniers mois, répondent oui. Ça veut dire une personne sur deux dans l'année qui a précédé a un problème de santé mentale. Et le problème, c'est que la majorité n'ont pas consulté, ne veulent pas consulter. Il y a un grand tabou autour de la santé mentale. On
0: et
2: parle
0: si
2: de
0: je
2: quoi
0: peux me permettre, plus les hommes qui me consultent encore,
2: oui,
0: moins que les femmes, parce qu'ils ont peur et qu'ils ont... Oui,
2: et puis il y a l'image, il faut être fort, c'est un signe de faiblesse. En fait,
0: exactement,
2: non, c'est pas un signe
0: pauvres,
2: de faiblesse.
0: Ouais,
2: d'abord,
0: ouais,
2: quand on voit que tout le monde est concerné, parce que forcément, quand on voit des chiffres comme ça, ça veut dire que tout le monde est concerné, de manière réactionnelle ou pas, de manière avec une composante génétique ou pas. Il y a plein de circonstances dans la vie, il y a plein de facteurs, y compris des maladies physiques aussi, qui peuvent générer des troubles de santé mentale, et les troubles de santé mentale qui génèrent des maladies physiques. C'est-à-dire qu'on ne peut pas déconnecter le corps et l'esprit. Et ça, c'est vraiment quelque chose d'extrêmement important, parce que quand on a une maladie physique, on va consulter. Ben, quand on a une maladie mentale, pourquoi on ne va pas consulter?
0: Oui,
2: surtout
0: sûr
2: que les choses peuvent être imbriquées. Alors, après, la question, c'est de quoi on parle? On peut parler tout simplement de petits troubles, parfois du sommeil, de troubles un peu de l'humeur, des choses qui sont un peu anodines ou qu'on passe sous silence. On peut aller jusqu'à la maladie psychique, la bipolarité par exemple, la schizophrénie, qui sont des maladies beaucoup plus lourdes, et puis la dépression nerveuse, bien sûr, qui est quelque chose d'extrêmement répandu.
3: J'avais juste une petite question. En fait, quand vous dites il faut consulter, mais on consulte qui? Qu'est-ce qu'on peut dire aux gens justement? Qu'est-ce
2: médecin,
3: qu'on peut leur...
2: généraliste. Le premier interlocuteur, ça doit être son médecin généraliste, bien sûr, parce que il va éliminer d'abord un problème physique, parce que des troubles du sommeil, un trouble de l'humeur, des maux de tête, une irritabilité, un changement de comportement, ça peut être quelque chose de physique. On va vérifier votre taux de sucre, on va faire un scanner cérébral, on va faire une prise de sang, parce que ça peut être un problème qu'on appelle somatique. Et puis après, lui va vous orienter vers un psychiatre, un psychologue, les deux n'étant pas pareil. Le psychiatre, c'est un médecin qui va pouvoir vous prescrire des médicaments, qui va faire aussi, pourquoi pas, une thérapie sur le plus long terme. Le psychologue n'est pas médecin, ne vous prescrira pas de médicaments, mais peut bien sûr vous aider. Ce qui est important, c'est de repérer les signes d'alerte. De l'insomnie, un changement de comportement, une baisse d'énergie, une perte d'envie, tout ça, un isolement, tout ça, ça peut être individuellement pas très grave, et c'est pas pour ça que vous avez un trouble de santé mentale.
0: Pardon, en revanche, je me permets, vous n'êtes pas fou. Vous savez,
2: bien
0: ce
2: sûr
0: mot qu'on met
2: bien
0: un peu
2: sûr
0: n'importe
2: quoi. Et c'est pas parce qu'on va voir un psy qu'on est fou.
0: Voilà, ça peut être un problème chimique. Et puis vous n'êtes pas seul. Continuez après Valère Correa, on aura une question.
2: Des troubles du comportement, une consommation d'alcool, de tabac plus que d'habitude, ou comportemental avec les écrans, les jeux, etc. Alors individuellement, c'est pas très grave, mais quand il commence à y avoir une accumulation de petits signes comme ça dans l'entourage, ça doit vraiment être un signe d'alerte et engager la conversation. Parce que là, on n'ose pas là aussi parler à quelqu'un.
0: Sûr.
2: On n'ose pas aborder le sujet sans culpabiliser, sans juger, mais juste tendre une main.
0: Valère.
4: Oui, je voulais juste rappeler la définition de la santé mentale, parce que ça permet de se situer, c'est celle de l'OMS. C'est un état de bien-être qui nous permet de faire face aux sources de stress de la vie, de réaliser notre potentiel, de bien apprendre et de bien travailler, et de contribuer à la vie de la communauté. Et c'est important de la rappeler, cette définition, parce qu'elle permet de se situer, est-ce que je suis là-dedans ou en
0: absolument
4: dehors, et donc sinon j'ai un problème.
2: Après, c'est normal d'avoir tous des petits coups de mou, hein. C'est l'automne, il y a moins de lumière, on a repris le boulot, etc. Mais quand ça a un impact sur votre vie sociale, vous n'arrivez plus à y travailler, ou vous travaillez la boule au ventre, ou quand il y a vos relations sociales, il y a un repli, etc. Effectivement, ça devient problématique, et c'est là où il ne faut pas hésiter à consulter. Alors après, on peut prévenir les troubles de santé mentale aussi. Et quand je disais que le physique et le mental, ils sont indissociables, un bon sommeil, par exemple, une bonne alimentation, moins de produits ultra transformés. Mmh. Il y a des études assez fascinantes qui montrent que les gamins qui boivent des sodas ont plus de syndromes anxio-dépressifs.
0: Okay.
2: On diminue les sodas, eh bien on diminue leurs troubles anxio-dépressifs. Or, chez un ado, qu'est-ce qu'il va faire ? Il va s'enfermer dans sa chambre, il va se mettre devant les écrans, il va se gaver de soda en disant bah, « ça ira mieux ». Et généralement, on lui dit « bah oui, fais-toi plaisir ». Tiens, bah non, c'est pas lui faire plaisir, au contraire. Il y a, en termes d'hygiène de vie, l'activité physique, bouger, le sport, c'est fondamental. Parce que tout ça, ça va générer des changements physiques dans le bon sens du terme et sécréter de la sérotonine qui est l'hormone du bonheur.
0: Vous avez des questions à poser au docteur Kierzek, ça se passe au 0810 055 056, hein, vous le savez, on est là pour vous. On va continuer de parler santé mentale. En attendant, on va écouter Johnny Hallyday, Gabriel, sur votre radio ici. Il est midi 45, dis donc. Ça

0: Johnny Hallyday, Gabriel sur votre radio. Ici, on est ensemble jusqu'à 13h.
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0: Et ça s'appelle On vous doit bien ça, c'est votre nouveau rendez-vous quotidien. On parlait santé mentale avec le docteur Kierzek, qui a encore une petite chose à nous dire et pas des moindres.
3: Premier secours en santé mentale. On connaît tous les gestes d'urgence, les massages cardiaques, la méthode Emlich, etc. Bien, il existe des formations PSSM, premier secours en santé mentale, délivrées par des associations. Ben là, c'est de vous donner un peu les gestes, les choses à faire, les choses à dire pour pouvoir venir en aide à quelqu'un qui ne va pas bien, détecter, orienter, c'est vraiment l'objectif. Et puis un numéro, je voudrais vous donner le 3114, qui est le numéro d'information 24 heures sur 24 de prévention du suicide. Donc ça peut être important. Évidemment, il y a toujours les numéros d'urgence, le 15, mais le 3114, c'est un numéro important à connaître.
0: Merci docteur Kierzek. Et puis on a parlé en début d'émission du démarchage téléphonique qui nous empoisonne la vie. On a développé plein de solutions pour vous que vous pourrez retrouver dans le podcast, évidemment sur ici.fr. On vous doit bien ça. Nous avons un auditeur aussi qui avait une dernière question à nous poser, Benoît, qui appelle via Ici Pays Basque. Bonjour Benoît.
4: Oui, bonjour Enora, bonjour à tous.
0: Ça va, Benoît ?
5: Bonjour.
4: Ça va, merci, ça va très bien.
0: Alors vous avez des appels tous les jours aussi, hein ? On n'en peut plus.
4: Ah oui, mais tous les jours, là, j'ai eu encore un 07 ce matin. Cet après-midi, je pense que je vais avoir un 02 ou un 04 qui va m'appeler. Hein. Maintenant, j'essaie de faire les pronostics parce que c'est tout le temps, c'est horrible. J'entendais dire qu'il ne fallait pas laisser son numéro de téléphone sur certains sites quand on faisait des devis, des choses comme ça, mais ce n'est pas toujours évident. Mm-hmm. Moi, ce que je ne trouve pas normal, c'est que parfois, on nous dit « Voulez-vous laisser votre numéro de téléphone, être contacté, etc. ?» Mais ce n'est pas toujours le cas. Et ce qui m'inquiète le plus, c'est que le président Macron voulait faire interdire le téléphone aux moins de 15 ans. Franchement, je ne sais pas comment il va pouvoir protéger les jeunes, alors que rien que ça, déjà, le gouvernement n'est pas capable
5: Les réseaux sociaux, Benoît.
0: Ouais, c'est encore un autre système.
5: Benoît, on peut peut-être faire un petit rappel de toutes les applications qui existent pour bloquer ces appels intempestifs. Comme ça, peut-être, vous n'auriez pas reçu, Benoît, ce petit 07 de ce matin. Dans le WhatsApp de l'émission, très plébiscité, c'est Sarah Croche, toujours. Alors, visiblement, vous êtes fan de Sarah Croche. Marie-Christine l'a installé, a dit que c'est super. On a aussi, c'est Pascal aussi qui l'a installé. Alors, vous en avez d'autres. Alors ça, c'est chouette. Merci beaucoup. On a Céline qui nous dit que son fils lui a installé l'application BlockCall, donc BlockCall. Elle dit que ça marche très bien. On a aussi, alors attendez, parce qu'il y a beaucoup de messages. Je remonte le fil. Isabelle qui elle a installé Skipple Shield et elle est très contente aussi visiblement. On va mettre une petite liste sur ici.fr, comme ça vous aurez ça à disposition et on espère que vous en recevrez moins.
0: Ce qui est formidable, c'est la communauté qu'on est en train de créer parce que vous donnez aussi des conseils via notre WhatsApp 0810 055 056. Merci, vous aussi, vous nous rendez service. Juste après une petite pause, Elsa Wolinski nous parlera santé mentale chez les jeunes. À tout de suite.
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0: On vous doit bien ça sur Ici. On est encore ensemble pour quelques minutes, ça passe tellement vite sur votre radio Ici, ça s'appelle On vous doit bien ça. Il y a énormément de questions sur le 0810 055 056, sur le démarchage, on continue d'y répondre en antenne, ne vous inquiétez pas. Et aussi sur l'endométriose, je vous le rappelle, nous consacrerons une large émission à cette maladie qui touche une femme sur 10 avec le concours du docteur Kirzek. Mais pour l'heure, on parle encore de santé mentale avec notre journaliste Elsa Wolinski.
5: Alors oui, quand on parle de santé mentale des jeunes, ça peut nous paraître un peu abstrait. D'ailleurs, Gérald l'a dit, c'est vrai que c'est depuis le Covid qu'on parle de santé mentale. Avant, nous, quand on était plus jeunes, personne n'en parlait. Donc on a aussi un peu tendance à se dire, bah, avant on faisait sans, alors pourquoi ? Et puis on s'en est bien sorti. Alors moi, j'ai envie de vous dire, bah, non, en fait, on s'en est pas très bien sorti, vu le nombre de gens qui sont chez le psy aujourd'hui, justement. Alors, il serait bon d'ouvrir les yeux sur nos adolescents qui sont autour de nous, et les chiffres, vraiment, témoignent de leur malaise. Près d'un lycéen sur 5 présente aujourd'hui un risque important de dépression et 15% déclarent avoir déjà fait une tentative de suicide. Les filles sont particulièrement touchées. Alors pourquoi ? Parce qu'évidemment, il n'y a pas qu'une seule explication. La pression sur le corps, les réseaux sociaux, les violences, le harcèlement. Mais au milieu de tous ces chiffres un peu voilà, qui font peur, qui sont désagréables, il y a une jeune femme dont moi je souhaitais absolument vous parler. Elle s'appelle Miel Abitbol. Elle a 19 ans. Près de 3 millions de personnes la suivent sur les réseaux sociaux. Et elle est devenue l'une des voix de la santé mentale des jeunes, justement.
0: Absolument.
5: Miel, elle sait de quoi elle parle. À 13 ans, après du harcèlement à l'école, elle est violée par le meilleur ami de son grand frère, qui était majeur. Elle n'en parle pas à sa famille. Et sa santé mentale s'effondre. Dépression, chute des résultats scolaires, troubles alimentaires, automutilation. En mars 2021, elle fait une tentative de suicide par médicament. Et c'est à l'hôpital que ses parents prennent conscience de ce qu'il se passe. À cette époque, Miel, elle va écrire à Emmanuel Macron. Elle va pas obtenir de réponse du président. Quelques années plus tard, elle va décider de transformer ce qu'elle a vécu, de transcender en fait son malheur en engagement. Avec son père et la psychiatre Claire Morin, elle va créer Link. Alors Link, c'est L-Y-Y-N-K. Une application de prévention autour de la santé mentale des jeunes. Alors, c'est pas la seule évidemment application à exister. Il existe aussi Jardin Mental ou encore Mind Day qui propose d'autres outils pour prendre soin de sa santé mentale. Mais quand Link est lancé par Miel et son papa et la psychiatre en septembre 2024, en moins de 24 heures, 150 000 téléchargements, 100 000 comptes sont créés. Énorme. Link devient numéro 1 de l'Apple Store en France devant ChatGPT. C'est vous dire quand même ce qui se passe. Donc aujourd'hui, l'application compte plus de 400 000 utilisateurs. Ça décrit l'immense besoin des jeunes de trouver un endroit où déposer ce qu'ils ressentent. Sur Link, c'est justement ce qu'ils peuvent faire. C'est-à-dire, on dit, parce qu'il y a un espèce de kit de secours, si je vous explique un peu, pour les moments où ça ne va pas vraiment, avec des stratégies justement pour traverser une crise émotionnelle, des exercices de bien-être et des ressources. Mais surtout, le jeune peut choisir, c'est-à-dire qu'il peut aller, il peut choisir un adulte avec lequel il a du mal à discuter, il peut là dire, là sur cette appli, on peut échanger sans que ça soit en face à face. Mais Miel, qui n'est pas du genre à oublier non plus, à se faire oublier, qui avait donc écrit cette fameuse lettre au président de la République et ne lui avait pas répondu, a décidé de lui réécrire. Et cette fois-ci, il lui a répondu, il s'est excusé et il l'a invité à l'Élysée. Elle y a passé plus de 2 heures pour parler de la santé mentale et de sa génération. Et pourtant, aujourd'hui, Miel dit encore, rien n'a changé. Alors, qu'est-ce qu'on peut faire ? Ce qu'on peut faire, c'est déjà en parler. Parce que quand je vous parle, moi, de santé mentale, ça peut paraître, pour les jeunes, ça peut paraître abstrait. Mais en fait, on parle de qui ? On parle de nos jeunes. C'est peut-être votre fille, c'est peut-être votre fils, votre neveu, votre petite-fille. Alors peut-être même, d'ailleurs en ce moment, ils sont en train d'écouter. Enfin, si vous êtes en train de vous regarder, du coup je bafouille.
0: C'est pas grave.
5: Non, mais en tout cas, si vous êtes en train de nous écouter, c'est peut-être quelqu'un qui est proche de vous. Donc en tout cas, faites attention. Je vous rappelle juste juste plusieurs numéros que vous pouvez avoir. Il y a Fil Santé Jeune au 0800 235 236, un numéro gratuit et anonyme pour les 12-25 ans qui ont besoin de parler. En cas de harcèlement et de cyberviolence, il y a le 30-18. Et pour les étudiants en difficulté, le 30-40, un nouveau numéro national lancé cet été.
0: Merci beaucoup Elsa Wolinski. Et si vous êtes grand-mère, si vous êtes maman, n'hésitez pas à parler de miel, si vous êtes papa et grand-père aussi. Elle est formidable cette jeune fille. 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Bonjour Thomas.
9: Bonjour Nora, bonjour l'équipe.
0: Vous appelez de Valence, bonjour. Ici Drôme, Ardèche, et c'est gagné Thomas.
10: Bravo, ouais, super.
0: Eh oui. On est là pour booster hein, votre pouvoir d'achat tous les jours et tout au long de l'année, et on est ravis de le faire. Vous le méritez, et en plus, on vous doit bien ça. Gros bisous Thomas, prenez soin de vous. Merci beaucoup à toute l'équipe. Dans un instant, c'est le trésor de nos régions. Moi, je vous dis à demain, et le trésor de nos régions, ça se passe avec Emeline Ferry, chers amis. Et demain, je vous le rappelle, on parlera des aidants. Grande émission, très très importante. On aura d'ailleurs une association vraiment.
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0: Et merci d'écouter la radio ici, il est 13h. Les informations, Emeline Ferry.
11: Bonjour et bienvenue dans le 13h de nos régions à la une. Aujourd'hui, évidemment, le cri de détresse des lycéens. Plus de 400 établissements bloqués ou perturbés ce matin à la veille de l'acte 3 de la mobilisation. On va en parler avec le SNES FSU, syndicat enseignant, qui va descendre dans la rue avec les élèves pour réclamer de meilleures conditions d'enseignement. On entendra aussi les parents d'élèves. Certains sont inquiets. Et puis, on vous emmène à Créteil. C'est là qu'a démarré la contestation il y a maintenant 2 semaines. Le carburant, le prix des courses, la difficulté à se loger et le nombre de bénéficiaires des Restos du Cœur qui augmente. Vous entendrez tout à l'heure le témoignage de Océane. Témoignage de Océane qui fait partie des bénéficiaires des Restos du Cœur. L'association publie une étude aujourd'hui. Elle estime qu'une personne sur 10 aura recours à l'aide alimentaire dans la prochaine décennie. Le Nutri-Score va-t-il devenir obligatoire sur les emballages alimentaires? Des scientifiques le réclament avec une pétition, 100 000 signatures déjà sur le site de l'Assemblée nationale. Et puis, les supporters et les joueurs sont sous le charme de Zizou à la tête de l'équipe de France de foot. Ils rêvent maintenant d'une victoire à domicile, peut-être ce soir, on l'espère, contre la Belgique. Les cours ont repris ce matin dans de nombreux lycées. La classe a parfois été un peu perturbée après plusieurs jours de mobilisation des lycéens. Mais il y a encore 413 établissements bloqués ou perturbés ce matin en France, selon le ministère de l'Éducation. Et l'image marquante de la matinée, c'est à Paris, le lycée Vauquelin dans le 13e arrondissement. Un départ de feu, des tirs de mortier et des élèves confinés. Vous étiez sur place, Marie Bouéda, racontez-nous.
12: Eh bien, quand je suis arrivée, les vitres de la porte de l'établissement étaient brisées, le plastique, 2-3 poubelles fondues et des vélos disposés au milieu carbonisé. Premier blocus ce matin pour ce lycée des métiers de la chimie qui stocke des produits dangereux. L'approviseure Carole Zerbi était sur place très tôt, dès 7h.
13: Là, on a vu un groupe très organisé hein, qui a mis des poubelles devant l'établissement, qui a mis le feu à ces poubelles après avoir déversé un liquide inflammable hein, qu'on a senti. Les casseurs qui étaient là, il y a eu une espèce de convergence avec les élèves qui passaient par là et qui avaient peut-être aussi envie d'en découdre. Mais c'est pas eux, c'est pas mes élèves qui ont commencé.
12: Elle dit qu'il y a eu 3 assauts, ce sont ses mots. Et à un moment, des élèves et des professeurs se trouvaient dans le lycée et ont dû être confinés.
13: Ça a été très effrayant pour les élèves et les personnels qui ont assisté en fait à la mise à feu, aux coups et au déchaînement de violence.
12: J'ai aussi croisé Yara, une lycéenne de 17 ans qui participait au blocage.
14: La police sont arrivés, ils ont commencé à courser des petits. Au lieu de nous calmer, ça nous a encore plus énervés. Ils ont commencé à mettre le feu, parce que moi j'étais contre ça. Mais je vous mens pas, on était obligés face à la police pour les éloigner un peu et pour nous laisser parler.
12: Elle regrette que l'approviseur lui ait enlevé ses pancartes sur lesquelles la lycéenne avait écrit plusieurs messages comme « La police plus présente que nos profs » ou encore « On veut un parcours sûr, pas un Parcoursup.
11: Et ce lycée à Paris restera fermé toute la journée. Dans le Pas-de-Calais, on apprend qu'un lycéen de 15 ans a été blessé ce matin. À Lens, sa main a été arrachée selon le préfet. Il est gravement blessé, mais ses jours ne sont pas en danger. Ce n'est donc que le début d'une semaine qui va être tendue. Le ministre de l'Enseignement supérieur a dit ce matin craindre un embrasement national. Le gouvernement cherche à contenir le mouvement. Le Premier ministre Sébastien Lecornu a envoyé un courrier hier soir à ses ministres avec des pistes pour répondre à la colère des lycéens. Qu'est-ce qu'il leur dit, Hélène Terzian ?
15: Une feuille de route de 2 pages adressée à ses ministres concernés par la mobilisation lycéenne. Sébastien Lecornu y dresse 5 chantiers. D'abord, assurer les cours. Dès aujourd'hui, ils devront reprendre partout où la sécurité le permet, écrit le Premier ministre.

0: intersyndicale de l'éducation nationale.
1: Le courrier du Premier ministre qui tente d'apaiser la colère, alors est-ce que c'est le cas? Eh bien, on pose la question à Sophie Vénétité, secrétaire générale adjointe du SNES-FSU, syndicat enseignant. Bonjour.
2: Bonjour.
1: Et merci d'être avec nous. Votre réaction à cette feuille de route dressée par Sébastien Lecornu, il a pris la mesure, selon vous, de l'ampleur de la crise?
2: Alors, c'est une feuille de route qui arrive tardivement. Ça fait maintenant 10 jours que la mobilisation a commencé. Donc, il y a un début de réponse qui est très tardif et surtout qui ne prend pas complètement la mesure de l'ampleur de la mobilisation. On en est à un stade où une feuille de route qui donne des résultats dans 3 semaines, ce n'est pas possible d'avoir cette réponse-là. Il faut des réponses immédiates et surtout, il ne faudra pas se contenter d'une lettre postée sur le réseau social X. Il faut y mettre très vite des éléments budgétaires en face. C'est comme ça qu'on esquissera une sortie de crise. C'est en mettant dès les prochains jours quelques solutions concrètes et immédiates avant de poursuivre après les discussions, notamment dans le cadre du débat budgétaire.
1: Il y a quand même un début de calendrier, des annonces quand même concrètes, par exemple sur le remplacement des profs absents, c'est pas suffisant?
2: Bah écoutez, pour remplacer les profs absents, encore faut-il avoir des remplaçants. Ça paraît d'une logique implacable, mais ce n'est pas celle de l'éducation nationale aujourd'hui, puisque au moment où je vous parle, on a très peu de remplaçants disponibles, à tel point qu'à la rentrée, des absences qui étaient prévisibles, comme des congés maternité, n'ont pas été remplacées, parce qu'on manque de remplaçants. Donc, c'est là qu'on voit que Sébastien Lecornu, manifestement, n'est pas un expert des questions éducation nationale, mais il y a une solution sur cette question du remplacement. C'est de recruter, de renouveler très vite les contrats des professeurs contractuels. Il y en a un certain nombre qui ont vu leur contrat non renouvelé à la rentrée. Les rectorats les connaissent, savent où les trouver. Si leur contrat est renouvelé dans les prochains jours, ils seront disponibles pour faire des remplacements la semaine prochaine et à la rentrée des vacances de la Toussaint. Alors certes, ça a un coût, mais ça permettra, là pour le coup, d'être vraiment efficace sur la question des remplacements sans se contenter d'une lettre sur un réseau social.
1: Ça, ce sont vos priorités. Vous serez demain en grève, vous serez dans la rue avec l'intersyndicale et les lycéens. Si le gouvernement n'entend pas votre colère, qu'est-ce qui va se passer ensuite ?
2: D'abord, là, il y a ce qui va se passer demain. C'est une mobilisation importante à laquelle nous, on s'est joint pour en appui des lycéens, parce que, bien évidemment, on se retrouve dans un certain nombre de revendications, mais aussi quelque part pour apporter notre appui, notamment en termes de sécurité des mobilisations, des manifestations. On sait que la présence d'adultes peut faire diminuer la tension et on voit bien que c'est un enjeu quand même très important. Il faut vraiment que les manifestations et les mobilisations se passent dans le calme. La répression policière doit cesser. Et toutes les violences envers les personnels et les élèves doivent cesser. On fera le bilan de cette mobilisation demain soir, mais ce qui est certain, c'est qu'il devra y avoir des réponses demain soir ou mercredi, en tout cas dans les prochains jours de la part du gouvernement, sans quoi la mobilisation continuera d'une manière ou d'une autre d'ici les vacances.
1: Merci beaucoup Sophie Vénétité, enseignante dans un lycée en Essonne et secrétaire générale adjointe du SNES-FSU.
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1: Dans ce climat de contestation qui tourne parfois à la violence, on a vu ce lycéen blessé dans le Pas-de-Calais. Beaucoup de parents s'interrogent, faut-il laisser son enfant aller manifester? Comment garantir sa sécurité s'il va en cours? Pas mal d'inquiétudes chez les parents que vous avez rencontrés au salon de l'étudiant à Toulouse, Romain Biteau.
4: Calma est bien au courant que le mouvement va reprendre.
5: Parce qu'ils partagent entre eux, ils ont des...
6: Vous avez des groupes, c'est ça?
7: Ouais, ça en parle beaucoup, ouais. Ça envoie des vidéos et tout.
4: Son fils, Mustapha, en terminale à Théodore Rosen, un lycée du centre-ville de Toulouse, ils discutent sur des groupes Snapchat.
8: Ça dit quoi là pour lundi et mardi alors?
7: Que ça va faire encore pire.
4: Mustapha ne participe pas au blocage, il le jure, mais ça ne rassure quand même pas sa maman.
5: Je vais le renvoyer en cours, mais je suis pas sereine. Il va y retourner, mais dans un climat pas tranquille en fait.
4: Et ce qu'elle voit à la télé ou sur les réseaux sociaux, des poubelles brûlées, des établissements incendiés, des charges de CRS, ne l'aide pas à avoir l'esprit tranquille.
5: Il peut se faire agresser, et derrière il peut avoir un coup perdu, une bombe lacrymogène.
4: Les lycéens de retour aussi à Bellevue. Marie va prendre des nouvelles de son fils Hippolyte toutes les heures.
9: On est en contact avec lui en permanence, sur le téléphone, pour savoir est-ce que tu rentres, est-ce que tu rentres pas. Tu restes pas devant les grilles, tu reviens, voilà, donc on est en contact avec eux. Mais oui, effectivement, on est en contact parce que ça inquiète.
4: Papa me confie ne pas encourager ni dissuader sa fille d'aller manifester. Il la laisse faire son choix, mais avec toujours 2 mots d'ordre, pas de violence et prudence.
1: Témoignage de parents inquiets au micro ici Occitanie. J'accueille maintenant Mustapha Ocelik. Bonjour.
10: Bonjour à tous.
1: Vice-président de la FCPU, la Fédération des conseils de parents d'élèves. Tous les parents se posent la question ces jours-ci. Est-ce que

0: vous allez encourager les enfants, les lycéens, à aller manifester, à aller participer au blocage ?
1: Ce qu'il faut savoir, c'est que les lycéens, c'est aussi des personnes responsables. Ils forment à la citoyenneté. Ils ont une représentation qui a été accueillie notamment par le ministre vendredi. Et c'est à eux, effectivement, de prendre la décision de savoir s'ils continuent le mouvement ou pas. Et c'est en fonction des revendications et s'ils sont entendus, reconnus, surtout écoutés. Et maintenant, la balle est dans le camp du ministère et du gouvernement. Si ils souhaitent, effectivement, que cette manifestation ou ce mouvement s'arrête, c'est des revendications légitimes qui doivent être transformées en actes avant tout.
0: On l'entend, vous soutenez ce mouvement, vous serez demain dans la rue, aux côtés des lycéens et aux côtés des enseignants. Vous n'avez pas peur que le mouvement dégénère ? On voit des violences, on voit des jeunes blessés ?
1: Au contraire. Ce qu'il faut savoir, c'est que les parents d'élèves, en tout cas représentants dans les établissements ou dans les conseils d'administration, étaient déjà présents, à la fois pour apaiser, à la fois pour faire de la médiation et en même temps sécuriser. Et pour celles et ceux qui souhaitaient que ça soit le personnel ou les élèves accéder aux établissements, les parents d'élèves étaient là pour accompagner notamment tout ça. Le fait que des adultes soient présents sur le terrain accompagné auprès des enfants, ça permet aussi de faire de la médiation, de la désescalade et surtout le message, c'est l'apaisement. Sauf que si on souhaite finalement, parce que le souhait des parents d'élèves et des lycéens, c'est de pouvoir rentrer à l'école et de pouvoir continuer leur scolarité, mais avec des conditions, et ces conditions, c'est le ministère ou en tout cas le gouvernement qui pourra les donner. Donner les garanties.
0: On entend, selon vous, la nécessité d'avoir aussi des adultes dans les cortèges demain. Qu'est-ce que vous répondez tout de même à ceux qui estiment que les dégâts, les violences provoquées par certains jeunes sont de la responsabilité des parents ? Le principe de casseur-payeur aussi que le gouvernement veut mettre en place ?
1: C'est pas le fond du message. Le fond du message aujourd'hui, c'est une revendication, une colère finalement, et en tout cas une demande de reconnaissance des lycéens. Les lycéens l'ont dit également à la sortie, notamment de la réunion avec le ministre, il peut y avoir finalement des mouvements extérieurs ou des personnes extérieures au mouvement qui sont là également avec une volonté finalement de casser ou de dégrader.
0: Des jeunes qui se font dépasser par le mouvement.
1: C'est possible également, mais ce que l'on dit, c'est que toute forme la plus légitime d'expression, la plus légitime, ne peut ni banaliser la dégradation, parce que la dégradation, c'est aussi l'établissement dans lequel ces jeunes vont pouvoir étudier par la suite. Et nous sommes persuadés, en tout cas en tant que parents, que ces jeunes lycéens qui ont une expression légitime d'une inquiétude à la fois sur leur avenir, mais sur leurs conditions d'études, leur objectif n'est pas là de casser. Leur objectif, en tout cas, c'est d'être entendu, reconnu, et finalement la réponse à leurs attentes, c'est aussi les revendications de la FCPE qui l'a toujours été. Je ne vais pas rappeler les revendications, ou en tout cas légitimes des lycéens, mais je peux vous donner un chiffre. 10% quasiment d'heures d'enseignement n'ont pas été assurées dans les collèges et dans les lycées. Ça représente plus de 10 millions d'heures finalement perdues. Oui. Ça veut dire qu'il y a des choses qui peuvent être faites rapidement, sauf qu'il faut y mettre le budget derrière, et la réponse ne peut venir que du ministère et du gouvernement.
0: Merci beaucoup Mustapha Ousselik, représentant de la FCPE, d'avoir été avec nous dans ce 13h de nos régions. On continue de parler de la colère des lycéens parmi les motifs. Ça, les parents le constatent chaque jour quand le réveil sonne bien trop tôt. Ce sont les journées à rallonge avec des emplois du temps souvent inadaptés pour les jeunes. Alors, est-ce seulement un ressenti ? Alexis Morel a posé la question à des spécialistes et effectivement, Alexis, la France se distingue sur cette question de l'organisation du temps scolaire.
2: Autant, voire plus d'heures de cours que nos voisins européens, mais une année scolaire bien plus ramassée en France. Résultat, le temps passé en classe est chez nous très concentré.
3: Ça veut dire qu'on va avoir des journées les plus longues d'Europe pour les adolescents.
2: Stéphanie Mazza, chercheuse en neuropsychologie.
3: Avec une amplitude 8h-18h, à cela vous ajoutez aussi du travail personnel.
2: De grosses journées peu adaptées au rythme biologique des ados, estime le psychiatre Pierre-Alexis Geoffroy.
4: Naturellement, il est difficile pour un adolescent de se coucher avant 23h, et ils ont besoin de 10 10-11 heures de sommeil. Donc, avec des cours qui commencent vers 8 heures, ils sont en privation chronique de sommeil. Toutes les études montrent que l'école avant 8h30 est délétère pour leur santé.
2: Une grande amplitude et des emplois du temps plus complexes depuis la réforme du lycée. Au sein d'une même classe, les élèves ont des spécialités différentes, difficiles de tout synchroniser et donc impossible d'éviter certains trous en cours de journée, explique Christelle Kaufmann, proviseure à Albi, élue du syndicat SNPDEN.
5: Ça crée des trous du fait de la multiplicité des groupes auxquels appartiennent les élèves. Et c'est vrai que pour un parent qui constate qu'il y a 2 heures de trous dans l'emploi du temps, il nous dit « mais c'est facile, vous remontez ça ». Mais oui, pour votre enfant, c'est possible. Mais pour celui qui fait un autre enseignement de spécialité, ça n'est pas possible.
2: L'an dernier, la Convention citoyenne sur les temps de l'enfant a bien proposé une réforme du rythme scolaire. Proposition restée lettre morte pour l'instant.
0: Et voilà des jeunes épuisés et en colère. La crise couve depuis longtemps et c'est à Créteil, dans le Val-de-Marne, qu'elle a éclaté il y a un peu plus de 2 semaines. Tout est parti d'un lycée qui est désormais très calme, Valentin Dunatte.
6: C'est comme s'il n'y avait rien qui s'est passé. On reprend comme à la rentrée.
7: En effet, les cours ont repris dans ce lycée à l'origine de ce mouvement qui, au départ, n'était pas un mouvement lycéen. Le jeudi 17 septembre, des personnels du lycée, enseignants et vie scolaire, se mobilisent contre des postes non pourvus. Ils sont rejoints le lendemain par des élèves avant un blocage il y a 2 semaines, le lundi 21 septembre, où des députés La France Insoumise se rendent sur place.
8: Louis Boyard, il est venu et... Comment il s'appelle
9: déjà ? Clémence Guettet.
8: Exactement, Clémence Guettet.
7: Ce jour-là, une délégation est également reçue au rectorat avant que 2 jours plus tard, la situation ne dégénère. Des tirs de mortiers d'artifice sont tirés dans l'établissement. Sabrine et Sonia assistent à cette scène.
8: Et d'un coup, on entend un pas. Hein ? C'est quoi ? Un deuxième boom et la explosion, étincelle. On était allés à 3 mètres.
10: Et le lendemain, on n'a pas eu cours parce qu'il y a eu une alerte à la bombe dans le lycée, donc il y avait plein de CRS, etc.
7: Le mouvement change ensuite d'échelle et de nature. Et le lundi 28 septembre, le ministre de l'Éducation nationale annonce que les postes de proviseur adjoint, directeur de la formation et infirmière sont remplacés.
10: C'est quand même grâce aux mortiers, genre on est obligé d'en venir à pas une sorte de violence, pas une violence énorme, mais quand même, pour se faire entendre.
7: Une version que conteste le ministre de l'Éducation qui explique que la décision de recruter ces personnels avait été prise avant ces événements.
10: Bah nous on se dit, on a un lycée, en fait, on va faire révolter la France au final.
7: Reste que les moyens d'exprimer les revendications posent problème à de nombreux élèves.
11: Parce que nous, c'est pas l'image qu'on veut renvoyer. On veut juste que ça change, mais pas de cette façon-là.
12: On peut se faire entendre sans faire de violence, hein, je pense. On vient pour étudier et faut être sérieux, hein, c'est tout.
13: C'est ce que vous avez réussi à faire ici, finalement.
12: Exactement, on a réussi à se faire entendre et voilà, je pense que là, l'année va bien se passer et voilà, tout ça, c'est arrêté. Hein.
7: Ce qu'on entend là, ce sont donc des lycéens qui veulent pouvoir apprendre dans de bonnes conditions après une mobilisation portée par des revendications très concrètes, mais dont l'ampleur les dépasse désormais largement.
0: Le ministre de l'Éducation nationale, Édouard Geffray, se rendra en début d'après-midi dans un lycée des Yvelines. Il va s'entretenir avec des proviseurs en visioconférence.
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0: La détresse des lycéens, c'est un sujet qui vous fait réagir dans les isoloirs ici. Vous le savez, on vous donne la parole directement à quelques mois de l'élection présidentielle pour connaître votre regard sur l'actualité et sur les grands enjeux à venir. Alors il faut avoir au moins 18 ans pour participer. Ce sont donc des adultes qui parlent dans l'isoloir. Bonjour Mathilde Dansker.
16: Bonjour.
0: Ils partagent leur optimisme ou leurs préoccupations sur ce sujet.
16: Oui, avec un regard qui peut être parfois positif. C'est le cas de Marie, elle vient de Dijon. Et ce qui la rend optimiste, c'est ça.
17: Beaucoup de personnes tentent de se mobiliser pour toutes les conditions qui sont difficiles en ce moment. On voit quand même des lycéens notamment qui osent manifester, qui osent bloquer. Enfin voilà, c'est, je pense, une bonne chose de voir que des jeunes peuvent prendre la relève.
16: Une bonne chose donc pour Marie. C'est un petit peu moins le cas pour Gilbert. Il travaille dans le domaine de l'éducation.
18: Le fait que notre jeunesse soit instrumentalisée et clivée m'inquiète beaucoup. Pour l'éducation à la citoyenneté, c'est pas une façon d'exprimer ses revendications, qu'elles soient légitimes ou pas. Mais l'expression et le débat nécessitent une expression un peu plus sereine et donc les mouvements m'inquiètent un peu.
16: Et puis il y a ceux qui nous parlent d'investissement. C'est le cas d'Étienne. Il vient de Dordogne et selon lui, on ne parle d'éducation que quand les jeunes bloquent leur lycée et c'est dommage.
9: L'éducation, c'est le capital futur d'une société et je trouve qu'on n'en parle pas assez, qu'on n'investit pas assez, qu'on perd trop. Pour moi, ça devrait être un sujet déterminant et de ce sujet d'éducation découle beaucoup d'autres.
16: Et il n'est pas le seul, hein, Étienne, à nous dire qu'il faut investir dans l'éducation de nos jeunes. C'est quand même une priorité qui revient très souvent dans l'isoloir et même avant le début du mouvement des lycéens.
0: Merci beaucoup Mathilde Ansker. Et si vous, à la maison, vous avez aussi des choses à dire, eh bien, vous trouverez sur ici.fr la carte des isoloirs ici. 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Et puis, demain matin, votre isoloir se déplace au sommet de l'élevage de Cournon d'Auvergne.
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0: Il est 13h19. Dans les prochaines minutes, on va vous parler de ce chiffre dramatique. Une personne sur 10 aura recours à l'aide alimentaire au cours de la prochaine décennie, d'après les Restos du Cœur. Une pétition lancée pour rendre le Nutri-Score obligatoire dans les rayons du supermarché. Et puis ce soir, Zizou et l'équipe de France de foot qui espèrent une victoire contre la Belgique. La pauvreté gagne du terrain en France. Enseignement tiré de cette étude publiée aujourd'hui par les Restos du Cœur. On y apprend notamment que la précarité résidentielle a bondi de 62% depuis 2018. La difficulté à se loger qui touche notamment les familles monoparentales. Les mamans solo sont nombreuses à demander de l'aide aux Restos du Cœur, comme ici à Rueil-Malmaison en région parisienne. Écoutez leurs difficultés au micro de notre reporter ici, Marie Boueda.
19: Avant, Océane donnait aux collectes des Restos du Cœur. Aujourd'hui, elle en bénéficie. Je me suis jamais dit que la situation allait basculer et que du jour au lendemain, j'allais perdre tout ce que j'avais.
20: Trois enfants à charge qu'elle élève seule. Elle vient de perdre son entreprise, ne touche pas le chômage, rembourse un crédit.
19: J'ai du mal à retrouver du travail. Parce que quand je cherche du travail, on me dit que je suis trop qualifiée. Quand je postule à des emplois, j'ai beaucoup de contraintes parce que je dois faire les dépôts d'école, les sorties ou après l'étude. Je peux pas travailler le week-end. Enfin, je me dis juste que c'est un mauvais passage. Et au début, mon fils il m'a dit mais c'est honteux de venir ici. J'ai honte.
20: C'est toi qui as dit ça?
19: Ouais. Et puis maintenant, bah, il m'accompagne.
20: Elle regarde son fils. Luca sourit timidement. L'ado de 14 ans mûrit un peu plus vite que les enfants de son âge.
21: Ça change un peu. Avant, c'était pas comme ça, mais bon. Bah, on avait plein de cadeaux. Je suis déjà grand pour des cadeaux, mais bon, ça va.
20: Au fond du centre, des paniers destinés à une soixantaine de familles, préparés par une bénévole.
22: Des compotes, et un peu de pois chiches ou lentilles. Ils font des purées.
23: Oui, il y a une grande différence.
24: Pourquoi ?
23: Parce que là, les prix sont augmentés.
20: Gaillet aimerait reprendre son travail d'auxiliaire de vie, mais impossible de trouver une crèche pour sa fille de 18 mois.
23: Ils m'ont dit d'attendre. Donc du coup, j'attends.
25: On a beaucoup plus de mamans seules qu'avant, avec deux ou trois enfants.
20: Dominique est responsable du centre.
25: Il y a au moins 30% de personnes logées par 115 qui sont en hôtel. Dans une chambre d'hôtel avec des enfants, pas de commodité, juste une bouloir. Vu l'exiguïté de leur pièce à vivre, les enfants ne savent pas jouer. Donc nous, on axe aussi notre action sur les apprendre à évoluer et apprendre des jeux collectifs.
20: Ils ont donc ajouté un coin dans la salle avec pâte à modeler, crayons de couleur. Et il y a 2 ans, on a bien profité.
0: Et quand chaque euro compte dans le budget difficile en ce moment de boucler les fins de mois avec la flambée des prix des carburants, il faut parfois trouver des alternatives pour ne pas utiliser sa voiture trop souvent. À Beauvais, dans l'Oise, gros succès pour le covoiturage. Surtout que l'agglomération a mis en place un partenariat avec l'entreprise Daily depuis 5 ans. La collectivité finance à hauteur de 800 000 euros par an un dispositif de covoiturage où les conducteurs sont rémunérés, les voyageurs ne payent rien. Un système tellement incitatif que la collectivité a presque du mal à suivre, Flore Catala.
20: Sur la petite aire de covoiturage de Beauvais, le jour se lève sur un balai de voitures et dans chaque véhicule, souvent le même refrain.
26: J'avoue que je suis passé très récemment au covoiturage.
27: Ça fait 3 semaines.
28: C'est la première semaine en fait. Moi, c'est la première fois que je covoiture.
29: Ça fait 10 jours.
20: Ils sont très nombreux, les nouveaux covoitureurs. Plus 60% de trajets enregistrés cette année par Daily, la plateforme financée par la communauté d'Aglo, avec une offre imbattable.
30: Bah, on est rémunéré pour faire du covoiturage.
20: Noah est étudiant, il peut gagner jusqu'à 4 euros par personne transportée et ne paye pas quand il est passager.
30: Donc c'est quand même assez intéressant, vu les cours aujourd'hui au niveau des prix de l'essence. Franchement, c'est une aide précieuse.
20: Une aide précieuse, mais tellement prisée qu'elle coûte trop cher à la collectivité.
31: C'est 100 à 150 000 euros de
1: plus, voire 200 000 euros de plus.
20: Jacques Doridam est en charge des mobilités à l'agglomération du Beauvaisis.
1: Il fallait effectivement qu'on recentre un petit peu le dispositif. Avant, on rétribuait le covoiturage dès 2 km. Aujourd'hui, c'est dès 5 km. À un moment donné, ce service, c'est pas le tonneau des Danaïdes.
20: Malgré le coût, l'objectif est de maintenir à flot cette offre de mobilité à part entière.
1: Même si ça coûte cher, c'est moins cher qu'une ligne de bus pérenne. C'est quand même un service qui est offert aux gens à domicile travail.
20: Un nouveau genre de transport en commun peut être mieux adapté que les autres aux contraintes des ruraux comme des urbains.
0: Reportage signé Flore Catala.
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0: Direction la Dordogne pour vous raconter la polémique qui secoue la ville de Bergerac. Lors du dernier conseil municipal, les élus ont voté pour baptiser une école Irène Sapir, du nom d'une rescapée de la Shoah. Tous ont voté pour, sauf trois, les trois conseillers municipaux du groupe RN. Ce qu'ils reprochent à cette rescapée de la rafle du Veldiv engagée contre le racisme et l'antisémitisme, c'est son engagement politique, Jeanne de Butler.
2: À 89 ans, Irène Sapir intervient toujours dans les écoles. Elle a suivi le vote du conseil municipal à distance.
3: Il me faisait de la peine, ce monsieur qui a lu son truc. Ce qu'il sait de moi, c'est que je suis communiste et que je suis d'origine juive. Que je suis une rescapée d'un massacre immonde. S'il était vraiment républicain, il aurait voté. C'est la démonstration que le Rassemblement National est un parti qui rejoint ce contre lequel j'ai toujours lutté.
2: Cela n'a absolument rien à voir avec ses origines juives, répond Christian Gérard, l'un des trois élus Rassemblement National. Pendant le Conseil, il a justifié leur vote par l'engagement d'Irène Sapir au Parti communiste, mais surtout parce qu'elle a toujours refusé de serrer la main aux élus RN lors des commémorations.
4: Qu'on soit bien clair, on aurait voté pour si Madame Sapir n'avait pas mené ce combat, et encore maintenant, contre notre parti, qui est un parti républicain, un parti comme les autres. On méprise notre mouvement, qui est quand même le premier parti de France, et je pense que c'est pas donner un bon exemple aux enfants qu'elle représente en disant que, ben non, on n'est pas un parti légitime.
2: Christian Gérard affirme aussi que si les trois voix des élus RN avaient fait que l'école ne soit pas baptisée Irène Sapir, ils auraient voté pour.
0: Les trois élus Rassemblement National assurent aussi qu'ils souhaitaient initialement s'abstenir, mais face à ce qu'ils appellent un pugilat pendant le conseil municipal, ils ont donc décidé de voter contre. C'était un reportage ici Périgord. Vous avez pris l'habitude de le regarder en attrapant un paquet de gâteaux, de chips ou une boîte de conserve, en faisant vos courses au supermarché. Le Nutri-Score, ce petit indicateur coloré qui vous informe sur la qualité des aliments, eh bien, quatre scientifiques, experts en nutrition, aimeraient le rendre obligatoire. Ils ont lancé sur le site de l'Assemblée nationale une pétition qui a déjà récolté 100 000 signatures. En réalité, ces auteurs, leur but, c'est de peser dans les débats sur le budget de la sécurité sociale. On vous raconte tout ça sur notre site ici.fr. Ils connaissent un gros succès depuis le mois de juin, quand leur remboursement a été voté, remboursement à hauteur de 65% par l'assurance maladie. On parle des médicaments anti-obésité Mounjaro et Wegovy. Eh bien, c'est leur efficacité pour perdre du poids n'est plus à démontrer, mais on apprend aujourd'hui avec une étude qu'il existe aussi de gros effets secondaires et de soucis qui arrivent chez certains patients. Ces médicaments provoquent notamment une chute de cheveux. Ces jours de match pour les Bleus, l'histoire d'amour continue entre les supporters et Zidane, le nouvel entraîneur de l'équipe de France du foot. Il ne manque qu'une victoire à domicile pour parfaire le tableau, peut-être ce soir contre la Belgique au Stade de France, quatrième journée de Ligue des Nations. Dernier match d'un rassemblement de 15 jours à Clairefontaine. Zizou en tire déjà beaucoup de positifs.
5: Il y aura des changements, ça c'est sûr. C'est notre quatrième match. Il faut pas non plus faire n'importe quoi. Et c'est bien de pouvoir utiliser tout le monde. Donc on va faire des changements intelligents et surtout pour être compétitif pour ce match-là. On est tous concernés, tout le monde est important dans cette équipe. Et moi, c'est ce que j'ai envie de transmettre à mes joueurs. C'est de dire qu'il y a beaucoup de concurrence. Enfin, voilà, les joueurs le savent, mais je vais compter sur tout le monde. L'important, c'est bien préparer notre match et surtout faire ce que l'on a envie de faire sur le terrain, être à l'aise. Je crois que jusqu'à maintenant, je suis très satisfait de ce que j'ai vu, de l'état d'esprit, et ça c'est le plus important pour moi.
0: Zinedine Zidane, France-Belgique, c'est donc ce soir, on espère ne pas avoir le seum à la fin du match. Coup d'envoi à 20h45 et vous suivrez la rencontre en direct avec les commentaires de nos journalistes sportifs ici, en direct sur notre site donc ici.fr et sur la chaîne YouTube de l'émission. sur la chaîne YouTube de notre radio ici. Il est 13h28, c'est la fin de notre 13h de nos régions. Merci beaucoup d'être à l'écoute de votre radio locale. La musique vous accompagne cet après-midi. Je vous souhaite une bonne journée. Je vous dis à demain pour une grande émission.
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27: On se fait du bien ce vendredi au Grand Bourteroude. L'objectif, c'est de favoriser l'autonomie, maintenir sa forme, prévenir les problèmes de santé par une pratique sportive régulière. Le jour même de cet événement, vous aurez l'opportunité de choisir par ordre de préférence trois activités physiques maximum. Yoga sur chaise, sport de raquette, escrime. 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Attention, ces séances sont gratuites. Elles sont réservées aux personnes qui n'ont jamais ou très peu pratiqué l'activité. Rendez-vous ce vendredi au centre Gilbert Martin du Grand Bourteroold de 14h à 17h30.
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Ici Normandie, et c'est avec Michel Delpech que je vous souhaite la bienvenue dans votre nouveau début d'après-midi tout en musique. Et pour entamer cette nouvelle semaine sur nos deux départements, le bulletin météo des 7 jours à venir qui nous confirme que ça y est, c'est bien terminé. Profitez de cette journée, de celle de demain aussi d'ailleurs. Fini les températures estivales et la douceur, place à la pluie et à la fraîcheur dès mercredi. On My Soul, c'est le nouveau Bruno Mars, et c'est ce qu'on écoute tout de suite sur Ici Normandie.

0: Voici Normandie, Vanessa, Marilyn et John et Antoine, Antoine Lucciardi, qui ce matin à 7h40 était avec Isabelle Lebrun et Manon Lombard-Brunel.
1: C'est l'humeur, la drôle d'humeur du lundi avec Antoine Lucciardi, bonjour.
2: Étoile Lucciardi, c'était très joli,
1: plus, hein,
2: très joli. Bonjour à tous, le poète Arthur Rimbaud disait « On n'est pas sérieux quand on a 17 ans ». Voilà. L'autre poète, John Rambo, disait « Oh, 17 ans, c'est la guerre. Ce matin, entre les deux poètes, mon cœur balance. Je me dis que c'est beau, une jeunesse qui défend ses droits, qui se rassemble, qui refuse le monde tel qu'il est pour rêver d'un monde plus beau. Ça, c'est mon petit côté Rimbaud, ou alors mon côté Yannick Noah, ou alors mon petit côté petite licorne qui danse sur un arc-en-ciel, changer les fleurs. Voilà. Au moment même où je pense ça, où je me dis que les jeunes ont bien raison, Rimbaud surgit et se dit au fond de lui, ouais, mais de quoi ils se plaignent des gosses? À l'époque, on n'avait pas de téléphone, on avait des oranges à Noël, on dormait à 13 dans une chambre avec des rats. Oui, mon côté Rimbaud fait que j'ai l'impression d'avoir vécu dans Germinal d'Émile Zola. Je lis les revendications des lycéens avec beaucoup de tendresse. On veut plus de profs, plus de moyens, mieux étudier. Ils veulent apprendre, et c'est plutôt bon signe, hein, parce que finalement, apprendre, c'est s'émanciper, s'élever, se forger les outils d'une forme de liberté. Par contre, je dis aux jeunes, attention les jeunes, ne faites pas trop de zèle quand même, ça va commencer à se voir. Non, c'est vrai, t'as 16 ans, monsieur Michaud, le prof de maths, il est pas là, ta première réaction, c'est pas « Oh mince, mais comment je vais faire s'il n'y a pas d'équation à deux inconnus ?» Non, ta première réaction, la vraie, c'est « Ouais, Michaud est pas là, Michaud est pas là, on vous connaît les jeunes. » Oh, on a tous été jeunes, bon, Isabelle,
1: oui, pareil,
2: c'est vrai,
1: pareil,
2: voilà,
1: oui.
2: On est tous comme ça. Et on sait très bien comment ça se passe. On aime glander avec ses potes, on aime refaire le monde, on aime tester les limites et s'opposer à nos parents qui n'ont rien compris et qui se sont laissés bouffer par le système métro-boulot-dodo. C'est normal, c'est même plutôt sain que vous soyez en colère contre nous parce qu'on l'a bien cherché. Mais ne nous pipotez pas non plus, les jeunes. Arrêtez de nous dire « Ouais, on veut des meilleures conditions de travail. » Moi, en tant qu'ado attardé de 45 ans, je vous vois. Voilà. Ce qui vous gêne dans les conditions de travail, c'est le travail. Comment vous donner tort? Il viendra bien d'assez tôt, ce travail. Alors, par contre, petit message à ceux dont le plaisir est de brûler, casser, piller, taper que des verbes du premier groupe, réviser. Il y aura toujours des tristes cires qui vous trouveront des excuses, qui rêveront d'un grand soir sur le dos de vos 17 ans. Ceux-là, faut pas les écouter. Non, ils vous adorent, ceux-là, mais de loin. Et quand vous irez gâcher vos 17 ans en garde à vue, ils seront bien au chaud chez eux parce que les pyromanes, ils ont fait des études, sont pas bêtes. Alors, lâchez vos mortiers et chopez un Becherel, c'est moins impressionnant, mais beaucoup plus efficace, car au bout du bout, c'est pas une poubelle ou un lycée que vous cramez, c'est votre propre avenir. Faites attention à vous les gamins, et à demain.
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0: Merci Normandie. Et il est dès lundi où on est content de retrouver son train. Et c'est votre cas. Si vous êtes usager de la ligne SNCF Rouen-Caen, vous avez pu prendre votre train ce matin, un mois après le déraillement de ce TER. Le 11 septembre dernier, vous le savez, c'était à hauteur de Cléon. La circulation était interrompue dans les deux sens de circulation entre Saint-Aubin-les-Elbeuf et Rouen. À suivre sur Ici Normandie, Lewis Capaldi et Maxime Le Forestier.
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1: Très bon début d'après-midi avec nous, il est 14h. En 90 secondes, l'actu en France et dans le monde.
2: La main arrachée. Un lycéen de 15 ans a été gravement blessé ce matin à Lens, dans le Pas-de-Calais. L'adolescent blessé lors de heurts avec la police en marge du blocage d'un établissement. Le préfet indique qu'une compagnie de CRS avait été déployée devant ce lycée pour maintenir l'ordre. L'IGPN, la police des polices, est saisie. Et la colère continue de se faire entendre dans plusieurs centaines d'établissements du pays. Plus de 400 toujours perturbés, même si les cours ont repris dans de nombreux lycées. Avant, une grande nouvelle journée de mobilisation demain. Le ministre de l'Éducation nationale, Édouard Geffray, se rend cet après-midi dans les Yvelines pour s'entretenir avec des proviseurs. Une personne sur 10 aura recours à l'aide alimentaire au cours de la prochaine décennie. Chiffre alarmant dévoilé par une étude des Restos du Cœur publiée aujourd'hui. Autre enseignement de cette enquête, la précarité résidentielle, c'est-à-dire la difficulté à se loger, qui a bondi de 62% depuis 2018. À 6 mois de l'élection présidentielle, c'est le dernier jour pour vous inscrire si vous voulez participer à la primaire de la gauche social-démocrate, pour dire qui vous voulez voir mener la course à l'Élysée entre Raphaël Glucksmann, Jérôme Guedj, Ségolène Royal, Olivier Faure et Emmanuel Morel. Le premier tour aura lieu en ligne vendredi et samedi. Comptez entre 10 et 15 euros pour participer. Objectif, une victoire à domicile. Les Bleus et leur nouveau sélectionneur Zinedine Zidane espèrent un succès ce soir 20h45 au Stade de France. Ce sera la 4e journée de la Ligue des Nations de foot.
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1: Le ciel est lumineux tout au long de cet après-midi sur nos deux départements, avec un vent de secteur nord modéré. À 17h, 19 degrés pour Dieppe, 20 pour Le Havre, 24 pour Rouen-Évreux et 26 à Vernon. Ce sont des températures bien au-dessus des valeurs saisonnières. Au réveil demain, on aura entre 7 et 12. Votre mardi verra un ciel partagé entre des éclaircies et des passages nuageux. Et attention, on en parlait tout à l'heure, à partir de mercredi, ça se gâte avec le retour de la pluie.
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0: Shot. Karen Young, Ici Normandie et trois chansons françaises à la suite qui arrivent dans quelques secondes avec deux groupes, un duo, un homme et une ville.
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0: De la lumière et du soleil pour démarrer cette nouvelle semaine sur Ici Normandie. 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

0: Le son des années 80 sur Ici Normandie et la culture geek à Pont-Audemer le week-end prochain. Samedi et dimanche, ce sera la désormais célèbre convention Ponto Geek. Et il y en aura pour tous les accros, jeux de rôle et de société, musique et bien sûr références japonaises et coréennes. Donc samedi et dimanche à Pont-Audemer. Ici Normandie, à suivre Léa, Louise, Marine et Sting.
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1: Ici Normandie, il est 15h. En 90 secondes, l'actu en France et dans le monde.
2: Manifester, c'est une liberté qui se respecte et qui se protège, assure le ministre de l'Éducation nationale à la veille d'une nouvelle journée de mobilisation des lycéens. Édouard Geffray, cet après-midi, dans un établissement de banlieue parisienne, selon lui, 24 lycées ont été incendiés ou saccagés depuis le début du mouvement. Exemple à Paris, où des élèves ont été confinés pendant plusieurs heures ce matin dans leur établissement, après des tirs de mortier et des départs de feu. Selon la proviseure, ce sont des jeunes cagoulés qui ont attaqué le lycée. À Lens, dans le Pas-de-Calais, c'est un adolescent de 15 ans qui a été grièvement touché ce matin. Sa main a été arrachée lors de heurts devant un lycée, mais ses jours ne sont pas en danger selon le préfet. Ils sont accusés de viol en réunion. Deux footballeurs de l'AS Nancy-Lorraine, club de Ligue 2, sont mis en examen et placés en détention provisoire. La plaignante, 22 ans, dénonce des faits commis il y a 10 jours. Les deux mis en cause sont des jeunes de la réserve. Le prix Nobel de médecine décerné à un chercheur américain et à deux Allemands récompensés pour leurs travaux sur la mémoire. Ils étudient les canaux ioniques activés par la lumière et l'optogénétique. En résumé, comment les cellules nerveuses façonnent les souvenirs, les émotions et les comportements dans le cerveau. Après le match nul contre l'Italie, l'équipe de France de retour au Stade de France ce soir, 20h45. Une rencontre contre la Belgique en Ligue des Nations de football. Une nouvelle rencontre pour les Bleus et leur nouveau sélectionneur Zinedine Zidane.
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1: Et on profite de ce lundi très clément, de la journée de demain encore, avant une dégradation pour mercredi. Sur nos deux départements, le soleil pour cet après-midi, à 17h19 à Dieppe, 20 au Havre, 24 à Rouen, Évreux, 26 à Vernon. On est donc dans des températures bien au-dessus des valeurs saisonnières. Au réveil demain, vous aurez entre 7 et 12. Une journée de mardi plutôt agréable, avec un ciel partagé entre éclaircies et passages nuageux. Et comme je vous le disais, retour de la pluie attendue mercredi.
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0: Shape of You, Ed Sheeran, ici Normandie, et trois chansons françaises à la suite, avec au menu le slow de l'année 1980, le slow de l'année 1978 et l'un des tubes de cette rentrée 2026.
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0: Ici Normandie, avec au menu de votre lundi après-midi, les tubes que vous aimez évidemment, et de précieux conseils tout de suite.
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0: Voici les conseils de Maître Damourette, notaire à Cailly, au sujet du bornage. Avant de faire une plantation, une clôture, il faut bien vérifier ses limites de propriété.
2: Le bornage est l'opération qui permet de déterminer et fixer la limite séparative de deux terrains contigus et de la matérialiser par des bornes. Il peut se faire à l'amiable lorsque les voisins sont d'accord. Un géomètre vient donc sur place, examine les titres de propriété, le cadastre, mesure, puis rédige un procès-verbal de bornage signé par chacun. Ce document a donc une valeur contractuelle et fixe les limites de manière définitive entre les signataires. En cas de désaccord, tout propriétaire peut saisir le tribunal pour un bornage judiciaire. Il convient donc d'avoir un bon réflexe. Consulter son titre de propriété pour vérifier s'il a des dispositions particulières concernant les limites, discuter avec son voisin et si besoin, faire intervenir un géomètre expert pour déterminer et matérialiser cette limite. Une clôture, un mur, un bâtiment mal positionné peut entraîner des contestations, voire des demandes de démolition.
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0: ici Normandie, et c'est avec quelqu'un de bien que vous allez d'ailleurs poursuivre cet après-midi. Annie Le Fléouter arrive après l'actu de 16h. Et puis votre soirée, elle sera peut-être plateau télé avec pizza et foot. Ce sont les Bleus évidemment qui vont tenter de retrouver le chemin de la victoire après leur match nul de vendredi soir contre l'Italie. Les hommes de Zinedine Zidane affrontent la Belgique ce soir. Et j'espère qu'ils auront la frite. Le début de la rencontre, c'est à 20h45.
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1: Belle fin d'après-midi, merci d'être là, ici Normandie. Il est 16h. Et voici l'actu en français dans le monde, c'est le 90 secondes.
2: Un lycéen a eu la main arrachée par une grenade ce matin à Lens, dans le Pas-de-Calais, grièvement touché, mais ses jours ne sont pas en danger, selon le préfet. L'adolescent de 15 ans a été blessé lors de heurts avec la police en marge du blocage de son établissement. L'IGPN, la police des polices, est saisie. À Aix-en-Provence, l'enquête avance après qu'une passante a été blessée à l'œil jeudi, touchée par un projectile en marge des manifestations des lycéens. Un mineur de 17 ans, soupçonné d'avoir jeté une pierre, a été identifié grâce à la vidéo sur surveillance, il est en garde à vue. Et demain, les lycéens et les enseignants dans la rue, acte 3 de ce mouvement de colère. Le ministre de l'Éducation nationale assure que c'est une liberté qui se respecte et qui se protège. Toujours mobilisés pour réclamer une loi intégrale et un budget à la hauteur, les associations féministes et de défense de l'enfance manifestent une nouvelle fois ce soir. Appel à se rassembler devant de nombreux tribunaux dans le pays. Et à Paris, un cortège ira de la place Vendôme jusqu'à l'Assemblée nationale. Il a déjà conquis le public et la cerise sur le gâteau pour Zidane, le nouveau sélectionneur des Bleus. Ce serait une victoire à domicile. C'est le scénario qu'on espère ce soir à 20h45, match de Ligue des Champions, de Ligue des Nations de foot, pardonnez-moi, face à la Belgique. Plus de 30 ans à jouer les plus grands tubes d'Indochine. L'heure de la retraite a sonné pour le bassiste du groupe, Marc Elliard, 68 ans. Il l'annonce sur Instagram. Il remercie le public pour cette formidable aventure.
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5: Et c'est encore du 100% soleil. Aujourd'hui, la journée est très agréable. Elle se poursuit ainsi. Du beau soleil, parfois voilé, et des températures qui sont douces, voire chaudes pour la saison. Hein. 19 degrés à Dieppe, en bord de mer. La même chose au Havre. Dans l'intérieur des terres, on est encore à 20 degrés actuellement à Yvetot. 24 à Rouen, 24 degrés à Évreux. Demain, c'est encore du beau temps. Attention toutefois, demain matin dans vos déplacements, il faudra faire avec quelques nappes de brouillard. C'est mercredi que la pluie arrive, enfin pour tous ceux qui travaillent la terre. 16h02 sur les routes, c'est plutôt calme et tranquille.
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5: Et on va déjeuner en paix. C'est pas l'heure, mais il n'y a pas d'heure pour les bonnes choses. C'est l'heure du goûter, peut-être. Ça se dit encore, le goûter. Moi, j'aime bien ce mot-là. On goûte du Stéphane Escher sur Ici Normandie.

d'Antoine Luciardi. Ça, c'est pour l'humour, la plume bien aiguisée, bien trempée d'Antoine. On va le réécouter ou l'écouter si vous l'avez manqué ce matin. Ce sera dans quelques instants. Et humour, toujours, avec aux alentours de 16h20, l'humour en tube de Fred Ballard, aujourd'hui sur les photos d'Instagram. Eh oui, j'imagine que vous aussi, vous avez remarqué, sur Instagram, faut voir les plus beaux tout, les plus beaux couchers de soleil, la plus belle maison, les plus belles vacances, le plus beau mari, la plus belle femme, les plus belles chaussures, les plus beaux enfants. Voilà, on va s'en moquer un peu avec nos humoristes tout à l'heure à 16h25. Tout de suite, voici Boulevard Désert avec C'est pas si facile. M'en aller quand...

0: Boulevard des Airs, ils ont chanté Bruxelles, mais ils sont originaires de Tarbes. Ils n'ont pas l'accent, hein, en chantant en tout cas, en parlant, je ne sais pas, je ne sais plus. C'est pas si facile. 16h10 sur Ici Normandie, l'heure de retrouver Antoine Lucciardi, la séquence de ce matin, dont Ici Matin, aux côtés d'Isabelle Lebrun.
1: C'est l'humeur, la drôle d'humeur du lundi avec Antoine Lucciardi, bonjour.
2: Étoile Lucciardi, c'était très joli, plus, hein, très joli. Bonjour à tous, le poète Arthur Rimbaud disait « On n'est pas sérieux quand on a 17 ans ». Voilà. L'autre poète, John Rambo, disait « Oh, 17 ans, c'est la guerre ». Ce matin, entre les deux poètes, mon cœur balance, je me dis que c'est beau, une jeunesse qui défend ses droits, qui se rassemble, qui refuse le monde tel qu'il est pour rêver d'un monde plus beau. Ça, c'est mon petit côté Rimbaud, ou alors mon côté Yannick Noah, ou alors mon petit côté petite licorne qui danse sur un arc-en-ciel, changer les fleurs. Voilà. Au moment même où je pense ça, où je me dis que les jeunes ont bien raison, Rimbaud surgit et se dit au fond de lui, ouais, mais de quoi ils se plaignent, les gosses? À l'époque, on n'avait pas de téléphone, on avait des oranges à Noël, on dormait à

0: 13 dans une chambre avec des rats. Oui, mon côté Rambo fait que j'ai l'impression d'avoir vécu dans Germinal d'Émile Zola. Je lis les revendications des lycéens avec beaucoup de tendresse. On veut plus de profs, plus de moyens, mieux étudier. Ils veulent apprendre et c'est plutôt bon signe, hein, parce que finalement apprendre c'est s'émanciper, s'élever, se forger les outils d'une forme de liberté. Par contre, je dis aux jeunes, attention les jeunes, ne faites pas trop de zèle quand même, ça va commencer à se voir. Non, c'est vrai. T'as 16 ans, monsieur Michaud, le prof de maths, il est pas là. Ta première réaction, c'est pas, oh mince, mais comment je vais faire s'il n'y a pas d'équation à deux inconnus? Non. Ta première réaction, la vraie, c'est, ouais, Michaud est pas là. On vous connaît, les jeunes. Oh, on a tous été jeunes, bon, Isabelle. Oui, pareil, c'est vrai. Pareil, voilà. Oui. On est tous comme ça. Et on sait très bien comment ça se passe. On aime glander avec ses potes. On aime refaire le monde. On aime tester les limites et s'opposer à nos parents qui n'ont rien compris et qui se sont laissés bouffer par le système métro boulot dodo. C'est normal, c'est même plutôt sain que vous soyez en colère contre nous parce qu'on l'a bien cherché. Mais ne nous pipotez pas non plus, les jeunes. Arrêtez de nous dire, ouais, on veut des meilleures conditions de travail. Moi, en tant qu'ado attardé de 45 ans, je vous vois. Voilà, ce qui vous gêne dans les conditions de travail, c'est le travail. Comment vous donner tort? Il viendra bien d'assez tôt, ce travail. Alors, par contre, petit message à ceux dont le plaisir est de brûler, casser, piller, taper que des verbes du premier groupe, réviser. Il y aura toujours des tristes cires qui vous trouveront des excuses, qui rêveront d'un grand soir sur le dos de vos 17 ans. Ceux-là, faut pas les écouter. Non, ils vous adorent, ceux-là, mais de loin. Et quand vous irez gâcher vos 17 ans en garde à vue, ils seront bien au chaud chez eux parce que les pyromanes, ils ont fait des études, sont pas bêtes. Alors, lâchez vos mortiers et chopez un Becherel, c'est moins impressionnant, mais beaucoup plus efficace, car au bout du bout, c'est pas une poubelle ou un lycée que vous cramez, c'est votre propre avenir. Faites attention à vous les gamins, et à demain.
1: Merci en lettres capitales, Antoine Lucciardi, pour cette plume bien aiguisée au sujet d'une triste actualité. Merci Antoine, on reviendra bien sûr dans les infos de 17h sur les blocus et les manifs, et la manif prévue notamment demain partout en France. Alors moi j'ai découvert un vocabulaire chez les jeunes, les heures de trou dans les emplois du temps. Moi je disais il y a un trou, mais bon bref, en tout cas voici Yazou, il n'y a pas de trou chez nous.

0: Ici Normandie et Yezou Dongo. On vient de signaler un bouchon de plus d'un kilomètre sur l'A154 entre Val-de-Reuil et Évreux dans ce sens-là, entre Louviers et Pinterville pour être plus précis. Donc bouchon, je n'en connais pas la raison, c'est sur l'A154 en direction d'Évreux à la hauteur de Louviers-Pinterville. Ici Normandie, tout va bien à 16h17. Oui, tout va bien, la musique revient tout de suite.
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0: J'évoquais un bouchon sur l'A154 actuellement entre Val-de-Reuil et Évreux, en direction d'Évreux, et on en connaît désormais les raisons. C'est un camion en feu pour le moment, camion toujours en feu, secours sur place. Ce sont des boîtes de conserve de produits pour animaux qui sont en train de brûler. Donc ça bouchonne entre Louviers et Pinterville en direction d'Évreux. On voulait un peu de douceur pour patienter. Oh, c'est plus que pour patienter, c'est pour s'aimer. Francis Cabrel, l'inoubliable, l'indémodable, encre de tes yeux sur Ici Normandie.

0: Francis Cabrel, l'encre de tes yeux. Sur Ici Normandie, c'est l'heure, comme promis, de l'humour en tube. Et on va s'intéresser, ah là là, il y a de quoi faire, il y a de quoi dire, et il y a de quoi en rire, aux photos d'Instagram, Fred Ballard.
1: Elle s'est prise en photo au pied d'un jet privé, sur le tarmac d'un aéroport. Elle a un sac Vuitton, des chaussures à 3000, et elle écrit « Merci, la vie ».
2: Alors c'est vrai que certaines mises en scène de photos nous rappellent que notre vie à nous est beaucoup plus moisie que celle des autres. On n'a pas tous les jours envie de dire merci la vie, mais la vraie vie sur les réseaux sociaux n'est pas toujours aussi étincelante que sur la photo.
1: La vie, c'est la vie qui a pis tout ça, oui. Jean-Jacques Lavie, 78 ans. Il est dans l'avion skin, il n'arrive même plus à bouger.
2: Il y a parfois un prix à payer pour une photo en Louboutin au pied d'un jet privé. Donc finalement, une photo avec notre Jean-Mich torse-poil qui fait griller des saucisses au camping, c'est la vie aussi, mais avec des fous rires. Donc les selfies de filles sexy de dos en maillot, on zappe direct.
3: Elles se mettent de dos comme ça.
4: Vous voyez cette photo de connasse ou pas? Elle est partout sur Instagram, on est d'accord?
3: J'ai craqué, je vais vous dire la vérité, je l'ai faite.
4: Ouais.
3: Instagram, il a bloqué mon compte.
4: Parce que moi, quand je fais comme ça, tu sais, quand je me mets en trois quarts comme ça, j'ai un bourrelet ici. Tu connais ou pas le bourrelet dorsal? Même tu peux ranger des trucs, tu mets des CD, des stylos.
2: Alors oui, si c'est pour faire du rangement à la maison et se taper des barres de rire, pourquoi ne pas tenter le selfie dodu de trois quarts d'eau, hein, idée poilante d'Inès Reg, validée par Gad Elmaleh, parce que les réseaux sociaux, c'est beaucoup mieux quand c'est rigolo.
0: Oui, c'est sûr, merci, et ça ne l'est pas toujours. Merci beaucoup Fred Ballard, l'humour en tube, c'est toujours rigolo avec vous, et ça le sera demain, 6h58 sur Ici Normandie.
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0: Florent Pagny et le braquage des sentiments.

0: craquage des sentiments avec Florent Pagny.
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2: Bonjour, Virginie Durfort, conseillère entreprise à l'agence France Travail de Forges-les-Eaux. Nous organisons en partenariat avec l'ARS le jeudi 8 octobre de 9h30 à 12h30 à l'hôpital de Neuchâtel-en-Bray un événement qui s'appelle « Je teste un métier dans le secteur de la santé ». Cet événement va rassembler 14 structures dans le secteur de la santé, du soin et de l'accompagnement qui représenteront 40 métiers. Ce rendez-vous vous permettra l'échange direct pour susciter des vocations et permettra de proposer des offres et des immersions. Donc si vous êtes à la recherche d'une reconversion porteuse de sens ou d'une nouvelle opportunité professionnelle, rendez-vous le 8 octobre à l'hôpital de Neuchâtel-en-Bray de 9h30 à 12h30. Vous pouvez vous inscrire auprès de votre conseiller France Travail, Mission Locale Cap Emploi ou le département, mais aussi sur la plateforme Mes Événements Emploi.
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0: Et pour la musique, c'est tout de suite les Rita Mitsuko, le plaisir de les retrouver tous les deux. Ils sont nés bien sûr dans les années 80. Rita, ça vient de Rita Renoir, qui était une stripteaseuse et comédienne française dans les années 50-60. Et Mitsuko, c'était le parfum, un parfum de la marque Guerlain, le Mitsuko.

0: Weekend Ghetto, Bernard Lavilliers, qui sera au Zénith de Rouen. Alors, ça paraît loin, mais il faut vite réserver, le 12 février. Et d'ailleurs, Sylvain Geffroy recevait dans Ici, ça marche, ce matin, entre 10h et 11h, le directeur du Zénith. Une émission qui donne la parole à des Normands inspirants, courageux, déterminés, battants, résilients, audacieux, persévérants, exemplaires. Notre invité de demain, il est tout ça à la fois. Alors vraiment, écoutez-le. 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Rendez-vous demain avec Sylvain Geffroy à partir de 10h.
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0: L'heure de vous retrouver, Michel Jérôme, à l'écho d'ici, avec une jeune entreprise normande aux valeurs fortes. Et vous recevez, Michel, ses créateurs.
3: Deux invités dans l'écho d'ici et une seule agence, l'agence Production, fondée par Bernard Kayser. Bonjour.
4: Bonjour.
3: Et Quentin Noël.
5: Bonjour.
3: Tous deux avaient créé cette agence, disais-je. Alors, vous n'avez pas été chercher très loin pour le nom, mais c'est une bonne idée, comme ça aussi, au moins de quoi l'on parle. Vous faites du drone, de la vidéo, de la photo. Mais surtout, d'abord, j'aimerais savoir, vous venez d'où? Vous faisiez quoi avant?
4: À l'issue d'un master sur une école rouennaise, j'ai été chargé d'affaires dans la rénovation d'intérieur pour les particuliers, donc rien à voir avec le métier d'aujourd'hui.
3: Mais passionné par l'image.
4: Et voilà, aujourd'hui, l'objectif, c'est de vivre de ma passion et de notre passion.
3: Parce que c'est la vôtre aussi, Bernard. Vous bossiez dans une entreprise connue, vous?
6: Exactement. Donc, j'ai fait quelques années chez Paul Marius en tant qu'attaché de direction.
3: Aujourd'hui, que propose l'agence Production?
4: L'agence Production, aujourd'hui, c'est une agence de production audiovisuelle qui propose aux professionnels, c'est notre cible et notre cœur d'activité, des prestations, que ce soit photo, vidéo, drone, pour mettre en avant soit des produits, des services de certaines entreprises, ou même mettre en avant l'humain lors d'événements ou de soirées d'entreprise.
3: Bernard, c'est facile aujourd'hui de monter son entreprise? Est-ce que vous avez trouvé de l'aide?
6: Alors, c'est pas le parcours le plus simple, mais on a été accompagné donc par RNC, par la métropole. Donc maintenant, on est hébergé en pépinière d'entreprise à Petit-Quevilly, à Sénilopolis.
4: Je pense qu'on ne naît pas entrepreneur, on ne connaît pas tout sur le monde de l'entrepreneuriat. Et je pense que sans cet accompagnement-là, on n'aurait pas été à ce niveau-là au bout d'un an et demi.
3: Aujourd'hui, vous proposez vos services aux entreprises. Et alors, vous êtes habillé en rose aujourd'hui, en ce début octobre. Vous célébrez vous aussi Octobre Rose?
4: Exactement. On pense qu'on est tous touchés de près ou de loin par cette cause.
3: Et qu'est-ce que vous allez faire alors?
6: Alors, pour Octobre Rose, on a fait le choix avec Quentin de reverser donc 40% de notre chiffre d'affaires sur tout devis signé pendant le mois d'octobre.
3: Et alors, petite précision, parce que souvent les entreprises font ça, mais elles en profitent pour défiscaliser. C'est pas votre choix. Hein.
4: Non, nous, vraiment, le montage qu'on a pu faire avec notre expert comptable et en accord aussi avec l'association qu'on a choisie, hein, donc c'est le Centre Henri Becquerel de Rouen. Nous sommes collecteurs et ce sont nos clients qui signeront les devis qui pourront bénéficier des reçus fiscaux qui seront transférés directement par l'association à nos clients.
3: Pour faire simple, sur un devis de 1000 euros, il y aura 600 euros pour vous, classique, et 400 euros qui seront reversés directement au Centre Henri Becquerel de Rouen. Vous avez un objectif?
6: Alors oui, notre objectif, on a essayé de le placer assez haut. On s'est dit avec Quentin qu'on souhaitait aller jusqu'à 5000 euros à reverser pour l'association.
3: C'est quoi l'adresse du site internet?
4: www.l'agenceproduction.com.
3: L'agence Production, production avec un S.
4: Avec un S.
3: .com. Et vous prendrez contact avec Bernard Kayser et Quentin Noël pour vos prochaines images au sol ou avec un drone. Merci messieurs, bonne journée et à bientôt.
4: Merci Michel.
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0: Ça bouchonne toujours sur la 154 en direction d'Évreux, entre Louviers et Évreux, pare-choc contre pare-choc sur l'autoroute, parce que nous avons un camion en feu. Alors, on est évidemment en train de l'éteindre, il faudra le dégager, donc ça va prendre du temps, évitez le secteur si vous le pouvez. La musique pour rouler, jusqu'au Stones. Taylor Swift sur ici.

0: Gianna Nannini pour l'Italie. Après le match nul de vendredi contre l'Italie, les Bleus contre l'Italie, 1-1, on va faire mieux ce soir contre la Belgique. Le rendez-vous, c'est 20h45, coup d'envoi du match. C'est un supporter, un fan de foot. Marc Lavoine nous emmènera jusqu'à 17h sur ICI Normandie. Marc Lavoine, Patrick Fiori et Eddy Mitchell avec Mans. Il arrive dans 2 minutes.
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0: que quelques jours avant la sortie du nouvel album de Marc Lavoine, un album de duo avec notamment celui de Patrick Fiori, celui avec Patrick Fiori occupé.
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0: Vous écoutez ICI Normandie, votre radio, il est 17h. Les infos, Sarah Yasmine Zienni. Bonsoir Sarah Yasmine.
2: Bonsoir Annie, bonsoir à tous.
0: Les lycéens ont repris le mouvement aujourd'hui.
2: Oui, même si la quasi-totalité des lycées publics de la métropole de Rouen était fermée, sauf le lycée Corneille, où des policiers surveillaient l'entrée pour éviter tout blocage. Le lycée Jeanne d'Arc était censé être ouvert, mais finalement il n'y a pas eu cours, comme au lycée Galilée de Franqueville-Saint-Pierre. Alors c'est dans la rue que la colère étudiante s'est exprimée. 200 à 300 personnes ont manifesté dans le centre-ville de Rouen, du Théâtre des Arts à l'Hôtel de Ville. Et dans le cortège, il y avait aussi des adultes, Emmanuel Grabet.
3: Oui, tous défilent derrière les lycéens en soutien à leurs revendications, des profs, des personnes syndiquées, des politiques, mais aussi des membres de leur famille, comme Eric et sa femme.
4: On est grands-parents d'une lycéenne, on soutient les lycéens parce qu'ils vivent une situation qui est insupportable. Et on est vraiment choqués de la façon dont ils sont traités, notamment par la police.
3: Répression et violence que déplorent Léa et Nora et Flavie. Elles sont élèves au lycée Ferdinand Buisson à Elbeuf, venues manifester dans le centre de Rouen.
5: On ne peut plus se faire entendre si on n'est pas violent, en fait.
6: Donc oui, on en vient à la violence. Après, ce n'est pas une solution. La violence engendre la violence. Mais
5: il faut être un minimum violent pour se faire entendre, malheureusement.
3: Se faire entendre sur des revendications qui peuvent sembler anecdotiques quand on les prend isolément, mais qui, accumulées, laissent entrevoir un quotidien très difficile pour ces ados.
5: Trop de cours, trop d'heures. On se lève parfois à 5h et on peut rentrer à 19h en fonction de là où on habite. Et on se retrouve en fait à finir nos devoirs à plus de 21h.
7: Pas assez de profs. Les infirmières ne sont pas toujours là.
5: Les bâtiments sont délabrés. Quand on va aux toilettes, il n'y a pas de papier toilette. Il n'y a pas de savon.
7: Pas de savon.
5: Ah, oui. Les lavabos sont sales. L'établissement est sale. Il y a 30 minutes de queue pour 50 minutes de cantine. Enfin, de temps de pause. C'est pas vivable. C'est pas possible.
3: Des revendications dans lesquelles se retrouvent aussi les étudiants qui se joindront aux lycéens pour les manifestations demain.
2: L'université de Rouen, les campus de Rouen Pasteur et de Mont-Saint-Aignan étaient bloqués aujourd'hui. Au Havre, une centaine de salariés de l'usine de raffinage de nickel Sibani Steelwater, eux aussi mobilisés ce matin, opposés à la fermeture du site et à la suppression de 106 emplois. Des dialogues sont en cours avec de potentiels repreneurs, c'est ce qu'assure Jean-Michel Fourcade, le directeur de Sibani Steelwater France. Il était présent ce matin à la manifestation pour échanger avec les salariés.
0: Petite frayeur pour les visiteurs à la maison de Claude Monet du musée des impressionnismes à Giverny.
2: Oui, les visiteurs ont dû y être confinés en début d'après-midi après la découverte de deux sacs à dos abandonnés à un carrefour selon la préfecture de l'Eure. Un périmètre de sécurité de 100 mètres mis en place autour des bagages. Les démineurs de Versailles étaient sur place. L'opération s'est terminée vers 15h. Les deux sacs avaient juste été oubliés par leur propriétaire. Une remorque a pris feu sur l'autoroute A154 cet après-midi à hauteur de la commune de Pinterville dans le sens Louviers vers Évreux. Un véhicule transportant des conserves de denrées alimentaires pour animaux. À 16h, le feu était en cours d'extinction et le trafic perturbé. On les retrouve un peu partout, dans les poêles de notre cuisine, dans les huiles, dans l'eau, dans nos vêtements. Les PFAS, ces polluants éternels, il y en a même dans nos œufs. C'est le sujet de notre matinale spéciale demain. Ici Normandie vous révèle une grande enquête réalisée avec les locales du réseau ICI et la cellule investigation de Radio France. Un enseignant-chercheur de l'Université de Rouen sera notre invité pour en parler.
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2: La météo, c'est avec vous, Annie.
0: Oui, alors c'est une soirée très agréable. La journée a été belle avec des températures douces pour la saison, voire chaudes. Dans l'intérieur des terres, on a grimpé jusqu'à 24-25 degrés, 19-20 au bord de mer. Demain matin, attention aux brouillards qui seront assez nombreux. Ensuite, le soleil reviendra d'abord sur le littoral. Ce sera un peu plus long à se dégager en vallée de Seine et dans le pays de Bray. Les températures, elles, seront encore très douces. 19 à Dieppe, 22 au Havre, 24 à Rouen ainsi qu'à Évreux. Alors, sur Les routes, un accident sur l'autoroute A13 vient d'être communiqué à Cricbeuf-sur-Seine en direction de Rouen sur l'A13 à l'auteur de Cricbeuf-sur-Seine en direction de Rouen. Et puis l'accident que vous évoquiez, Sarah Yasmine, eh bien, provoque effectivement toujours un ralentissement assez sérieux sur l'A154 en raison de ce camion qui était en feu. Il va falloir le dégager maintenant. Donc ça coince pas mal entre Louviers et Évreux dans ce sens-là.
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0: Et Billy Joel avec My Life.

0: avec My Life.
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0: La Normandie, une région évidemment ô combien gastronomique. Rouen, classée ville gastronomique par l'UNESCO, l'une des rares villes à avoir ce titre, mais c'est bien normal. Et c'est bien sûr la gastronomie et la musique qui seront à l'honneur de Rouen à table. Rouen à table, nouvelle édition qui démarre ce mercredi avec votre radio ici Normandie. Énorme succès tous les ans et à mon avis ce sera un énorme succès cette année encore avec de jolis rendez-vous. Il y a un rendez-vous pour un joli dîner musical et gastronomique mercredi soir en place de la cathédrale, en plein air, mais enfin sous chapiteau bien sûr. Et on passe un coup de fil à l'un des chefs qui cuisinera pour vous juste après Axel Red. La voici, chantée pour elle.

0: chanté pour elle Axel Red. La chanson est sortie le 30 septembre, donc la semaine dernière. Une chanson contre les violences faites aux femmes. Axel Red sur Ici Normandie. C'est l'heure du temps normand qui va vous faire passer à table tout de suite. À table, ça démarre ce mercredi, une nouvelle édition de ce rendez-vous gourmand, énorme succès chaque année. Et mercredi soir, un dîner d'exception, place de la cathédrale de Rouen, avec le club des toques, dont Benoît David, du restaurant L'Ermitage, avec nous au bout du fil. Bonjour Benoît.
1: Bonjour à tous.
0: Rouen à table, quelle belle expression d'ailleurs que à table, on passe à table, on l'emploie dans toutes les maisons, j'imagine que vous aussi, vous le dites en famille.
1: Ah oui, c'est un grand moment, et puis un moment de partage. Qui dit table, dit partage, dit ensemble, dit un bien commun. Non, c'est une très belle manifestation.
0: Oui, absolument. Et il faut prendre du temps à table. Alors, mercredi, le dîner est placé sous le signe de la gastronomie, bien sûr, et de la musique. Vous serez donc au piano et aux baguettes, et à la baguette.
1: Exactement, et cette année à la baguette, c'est Christophe Cresson, MOF Place de la cathédrale de Rouen, c'est lui qui va représenter Rouen à table, c'est le parrain de l'édition 2026.
0: Alors vous serez beaucoup de chefs à préparer certains plats, qu'est-ce que vous allez faire vous Benoît?
1: Alors chaque soir nous sommes 6 chefs à participer, et moi j'organise mercredi soir le plat de viande, ça sera un plat à base de canard, et ce matin toute la matinée je suis à l'IFA Marcel Sauvage de Mont-Saint-Aignan, avec la classe des mentions traiteurs, et ensemble nous avons fait une masterclass et une préparation pour le dîner de mercredi soir. Donc avec eux, on a ce matin cuisiné de la cuisse de canette, du cidre, des petits marrons, des boules de choux farcis. Et tout ça va être servi mercredi soir pour le repas d'exception de Rouen à table.
0: Alors comment vous allez proposer ce canard?
1: Alors le canard, il va être confit dans du cidre légèrement sucré.
0: Oui.
1: Voilà, exactement. Et ça va être accompagné d'un petit marron qu'on a cuit avec du 4 épices et du paprika fumé. Ouais. Et une boule de choux farcie avec ses petits légumes.
0: Alors,
1: et tout ça va être présenté...
0: Si on veut le faire à la maison, par exemple, on prend la cuisse de canard, on la fait confire dans du cidre doux. Combien de temps?
1: Alors d'abord, on l'a passée au four ce matin pour la dégraisser.
0: Ok.
1: Et après, on la met dans du cidre et du jus de volaille. Et tout ça, on le laisse confire pendant 1h30, 2h, 2h30. Il faut jusqu'à... Comme un confit de canard, il faut que la chair se décolle de l'os. Voilà.
0: Et
1: c'est un plat mijoté, servi d'automne, voilà.
0: Ouais. Ah bah oui, on entre dans l'automne, même si le temps ne le prouve pas forcément. Mais ça va venir, mercredi, ce sera nuageux, donc on va pouvoir se consoler à table, place de la cathédrale. En plus, c'est sympa parce que la soirée est animée par des serveurs musicaux, un trio vocal qui s'appelle Garçon, s'il vous plaît. Alors je crois qu'ils vont passer au cœur du public avec une ardoise et on fera des chansons à la demande, c'est ça le principe hein?
1: Voilà, exactement. La particularité du dîner de mercredi soir et de jeudi soir, c'est que déjà le lieu est d'exception, avec des jeux de lumière, la cathédrale derrière, le spectacle déjà plein les yeux, et après pour les oreilles, Garçon à table va passer de table en table, et c'est le public qui va choisir la musique qui va accompagner le plat qui va être servi. Chaque plat va avoir un thème, et ensuite c'est le public qui décide et qui va chanter, participer, accompagner le groupe de musique.
0: Et si vous, on vous demande une chanson, ce serait laquelle? Une chanson à la demande? Je vous prends un peu au dépourvu là.
1: Ah non, parce que moi je fais un plat de canard et je crois qu'on va danser la danse des canards. Mais après c'est le public qui va choisir. Moi j'ai proposé et après c'est le public qui choisit. Ça va être un repas sous la bonne humeur
0: et dans la bonne ambiance
1: autour de la table. Exactement.
0: Merci voilà. Benoît, à bientôt.
1: Merci
0: mercredi.
1: À tous.
0: Au revoir.
1: Merci.
0: Merci la technique.
1: Merci.
0: Salut Benoît, à bientôt, au revoir.
1: À bientôt.
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0: Bon, il y aura du canard à table. On va le manger, on va pas le danser, ni chanter. Alors, dîner d'exception avec des chefs d'exception, avec le club des toques. Il y a notamment Thierry Desmogés qui participe à la conception de ce dîner. Il y a également Éric Autin du restaurant L'Authentique et Benoît David à l'instant. Il y aura du bon pain, il y aura du bon vin, il y aura une bonne ambiance. Il reste quelques places pour ce dîner d'exception. C'est donc mercredi soir, 19h, place de la cathédrale avec la cathédrale tout en lumière en plus. Alors, c'est sous chapiteaux, rassurez-vous, les chapiteaux vitrés, voilà, donc ouverts, éclairés, vous pourrez voir l'extérieur. Donc vous réservez 125 euros par personne, vous réservez auprès de l'Office de Tourisme de Rouen. Voici Alphaville sur ICI.

0: Ici Normandie avec Alphaville, Begin Japan. Dans un très court instant, restez là, Jennifer, dans la robe de Dalida, avec Mourir sur scène. Et justement, juste après, on prendra des nouvelles de la Starac avec Émilie Mazoyer pour Décibel. À tout de suite.
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0: Elle est très bien sur scène, en tout cas. Jennifer, Mourir sur scène, la chanson de Dalida, bien sûr. On reste en musique avec les décibels qu'on aime. Celle d'Émilie Mazoyer, salut.
1: Salut tout le monde. Émilie, au rapport pour votre dose quotidienne d'actualité musicale. C'est l'anniversaire de Caroline Loeb aujourd'hui. Elle qui a fait danser la France en mode langoureux, paresseux, il y a pile 40 ans avec son premier tube.

What, un phénomène, cette chanson qui avait même été citée par le président de la République François Mitterrand en 1987 à la télé, alors que le journaliste Yves Mourouzi tentait de le piéger en lui posant une question sur les tubes du moment. Et puis si vous tendez l'oreille, vous entendrez les choristes sur le refrain de C'est la Watt, deux illustres et sympathiques personnages, la chanteuse Amina et l'humoriste de la bande Les Nuls, Dominique Farrugia. Caroline Loeb a 71 ans aujourd'hui, bon anniversaire. La Star Academy, c'est reparti. Édition anniversaire pour les déjà 25 ans de la Starac qui tente de se renouveler en donnant une plus grande place aux artistes. Un directeur DJ très en vogue, Mossiman, un parrain qui sort son cinquième album, Vianney, et un nouveau rôle de grande sœur de la promo donné aux chanteuses Eva et Adèle Castillon. Rendez-vous samedi soir pour la première, ce sera à 21h sur TF1. Renan Luce fête les 20 ans de son tube La Lettre en sortant La Suite, qui est, comme son nom l'indique, la suite de l'histoire de cet homme qui reçoit par erreur une lettre et qui tombe amoureux de son autrice. 20 ans plus tard, il raconte l'histoire à son fils en chanson.

nouvelle chanson de Renan Luce, la suite en duo avec le chanteur Sanson, est disponible partout. C'est l'heure de la retraite pour Rod Stewart, 81 ans. Il a annoncé sur ses réseaux: le moment est venu de dire adieu à la vie sur la route. Après mûre réflexion et avec une grande tristesse, je dois annoncer que l'année prochaine sera ma dernière tournée. Fin de citation. Et dommage, Rod Stewart ne passera pas par la France, mais il nous reste les tubes. Ça, c'est pour toujours. Merci Émilie. Ce soir, vous recevrez Icar. Icar qui a écrit et co-composé le dernier titre de Céline Dion, Bonjour, Pardon, Merci, et qui vient de sortir un album où il reprend des chansons de Jacques Brel, un artiste qu'on aime tout particulièrement, Icar, et on aime aussi Jacques Brel. Donc un joli rendez-vous à ne pas manquer ce soir entre 19h et 20h. Il y a du Queen dans l'air, il y a du Freddie Mercury, il y a tout cela. 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Another One Beats.

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0: On fait un point sur vos conditions de circulation à 17h34 précise. Alors, à Rouen, dans la métropole rouennaise, on retrouve les classiques ralentissements de fin de journée pour les retours à la maison. Et on vous accompagne. Au Havre, idem, surtout sur le boulevard de Leningrad, où ça coince comme tous les soirs. Et puis, dans l'Eure, nous avons deux accidents sur les autoroutes. Alors, sur l'A154, c'est un poids lourd qui était en feu et qu'on va devoir dégager. Et pour l'instant, la circulation est toujours compliquée entre Louviers en direction d'Evreux. On a 30 minutes de plus sur le trajet. Et puis un autre accident sur l'autoroute A13 à la hauteur de Cricq-Boeuf-sur-Seine en direction de Rouen qui ralentit la circulation. Prudence et patience.
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0: Et Jean-Jacques Goldman qui fêtera ce week-end ses 75 ans. Oh, j'en reviens pas. Alors il y a deux versions, c'est comme le verre à moitié plein et le verre à moitié vide. Ça nous rajeunit ou ça nous vieillit? Ça nous rajeunit. Nous aussi en tout cas pour nous rajeunir encore plus. Je marche seul sur Ici Normandie.

0: 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Christophe Maé sur Ici Normandie.
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0: Et le matin, de 9h à 10h, c'est Isabelle Lebrun pour Ici, c'est vous. Isabelle qui recevait aujourd'hui le chef David Gallienne, chef normand étoilé à Giverny, le Jardin des Plumes. Alors toujours très actif dans le domaine de la cuisine. Et il vient d'obtenir une nouvelle récompense. Il a été sacré au Goemio. Goemio d'or 2027 par le fameux guide. Et cette distinction, il l'a dédiée à sa grand-mère, partie cette année à 93 ans, sa première supportrice.
2: C'est à elle un peu que je dois finalement mon arrivée dans la cuisine depuis mon plus jeune âge, puisque c'était vraiment elle qui m'a inspiré pour en faire mon métier. J'ai toujours connu ma grand-mère cuisiner pour les 13 enfants qu'elle a élevés et elle nous réunissait enfants, petits-enfants, et elle cuisinait divinement bien les produits que papy lui cultivait, puisqu'il était cultivateur. Donc si je suis tombé tout petit dans la marmite, c'est un peu grâce à eux, et donc ce titre lui est pleinement dédié.
3: Mais vous souvenez des petits plats qu'elle aimait peut-être préparer avec vous aussi? Vous l'aidiez à réaliser des plats?
2: Alors oui, tout à fait. Alors moi, je pâtissais plus avec mamie que je ne cuisinais, mais elle cuisinait tout aussi bien qu'elle faisait les gâteaux, etc. Le dimanche, on avait notamment, un souvenir rempli d'émotion, parce que c'est vraiment un dessert typiquement normand. Tous les dimanches, on avait le droit à la torgoule qu'elle mettait à cuire dans la nuit de samedi à dimanche, et on la dégustait encore tiède le dimanche midi. Alors pour certains, le dimanche midi, c'est signe du poulet rôti du dimanche. Eh bien nous, c'était la torgoule. Voilà. Mais pour parler concrètement des petits plats qu'elle nous cuisinait. Des plats très traditionnels, très réconfortants, surtout à cette période de l'année, blanquette de veau, pot-au-feu, etc. Mais elle avait toujours son petit truc en plus. Elle mettait toujours, déjà elle savait pas respecter une recette à la lettre, donc elle se mettait toujours à mettre quelques aromates du jardin supplémentaires, quelques épices, etc. Ce qui est assez étonnant d'ailleurs pour une Normande. Mais qu'est-ce qu'on mangeait divinement bien.
0: David Gallienne, le chef David Gallienne avec Isabelle ce matin, et demain, de 9h à 10h, Isabelle recevra un couple d'éleveurs de poules. Alors justement, vous pouvez nous dire si vous avez des poules dans votre jardin, le plaisir d'aller ramasser des œufs frais tous les jours. Et puis on évoquera aussi malheureusement, mais c'est nécessaire, les polluants éternels, les PFAS qui contaminent parfois les œufs. Donc rendez-vous demain pour vos témoignages et vos questions. Vous pouvez nous laisser un message écrit ou un message vocal sur le WhatsApp 02 35 07 66 66. Ici c'est vous, Isabelle Lebrun, demain 9h.

Voici une paquette avec les Pretenders. Qu'est-ce que vous faites le dimanche 18 octobre? 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Les Collines de Gang, avant Bougeons Joue, avec Ladies Night, sois-y.

0: sur la danse avec les Cool and the Gang, Ladies Night. Bonjour, joue avec Annie. Une autre. Bonsoir Annie. Annie, est-ce qu'elle est là?
1: Je vous entends, moi.
0: Bon, ça y est. Allô, ça y est, je vous entends également. Entre Annie, on devrait s'entendre normalement. Normalement. Hein.
1: Normalement, oui.
0: Ça va, Annie?
1: Oui, tout à fait. Bon. Sur le retour, après le travail.
0: Qu'est-ce que vous faites?
1: Je suis DRH.
0: Vous êtes?
1: DRH, directrice de ressources humaines.
0: Une gentille, alors?
1: Oui.
0: Vous êtes là pour les salariés. Alors, Annie. Vous allez jouer au blind test. Vous connaissez le principe? Je vous fais écouter
1: oui,
0: trois.
1: Tout à fait.
0: Voilà. Ok. Moi, je m'efface. Je vous laisse avec nos trois chansons. Et dès que vous les reconnaissez, vous me prononcez le nom de l'interprète haut et fort. Ce sont des tubes d'octobre 1988. C'est parti.
1: On y va.

0: sauf.
1: Voilà, c'est ça. Oui. Bah, à partir du moment où c'est français, c'est beaucoup plus simple.
0: Alors, le premier, je vous accorde que moi aussi, j'ai eu du mal à reconnaître sa voix. C'est Michael Jackson.
1: Ah, bah, j'ai hésité entre Prince et Michael Jackson.
0: Ah, zut! Le deuxième, Phil Collins. Groovy Kind of Love. Effectivement, quand on a la réponse sous les yeux, c'est plus facile, forcément. Bon, c'est pas totalement perdu, puisqu'il y a un cadeau qui vous attend. D'accord?
1: D'accord, ok. Merci.
0: Je vous laisse voir avec les filles du standard. À bientôt, Annie.
1: Merci, au revoir.
0: Merci. Bonne soirée. Et pour gagner tout autour de la pomme, nos repas à la fête du pressoir à Mauny, près de la Bouille, rendez-vous demain ici à la même heure.
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0: regarder plus haut, mais pas plus loin, parce que c'est l'heure. Je suis désolée, Tina Arena.
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0: Et c'est pourtant une chanson que j'aime bien, je vous le jure. Il est 18h, c'est l'heure de l'actu. Avec Sarah Yasmine Ziani, les habitués du train Caen Rouen retrouvent enfin leurs habitudes.
2: Oui, c'est la fin de 3 semaines de galère. Fini les bus de substitution pour relier Saint-Aubin-lès-Elbeuf à Rouen. Après le déraillement de ce TER près de Cléon début septembre, les agents de la SNCF ont dû relever les wagons du train, refaire la signalisation, remplacer 4 poteaux caténaires. L'accident qui a fait 44 blessés laisse un vif souvenir. Mais les usagers de la ligne Caen Rouen étaient bien contents de remonter dans le TER pour la première fois.
3: Moi, je le prends que pour 15 minutes de route, donc ça m'a pas fait tant peur que ça. Et puis, je l'ai toujours pris et j'étais pas là pendant l'accident. Donc, dans un sens, je pense que j'en suis un peu détaché. Mais je pense que, ouais, il y a certaines personnes qui doivent être bien traumatisées.
4: On a toujours peur que ça se reproduise, mais sinon, ça l'a fait.
5: Franchement, j'avais oublié. Du coup, ça allait. Enfin, j'ai pas fait attention et c'était comme d'habitude.
6: Un petit peu stressé, mais ça va. Honnêtement, ça va. Je me sens en sécurité quand même.
7: C'est vrai qu'on a toujours une petite pensée, mais bon, après, faut pas rester dessus, c'est des choses qui sont très très rares, je pense, sur le réseau ferroviaire, donc faut passer à autre chose, faut essayer de passer à autre chose du moins.
8: Le risque zéro, comme on dit, il n'existe pas. Donc moi je me dis que justement ils ont dû faire en sorte que ça ne se reproduise pas. Donc j'y suis peut-être même limite plus confiant, parce que je sais très bien que tout accident peut arriver, voilà quoi.
2: Et concernant le déraillement de ce TER, l'enquête se poursuit pour tenter de comprendre comment un morceau de rail était disposé en travers de la voie. Les 4 hommes qui avaient été interpellés après les coups de feu tirés ce week-end qu'est Ferdinand de Lesseps à Rouen ont été mis hors de cause. Ils ne sont plus en garde à vue, indique le parquet. Parmi les personnes soupçonnées, il y avait un automobiliste arrêté après une course-poursuite dans le centre-ville. Il était à bord d'une voiture immatriculée en Allemagne. L'enquête se poursuit. Toujours à Rouen, 2 hommes de 20 et 22 ans placés en garde à vue dans la nuit de dimanche à lundi vers 1h du matin devant la maison d'arrêt. C'est là que les policiers remarquent un drone effectuant une descente. Ils interpellent un premier individu puis son complice caché derrière des conteneurs à poubelle, un sac et la télécommande du drone retrouvés sur place. C'était une fausse alerte à la maison de Claude Monet et du musée des impressionnismes de Giverny. En début d'après-midi, les visiteurs ont dû être confinés car 2 sacs à dos ont été retrouvés abandonnés sur un carrefour à proximité. Résultat, un périmètre de sécurité de 100 mètres mis en place par les gendarmes, les démineurs de Versailles sur place. Finalement, il s'agissait de bagages oubliés. La colère étudiante s'est à nouveau exprimée aujourd'hui. À défaut de pouvoir bloquer les lycées publics, pratiquement tous fermés dans l'agglomération de Rouen, sauf le lycée Corneille, les jeunes ont manifesté dans la rue. Ils étaient entre 200 et 300 ce matin dans le centre-ville, du Théâtre des Arts à l'Hôtel de Ville. Parmi eux, des profs, des grands-parents ou des syndicalistes venus les soutenir.
0: Au Havre, il dénonce la fermeture prévue de l'usine Sibeny Stillwater et avec elle la suppression de 106 emplois.
2: Oui, début septembre, la direction a annoncé un plan de sauvegarde de l'emploi dans cette usine de raffinage de nickel. Alors les salariés veulent maintenir la pression sur le groupe pour tenter de sauver leur travail. Ils étaient 100 rassemblés ce matin sur le site de Sandouville, site vieux de 140 ans. Nicolas Quittard est salarié et délégué syndical CGT de Sibeny Stillwater. Pour lui, fermer la seule usine française de nickel basé en Normandie, c'est une catastrophe pour la souveraineté industrielle du pays.
9: En fait, de nickel, il y en a partout. Dans les composants électroniques, dans la pharmaceutique, dans les alliages pour avions. On était le producteur de ça et le dernier producteur en France. C'est quand même hallucinant de fermer cette usine qui a 140 ans d'histoire au Havre, de fermer un savoir-faire hydrométallurgique qui n'existe nulle part en France. Tout ça parce qu'un groupe qui gagne 1,6 milliard en 6 mois n'est pas capable de mettre 30 millions sur la table pour sauver un site comme ça pour un an. On coûte 30 millions l'année en budget de fonctionnement. La souveraineté industrielle, elle est complètement en sorte de ce site-là. On prend des vieilles batteries, on refait et on refait des batteries avec, ce qui est plutôt un cercle vertueux. Tout de suite, il faut savoir que ces batteries-là, ils repartent en Corée du Sud pour aller en Chine. La Chine refait des PK, mais les ramène en France. C'est complètement illogique, alors qu'on serait capable de le faire ici. Nous, on voudrait retrouver un repreneur. On sait qu'il en existe. Maintenant, il faut laisser au repreneur le temps de travailler et de pouvoir peaufiner la chose pour bien reprendre le site et sauver 106 emplois.
2: Le directeur de Sibanis Stillwater France, Jean-Michel Fourcade, était aux côtés des salariés mobilisés ce matin. Il assure que des échanges sont en cours avec notamment deux potentiels repreneurs. Et puis, dans quelques instants, c'est Bienvenue au Club, votre émission 100% sport, avec Mathieu Dupuis, l'entraîneur de l'AS Gournay-en-Bray, le club qui affrontera le FC Rouen samedi à 17h en Coupe de France.
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2: Annie, on peut s'attendre à une météo agréable ce soir.
0: Ah oui, soirée lumineuse, sans problème. Demain, attention aux brouillards et nappes de brouillard, des brumes qui seront assez nombreuses, parfois lentes à se dissiper. Le soleil reviendra en fin de matinée, d'abord par le littoral, un peu plus tard pour l'intérieur des terres et notamment le pays de Bray. Mais ensuite, les éclaircies seront belles dans l'après-midi. Des températures encore douces, voire chaudes pour la saison. 19 à 20 sur le littoral, 24 à 25 degrés dans l'intérieur des terres. La pluie, tant attendue par beaucoup, eh bien ce sera pour mercredi. Mais ce sera une brève journée pluvieuse que le soleil reviendra jeudi.
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0: Bienvenue au club. Et c'est à vous François, je vous passe le ballon ou la balle, tout ce qui concerne le sport.
12: Bonsoir Annie, bonsoir à tous. Ravi de vous retrouver dans ce nouvel épisode de Bienvenue au Club. Au menu du foot avec le HAC comme toujours, pas les garçons. C'est encore la trêve internationale, mais l'équipe féminine, nous serons dans un instant avec Maxime Diliberto, l'entraîneur des HAC Women. Avec notre invité, il sera question également de ballon rond. Nous serons à 18h30 avec Mathieu Dupuis, le coach de Gournay-en-Bray, un club de Régional 3 qui affrontera samedi le FC Rouen au 5e tour de la Coupe de France. Dans le zoom d'Arthur Léonard, on s'intéressera à l'extension du stade Robert Diochon. Et en fin d'émission, nos stories avec notamment le coup

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2: Allez, dans cette première partie de Bienvenue au club, coup de projecteur sur l'équipe féminine du HAC, engagée pour une nouvelle saison dans l'élite du football français. Nous sommes avec le coach des Ciel et Marines. Bonsoir Maxime Diliberto.
3: Bonsoir François, comment allez-vous?
2: Ben, ça va très bien, surtout.

0: Après la belle victoire de samedi, votre équipe s'est imposée 2-0 face à Saint-Malo dans un duel entre candidats au maintien. Quels enseignements tirez-vous de ce match, Maxime ?
1: Déjà, que 3 points à domicile, ça faisait plus d'un an qu'on attendait une victoire à domicile.
0: Ouais, c'était
1: ça, c'est un premier enseignement. Le second, c'est que on a beau être l'équipe la plus jeune du championnat, quand on est capable de se donner à fond pour ses couleurs, pour ce maillot, d'être ensemble, de former une équipe, on est capable d'affronter les équipes de notre championnat comme Saint-Malo et de remporter 3 points.
0: Vous avez livré, je trouve, une très belle première mi-temps, une domination récompensée par un doublé de Thaïs Gallet, son premier doublé en Première Ligue. Alors c'est pour elle, bien sûr, une joie personnelle, mais un bonheur avant tout collectif. On écoute sa réaction.
2: On a fait une bonne performance collective, on est content parce que déjà on a remporté les 3 points contre un concurrent direct. La première mi-temps, elle est bonne, on a la possession et on marque les 2 buts. Après, on prend le carton rouge tôt dans la deuxième mi-temps, donc c'était un peu plus dur, mais on a tenu en équipe, donc c'est positif, le match positif, on repart avec les 3 points.
0: Maxime Diliberto, Thaïs Gallet, c'est l'un des symboles de la jeunesse de votre effectif, cette jeunesse que vous venez d'évoquer.
1: Oui, effectivement, elle est comme on dit chez nous, une bézote formée au club depuis l'âge de 10 ans. Elle fait partie des différentes catégories. Elle était aussi sur le centre de formation. En ce moment, elle est avec l'équipe de France à l'heure où on se parle. Et aujourd'hui, c'est très satisfaisant de voir une jeune fille intelligente au poste d'attaquante qui est capable de scorer comme on l'a vu avec ce doublé pour permettre à son équipe et au club de marquer 3 points. Mais aussi de voir que le travail de la formation, le travail des formateurs au niveau de la section féminine va montrer ses fruits dans les prochains mois.
0: Oui, parce que vous avez de plus en plus de joueuses issues du centre de formation.
1: Oui, c'est l'ADN. Quand je suis arrivé au Havre, il y avait une forte identité formatrice du côté de l'équipe masculine, avec des Richardson qui sont revenus, avec des joueurs comme Keshta. En ce moment, on voit l'éclosion de Ouziad. Voilà, il y a une grande identité au Havre sur ça et on essaye de mettre les mêmes ingrédients du côté féminin avec Laure Lepailleur depuis maintenant 6 années, avec aussi l'arrivée de Romain Chevrier à la direction du centre. Et comme je dis souvent, la formation, c'est un peu comme faire de l'agriculture. Il faut semer des graines, bien s'en occuper, attendre un peu de soleil, arroser de temps en temps et puis laisser le temps. Et aujourd'hui, on a les premiers fruits de cette formation, les premières récompenses avec les arrivées de Boisard et maintenant Thaïs Gallet.
0: Pour en revenir au match contre Saint-Malo, la petite ombre au tableau, c'est l'expulsion de Shadia Nankia dès l'entame de la seconde période qui vous a un petit peu compliqué la tâche dès le retour des vestiaires.
1: Oui, c'est vrai, parce que ça a changé la dynamique du match, la physionomie même, parce qu'on avait le match bien en main. Sur la première mi-temps, Saint-Malo avait essayé de procéder en contre, mais on avait bien su les gérer. Et cette expulsion fait qu'on est à 10 contre 11. On a malheureusement une des défenseurs centrales comme Angela Baron, qui est actuellement à l'infirmerie, n'était pas sur le banc. Donc on avait pas beaucoup de choix sur le plan défensif. Mais quand on n'a pas ce choix-là, il faut activer d'autres leviers. Et d'autres leviers, c'est un peu comme Judith Coquet qui rentre, qui est milieu offensif et qui se met au service du collectif en tant que latéral droit pour replacer Eden dans l'axe. Donc oui, cette expulsion, elle a changé la dynamique du match parce qu'à la mi-temps, le discours, ça avait été de continuer avec cette intensité, continuer d'aller presser l'adversaire, de récupérer le ballon le plus haut. Et après, quand on avait le ballon, montrer ce qu'on était capable de faire en utilisant la largeur, l'animation des côtés. Comme par exemple la première occasion de Jeanne Nassi sur le poteau vient d'un centre de Maïté Boukli. Et voilà, ça a inversé la tendance. Et Saint-Malo, une équipe qui voulait revenir au score a poussé. Mais on a vu que Marie Petitot était capable d'être une gardienne de forteresse.
0: Maxime Diliberto, après 4 journées, le HAC compte 2 défaites et 2 victoires. Vous occupez la 5e place. Comment qualifiez-vous ce début de saison ?
1: Il est quand on est dans notre situation sportive excellente parce que on bat 2 concurrents directs au maintien qui sont Toulouse et Saint-Malo, les 2 équipes qui montent de seconde ligue. Donc ça c'est très bien parce que dans le championnat français féminin, c'est le goal à virage particulier et non le goal à virage général pour faire la différence à la fin. Donc on a déjà un avantage, un premier avantage. Et puis on a vu aussi, alors je mets de côté ce match face à l'OL Lyon parce que l'OL Lyon c'est une des meilleures équipes du monde, voilà, hors catégorie, mais on a vu qu'on était capable, quand je dis de rivaliser, c'est pas tout le long du match, certes face à Marseille, mais face aux Marseillaises, on avait vu que tant qu'on avait qu'un but d'écart au score, on était capable de revenir, de les inquiéter. Et ça, c'est très encourageant pour la suite de la saison parce que l'OM a changé son effectif et rentré dans une autre dimension. Et nous, avec nos moyens, certes petits, on est capable d'aller chercher pratiquement une égalisation à la dernière minute. Je me rappelle par une frappe de Johnson et Emily Burns a encore sauvé son équipe d'une égalisation. Donc aujourd'hui, le début de championnat, il est quasi parfait.
0: Est-ce que, à plus ou moins long terme, vous pensez que le HAC sera capable de viser autre chose que le maintien ?
1: Bah, dans ce championnat, c'est difficile parce que vous terminiez 10e ou 5e, bah en fait, entre guillemets, vous jouez le maintien. Ouais. Parce que quand vous terminez 5e, bah, vous n'avez pas d'autres coupes européennes. Donc, bah, vous avez le droit de recommencer la saison prochaine. Donc aujourd'hui, entre un 5e et un 10e, il n'y a que le nombre de points qui change. Le résultat est le même, c'est qu'on recommence la saison d'après dans le même championnat. Aujourd'hui, je ne dis pas sur le court terme on serait capable, ce serait mentir, parce qu'on l'a bien vu, on a une équipe très jeune. Thaïs Gallet, aujourd'hui, par exemple, elle surfe sur une vague, voilà, de l'enthousiasme, de la jeunesse, de la fougue. C'est très bien. Si elle peut, et on fera tout avec le staff et avec ses coéquipières pour garder... garder cette insouciance tout au long de la saison, mais déjà marquer 4 buts en 4 journées, c'est déjà exceptionnel à son âge. Donc il va falloir que, si on veut tenir la cadence, qu'on soit bon dans nos séances, qu'on soit bon collectivement, que l'individuel ne prend pas le dessus sur le collectif, qu'on fasse briller le collectif. Et à chaque match, il va falloir se donner à 150%. Donc pour répondre à la question, sur le court terme, je ne pense pas qu'on soit capable de viser autre chose que le maintien. Mais par contre, ça n'empêche pas que si demain on venait à confirmer les bons résultats qu'on a eu en début de saison, ben, un maintien, ça peut être la 10e place, mais ça peut être aussi cette 7e place qu'on n'a jamais eue. Donc pourquoi pas essayer d'une d'acquérir le maintien rapidement, puis après se fixer d'autres objectifs pour essayer de passer cette 8e place.
0: Vous restez avec nous, Maxime Di Liberto, entraîneur de l'équipe féminine du HAC. On marque une très courte pause et on revient juste après.

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2: Nous sommes toujours avec Maxime Diliberto, l'entraîneur des footballeuses du HAC. Maxime, on l'a vu samedi, le stade CMA-CGM Océane était bien vide. Je ne sais même pas s'il y avait 100 spectateurs. Comment, selon vous, réussir à attirer plus de monde ?
3: Oh là là, je suis un pur technicien. C'est surtout le terrain, le rectangle vert qui m'importe, mais... C'est sûr que je me mets quelquefois à la place des joueuses. On aimerait que ce soit un peu plus rempli parce qu'on parle souvent de la 12e homme chez les garçons. On peut parler de la 12e femme chez les filles. C'est toujours bien. On l'a vécu il y a deux saisons qu'on avait fait une demi-finale de Coupe de France face à Paris FC où on n'était pas loin d'égaliser pour aller chercher ses tirs au but. Il y avait à peu près 5000 personnes, 5 à 6000 personnes. On sentait la foule quand, je me rappelle, à la dernière minute, Laurie Kant laisse passer le ballon pour Mélinda Mendy. On a senti le souffle s'arrêter dans le stade. Tout le monde se levait. Malheureusement, ça a été arrêté sur la ligne. Mais voilà, je pense que c'est une question, assez diverse. Il y a d'un côté, la possibilité au club de faire beaucoup plus de promotion. Ça, c'est une possibilité. Il y a aussi peut-être la culture qui, le foot féminin est assez récent. Le foot est un sport populaire. Je pense que le foot féminin est en train de grandir. Je pose toujours la question, combien d'années il a fallu pour avoir les stades pleins chez les garçons? On voit même quelquefois des clubs de Ligue 1 ou de Ligue 2 qui n'arrivent pas à remplir leur stade. Donc, moi, je m'inquiète pas. Je me dis que ça va grandir au fil des années. Il faut être un peu patient. À nous de montrer, aussi un troisième point, à nous de montrer qu'on est capable de faire de belles choses sur le terrain, parce que je pense que le public français est un public sportif et qu'il aime quand son équipe gagne. On l'a vu avec France 98, on l'a vu avec la deuxième étoile avec les garçons, on le voit avec l'équipe de France féminine. Elles sont capables de remplir des stades quand on gagne. Donc il faut être patient et il faut continuer à construire malgré que les stades ne se remplissent pas à l'allure où on voudrait que ça le soit.
2: Et est-ce que vous pensez que l'écrasante domination de l'OL Lyon n'est pas un frein à l'attractivité du championnat? Je rappelle les résultats des Lyonnaises. 7-1 victoire contre Fleury, 7-1 victoire contre le Paris FC qui joue la Ligue des Champions, 8-1 face au HAC, et 5-0 ce week-end contre Toulouse. C'est plus drôle, enfin.
3: Je ne pense pas que ce soit un frein du tout.
2: Non.
3: Parce que je me demande toujours ce que les médias, par exemple, comme l'équipe, pourraient faire comme article s'il n'y avait pas l'Olympique, l'ancien Olympique Lyonnais, l'OL Lyon. Voilà, de quoi ils parleraient sur le foot féminin. Donc, je me dis que l'OL Lyon, quand ils vont assez loin en Champions League ou qu'ils gagnent la Coupe de France ou qu'ils gagnent le championnat, ou encore quand ils font des grands transferts, parce que là, elles ont quand même réussi à attirer pratiquement les meilleures joueuses du monde. Voilà, et même à travers les derniers résultats que vous avez évoqués, il y a une publicité qui est là pour mettre en avant l'OL Lyon. Donc si l'OL Lyon, le foot féminin est mis en avant vis-à-vis de l'OL Lyon, il y a des projecteurs aussi sur l'ensemble des clubs et du foot féminin français. Je pense pas que ce soit un frein. Après, c'est sûr que c'est pas du jeu, mais à l'image de la Ligue 1 chez les garçons, le Paris Saint-Germain des fois a écrasé le championnat. À l'image de l'Espagne, le Barça ou le Real de Madrid dans les grandes années ont écrasé quelquefois les championnats. Donc ça fait partie du football, il faut l'accepter. Et nous, ça nous donne un objectif d'essayer de se rapprocher au maximum. Alors le HAC pourra pas concurrencer l'OL Lyon dans les prochains mois, les prochaines années, certes. Mais je vois que Paris FC avait un peu de retard sur le PSG qu'elles ont réussi à combler. Voilà, donc ça avance, il faut être patient, il faut continuer à se donner les moyens, continuer à travailler, et le foot féminin en France est en progression.
2: Justement, par rapport au développement du foot féminin, on le voit, hein, que des clubs n'hésitent pas à sacrifier leur équipe face au contexte économique. Est-ce que vous vous sentez épargné, voire peut-être privilégié au HAC ?
3: Épargné, privilégié, je sais pas si c'est les mots, mais... On se sent bien, on sent qu'il y a une volonté sportive d'avoir du football féminin. Il faut le rappeler que la section a été lancée sous l'ère Vincent Volpé. Vincent Volpé, dès la R1, alors moi j'étais pas encore au club, mais dès la régionale 1, les filles jouaient déjà au stade Océane. Donc c'était pas tous les clubs qui faisaient ça à l'époque. Là, on continue à jouer dans le stade des garçons. Je pense que c'est bien. Après, je pense également aussi que dans les années à venir, l'envol du foot féminin va passer peut-être par scinder d'un côté les garçons et scinder d'un côté le foot féminin avec leurs propres actionnaires, leurs propres entreprises. Voilà, ça va arriver. Le foot féminin visait au crochet du foot français masculin. Il faut que dans les années futures, le foot féminin arrive à trouver sa propre économie pour évoluer et ne plus être dépendant du foot masculin.
2: Merci beaucoup, Maxime Diliberto. Prochain match, ce sera le 17 octobre avec un déplacement à Montpellier. C'est la trêve à votre tour.
3: Oui.
2: Merci beaucoup. Je vous souhaite une bonne soirée et vous dis à très vite.
3: Merci beaucoup, François. À bientôt.
2: À bientôt.
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7: À vos côtés sur la route et dans les ralentissements, toujours une circulation très difficile sur l'autoroute A154. Je vous rappelle ou je vous informe qu'un camion a pris feu il y a au moins 2 heures. Il a fallu évidemment éteindre le feu et dégager non seulement le camion mais la marchandise. Donc ça provoque toujours un ralentissement entre Louviers et Pinterville en direction d'Évreux. On a 30 minutes de plus sur ce trajet. Et puis au Havre, le quai Colbert qui est très très très chargé. Le quai Colbert face au bassin Vauban. En revanche, boulevard Winston Churchill, ça roule plutôt tranquillement.
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2: L'AS Gournay-en-Bray est au 5e tour de la Coupe de France de football, un événement forcément pour ce club de Régional 3 qui aura le plaisir d'accueillir samedi le FC Rouen, l'un des cadors de Ligue 3, 5 divisions d'écart. Donc, pour parler de ce match de gala, nous sommes avec Mathieu Dupuis, l'entraîneur du club gournaisien. Bonsoir Mathieu.
9: Bonsoir François, comment allez-vous ?
2: Ben, très bien, mais c'est à moi que j'ai envie de demander ça. Déjà, quelle a été votre réaction à l'annonce du tirage au sort ?
9: Alors, je pense que c'était une grande joie pour tout le club de pouvoir accueillir le FC Rouen. Je pense que tout le monde rêvait de ce tirage-là. Bon, on voulait un gros ou un petit, parce qu'on, comme j'avais expliqué à un journal, j'espérais atteindre le 6e tour. Bon, on espère toujours l'atteindre là, mais bon, on a le gros et tout le monde est content au club d'accueillir de ce gros poisson à la maison et de créer un événement qui sera important pour tous les Gournaisiens.
2: Le FC Rouen, c'est le plus beau tirage que vous pouviez espérer, non ? À Gournay, c'est le club de Seine-Maritime que vous supportez principalement.
9: Oui, je pense que c'est le club local important, le FC Rouen. Non, bon, bien sûr, il y a que Rouen qui est présent, mais je pense que Rouen, c'est un ancrage territorial le plus important. C'est le club historique, c'est le club qui a fait des parcours en Coupe de France. Puis en tout cas, moi, c'est le club dans l'enfance qui a été en Division 2 dans les années 2000 quand moi j'étais jeune ado. Donc oui, c'est un club important pour les Gournaisiens, je pense, oui.
2: À J-5 maintenant de ce rendez-vous quasiment historique, l'excitation doit commencer à monter. Dites-nous un petit peu comment sont vos joueurs ?
9: Bah les joueurs, bon moi ce week-end on a vécu une petite déconvenue, c'est que je pense qu'on était
2: Vous aviez déjà la tête ailleurs.
9: Ouais, je pense qu'on avait la tête ailleurs.
2: Défaite 8-1 à Mont-Saint-Aignan.
9: Ouais, c'est ça. On a fait un beau début de match et je pense qu'après, ça fait des semaines qu'on va dire qu'il y a un côté un peu très très positif parce que les bons résultats se sont enchaînés. Puis je pense que ce week-end, la tête ailleurs, puis peut-être un petit peu de fatigue, quelques absences. Je pense que ça nous a coûté un peu le match parce qu'on était plutôt bien parti dans la rencontre, mais ça s'est un peu effrité au fur et à mesure. Après c'est le but, vaut mieux en prendre huit une fois que 8 fois à 0. Donc on était un peu sur ce truc là à la fin. Maintenant il faut remobiliser tout le monde et puis être positif parce que il va falloir être fort, solidaire et concentré ce week-end.
2: Je parlais d'un rendez-vous quasiment historique samedi prochain, quasiment parce que il y a 19 ans, l'AS Gournay-en-Bray s'était déjà hissé au 5e tour de la Coupe de France. Vous aviez été éliminé par Bois-Guillaume. Est-ce que vous avez des souvenirs de cette époque? Est-ce que des personnes au sein du club se rappellent de ce parcours?
9: Oui, enfin moi j'ai pas de souvenir particulier parce que déjà je suis nouvelle arrivée au club de Gournay, donc on m'a un peu raconté les histoires du club et en tout cas moi je me suis renseigné quand je suis arrivé au club, mais oui, il y a pas mal de dirigeants qui étaient là il y a 19 ans qui ont vécu cette épopée, justement l'ancien entraîneur qui était là au coup d'envoi sur le match d'Alizé. Ouais. Donc oui, tout le monde se souvient un peu de cette période-là et tout le monde est content de revivre une épopée comme ça. Et nous, on est fiers, en fait, depuis le début de saison, c'était un peu l'objectif, en tout cas, d'atteindre déjà les maillots. Et puis moi, j'avais comme objectif d'atteindre ce 5e tour pour rester dans l'histoire du club, en tout cas pour une nouvelle fois atteindre ce 5e tour et puis pourquoi pas aller plus loin après. Donc oui, je pense que tout le monde se souvient et tout le monde est heureux de vivre cette petite épopée et tout le monde a envie de continuer à la vivre parce que ça va être un bel événement. Puis on va dire qu'on est même si cela va être difficile, je pense qu'on veut tous quand même faire un résultat et pourquoi pas rêver d'un exploit en tout cas.
2: Alors justement, vous avez évoqué Alizé, c'était au tour précédent où vous avez réalisé une belle perf en éliminant au tir au but cette équipe de Régional 2. Bon, cette fois la marche est beaucoup beaucoup beaucoup plus haute. Vous vous donnez combien de chances de qualification?
9: 50%. C'est 50-50, c'est un match de foot. Alors, c'est 11 contre 11, c'est à nous d'être le plus concentré possible, de faire le match le plus sérieux possible, et puis on essaiera de faire au mieux. On sait que tout le monde sait que ça va être difficile, mais ça reste la Coupe de France, ça reste 11 joueurs contre 11 joueurs sur un terrain qui nous est favorable depuis le début de saison, donc on s'interdit rien. Après, on sait que ça va être compliqué, mais on est prêt à combattre et à, on va dire, jouer notre coup le plus possible. Donc pour moi, je reste sur du 50-50, même si ça va paraître un peu fou. Pour moi, ça reste que du foot, donc tout est possible.
2: Bon, vous allez négocier une prime en cas de victoire. Mathieu Dupuis, entraîneur de Gournay-en-Bray, opposé au FC Rouen, samedi au 5e tour de la Coupe de France. On marque une courte pause et on se retrouve juste après.
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2: Nous sommes toujours avec Mathieu Dupuis, l'entraîneur de l'AS Gournay-en-Bray qui défiera samedi le FC Rouen au 5e tour de la Coupe de France de football. Votre président Mathieu, votre président Nicolas Grognier aurait bien aimé que cette rencontre se joue à Diochon. Est-ce que vous aussi?
3: Oui, on était au départ plutôt partisans de ça, de vouloir jouer à Diochon pour pas déjà avoir un souvenir pour les joueurs, parce que je pense que comme vous avez dit tout à l'heure, le FC Rouen est le club de la région, le club de Seine-Maritime, en tout cas de Haute-Normandie, qui est important pour tout le monde. Donc ouais, c'était un rêve, je pense, pour certains joueurs de jouer à Diochon. Après, avec un petit peu de recul, je me dis que c'est pas plus mal aussi de jouer à Gournay, de jouer devant notre public finalement, et de préparer un événement qui sera dans les souvenirs, je pense, pendant beaucoup d'années. Donc j'ai un peu changé d'avis sur ça, même si les deux m'allaient, donc il n'y a pas de souci. Mais je pense que le président, oui, il aurait aimé pour le souvenir, pour les joueurs, etc., fouler la pousse de Diochon.
2: Arthur Léonard de Foot Multiple, qui est avec nous dans nos studios, a une question à vous poser.
4: Oui, bonjour Mathieu, ouais, j'espère que ça va.
3: Bonjour Arthur, ouais, ça va et toi?
4: Ça va, très bien. Je voulais justement te demander un petit peu comment ça se passait au niveau de l'organisation et de la mobilisation, particulièrement des bénévoles, de tous les dirigeants. Voilà, vu que vous allez recevoir la rencontre à Gournay, comment vous vous organisez finalement par rapport à tout ça?
3: Là, tout le monde est sur le qui-vive depuis l'annonce du tirage. La commune est en train de faire en sorte que le terrain soit un peu mieux que sur les temps précédents.
2: Pas trop bien quand même.
3: De quoi?
2: Pas trop bien le terrain quand même. Non, vaut mieux éviter de l'arroser et de tondre la pelouse.
3: Il faut quand même que ce soit acceptable quand même pour le FC Rouen. Ça reste quand même un beau match de foot. Puis moi, je suis quand même partisan plutôt du jeu que du non-jeu. Donc j'espère quand même que le terrain sera bien pour tout le monde. Mais après, voilà, tout le monde est sur le qui-vive. Il y a plusieurs bénévoles. Il y a une cinquantaine de bénévoles qui sont prêts à recevoir, en tout cas, le match. Il y a des buvettes qui vont être installées pour l'occasion. Un parquage pour les supporters rouennais avec buvettes et toilettes aussi pour eux. En tout cas, on va essayer de les accueillir de la meilleure des manières, même les joueurs et les dirigeants. Puis plein de trucs un peu festifs à côté, peut-être un speaker, c'est en cours de négociation, des décorations un peu partout. En tout cas, on veut que ce soit la plus belle fête possible pour les Gournaisiens, puis même pour les Rouennais, et que on s'en souvienne pendant longtemps. Donc tout le monde est sur le qui-vive. Le président, il a même déclaré qu'il allait peut-être prendre une semaine de congé pour préparer tout ça. C'est un peu le cas là. Tout le monde est un peu ambiancé par tout ça, donc on se prépare.
2: Mais vous pensez pouvoir accueillir combien de spectateurs? Vous avez une idée?
3: Ça, je sais pas du tout. C'est demain qu'ils en discutent normalement avec la gendarmerie, la personne qui s'occupe, qui est déléguée à ça à la Ligue. Donc, je sais pas du tout encore combien on va être. Je sais qu'au tour précédent, on était 540, peut-être même un peu plus parce qu'il y avait des enfants. Je sais pas si tout le monde a été compté. On était à peu près 600. Donc, je sais pas. Je pense que le club espère beaucoup plus, mais je pense qu'on risque quand même d'être nombreux un samedi soir à 17h pour le FC Rouen. Je pense que il devrait y avoir pas mal de monde.
2: Et ça fonctionne comment au niveau de la billetterie? On peut déjà réserver les places ou ça se fait uniquement le jour du match?
3: Le jour du match, ce sera 6€ pour tout le monde. Sauf pour les jeunes de 10 à 18 ans, ce sera 2€. Et il y a sur les 6€, 1€ de reversé à une association. Les ailes pour elles, c'était déjà le cas avant pour l'association. Après, il y a une billetterie en ligne qui est en cours de... en train de se faire. Je ne sais pas exactement quand ça va être annoncé, mais il y a peut-être ça qui va être fait. C'était en discussion, donc là, je ne garantis rien pour le moment. Il y aura des infos à venir sur Instagram, sur Facebook, de la part du club. Mais normalement, on va essayer de faire ça, et sinon, ce sera aux entrées, aux guichets. Il y a tout plein de parkings qui sont prévus pour les visiteurs, pour le plus grand nombre. Enfin, en tout cas, le club fait en sorte d'accueillir du mieux possible le plus de monde, et puis que ce soit bien organisé. J'ai pas de doute là-dessus pour le moment.
2: Il paraît qu'il y a une petite particularité. Là, je me retourne vers Arthur.
4: Oui, quand j'étais passé l'année dernière pour un reportage là-bas, je crois avoir découvert que le cri de guerre était assez iconique et marchait plutôt bien et que vous le partagez régulièrement sur vos réseaux. Justement, est-ce que même si ça tournait pas bien face au FC Rouen ce week-end, il y aurait quand même un petit cri de guerre pour fêter cette belle épopée en Coupe de France?
3: Je pense que quoi qu'il se passe, ce sera une belle fête et je pense que clairement ça terminera là-dessus parce que c'est un champ un peu de fierté pour tout le monde. Je le découvre aussi moi aussi cette année, vu comme j'ai dit tout à l'heure, je viens d'arriver. C'est marquant, ça change, c'est original et moi j'adore ça. Puis ça correspond bien à l'esprit familial qu'a ce club. Donc oui, je pense que ça finira, dans tous les cas, ça finira par un chant en commun avec les supporters ou dans le vestiaire ou même toute la soirée, parce que je pense que quoi qu'il arrive, il y a certaines choses qui sont prévues après le match. Donc on espère faire une belle fête.
2: Mathieu Dupuis, l'entraîneur de l'AS Gournay-en-Bray, vous êtes sur la route du Stade de France.
3: Oui, c'est ça. Je vais voir France-Belgique ce soir. C'est pour ça que je pouvais pas être parmi vous. Ça m'aurait fait plaisir de partager ce moment et de venir en studio. Mais ouais, c'était prévu d'avance d'aller voir France-Belgique. Donc là, je vais aller demander des conseils à Zizou pour le match de samedi.
2: Ben justement, vous en pensez quoi des premiers matchs de l'ère Zinedine Zidane, en quelques mots?
3: Ben, c'est plutôt intéressant. En tout cas, dans le jeu, on voit des choses un peu différentes, surtout au niveau du milieu de terrain. Je trouve que là, on essaye un peu plus d'avoir un jeu de possession qui est plus intéressant, je trouve, pour nous. Et puis peut-être pour la suite, là, c'est que le début. Je pense qu'il installe un système. Mais je pense que sur la longueur, pour aller, on va dire, embêter l'Espagne, parce que c'est nos adversaires, on va dire, réguliers du moment sur les grandes compétitions, je pense que c'est quelque chose qui pourrait devenir intéressant. Donc avec Dacuña là que j'ai apprécié, bon même s'il a fait sa petite erreur sur le match, ça arrive, c'est l'apprentissage international. Mais je pense que c'est très intéressant de voir ça, puis même dans sa façon de faire la rotation, d'utiliser l'effectif, je trouve que c'est bien, on voit autre chose. Et même si je respecte tout le travail que Deschamps a fait, il a fait de très bonnes choses et puis on a aimé voir son équipe de France. Là c'est différent dans le jeu et puis je pense que ça va s'améliorer au fil du temps.
2: Merci beaucoup Mathieu Dupuis, bon match ce soir et surtout bon match samedi, profitez bien de ce moment, à bientôt.
3: Je vous remercie à vous aussi, puis vous êtes les bienvenus en tout cas samedi à Gournay pour faire la fête avec nous.
2: Ça marche, bon match.
3: Bonne soirée à vous aussi, merci, au revoir.

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2: Dans votre chronique Arthur Léonard, on parle aujourd'hui du stade Robert Diochon. Avec une annonce importante, il y a quelques jours, la métropole a validé son extension. Alors, concrètement, Arthur, qu'est-ce que ça va changer ?
3: Déjà, François, je crois qu'on peut dire enfin, depuis le temps que c'était attendu par les supporters rouennais, parce que cette fois, on parle d'un vrai projet avec 14 millions d'euros de travaux. Et donc, si aujourd'hui, Diochon compte un peu plus de 8000 places, après les travaux, il pourra en accueillir près de 12 000. Donc, on passe quand même dans une dimension plus intéressante. Et il y a un symbole assez fort, puisque la tribune Zénith, qui est donc une tribune provisoire depuis 22 ans, chère aux plus fidèles supporters de Rouen, va enfin disparaître. Elle sera entièrement reconstruite en dur, avec un toit, des sanitaires et une buvette, pour passer de 1100 à 3200 places, donc des meilleures conditions d'accueil pour les supporters. Et de l'autre côté du stade, entre Hors-la-Ville et les Bruyères, une nouvelle tribune de 700 places va également être construite. Elle sera définitive, même si elle sera en structure tubulaire, et donc au total 14 millions d'euros investis, avec un chantier qui doit commencer en novembre 2027 et s'achever dans le courant de 2028.
2: Mais justement, Arthur, avec le retour dans la lumière du FC Rouen, est-ce qu'on ne risque pas de se retrouver avec un stade encore trop petit par rapport aux ambitions futures du club ?
3: C'est effectivement la question qu'on peut se poser, encore plus quand on voit les bons résultats actuels du FC Rouen, parce que 12 000 spectateurs, 12 000 places en tout cas dans le stade, ça serait évidemment une vraie évolution pour Diochon, et pour le FC Rouen, ça serait une capacité beaucoup plus intéressante pour accompagner le retour du club dans la lumière. Mais voilà, le maire de Rouen l'a encore expliqué récemment, à long terme, il reste pertinent d'envisager un nouveau stade, puisqu'il estime qu'une enceinte de 12 000 places ne serait effectivement pas suffisante pour une métropole de plus de 500 000 habitants, et ceci encore plus lorsqu'on envisage le fait que Rouen pourrait redevenir une place forte, ou en tout cas plutôt importante du football français. Donc voilà, une question de nouveau stade, c'est toujours une question qui est plutôt polémique pour les supporters les plus fervents, parce qu'ils veulent préserver avant tout l'identité du club plutôt que d'avoir quelques milliers de places supplémentaires. Donc chacun se fera son avis sur la question, et on n'en est pas encore là, d'autant plus que de toute manière il faudra aussi tenir compte de l'argent public et des priorités métropolitaines. Mais voilà, avant tout, disons-nous que pour le moment, c'est l'extension de Diochon qui est une très bonne nouvelle, parce que ce stade mérite d'être à la hauteur de son histoire, de son public et des ambitions retrouvées du FC Rouen.
2: Merci beaucoup, Arthur. On passe à la dernière partie de l'émission.
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2: Allez, dans nos stories de la Ligue 3 de foot, le FC Rouen s'est bien repris après sa défaite à Caen. Les Diables Rouges se sont imposés 2-0 face à Bourg-en-Bresse. C'était samedi à Diochon. Ils sont deuxièmes. Les Rouennais à un seul petit point du surprenant leader La Roche-sur-Yon. Fin de série, malheureusement pour QRM. Après 5 matchs sans défaite, les Léopards sont tombés 3-1. Samedi à Cannes, ils pointent à la 13e place. En National 1, grosse désillusion pour le FC Dieppe, surpris 3-1 samedi à domicile par le Pays du Valois. Énorme coup de gueule de l'entraîneur Djilali Bikar à l'issue de la rencontre.
9: Il y a trop de choses qui s'accumulent qui ne vont pas. C'est la gestion globale. Il y a plein de freins qui nous empêchent de donner la pleine mesure de ce qu'on voudrait. Ça n'explique pas la défaite. C'est pas ça que je dis. Ce que je dis, c'est que on n'arrive pas à améliorer des choses et qu'à un moment donné, on regarde les choses qu'on peut corriger pour être meilleur. Mais on n'arrive pas à les corriger, ces choses-là. Ce problème-là, c'est tous ces freins qui sont hors terrain, hors investissement des joueurs, hors qualité des joueurs. c'est tout le reste. L'accompagnement des joueurs, le développement autour de l'équipe, etc. On est tout seul. Cet état d'esprit ambitieux, c'est quelque chose que tout le monde devrait partager. Et les gens devraient être contents d'avoir un entraîneur qui veut gagner plutôt qu'un entraîneur qui ne veut pas perdre. Je sais pas, moi, il me semblait que les gens, c'est ce qu'ils reprochaient par le passé. Oui, je me sens trop seul dans cet état d'esprit au club.
2: Chidali Becker qui s'interroge sur son avenir sur le banc des Harengs. En Elite 2 de basket, belle victoire de l'ALM Évreux vendredi face à Fos-sur-Mer 95-77. En revanche, Saint-Thomas-Le Havre a trébuché sur le parquet d'Aix-Maurienne, défaite 100-85. Défaite également du Rouen Métropole Basket 91-74. C'était samedi à Orléans. En handball, les filles du HAC poursuivent leur sans faute. 4 matchs, 4 victoires. La dernière en date, c'était samedi 30-28 à Chambéry. En National 1, les handballeuses d'Octeauville ont terrassé hier Saint-Amand 40-24 à la plus grande satisfaction de leur manageuse Isabelle Louis.
10: Quasi parfait, peut-être pas, mais effectivement, une opposition moindre que ce qui était attendu. Je pense que c'est de bon augure pour préparer Rouen, en tout cas mettre les joueuses dans de bonnes dispositions mentales et l'aborder avec de la confiance, et ça c'est important.
2: Et Rouen, de son côté, vainqueur à Rennes 24-22 face au Cercle Paul Bert. Rouen est leader juste devant Octeauville. Le match au sommet entre Rouen et Octeauville aura lieu samedi prochain. Donc, ça promet. En National 1 de rugby, les Rouennais ont concédé vendredi leur première défaite de la saison à domicile, 45-31 face à Albi. Après 6 journées, le RNR occupe la 6e place. Enfin, en hockey sur glace, la Ligue Magnus, belle semaine pour le RNR. RHE, vainqueur à Nice 5-0 vendredi et de nouveau victorieux hier à domicile. C'était face à Anglet, un succès 5-2, le cinquième de suite qui permet aux Dragons de s'installer à la 3e place. On passe à l'agenda de la semaine, un agenda bien garni avec vendredi du basket, la 3e journée en Elite 2 au programme Rouen, Blois, Le Havre, Fos-sur-Mer et Vichy, Évreux. Vendredi également, le Rouen Normandie Rugby se déplace à Bourg-en-Bresse. Toujours vendredi, du hockey sur glace, la Ligue Magnus, le RHE accueille Chamonix. Samedi, la 6e journée de Ligue 1 de football. Le HAC est attendu à Lille. Coup d'envoi à 17h15. Les Ciels et Marines qui se sont imposés 6-1 face à Boulogne-sur-Mer. Une équipe de Ligue 2, c'était vendredi en amical avec des buts de Misuta, Bouneb, Samata et un triplé de Maja. Lille HAC, ce sera bien sûr à suivre en intégralité sur votre radio locale ici Normandie. Samedi soir à 20h au Doc Océane, les handballeuses du HAC reçoivent Montpellier pour le compte de la 5e journée 2D2. Le HAC qui cartonne depuis le début de la saison. Les Ciels et Marines, c'est simple, c'est un sans faute. 4 matchs, 4 victoires. Elles sont co-leaders du championnat. Il va falloir évidemment poursuivre sur cette lancée. Et ce week-end, on en a longuement parlé dans cette émission, le 5e tour de la Coupe de France de football avec au programme Gournay-en-Bray, FC Rouen. Donc ce sera samedi à 17h à Gournay-en-Bray où l'on attend beaucoup de monde et une belle fête. Un chouette match à jouer en tout cas pour les amateurs de Régional 3. Au programme également Grand Quevilly à Lisieux. Un match qui peut s'annoncer équilibré, indécis. Cerquigny-Nassandre face à Ifto. Des Villemarobes opposés à l'ASPTT Caen. Caen qui avait éliminé le FC Dieppe au tour précédent. Une équipe qui ne sera pas facile à manœuvrer. Offranville-Passy, Gisors-Vexin face à Quevilly-Rouen-Métropole. C'est l'entrée en lice des clubs de Ligue 3 lors de ce 5e tour. Buchy-Sotteville, Fécamp-Alençon et Saint-Romain-de-Colbosque face à Saint-Marcel. Ça nous promet un super week-end de Coupe de France et une belle semaine en général sur les différents terrains et gymnases de l'Eure et de la Seine-Maritime. C'est la fin de ce numéro de Bienvenue au Club. Je vous laisse la main, Annie.
11: Merci François. On a du foot ce soir quand même, avec
2: de
11: nos Normands. Un pronostic.
2: Ah, mais à chaque fois, on te demande des pronos.
11: Écoutez,
2: Adi, je vais dire 2-0 pour l'équipe de France, bien sûr.
11: On signe tout de suite. Bonne soirée foot, en tout cas. Et bonne soirée sur votre radio ici, Normandie. Côté musique, eh bien, c'est Icar qui est l'invité d'Émilie Mazoyer après les infos.
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11: Ici Normandie, il est précisément 19h. Les infos, Emeline Ferry.
13: Un adolescent blessé, sa main arrachée par une grenade. C'était ce matin à Lens, dans le Pas-de-Calais, au milieu des heures, avec la police devant un lycée bloqué. Écoutez le récit de Vanessa Lamar.
14: Vers 10h30, la situation a dégénéré. 200 jeunes font face aux policiers à la compagnie de CRS dépêchée en urgence sur place. Les forces de l'ordre et les pompiers essuient jets de pierre et tirs de mortier. Ils ripostent. Cette lycéenne est sous le choc. Elle a assisté à la scène.
15: Et ils ont commencé à venir, à s'approcher de nous et en lançant des fumigènes. Du coup, nous, on commence à courir. J'étais à côté du camarade qui s'est fait mal. D'un seul coup, il reçoit un gros truc dans sa main. C'était une grosse boule. Et d'un seul coup, ça explose. Il y avait plein de boules de chair qui a volé partout. J'avais failli vomir. Ils l'ont lancé sur lui. Il l'a pas ramassé. Tout le monde dit il l'a pas ramassé. Il l'a reçu dans sa main. D'un seul coup, ça a explosé dans sa main.
14: Pour faire la lumière sur les faits, Étienne Thieffry, le procureur de la République de Béthune, a saisi l'IGPN, la police des polices.
16: Alors, je vous parle, je ne suis pas en mesure de vous répondre. Si cet adolescent avait formellement récupéré une grenade qui a explosé dans sa main ou si la grenade aurait atterri sur lui.
14: Le préfet du Pas-de-Calais évidemment regrette cet accident, mais il estime que les forces de l'ordre doivent pouvoir se défendre. François-Xavier Loche.
17: Quand les policiers se voient projetés par une foule compacte de 200 personnes, soit des pierres, soit des mortiers d'artifice, ils ont la possibilité de se défendre, c'est un cadre de légitime défense, et de maintenir l'ordre public. Voilà.
14: Une cellule d'écoute et de soutien a été mise en place au sein de l'établissement.
13: Au total, depuis le début du mouvement, 190 élèves ont été blessés dans le pays. À la veille d'une nouvelle grande journée de mobilisation, le ministre de l'Éducation était cet après-midi en déplacement dans les Yvelines pour préparer la reprise des cours et pour tenter d'apaiser la situation. Marie Boueda.
18: Oui, dans une salle de classe où les tables et les chaises ont été rangées contre le mur, le ministre Édouard Geffray sort satisfait de sa discussion avec quelques élèves.
19: Il y a en réalité une envie d'école et une envie de mieux d'école. On voit bien, autour du remplacement des professeurs absents, autour des rythmes scolaires qui reviennent quand même très souvent.
18: Il annonce la sortie d'une plateforme dès ce soir pour que les lycéens écrivent leurs attentes et aussi un temps d'échange à partir de mercredi organisé par les proviseurs de tous les lycées. Albin, en terminale, a discuté avec le ministre.
20: Je dirais que c'est pas forcément prometteur, mais c'est très rassurant sur le fait qu'il est à l'écoute des différentes inquiétudes que certains lycéens peuvent avoir, notamment dans le lycée ou à l'extérieur.
18: Lui ne bloque pas, mais Eliès, si. Il a interpellé le ministre en sortant du lycée.
21: Certains lycéens ont été violents dans leurs revendications. Est-ce que c'est une mauvaise image du fait que la population se dira qu'il faut être violent pour être entendu?
18: Il n'est donc pas vraiment convaincu.
21: Le système, il est défaillant, on le sait maintenant. Et ajouter des heures, faire du 8h-18h et ne proposer aucun moyen pour les revendications des lycéens. Je trouve qu'il y a un certain mépris de l'État pour les lycéens.
18: Ismaël, non plus.
22: Il y a une manière différente de continuer, pas par la violence. Et à force, comment la police elle répond, moi je dis ça va pas s'arrêter, ça va continuer, ça va s'empirer de plus en plus.
18: Et Édouard Geffray, lui, annonce que ce soir, que les blocages perdent en intensité.
13: Toutes les infos sur cette mobilisation lycéenne à retrouver sur ici.fr. Il est considéré comme le livre le plus lourd et le plus cher au monde. Et il a été volé, dérobé au Centre d'art contemporain 10 soirs dans le Puy-de-Dôme. L'Apocalypse, un ouvrage précieux, illustré notamment par Salvador Dali, 210 kilos avec une couverture en bronze. On a assassiné le patrimoine français, réagit son propriétaire sur ici.fr. Allez, direction le Stade de France pour le dernier match du premier rassemblement de la nouvelle ère Zidane, qui est désormais à la tête des Bleus. L'équipe de France de foot reçoit ce soir la Belgique. On va vivre la rencontre en direct sur ici.fr et sur notre chaîne YouTube avec les commentaires de Thomas Vichard de Ici Bourgogne. Bonsoir.
23: Bonsoir.
13: Trois jours après le match nul contre l'Italie, les Bleus veulent rebondir.
23: Oui, histoire de solder le premier petit accroc, c'est vrai, de l'ère Zizou. Des Bleus souvent dominateurs, mais qui ont eu pour péché mignon lors des trois premières rencontres de manquer d'efficacité. Trois buts marqués seulement, un seul encaissé. C'est donc l'un des enjeux de la soirée, s'offrir si possible un succès confortable. Ça passera peut-être par une nouvelle belle prestation de Michael Olise, impliqué sur tous les buts français de ce rassemblement. Mais l'attaquant du Bayern Munich sera-t-il titulaire ce soir? Parce que l'équipe de France va à nouveau être très remaniée. Des changements sur toutes les lignes sont attendus. Un succès, et les Bleus en tout cas seraient assurés de garder la première place de leur groupe, de se rapprocher de la qualification pour les quarts de finale. Un petit point seulement d'avance sur des Belges ce soir, privés de deux de leurs cadres. Youri Tielemans et Kevin De Bruyne, les deux milieux de terrain, sont suspendus. Des Diables Rouges d'ailleurs, défaits par cette même équipe de France. C'était il y a tout juste une semaine à Bruxelles. Et si la performance serait répète ce soir, alors on pourra parler, c'est sûr, de très bons bilans pour ces quatre premiers matchs des Bleus, version Zidane.
18: Thomas Bichard et toute l'équipe d'ici à partir de 20h30.
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1: Demain matin, attention aux brouillards qui seront assez nombreux. Ensuite, le soleil revient. Alors, d'abord sur le littoral, ce sera un peu plus long à se dégager en vallée de Seine et dans le pays de Bray. Les températures demain après-midi seront encore très douces. 19 degrés à Dieppe, 22 au Havre, 24 degrés à Rouen, 25 à Évreux. C'est mercredi que ça se gâte, enfin que ça se gâte, que la pluie arrive et on en a besoin. Mais ça passera rapidement. De nouveau du beau temps à partir de jeudi. Passez une belle soirée aussi décibels.
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3: Salut à toutes, salut à tous et bienvenue sur votre radio. Ici, c'est Décibels. Rendez-vous musique en direct et jusqu'à 20h. Ce soir, l'anniversaire d'un petit nouveau chez AC/DC. Bon, il est nouveau depuis 1980, mais vous savez ce que sont les fans hardcore. Ils ne pardonnent pas au petit nouveau d'être le petit nouveau. Donc voilà, Brian Johnson sera à l'honneur, donc AC/DC, à la fin de l'émission dans la séquence anniversaire. 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Il faut appeler le standard où vous attend Sadika. 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C'est l'album en version vinyle de notre invité de ce soir, Icar. Icar qui sort sa musique évidemment, mais est aussi aux manettes pour une chanson de Céline Dion que vous adorez. Définitivement Icar, l'auteur-compositeur des grandes voix francophones. Il a été choisi par Céline Dion. Donc pour ce bonjour, pardon, merci. On parlera de ça avec Icar, de sa tournée Résilience Tour et puis évidemment de son album Brel où il rend hommage à Jacques Brel car l'album est bien nommé. Avant d'accueillir Icar et avant de vous présenter notre coup de cœur du jour, on prend des nouvelles de Rod Stewart. Et je dois vous le dire, les amis, c'est l'heure de la retraite pour Rod. Eh bah oui, 81 ans. Alors il a annoncé sur ses réseaux, le moment est venu de dire adieu à la vie sur la route. Après mûre réflexion et avec une grande tristesse, je dois annoncer que l'année prochaine sera ma dernière tournée. Alors dommage, hein, Rod Stewart ne passera pas par la France, mais il nous reste les tubes. Ça pour le coup, c'est pour toujours.

0: Lucy murmure à la fin. C'est tellement sexy. Rod Stewart, Do You Think I'm Sexy? Bien sûr, baby, même à la retraite et même à 81 ans, il y a des choses qui ne changent pas.
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0: C'est l'heure du coup de cœur. Alors aujourd'hui, c'est vraiment une production indépendante, la Fanette Production, qui nous propose Fanny. Fanny, c'est une artiste qui est originaire du sud de la France. Elle est née à Marseille, elle a grandi à Nice, dans une famille de musiciens. Et elle a été, suite à une rencontre à Nice, la chanteuse et claviériste du groupe La Femme. Un peu les mêmes débuts que Clara Luciani, vous voyez. La Femme, ils ont toujours fait ça. En fait, il y avait les deux garçons qui étaient vraiment le pilier du groupe. Et puis après, des voix de chanteuses, des filles pour les accompagner sur scène. Il y en a plusieurs qui y sont passées, dont Fanny. Donc, ce qui lui a permis évidemment de faire des grandes salles, des scènes internationales d'ailleurs, avec La Femme. Et voilà que Fanny écrit ses propres chansons, en français s'il vous plaît. Et il y en a déjà trois qui sont sorties. Il y a la chanson des cigales, Monstre du soir, et puis celle que j'ai envie de vous faire découvrir ce soir qui s'appelle Amour d'été. On est donc au tout début de la carrière de Fanny, mais je pense qu'elle va vous plaire, que vous soyez fan de Françoise Hardy, Lana Del Rey, même un petit côté Beatles. Elle est excellente, elle s'appelle

0: est d'accord, elle a quelque chose, hein, cette jeune femme. Elle s'appelle Fanny. Et donc, trois chansons disponibles pour le moment. Amour d'été, que vous venez d'entendre, La chanson des cigales et Monstre du soir. Vivement, la suite. Et la suite, dans Décibel, ça se passe avec un garçon que vous connaissez bien, que vous aimez beaucoup. Sur tous les fronts, puisque en plus de signer le nouveau tube de Céline Dion, Bonjour, pardon, merci, il sort un album hommage à Jacques Brel. Il va tout vous raconter dans Décibel. A tout de suite.
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4: Le groupe toulousain Pirogue sur le chemin.

pirogue fait souffler un vent frais sur la scène toulousaine, avec des accents pop-rock solaires taillés pour toucher autant que pour faire bouger. Porté par des mélodies immédiates et une vraie intensité, Pirogue transforme chaque chanson en escapade musicale dont on ressort marqué.

0: Fogg, sur le chemin de l'école, un coup de cœur ici Occitanie. 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
1: Je vous l'ai dit, les amis, le garçon que nous recevons ce soir a beaucoup, beaucoup de choses sur le feu, de bonnes choses. Bonsoir, Ricard.
2: Sur le feu, sur le cœur, bonsoir.
1: Comment ça va?
2: Bien, très, très bien.
1: J'étais sûre que ce sur le feu allait pas passer direct.
2: Ouais, non, on les éteint, les feux, là. Il faut les éteindre.
1: Les mots ont un sens avec Ricard, et c'est ça qui est très agréable. On parlera tout à l'heure de cette magnifique chanson pour Céline Dion. Bonjour, pardon, merci, qui est un énorme succès. Mais parlons d'abord de ça.

0: Icare rend hommage à Jacques Brel dans le nouvel album sobrement intitulé Icare. Brel, tu dis Icare, Brel m'a appris à écrire. C'est à ce point-là.
1: Ouais, mais il ne sait pas.
0: Ah bah non. Ouais, j'ai commencé à ce point-là.
1: Ah oui, moi, c'est parce que j'écoutais beaucoup de chansons françaises. Et il y avait Aznavour, il y avait Brassens, il y en avait tant d'autres, voilà, qu'on connaît, des légendes. Et lui, il avait, voilà, j'étais jeune, et cette passion-là, qu'il avait d'exprimer les mots avec des consonnes et d'appuyer tout. Ah, je trouvais que, genre, lui, il voulait qu'on le comprenne. Il voulait pas qu'on le plaigne. Il voulait pas être brillé. Il voulait, c'est l'enfant qui veut être compris par-dessus tout. Donc, je recopiais toutes ses paroles pour voir comment on conçoit une chanson. Parce que s'il y en avait un qui pouvait, moi, je voulais juste un enfant qui voulait être compris. C'est toujours le cas quand je fais une chanson. Je le fais, je fais ce métier pour être compris.
0: Pour être compris.
1: Pour être compris. Pas pour briller. Ça s'en va, ça. Mais être compris, ça reste dans ton cœur quand t'es compris. Et ça compte. Et
0: Donc tu recopiais ses paroles.
1: Oui, tout. Et Amsterdam.
0: Et pour essayer de comprendre un système.
1: Dans le port d'Amsterdam, si il y a des marins qui chantent, Dream embrassé, j'ai vu qu'ils faisaient A, B, B, A, puis A, B, B, A. Et dans d'autres, ils faisaient A, B, A, B. J'ai dit, ah, c'est comme ça qu'on fait une chanson. Ouais, il n'y a pas la Starac au Sénégal dans les années 90.
0: Mais si c'est comme ça qu'on fait une chanson, c'est surtout comme ça qu'on fait un poème.
1: Oui.
0: Compter les pieds, voir les rimes.
1: Absolument. Donc parce qu'il y a une métrique à respecter et le carcan des notes que qu'impose une chanson. Voilà. Donc lui, il faisait des poèmes qu'il mettait en chanson et c'est pour ça que j'ai été très vite un vieux chanteur. C'est que j'ai fait des poèmes. À 20 ans, je faisais des poèmes qui étaient des mises en chanson.
0: Et justement, là, t'as 15 ans de carrière maintenant, un paquet de tubes pour toi ou pour les autres d'ailleurs. T'as sorti 8 albums. T'as écrit ton bouquin, t'as fait plein de choses. C'est maintenant que tu déclares ta flamme à Brel en t'attaquant aux chansons les plus connues de son répertoire. Donc t'es vraiment pas un trouillard, hein. C'est que les chansons qu'on connaît.
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1: Avec des guitares électriques, bien sûr.
0: Pourquoi maintenant?
1: Parce que j'ai estimé avoir assez vécu, j'ai estimé assez avoir cassé mes dents pour avoir le droit de raconter les siennes.
0: Ouais.
1: Parce que il fallait une légitimité pour dire quand on n'a que l'amour, pour dire ne me quitte pas à son propre miroir et pas qu'à une personne qui nous a quitté. Parce qu'il y a plusieurs lectures d'une seule chanson. On a vu souvent rejaillir le feu, c'est le feu que j'essaie d'avoir à l'intérieur aussi. Cette flamme-là qui s'en allait par moments, cette confiance. Quand on a le temps d'avoir perdu des amis pour chanter Jojo, tu reprends Saint-Nazaire, je refais l'Olympia au fond du cimetière, nous parlons en silence d'une jeunesse vieille. Je peux pas le chanter à 20 ans.
0: Non.
1: Donc j'ai attendu, je l'ai jamais chanté nulle part, ni dans les télécrochets que j'ai fait. Alors que je suppliais et je remercie aujourd'hui les directeurs musicaux de l'époque qui m'avaient dit non, je n'avais pas cette maturité. Il fallait que je morde la poussière avant.
0: Il fallait que tu prennes aussi de l'épaisseur et que tu comprennes exactement ce qu'il voulait dire.
1: Et j'ai pris la peine et j'ai demandé un entretien qui a été merveilleux avec...
0: France Brel ?
1: Oui, à la Fondation.
0: Fille, elle est incroyable, sa fille. Elle est venue dans l'émission...
1: T'as pleuré quand tu l'as vue ?
0: Non, mais elle m'a collé des frissons, parce que la manière dont elle parle de son père, d'ailleurs elle l'appelle Jacques, elle dit pas papa,
1: non.
0: Tu sens que c'était un drôle de personnage.
1: Mais elle, quand tu arrives et que tu vois son œil clair, son petit nez et ses dents, l'ai vu, lui, s'il avait vécu, elle a 72 ans.
0: T'as raison.
1: Et, je suis arrivé, je lui ai serré la main et ça m'a saisi, j'étais en larmes, elle a dit, apportez-lui des mouchoirs. Avec, et tu vois, franche comme elle était, tu vois, apportez-lui du mouchoir, ça fait tout le temps ça, ça fait pleurer quand on me voit. Et elle était exceptionnelle, Et moi, je pleurais, je l'ai vu, j'ai pleuré parce que lui c'était la mer du Nord, moi c'était l'Atlantique au Sénégal et je rêvais d'Olympia. Il a construit mes rêves, Jacques. Il m'a fait boire de la bière dans l'ivrogne. En vrai, j'ai bu de la bière parce que Jacques Brel. J'ai fumé des clopes aussi parce que Jacques Brel. Erreur. Mais c'est rien compte tenu de tout ce que j'ai appris auprès de lui, d'humanité, de regarder l'autre, de la loyauté, même s'il avait un rapport aux femmes qui était d'époque, il avait de ses trahisons. On va pas déboulonner les statuts et changer les statuts des gens, ça appartient à des époques. Mais c'est quelqu'un qui avait cette fureur et aujourd'hui, je pense que cette fureur, plutôt que de la terre, dans les accordéons, comme il allait dire, il murmurait l'ombre de ton chien, dont ne me quitte pas, je le hurle. Je mets les guitares électriques de Sébastien Chouard, on fait taper les batteries de Romain Sarron, on a mis des instruments de dingue, on a tout joué. Ça veut dire qu'il n'y a pas une goutte d'IA, il n'y a pas une goutte de prod, de prog. Si le Wurlitzer n'était pas disponible, on attendait le lendemain qu'on nous l'amène au studio. On a fait à l'ancienne.
0: Mais ça s'entend. Icare, Brel est disponible.
1: Ah ouais.
0: Et ça, c'est Vesoul.
1: Un petit ref à Take 5, tu entends.
0: À la basse.
1: J'ai voulu voir Vierzon et on a vu Vierzon.

0: Pierre chante Brel. Et alors, pendant qu'on écoutait la chanson, il me disait « Oh là là, faut que j'attende un an pour faire ça en tournée ». Bah ouais.
1: Ah, bah, mais ça donne, ouais. Moi, j'ai très très envie d'aller sur scène, le faire, de le transpirer, d'aller au bout de mon souffle. Parce que là, tout est enregistré live. Hein, ouais. Et quand on me disait, non, fais une phrase sur deux et on collera, je dis non.
0: Tu voulais chanter comme lui, dans les mêmes conditions que lui.
1: Parce qu'il en a marre dans la chanson. Il raconte cette forme-là. Voilà, il est à bout de souffle parce qu'il ne sait pas quoi faire pour la rendre heureuse. Ouais. T'as voulu voir ça, ça t'a plu. C'est cher et ça fait mal. À la fin, j'ai plus d'air. Il est à bout de souffle. Et c'est la réalité de cette chanson, quoi. Il vivait ses chansons.
0: 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Wow. Icar Brel, son album. Hommage à celui qui lui a appris à écrire, dit-il, qui lui a donné envie de faire de la poésie et de la chanson. 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Alors, Icar, l'année prochaine, la tournée qui passera donc notamment 4 fois par l'Olympia à Paris, un Olympia par mois, le 25 septembre, le 17 octobre, le 5 novembre et le 3 décembre 2027. Et puis évidemment, tu joues absolument partout en France hein, à l'automne 2027. Cette tournée porte un nom, c'est le Résilience Tour. Et pour le coup, tu as travaillé avec une artiste qui est un modèle de résilience très récemment.

0: écrit un sacré tube pour Céline Dion. Ton album s'appelle Résilience. Oh mon Dieu, tu t'es fait tatouer le prénom de Céline sur le bras.
1: Ouais.
0: Tu es en train de me montrer.
1: Ouais, et les 300 km en Vendée aussi. En fait, c'est mon premier Olympia.
0: Je sais qu'il y a beaucoup de choses
1: sur
0: ton bras.
1: J'ai des moments qui sont des marqueurs de temps,
0: Céline,
1: et ça m'a marqué.
0: Céline, elle est dans ta peau.
1: Ouais, ça m'a marqué. Ça m'a marqué parce que je suis pas un fan hystérique de Céline depuis toujours. Je sais qu'elle a chanté pour moi une des plus grandes chansons d'amour qui soit, C'est pour que tu m'aimes encore. Et au fur et à mesure que j'avançais en travaillant, je réfléchissais, je me disais, en fait, elle a marqué tous les temps de ma vie, de nos vies. Et c'est pour ça que finalement, ce retour sur scène était important. Et c'était important qu'il soit réussi parce que finalement, elle était garante, elle était gardienne des clés de beaucoup de nos souvenirs. Donc quand elle est montée la première fois sur scène, j'avais demandé à être tout devant, j'étais tout devant et c'était comme l'albatros de Baudelaire qui ouvrait ses ailes et qui reprenait sa place et dans nos cœurs et sur scène et ça m'a assis. J'étais soulagé, on était tous soulagés et elle chante de mieux en mieux chaque soir, c'est merveilleux. Oui, cette collaboration, elle est dingue. Donc oui,
0: est-ce
1: je l'ai sur la peau.
0: Est-ce que tu te rends fière?
1: Honnêtement, j'aime
0: cette
1: pas
0: cette collaboration. Je sais que c'est pas un truc.
1: Je peux pas m'enorgueillir de choses. J'ai du mal avec ça. Je dis pas que ça me rend fier. Je dis que j'ai beaucoup de chance d'être à ce moment, à cet endroit, et que parmi les milliers de chansons qui a été envoyées, elle ait compris ce message. Parce que plus que Icar qui écrit une chanson pour Céline et qui va faire le malin sur un plateau radio, c'est pas le sujet. C'était quel message? C'était le message de résilience, le message de dire aux gens, à vos auditeurs ce soir, que quel que soit le mal qui vous entrave, quel que soit le mal du siècle que nous traversons, quel que soit ce que ce pays, les autres pays traversent, il y a un chemin, il y a une route de sortie, ce n'est pas un puits, c'est qu'un tunnel. Et je vous le dis du fond de mon cœur, pour moi, être passé par mes propres nuits, parce que il y a des millions de gens, il n'y a pas que Céline, il n'y a pas que moi qui ai eu ma nuit. Chacun traverse sa nuit, il y a des gens dans leur voiture qui rentrent du taf, qui se demandent comment ils vont joindre les deux bouts. Il y a une sortie. Et cette sortie passe par l'amour, et c'est pour ça il manque un vers à ce poème. Les mots sont simples, hein. Bonjour, pardon, merci, il manque un vers à ce poème, un mot qui nous unit, bonjour, pardon, merci, je t'aime. Elle était là ma conviction, et donc, oui, peut-être, je vais te confesser que je suis fier que ce soit ce message-là. Voilà.
0: Icar est l'invité de Décibel, à tout de suite.
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3: On se fait du bien ce vendredi au Grand Bourteroude. L'objectif, c'est de favoriser l'autonomie, maintenir sa forme, prévenir les problèmes de santé par une pratique sportive régulière. 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Attention, ces séances sont gratuites, elles sont réservées aux personnes qui n'ont jamais ou très peu pratiqué l'activité. Rendez-vous ce vendredi au centre Gilbert Martin du Grand Bourteroulde de 14h à 17h30.
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0: Icar est notre invité et ce soir, on peut le dire, hein, l'auteur-compositeur des grandes voix francophones, parce qu'il y a Céline Dion, mais il n'y a pas que, hein, tu as écrit aussi pour beaucoup d'autres artistes. Et donc, tu as cette passion pour Jacques Brel que tu révèles dans cet album, Brel, où tu lui rends hommage, tu reprends ses chansons qui sont parfois de vraies pièces de théâtre.
4: Et puis il y a l'autre

0: vous. Ces gens-là chantaient Jacques Brel, enregistraient Jacques Brel, tout en live, tu l'as dit. On n'a pas parlé de Pascal Obispo, qui a une place dans cet album. Tu as voulu voir avec lui, justement, comment arranger les chansons. Certaines sont très guitare électrique, on l'a entendu tout à l'heure. D'autres sont très jazz, comme on vient d'entendre, ces gens-là. Ça, c'est des décisions que tu as prises avec Pascal Obispo?
1: En fait, nous avons partagé un duo récemment sur son album Héritage, qui s'appelle Viens. Et pendant qu'on enregistrait ce duo-là, j'ai trouvé ça tellement délicieux dans la musique, et je lui ai dit, j'aimerais rendre hommage à Brel. Je lui ai dit, s'il te plaît, constitue-moi une team. Il a fait le sélectionneur, il a fait le Zinedine Zidane.
0: Oh, c'est Zizou.
1: C'est le Zizou. Il a fait Zizou. Il m'a dit, alors là, est-ce que tu veux plutôt jazz, plutôt rock? Et on a choisi chaque gars. Et on a eu des musiciens formidables. Max Pinto aux arrangements et au cuivre. Fred Nardin aux arrangements et au piano et au clavier. Romain Saron, batterie. Zizou Sadki à la basse, contrebasse. Seb Chouard, guitare. Yuri Benaïs au son. C'est une équipe de dingue que je n'aurais jamais débusqué moi-même. Ouais. Donc voilà, et c'est un bonheur de jouer ça. C'est de la vraie musique. C'est l'album de ma vie où j'ai fait de la vraie musique. Ça fait 20 ans que je fais bientôt ce métier. J'ai jamais eu autant de plaisir et de pression. Mais comme c'est tous des mecs qui lisent la musique et qui sont des jazzman, genre voilà, j'ai voulu faire l'air alors que j'avais pas l'air du tout. Tu vois, comme faut pas jouer les ceux qui savent lire les partitions alors que je ne sais pas lire les partitions. Donc j'ai dû niveler par le haut, quoi. J'avais une pression monstrueuse dans ce disque.
0: Icare, Brel est disponible. Franchement, allez l'écouter, vous allez être surpris et charmé. Mon cher Icare, c'est l'heure des choix cornéliens. Questions bêtes et réponses courtes. Si je te propose de faire revenir Brel contre 6 mois de ta vie, tu dis ok ou pas?
1: Oui. Pour l'éternité qu'il offrira à celle des autres.
0: Quand tu sais pas où aller, tu vas au nord, au sud, à l'est ou à l'ouest?
1: Ne bouge surtout pas.
0: Sport quand tu sais pas où aller. Solo ou sport collectif?
1: Sport collectif.
0: Tu préfères qu'on te coupe l'eau ou Internet?
1: Couper Internet tous les jours, en fait. Oui, avec l'eau, tu subsistes quand même. Sans Internet, sans Internet, tu subsistes, sans eau, non.
0: Oui. Tu as fait cette aventure incroyable sur les chemins de Vendée où tu marchais 25 à 30 km par jour. Je te demande donc aujourd'hui, en connaissance de cause,
1: on avait une besoin randonnée d'eau,
0: en tong, randonnée en tong ou randonnée en moonwalk?
1: Randonnée en tong. oui, comme les gens qui font les marathons à l'époque avec les sandales grecques. Ouais, c'est jouable, randonnée en tong.
0: Tu préfères faire Koh-Lanta ou Fort Boyard?
1: Koh-Lanta.
0: Koh-Lanta, tu
1: vois? Ouais, Koh-Lanta.
0: T'es taillé pour ça, toi?
1: Ouais, moi j'aime bien, mais j'aime pas le côté faut faire des magouilles pour pas être éliminé. Il y a un autre, c'est The Island, là.
0: Oui.
1: Genre ça, on te lâche sur une île et tu te démerdes. Moi, si vous me lâchez 6 mois, vous revenez, j'ai fait un tennis, j'ai fait un petit padel, je suis tranquille.
0: Il y a un resto.
1: Je me débrouille. Voilà, j'ai pas de problème avec la solitude et avec les intempéries. Voilà, à bon entendeur.
0: Icare, régime ou dessert?
1: Un régime qui te permet de prendre des desserts. Ça veut dire avec une hygiène de vie qui, tout effort mérite une récréation. Faut pas se priver trop. Tu vois, là, je viens de courir 10 bornes avant de venir ici.
0: Ouais.
1: Je suis venu, je vais dîner léger. Et à la fin de la semaine, j'aurai droit à quelque chose que j'aime manger de qui fait pas du bien au corps, quoi. Un burger, quoi.
0: Pas mal, pas mal. Amour, passion ou amitié tranquille?
1: Oh là là, amour tranquille. Ça veut dire que forcément, ça veut dire que les amours passion, c'est bien quand t'as ta carte 12-25.
0: Ouais. Hein,
1: 12-29, tu peux prolonger si tu veux, si t'as le cœur. Et après, en fait, la paix du cœur, c'est d'être avec quelqu'un qui est ton ami et de l'aimer. C'est pas la passion, ça va pas très très loin. Ça fait des bonnes chansons, c'est tout.
0: Parlant de bonnes chansons, on t'écoute. Amsterdam, Icare. C'est parti, c'est sur ton album.
1: Petite rêve aussi, quand ça part. Une petite rêve que je te dirai.

0: là là, il faut oser, Icare, quand même, c'est fou. Je disais tout à l'heure que t'étais pas un trouillard, parce que si t'avais été un peu trouillard, ce que t'aurais fait, c'est que t'aurais pris des chansons plus obscures de Brel, moins connues, en déclarant quand même ton amour à Brel, en allant chanter des textes magnifiques, mais que tout le monde ne connaissait pas par cœur, pour éviter la comparaison. Là, tu ne peux pas. Quand tu chantes Amsterdam, Les vieux amants, Quand on a que l'amour, Ces gens-là ne me quittent pas, tout le monde a la voix de Brel dans l'oreille. Est-ce que ça t'a fait peur à un moment?
1: Ce qui m'a fait pas peur, mais c'est je savais que j'allais être confronté à ça. D'ailleurs, quand vous allez sur Instagram, j'ai fait une petite vidéo sur Ne me quitte pas, où j'exulte et je suis dans l'orage et je ne surjoue pas. C'est un jeu d'acteur. Je suis à fond dans le mec qui disjoncte complètement un peu. Il y a le Joker de Batman dans l'histoire. Okay. Tu vois, il est possédé. Et les gens, ça a fait beaucoup de discussions. Ah non, c'est insupportable. Ah non, c'est génial. Ah non, c'est insupportable. Et ça se discute et c'est bien.
0: C'est bien, t'es content.
1: Oui, mais il n'y a rien de pire que la tiédeur d'une reprise qui soit celle d'un karaoké. Tu vois, genre, donc là, c'est un parti pris. Oui, ça peut plaire. Oui, les gens ne peuvent pas y adhérer et c'est pas grave. Mais c'était ma vision. En fait, moi, quand il dit l'ombre de ton ombre, l'ombre de ton chien, il le murmurait. Je l'aurais hurlé sous une fenêtre 14 boulevard Saint-Michel il y a 10 ans. Tu vois ce que je veux dire? De mon propre vécu. Ouais. Donc, c'est des choses que j'ai vécues. Et c'était ma vision des choses. Bah, évidemment, si tu chantes Brel comme Brel, t'es mort. Il n'y a que lui qui chante Brel comme Brel. C'est Brel.
0: C'est Brel. T'es fan aussi de Johnny?
1: Oui.
0: Et je trouve que dans ce disque, il y a des clins d'œil dans justement quand il y a les guitares électriques et même dans ta façon de chanter. Et alors je t'ai posé la question hors antenne, mais je te la repose à l'antenne parce que la question, enfin ta réponse est intéressante. C'est déjà pas du tout incompatible l'amour de Johnny et l'amour de Brel, et qu'en plus ils se sont croisés et qu'ils s'aimaient bien.
1: Oui, il n'y a aucun amour incompatible de toute manière. Et oui, j'ai vu des interviews où il parlait de Brel avec le plus grand respect. Il disait qu'il l'adorait et qu'il l'aimait, et il avait chanté Ne me quitte pas à genoux dans un zénith. J'ai pas la date, donc je vais pas me tromper auprès des fans de Johnny, dont je fais partie.
0: Bisous les fans. Bah, oui, les fans de Céline, les fans de Johnny, les meilleurs du monde. Quoi.
1: Mais Johnny nous manque. Johnny me manque beaucoup. Ouais. Johnny me manque sur le regard qu'il aurait porté sur notre société, sur sa capacité qu'il avait à unir les gens, alors que je ne l'ai jamais rencontré. Mais moi, il me rendait heureux, ce monsieur. Et sa version de La Quête au Trianon.
0: C'est de Ma Quête.
1: Donc voilà, donc je la chante à la fin en m'époumonant. Je ne sais pas si ce participe.
0: Il est correct.
1: Merci, il est validé en m'époumonant à la fin. Ouais. Parce que voilà, il y a deux, trois références à une vision que Johnny aurait pu avoir. Le Ne me quitte pas, quand je le hurle, je pense à Johnny avec les guitares électriques.
0: Ouais, ça s'entend. Hein.
1: Et La Quête aussi. Oui, à fond, non, je suis fan de Johnny Hallyday. Je suis fan de Johnny Hallyday.
0: Donc voilà, c'est un album à tiroir, un album avec plein de surprises, un album avec, vous savez, les petits œufs de Pâques, comme ça. On fait « Ah, mais ça me fait penser à quelque chose !» Mais ça aussi, il est comme ça, Icare, il vous laisse des petites références qui ne sont pas envahissantes, mais qui sont là et voilà, qui vous plairont si vous allez écouter ce disque, ce que je vous recommande. Donc, on a parlé de ta chanson pour Céline Dion, « Bonjour, pardon, merci, je t'aime », n'oublions pas le « je t'aime ». On a parlé de cet album qui est disponible, le « Résilience Tour », c'est pour l'année prochaine. Entre-temps, alors, qu'est-ce qui va se passer, mon cher Icare? Parce qu'on te connaît, toi qui as la bougeotte, tu es parti sur les routes devant des marchés pendant des kilomètres et des kilomètres et rencontré des gens. Tu as écrit un livre, Tout le monde naît avec des ailes. Est-ce que là, tu as un projet artistique sur lequel tu es et que tu as envie de nous dévoiler?
1: Je vais prendre je sais même pas si c'est un risque, mais je parle avec mon cœur comme à chaque fois. En Vendée, j'ai vécu quelque chose d'exceptionnel. C'est-à-dire que j'étais parti faire une espèce de Forrest Gump de Compostelle. Moi, marcher, ça a sauvé ma vie, la course à pied, et je voulais remercier ce pays qui m'a accueilli ici quand je faisais mes études, quand je suis arrivé très jeune, à 17 ans. Et je pensais qu'on serait trois à marcher.
0: Non, vous étiez super nombreux.
1: On était des centaines et à la fin des milliers sur le dernier concert.
0: Très Forrest Gump, vraiment.
1: Ouais, et c'était exceptionnel. On a fait 300 km en Vendée.
0: Et à pied.
1: À pied. Et il y a ce chemin d'amour, là, encore dans notre pays est merveilleux. On est un formidable roseau. Et je suis pas très Eurovision, je suis pas très allé chanter de la dance et tout, voilà. Mais j'ai envie de dire merci à mon pays. J'ai écrit une chanson qui est à moitié en anglais, qui est à moitié en français, parce que je veux que le reste de l'Europe aussi comprenne ce que j'ai à dire. Et bah là, je vous le dis, hein, je vous le dis comme c'est sorti de mon cœur. Je ne sais pas où ça va aller ce que je viens de faire et si je vais me faire engueuler derrière, parce que j'en ai parlé à personne, nulle part. Mais j'ai écrit cette chanson, donc si les personnes qui s'occupent de l'Eurovision veulent bien me recevoir en entretien. voilà, moi je veux juste y aller avec une guitare et donner un message de paix et dire merci à notre pays et que je l'aime, ce pays. Voilà.
0: Très Très beau projet, Icar, les amis de France Télévisions, évidemment, qui écoutent régulièrement Décibel, et on leur enverra l'extrait, on leur fera savoir, et voilà. J'espère qu'on te portera bonheur.
1: Bah, c'est un message discret de paix et d'amour, tout simple.
0: C'est ce qu'on aime.
1: Ce Portugais qui avait fait un guitare-voix et qui avait gagné l'Eurovision, il y a des choses, on n'a pas besoin de les crier.
0: Non.
1: Il y a des messages qui sont forts juste dans le veau, dans le mot, dans le verbe. Tout n'est pas bon à être hurlé. Et dans un monde où il y a beaucoup de bruit, c'est bien d'apaiser un peu. Donc je viens humblement proposer ça.
0: Merci beaucoup.
1: Merci à vous.
0: À très, très bientôt.
1: Merci.
0: Le Résilience Tour, c'est l'année prochaine avec notamment 4 Olympias à Paris en septembre, octobre, novembre, décembre. Et puis des concerts partout en France, justement entre septembre et décembre 2027. Vous pouvez d'ores et déjà réserver. À très bientôt, mon cher Icar.
1: Merci de m'avoir reçu.
0: Merci.
1: Merci du fond du cœur.
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3: 19h47, mon Dieu, mais il est grand temps de jouer au Blind Test. Ce soir, notre petit jeu nous emmène écouter des chanteuses pianistes qu'il va falloir reconnaître juste en écoutant les premières notes de leur chanson. À gagner, l'album d'Icar, son album dédié à Jacques Brel. Et je crois que j'ai Eric au téléphone. Bonsoir Eric.
4: Bonsoir Émilie. Bonsoir. Exactement, tu as Eric au téléphone, ouais.
3: Et Eric, tu es un grand fan d'Icar, et alors tu partages la vie d'une grande fan d'Icar, c'est ça, hein ?
4: Une grande fan d'Icar, et on a nos places pour l'an prochain, donc à Tours, justement, ça doit être en novembre ou décembre, donc, et d'ailleurs je fais des gros bisous à ma petite chérie.
3: Ah ben nous aussi on l'embrasse. Tours, c'est le 16 décembre, le concert de Icar, 16 décembre 2027. Voilà.
4: Voilà, il va falloir être patient.
3: Oui, mais alors, on va patienter en écoutant cet album de Icar. Alors, c'est la version vinyle que nous vous offrons, parce que voilà, la vie est belle. Et pour gagner ce disque, il y a aussi Laurette qui est avec nous. Bonsoir Laurette.
5: Oui, bonsoir.
3: Bienvenue, c'est la première fois qu'on joue ensemble, Laurette.
5: Oui, Émilie, c'est la toute première fois.
3: Ah, ça me fait tellement plaisir. Eh bien, on va commencer avec une bonne nouvelle. Pour celles et ceux qui n'étaient pas encore au courant, je vous l'annonce, quand on joue au Blind Test de Décibel, on gagne au Blind Test de Décibel et vous tombez une très bonne semaine. Parce que non seulement vous avez gagné chacun un vinyle de Icar, Brel, donc, dont nous avons parlé avec lui, mais vous avez aussi gagné chacun deux places pour aller au cinéma voir le nouveau film dont ici est le fier partenaire, c'est La Maison de nos rêves, avec Chantal Latsou et Kev Adams, voilà. Chantal Latsou qui sera d'ailleurs en fin de semaine invitée de la playlist de Décibel, c'est elle qui choisira les chansons samedi. Et donc voilà, vous avez gagné chacun un album et deux places de ciné. Pas mal, non ? Pour démarrer la semaine.
5: Bah oui.
3: On est là pour vous chouchouter. Voyez, on sait que le monde est compliqué en ce moment, donc quand vous venez ici, bah sachez qu'on vous aime et qu'on vous le montre et en vous gâtant. Laurette et Eric, le disque c'est fait, le ciné c'est fait. On peut maintenant passer au jeu. Je vais vous passer des chansons et il va falloir retrouver le plus rapidement possible le nom des interprètes de ces chansons. Est-ce que vous êtes prêts à jouer?
5: Je suis prête.
4: Ready to go.
3: Ready to go. Prête, Laurette. On y va. Première chanson. Dites-moi, qui chante ça? Et c'est des chanteuses pianistes, donc forcément, ça commence par un peu de piano.
4: Eric.
5: Chanta.
3: Ah bah Laurette,
4: Juliette Armanet.
3: Alors c'est pas Juliette Armanet, Laurette me propose
5: Santa.
3: Santa, gagné. Allez viens.

0: chanteuse et pianiste. Mais alors, elle fait des trucs dingues avec son piano. Elle le fait voler dans les airs. C'est incroyable ce qu'elle fait. Santa, c'est effectivement la bonne réponse donnée par Laurette. Bravo. On continue avec nos chanteuses pianistes.
1: Eric.
0: Eric.
1: Véronique Sanson.
0: Oui.

0: bravo, quel suspense. Eric a un point, Laurette a un point. Donc même si tout le monde gagne à la fin, on ne sait quand même pas qui a gagné. C'est ça que j'adore. Dernière chanson, voici une chanteuse, alors qui sur scène ne joue pas forcément du piano, mais est une pianiste. On le voit très régulièrement dans les vidéos qu'elle partage sur Instagram.
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0: qu'il faut, belge.
1: Mais je
2: Eric.
1: Suis plus
2: Eric.
1: Qu'un animal, j'ai vu...
2: Angèle.
0: Oui, bravo.
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0: Angèle, chanteuse et pianiste. Eh ben j'aime bien, ça s'était bien réparti cette affaire. Laurette a trouvé, Eric a trouvé, et tout le monde a gagné. Et je vous remercie d'être venu jouer avec nous. Vraiment, merci beaucoup à tous les deux.
3: Merci à vous.
0: Vous revenez quand vous voulez, vous le savez, le Blind Test de Décibel, c'est tous les soirs du lundi au vendredi. L'album d'Icar, c'est gagné. Les places de ciné pour aller voir La Maison de nos rêves, c'est très drôle, avec Chantal Latsou et Kev Adams, avec votre radio ici. Et avant ça, avant d'aller au cinéma, il faut écouter une autre chanteuse pianiste. Oui, c'est important. C'était le thème de notre Blind Test. Eric l'a cité d'ailleurs tout à l'heure, elle n'était pas dans le jeu, elle était à la fin. C'est la merveilleuse Juliette Armanet.

0: Ça, c'était sur le premier album de Juliette Armanet, Petit Ami. Ensuite, il y a eu Brûler le feu. Et je nous souhaite, pour 2027, un troisième album de Juliette Armanet. Ce serait trop bien.
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0: La chanson anniversaire du jour est pour Brian Johnson, le petit nouveau d'ACDC. Alors oui, il est arrivé dans ACDC en 1980. Suite à la mort de Bon Scott, mais voilà, pour tout un tas de gens, et notamment les fans de Bon Scott, il reste le petit nouveau, le chanteur remplaçant. Moi je l'adore, Brian Johnson a 79 ans aujourd'hui, bon anniversaire, Back in Black.

0: 46 ans, 1980, Brian Johnson rejoignait AC/DC. C'est son premier album avec eux, Back in Black. Avouez quand même que le petit nouveau, il avait du coffre. Allez, c'est terminé pour ce soir. Décibel, merci beaucoup d'avoir écouté l'émission. Merci à l'équipe, Diana Alcide, Sadika Raoult, Iris Guitoni, Thierry Boffa et Mélodie Chaïb. Demain, on parlera de Ringo, un Beatle sympathique mais discret, avec Hervé Bourris qui a écrit un bouquin sur lui. À demain, les amis.
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4: Bonsoir à tous, salut et bienvenue. Heureux de vous retrouver ce soir à 20h pour prendre le temps d'appuyer sur pause une heure chaque soir pour se détendre, pour rêver, pour voyager dans notre pays. Parce que vous l'avez entendu, il n'y a pas que Paris dans la vie. Chaque soir, ce sont des invités, des univers aussi, des univers inspirants qui nous parlent de ces endroits en France qui ont marqué leur vie. Une carte postale géante qui va nous conduire d'ailleurs ce soir au cœur de vos initiatives. Nous irons dans la Vienne, mais aussi à Alençon pour découvrir ce que vous entreprenez et ce qui marche. Il n'y a pas que Paris dans la vie, c'est parti jusqu'à 21h. Ce soir, je reçois une réalisatrice et romancière. Son livre Sur la plage abandonnée est sorti fin septembre aux éditions Charleston. Elle est aussi cofondatrice d'un festival dont nous parlerons et dont la remise des prix aura lieu fin novembre. On lui doit les longs métrages Comme t'y es belle, LOL avec Sophie Marceau, Une rencontre, Dalida, I Love America, La chambre des merveilles ou encore LOL 2.0. Ça, c'était cette année. Elle est scénariste et productrice également. Je reçois Lisa Azuelos.
5: Bonsoir.
4: Bonsoir Lisa.
5: Bonsoir.
4: Comment ça va?
5: Ça va bien.
4: Alors ce qui est fou, c'est que vous sortez ce livre qui est un récit très personnel, à mi-chemin entre l'autobiographie et peut-être quelque part un peu romancé, mais il y aura forcément des correspondances évidentes avec le parcours que nous retraçons chaque soir, comme on le fait dans cette émission. On parlera évidemment de ce livre où vous parlez de votre enfance, de votre famille, de vos blessures, mais aussi de reconstruction à travers Saint-Tropez, qui est un vrai personnage très clairement.
5: Ah, clairement, c'est vraiment un livre que j'ai voulu en miroir avec la ville de Saint-Tropez.
4: Ouais. Alors, je vous propose de revenir bien avant tout ça et de débuter par le commencement. Vous êtes née à Neuilly-sur-Seine. Je sais que c'est pas forcément une carte postale que vous retenez. D'ailleurs, vous n'avez même pas y vivre. Enfin, c'est parce qu'il y avait, voilà, il fallait naître à ce moment-là quelque part et c'était ici, quoi.
5: C'était dans le 9-2, quoi. Voilà.
4: Bon, très rapidement, voilà, vous allez partir. Vos parents vont séparer. Hein. Je précise que vos parents se séparent, Marie Laforêt, et puis votre papa, qui est homme d'affaires juif marocain, Judas Azuelos.
5: Voilà.
4: Ils se séparent lorsque vous avez 2 ans. Dans un premier temps, vous partez en Suisse.
5: Oui.
4: Et ça encore, c'est pas un bon souvenir.
5: Non, c'est pas un bon souvenir. Il y avait beaucoup de lieux où on plaçait les enfants. Ça s'appelait des homes d'enfants.
4: Oui.
5: Et ça faisait partie de ces lieux où il y avait pas mal de tortures sur les enfants, où on les maltraitait énormément. Et ce qui est bizarre, c'est que beaucoup de gens de la haute société mettaient leurs enfants là-bas. Et nous, on était un peu obligés de se taire. Enfin, on était complètement obligés de se taire. On était terrorisés à l'idée de dire qu'on était maltraités. Et du coup, les parents, quand ils venaient, on jouait la comédie comme si on était heureux. Et après, dès qu'ils partaient, c'était l'horreur, quoi.
4: On vous demandait de jouer la comédie?
5: Ah oui, on nous demandait clairement. On disait, si jamais vous bougez, vous serez punis, vous aurez plus à manger. Enfin bref, c'était...
4: Alors, c'est une émission qui est résolument positive. Et c'est vrai que j'ai pas forcément envie, et on va très vite accélérer. Mais c'est important aussi d'en parler, de dire que ça a existé.
5: Bien sûr.
4: Que c'était aussi l'enfance des gens de votre génération, Lisa Azuelos.
5: Oui, beaucoup. On en a après beaucoup entendu parler, récemment avec Bétarame, avec des lieux comme ça. Enfin
4: évidemment.
5: Bon, maintenant, on se rend compte qu'en fait, on a été une génération... On a beaucoup dit de mal de notre génération qui a fait beaucoup de mal à la planète ou à je sais pas quoi, mais en fait on a été pas si bien traités que ça aussi dans notre enfance.
4: Avec votre frère Jean-Médi, vous allez enfin partir dans une autre maison pour enfants, cette fois dans un petit village de la Sarthe. Comment il s'appelle ce petit village?
5: Les Aulnans.
4: Est-ce que c'est finalement votre naissance à ce moment-là?
5: Disons que c'est une renaissance dans le sens où je suis beaucoup plus libre. Ce qui était extraordinaire dans ce petit village, c'est que c'était un tout petit village, on était 300 habitants, on était 12 dans l'école, ça comprenait donc du CP au CM2. Et quand on est dans un lieu unique pour faire école ensemble, on voit tout de suite qu'en fait, on connaît tous les enfants du village. 300 habitants, c'est vraiment très, très peu. Et on faisait tout à pied. Je pouvais me balader tranquillement. Enfin, c'était vraiment...
4: Qu'est-ce qui vous revient de cette école, des visages?
5: Là, c'est la cour d'école. Alors, je suis retournée il n'y a pas très longtemps et, ouais. Et j'ai été étonnée, comme souvent, quand on est grand et qu'on revient sur un lieu où on a été petit. Je trouvais la salle de classe toute petite.
4: Exactement.
5: Alors que pour moi, c'était énorme.
4: Bien sûr.
5: Mais on avait une maîtresse qui était extraordinaire, qui nous faisait cours. Elle faisait cours des CP au CM2 dans la même journée. Donc moi, évidemment, j'avais les oreilles qui traînaient vers les grands, quoi.
4: Vous vous souvenez de son nom, d'ailleurs ?
5: Non, je ne me rappelle pas de son nom. Je me rappelle de ses robes, de comment elle courait, de son visage, mais je ne me rappelle pas de son nom.
4: Dans ce petit village, vous vivez au cœur d'un environnement qui est extraordinaire. J'imagine que c'est au cœur de la nature, des forêts, d'un contexte très agréable pour vous.
5: Oui, en fait, depuis, je connais vraiment beaucoup le nom des fleurs. Je sais ce que c'est que de manger un poulet qu'on vient de tuer. Je sais ce que c'est aussi que d'enlever la peau du lapin. C'était
4: quand on vit à la campagne, généralement, on apprend ça.
5: On apprend ça. Ouais. Et puis il y avait
4: le pyjama.
5: On enlève le. Ouais, c'est ça. On disait, on va enlever le pyjama. J'ai dans la part. C'était comme ça. Bon. Et moi, je détestais ça, évidemment. Je l'ai mis dans mon film I Love America parce que c'est vrai que c'est moi qui donnais à manger aux bébés lapins quand ils naissaient. Et puis quand il fallait les tuer, c'était beaucoup moins marrant. Et puis j'ai beaucoup parlé avec des vaches puisque c'était mes voisines de jardin. Elles broutaient dans le jardin d'à côté.
4: Mais là-bas, ce sont des endroits où la naissance de veaux, c'est un événement.
5: Ben, en fait, quand un petit veau est né, je m'en rappelle, j'étais tellement excitée que je suis partie courir parce que je voulais absolument voir le veau. J'attendais. Et puis, je suis tombée par terre et je me suis fait mal aux pieds. J'ai jamais pu aller voir le petit veau qui était en train de naître.
4: En tous les cas, c'est ce contexte-là où, pour ceux qui n'imaginent pas, le boucher vient avec son camion.
5: Oui.
4: La vie vient à vous, en fait. Oui. La bibliothèque, il n'y a rien dans ce village.
5: La caisse d'épargne.
4: La banque, donc.
5: Ouais.
4: Vous vous souvenez, voilà, de ces gens qui arrivaient à vous ?
5: Il y a une place du village et en fait, les camions venaient nous apporter de quoi vivre, en fait. Donc, ouais. À part les légumes, bien sûr, puisque ça, tout le monde cultivait ses légumes, à part le lait, le beurre, etc., puisque ça, on le faisait nous-mêmes. Et c'est vrai que je sais ce que c'est que la vie d'un tout petit village en France.
4: Vous alliez vous balader en forêt ?
5: Ouais,
4: vous aimiez,
5: beaucoup.
4: Voilà, vous ressourcez peut-être et vous retrouvez au cœur de cette renaissance.
5: Bah à l'époque, je savais pas que ça me ressourçait. Maintenant, quand je vais en forêt, je reprends tout de suite les souvenirs bien heureux de cette époque-là. Et c'est vrai que je remarque ce que je remarquais à hauteur d'enfant, c'est-à-dire les petites violettes ou les petites jonquilles ou les choses comme ça qui étaient vraiment des réjouissances du printemps. C'était assez magnifique, en fait, la nature.
4: Elle est où, votre forêt, aujourd'hui ?
5: Bah, c'est bien le problème. Je cherche ma forêt après avoir été la fille de la forêt. Je cherche ma forêt. J'y vais pas assez souvent, mais dès que je me retrouve dans un endroit où il y a une forêt, je suis apaisée.
4: Lisa, on est dans la Sarthe. On va continuer de se balader dans votre vie. On va rester un peu dans cette
5: ville. Il faut préciser que qu'il y a des rillettes dans la Sarthe et que moi j'ai été nourrie aux rillettes.
4: On va en parler.
5: On
4: va en parler parce qu'on s'intéresse aussi à la gastronomie, les régions, votre carte gastronomique. À vous. On va parler d'un hérisson.
5: Oui.
4: Oui, parce que justement, dans la revue des merveilles avec Benoît Prospero, vous allez nous présenter Benoît, une femme qui a un bac plus 8. Vous, Lisa, qui avez eu votre bac à 16 ans, précoce. Eh bien, cette dame au bac plus 8, elle a décidé de consacrer sa thèse à un hérisson.
6: Et bac plus 8 est une thèse consacrée au hérisson. Avec ici Champagne-Ardenne, on vous présente Rose Delamarre, doctorante au CERFEU, Centre de Recherche et de Formation en Éco-éthologie à Boult-au-Bois. C'est dans les Ardennes. Alors d'abord, petit rappel.
7: Donc l'écologie, c'est l'étude de l'écosystème et des interactions entre toutes les composantes de l'écosystème, donc à la fois la faune, la flore et l'environnement. Et puis l'éthologie, c'est l'étude des comportements des animaux. Et donc l'éco-éthologie, c'est l'étude du comportement des animaux dans leur milieu naturel.
6: Et là où ça devient marrant, c'est que quand on écrit une thèse sur le hérisson, il y a une petite

0: mètres de vie d'un hérisson?
1: Un hérisson, ça peut parcourir sans problème 4-5 km par nuit. Et en général, si vous avez un hérisson dans votre jardin, en fait, il va dans tout le village.
0: Ici, précisément?
1: Mon hypothèse, c'est que en zone bocagère, comme il y a des haies et des prairies entre les villages, les hérissons vont plus facilement pouvoir circuler entre les villages. Tandis qu'en plaine agricole, plutôt plaine champenoise, là, il y a beaucoup plus de monoculture, beaucoup moins de haies. Donc, un habitat qui est supposé moins favorable pour le hérisson. Et donc là, les déplacements entre les villages vont être plus compliqués.
0: Ah ben voilà. Et finalement, l'objectif, c'est quoi?
1: L'objectif principal du chercheur, c'est d'apporter des connaissances. Dans un objectif plus tard, d'orienter les plans de conservation. Par exemple, des associations ou des collectivités territoriales. Mais l'objectif principal du chercheur, c'est d'apporter des connaissances.
0: Et ainsi, prendre les bonnes décisions pour le bien de la biodiversité. Et ça, c'est une merveille. Merci Rose Delamarre, doctorante au CERF, Centre de Recherche et de Formation en Éco-éthologie à Boult-au-Bois, c'est dans les Ardennes. Et merci, ici Champagne-Ardennes.
2: Merci Benoît Prospero. Vous saviez, vous, Lisa Zouilos, qu'un hérisson faisait 5 km par nuit?
3: Non, il fait beaucoup plus que moi, un hérisson. Mais j'aime bien parce que les hérissons, en fait, quand ils naissent, ils n'ont pas de piquant. Et ouais. C'est une belle métaphore par rapport à l'enfant et sa mère. Parce qu'il doit être suffisamment proche pour pouvoir se nourrir et suffisamment loin pour ne pas se faire piquer. Et c'est intéressant.
2: Ce
3: bah oui.
2: Bah bien sûr. C'est très mignon en tous les cas, un hérisson. Restez avec nous, on ira à Saint-Tropez, mais avant d'aller à Saint-Tropez, bah on passera peut-être par la Baule, par Saint-Gervais, par le Mont-Saint-Michel, qui sont aussi des lieux qui comptent dans votre vie, qu'on retrouve pour certains dans ce livre que vous publiez sur la plage abandonnée, qui est un récit publié donc chez Charleston, Paradis perdu. Lisa Zouilos, c'est votre invité jusqu'à 21h.
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2: Et Julien Clerc qui nous rejoint avec Hélène, sur ICI.

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2: Avec mon invité Lisa Zuelos, réalisatrice, productrice, scénariste, femme de conviction, romancière, son récit sur la plage abandonnée est en librairie depuis le 24 septembre. On s'est baladé dans la Sarthe où elle a vécu une grande partie de son enfance, mais il y a plein d'autres lieux à découvrir ce soir. On pourrait parler du Mont-Saint-Michel. Oui. Je ne sais pas quand vous l'avez découvert, ce Mont-Saint-Michel, parce que je sais que récemment vous y êtes retourné. Ouais. C'est un souvenir d'enfant, d'adolescent, quand vous l'avez découvert la première fois,
3: hein? La première fois, c'était assez extraordinaire. C'est même très émouvant d'en parler. Justement, j'étais avec cette dame qui nous gardait dans la Sarthe. Et puis, elle avait décidé de nous emmener faire un voyage pour qu'on connaisse autre chose, en fait. Puisque moi, je ne connaissais pas grand-chose quand j'étais petite. Et on part au Mont-Saint-Michel, et je sais que c'est la première fois que je fais du camping. Et on arrive là, et je sais que j'ai été tellement émue par la beauté de ce lieu. Pour moi, c'est un des plus beaux lieux de France, vraiment. L'architecture est sublime, fantastique. C'est là où j'ai appris aussi que Saint-Michel avait terrassé le dragon. Alors, c'est intéressant de savoir que terrasser le dragon, c'est pas le tuer, c'est vraiment faire en sorte que la bête animale sauvage qui crache du feu soit calmée, on va dire, par Saint-Michel. Voilà.
2: Il y a plein de symboles dans votre vie.
3: Oui.
2: Vous y êtes retourné, je crois, il y a quelques années, faire un pèlerinage.
3: Absolument.
2: Vous avez marché pendant des heures à marée basse,
3: imagine. En fait, je me suis fait avoir par un copain à moi qui sait que j'aime pas trop marcher, même si en fait j'adore ça. Mais bon. Et il me dit, écoute, à la fin du pèlerinage, on arrive au Mont-Saint-Michel et tu fais les deux dernières heures avec nous et on arrive à pied. Et je fais, mais c'est génial ça. Et je pars donc en pèlerinage avec tout le monde. Et puis on était dans les fameux prés salés, là où il y a les moutons qui mangent l'herbe salée qui leur donne cette texture si incroyable. Et puis je voyais toujours pas le Mont-Saint-Michel, ça faisait déjà deux heures de marche. Je dis, mais il est où? Il me dit, mais il est là-bas. Et là, je vois un point ridicule. Je dis, mais on va y aller à pied? Je dis, mais c'est hyper loin. Il me dit, mais non, t'inquiète pas. Et en fait, plus je marchais, plus j'avais l'impression qu'il ne se rapprochait pas. Et j'étais désespérée et j'ai eu tout un chemin comme ça de désespérance qui petit à petit m'a amenée à l'espoir. Et je crois que c'est ça le pèlerinage du Mont-Saint-Michel. Et en même temps, il y a cette peur parce que on marche sur le fond de la mer. Mmh. Donc je me disais, tiens, je marche sur le fond de la mer et aussi le fond de ma mère et le fond de la mer que je suis. Et c'est une autre impression que de marcher sur la terre, en fait.
2: Ouais.
3: Parce que c'est dangereux et à la fois c'est souple. Et c'était vraiment un moment magique. J'ai des images et des photos de ce moment hallucinant.
2: Autre image, la Haute-Savoie, Saint-Gervais-des-Bains.
3: Ouais.
2: C'est une copine qui vous conduit un peu là-bas. Elle louait une maison ou des appartements, en tous les cas. Vous découvrez le ski.
3: Oui.
2: C'est un endroit.
3: En fait, je
2: ne
3: découvre pas le ski, puisque malheureusement, mon horrible pension en Suisse
2: oui, j'imagine aussi.
3: M'avait mis sur les skis très tôt. J'avais d'ailleurs failli mourir. Et donc je savais skier très bien et j'avais comme mes parents s'occupaient pas vraiment de moi pendant les vacances, j'étais tout le temps heureusement invitée par mon amie qui elle avait toujours besoin d'une copine avec elle, donc j'étais sa copine de vacances. Et on était à Saint-Gervais qui était en face de Méribel, je crois. Et puis bah c'était des vacances assez merveilleuses, c'était avec Bertrand Blier aussi, c'était l'époque où ils étaient ensemble et moi j'étais la copine de la belle fille, voilà.
2: Vous avez confié à Katharina qui préparait cette émission que c'est là-bas que vous avez acheté votre premier soutien-gorge.
3: Ouais. En fait, c'est drôle parce que normalement ça devrait rester un lieu qui pour moi est synonyme de fondue, raclette et ski. Et je revois cette espèce de... À l'époque, il y avait des merceries, je crois que ça s'appelait. Ou des...
2: ouais.
3: Et on allait acheter... Je sentais que je commençais à avoir besoin, justement, parce que comme je faisais du ski, j'avais un peu les seins qui avaient poussé. Et je sentais que j'avais besoin d'un soutien-gorge. Et je n'osais pas en parler à ma maman, parce que j'étais vraiment pas assez intime avec elle. Ouais. Au contraire, la maman de mon amie, j'étais très intime. Et elle m'a dit, allez, je t'emmène acheter. Et c'était un soutien-gorge Chantel. Je ne sais même pas s'ils existent encore, mais...
2: Couleur claire.
3: Couleur chair, voilà. Je m'en rappelle encore de ce soutien-gorge.
2: Bon, je quitte le ski pour aller à la boule.
3: Oui.
2: Alors ça, la boule, vous allez en plus filmer. En tous les cas, on va retrouver la boule dans 15 août, dont vous avez signé le scénario. La boule, ça c'est le lieu de l'adolescence, c'est le lieu des premiers émois, peut-être, des premiers amours. C'est une baie extraordinaire, je crois que c'est la plus belle, plus grande baie d'Europe.
3: C'est la plus grande baie d'Europe.
2: Ouais.
3: Bah, il se trouve que le hasard a fait que mon premier petit copain, donc mes premières vacances autorisées avec mon petit copain, mon père m'avait laissé partir avec lui. J'avais 16 ans. C'était à la boule. Mais c'était à la boule Les Pins.
2: Ouais,
3: parce qu'il y a deux la boule. Il y a la boule Les Pins et la boule Escoublac. Voilà. Et du coup, j'ai rencontré la boule quand j'avais 16 ans. Et c'était vraiment c'est un lieu magnifique, la Baule, quand on y va l'été, c'est une baie extraordinaire, c'est une plage extraordinaire, c'est vraiment... voilà, ils ont un petit peu abîmé le front de mer. Ils ont fait le choix de mettre les immeubles devant la mer et les autres maisons derrière.
2: Alors du coup, vous êtes team Pouliguen ou team Pornichet?
3: Je suis plutôt team Pouliguen. Moi, j'adore les vieilles maisons et tout ça. Mais bon, je peux comprendre que pour le tourisme, c'est pas forcément ce qu'il y a de plus intéressant. Mais ce qui est drôle, c'est que mon ex-mari était de la Baule et du coup, j'y suis retournée. Et la Baule est vraiment une ville d'ancrage pour moi. J'adore la Loire-Atlantique. Bon, c'est les mêmes initiales que moi, LA. Et j'adore LA.
2: Donc vous faites partie de ceux qui défendent que c'est en Loire-Atlantique.
3: Bah, c'est la Loire-Atlantique, la Baule. Ça, c'est le 44.
2: Il y en a certains qui vont vous dire que c'est la Bretagne. Alors, c'est la Bretagne
3: historique.
2: Pour
3: moi, c'est la Bretagne aussi. Hein. C'est, l'un n'empêche pas l'autre. Après, tout le monde a envie de se faire des guerres selon là où il se trouve. Pour nous, c'est des guerres inutiles. Mais bon, sûrement que ça doit signifier des choses.
2: Qu'est-ce qui vous revient?
3: C'est la mer.
2: Ouais. Vous y alliez le soir, vous y alliez
3: à la Baule, la mer le soir. Déjà la journée, c'est pas facile parce qu'elle est souvent froide. Mais la mer le soir, c'est plutôt quand il fait très chaud. C'est pas à la Baule qu'on va à la mer le soir.
2: Non, le soir, vous alliez en boîte de nuit.
3: Oui.
2: À la Grange.
3: À la Grange, oui.
2: Elle existe toujours, cette boîte.
3: Et d'ailleurs, j'en profite, si jamais il écoute, de dire bonjour à mon ami José, qui en a fait un lieu extraordinaire. Ouais. Elle a fait démarrer tous les plus grands DJ du monde là-bas.
2: Et elle existe toujours, d'ailleurs.
3: Elle existe toujours, oui.
2: Ouais. Ça a servi de décor pour un film, pour 15 août. Dans 15 août. Donc vous alliez là-bas, c'est vos années de boom, de fête.
3: C'est mes années de fête, oui, tout à fait.
2: Alors on parlait de la Bretagne, vous allez découvrir aussi la Bretagne, il y a Saint-Brieuc.
3: Oui.
2: Carnac.
3: Ouais.
2: À quelle occasion vous découvrez la Bretagne?
3: Toujours avec la même amie qui m'invitait tous les étés.
2: C'est sympa, parce vous avez une amie sympa.
3: J'avais une amie qui était génialement organisée pour les vacances. Il louait toujours des grandes maisons. Et puis, pour qu'elle ne soit pas toute seule, j'étais là. J'étais toujours un peu... C'est drôle, j'ai toujours été un peu l'amie d'une autre famille. J'ai toujours été en famille adoptive, en fait. C'est assez drôle. Et même après, je suis souvent l'amie d'un couple. Je suis toujours un peu la pièce rapportée, mais qui fait que, du coup, c'est moins glauque que tout seul.
2: Lisa Azuelos, à quel moment vous arrivez...
4: Sur la plage abandonnée.
2: Titre de votre livre. À quel moment vous arrivez à Saint-Tropez?
3: J'arrive à 15 ans. En fait, moi, j'avais fait le choix de partir vivre avec mon père. À l'âge de 12 ans, je quitte ma mère parce que je ne supportais plus de vivre avec elle. Et vice-versa, je crois. Et puis, il est invité à un mariage de son meilleur ami. Et son meilleur ami est le meilleur ami de Brigitte Bardot. Et du coup, il m'emmène à ce mariage. Je suis un peu son plus one de l'époque, hein, puisqu'il n'avait pas de femme attitrée. Et j'arrive au Club 55, puisque le mariage avait lieu au Club 55. Mmh. J'arrive sur cette plage avec ces gens qui étaient des adultes, mais qui se comportaient comme des ados, en fait, qui faisaient la fête. Il y avait évidemment les Gypsy Kings. Et je me suis dit, c'est ici que j'appartiens, les pieds dans le sable et en faisant la fête toute la nuit.
2: On va parler de Saint-Tropez dans un instant, parce que c'est un grand pan de votre livre, de votre vie,
3: de ma vie
2: encore
3: aussi.
2: Aujourd'hui. Je vous propose juste de partir un instant, en parler de l'été. Lisa Azuelos, lutter contre la chaleur dans nos maisons a été compliqué. Catherine Quicandon, dans Ici, ça entreprend, vous nous proposez une idée pour éviter de repeindre ses fenêtres avec du blanc de meudon ou de les recouvrir avec une couverture de survie à la prochaine canicule.
5: À Mont-sur-Gaine, à moins de 50 km au nord de Poitiers, les températures extrêmes ont trouvé un adversaire.
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5: 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Deux matériaux au choix, un isolant réfléchissant à bulles d'air et un isolant réfléchissant multicouche.
7: C'est un réflecteur thermique, donc avec 19 couches de réflecteurs à l'intérieur. 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Donc, ce qui permet une pose facile, puisqu'en plus il se pose avec des ventouses, donc ça permet de le mettre et de l'enlever assez rapidement.
5: 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Ensuite, comment l'utiliser?
7: On recommande la pose à l'extérieur, si les conditions le permettent, bien évidemment, pour rester dans des conditions de sécurité correctes. Et sinon, en hiver, vous pouvez aussi le placer à l'intérieur pour conserver la chaleur. On a en fait une petite lame d'air entre le réflecteur et la vitre qui est donnée par l'épaisseur des ventouses, puisqu'il se fixe avec des ventouses. Et cette petite lame d'air plus le l'aspect thermique du réflecteur permet vraiment d'isoler, que ce soit en hiver pour garder la chaleur à l'intérieur ou en été pour éviter qu'elle entre.
5: Au fait, avec ces réflecteurs, on est dans le noir. Ah bah oui, il faut choisir entre avoir trop chaud mais dans la lumière ou moins chaud mais dans l'obscurité. Et d'ailleurs, combien de degrés gagne-t-on ? Selon les tests effectués chez sa maman avec les différents prototypes, merci maman, entre 4 et 5 degrés, ce qui n'est pas négligeable. 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
2: Merci beaucoup Catherine Quicandon, restez bien avec nous. D'ici 21h, on va continuer de se balader avec Lisa Azuelo sur la plage abandonnée. Le livre qui va nous conduire dans un instant dans un ancrage particulier pour elle, qu'est Saint-Tropez.
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2: Et voilà ce joli duo, Tame Impala et Jenny avec Dracula sur Ici.

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8: Elle est actrice, elle est productrice de cinéma, elle est scénariste, écrivaine. Lisa Azuelos est votre invitée depuis 20h. Elle partage son enfance, son adolescence à travers les lieux qui l'ont marquée, les lieux de sa réussite, ses moments de doute aussi, une enfance parfois cabossée, qui retrouve de la douceur dans la Sarthe, dans le Var, ou aussi en Loire-Atlantique. Continuons donc de nous balader avec Lisa. Bon, à Saint-Tropez, il y a le mât ou le mas, c'est ça qu'on dit hein, généralement dans le sud, de l'horizon. Vous vous présentez dans le livre comme un lieu important de votre adolescence. Vous me parlez de votre Saint-Tropez, le Saint-Tropez que vous découvrez à l'époque, de ce mas, des plages, de ce que vous découvrez de Saint-Tropez, qu'on connaît tous, par image au moins.
9: Oui, alors mon père a eu envie d'acheter une maison à un moment, il a gagné un peu de sous. Et on nous a proposé ce mât de l'horizon qui appartenait avant à Sam Spiegel, qui était un très grand producteur de cinéma, qui a fait Docteur Jivago, Sur les quais, etc. Donc c'était vraiment une maison où je me disais, waouh, en plus c'est là où Hollywood a fait son chemin. Voilà, donc j'ai eu la chance d'avoir une maison à Saint-Tropez pendant près de 40 ans. Et donc c'était la maison de famille. Et bah, comme dans toutes les maisons, en fait, que ce soit à Saint-Tropez ou ailleurs, ce qui est important, c'est ce qui se passe à l'intérieur de la maison. En fait, c'est les dîners, les déjeuners, les disputes, quand on fait le mur, parce que j'ai évidemment fait le mur. Et
8: pour aller où?
9: Bah pour aller en boîte, évidemment, pour aller au Café du Roi. À l'époque, il y avait que cette boîte-là. Maintenant, ouais. Saint-Tropez est devenu une grande boîte de nuit géante. Mais et voilà. Et du coup, j'ai découvert à la fois la beauté du Var, parce que on n'a pas l'impression comme ça, mais Saint-Tropez, c'est un lieu très préservé qui ressemble un peu à tout le Var. C'est une région qui est extraordinaire. Et y a tout ce qui est Lavandou, Canadelle, etc. Mais même
8: Grimaud,
9: la forêt du Don, etc. Enfin bon, il y a beaucoup de lieux. C'est très, très protégé, très préservé, en fait, contrairement justement à des lieux qui ont été beaucoup plus saccagés par l'urbanisme. Voilà, il y a une vraie connexion avec la nature. Et en même temps, il y a une connexion avec la nature de l'homme et des hommes en général, parce que Saint-Tropez, c'est un lieu où, eh ben, justement, de plus en plus, de jeunes filles espèrent aller trouver un mari riche et de plus en plus de riches essayent de choper des jeunes filles. Donc c'est à la fois un lieu qui est divin, magnifique, protégé par un saint qui est donc Tropez, le saint Tropez, et en même temps un lieu de débauche, de déperdition, etc. Et moi j'aime bien naviguer entre les eaux extrêmement translucides de la mer le matin au réveil, parce que souvent j'y allais le matin, et puis les eaux beaucoup plus troubles du soir avec des poissons un peu plus requins, on va dire, voilà, à l'affût.
8: Mais vous avez aussi des souvenirs sensoriels. Le nougat.
9: Oui.
8: Le nougat chez Sénéquier.
9: Oui. Ben, en fait, comme je vous disais, j'ai eu une enfance un petit peu trouble et moche, dans des lieux moches aussi, de pensions terrifiantes. Et la première fois que j'ai eu vraiment accès à quelque chose qui ressemblait à de la douceur, de la beauté, c'est avec les parents de mon beau-père, le nouveau mari de ma mère de l'époque. Et elle m'a offert ce nougat parce qu'elle était folle de ce nougat, et c'est un nougat qui est particulier parce qu'il n'est jamais dur, il est tout mou, il est fait à base de miel, de d'amandes, de pistaches, et il est entouré de pain azyme. Moi, pour moi, le pain azyme, c'était l'hostie, c'était ce qu'on mangeait dans les églises, et c'était pas relié forcément à la fête et à la joie. Et là-bas, j'ai découvert ce nougat qui symbolise pour moi en fait ce début de douceur dans ma vie.
8: C'est ce que j'allais vous dire. Tout est symbole, je vous l'ai déjà dit tout à l'heure.
9: Tout est symbole, c'est de toute façon.
8: Vous en avez conscience.
9: Oui, et vous avez conscience que ici c'est un palindrome.
8: Bien sûr.
9: Moi j'adore les palindromes, ça me rend folle.
8: Bon, alors c'est le Saint-Tropez de votre enfance, mais ce Saint-Tropez, vous l'avez dit, vous allez y passer de très nombreuses années, jusqu'à 40 ans, c'est ce que vous disiez tout à l'heure. Vous avez passé...
9: Non, jusqu'à là, jusqu'à encore oui, j'y retourne tous les ans, c'est mon lieu d'ancrage.
8: Passez votre bac à 16 ans, je l'ai dit tout à l'heure, vous inscrivez sciences de la gestion à Dauphine, à Paris. Je ne sais pas à quoi vous rêvez, mais bon, vous devenez gestionnaire de portefeuille avant de tout arrêter pour entamer la carrière que l'on connaît, qui est le cinéma. Il y a une rencontre qui est le déclencheur, c'est Yvan Motion, qui est décorateur. C'est lui qui donne l'impulse, quoi, qui vous offre un premier stage.
9: En fait, c'est mon amie chez qui j'allais tout le temps en vacances. Elle était très importante dans ma vie. Et du coup, elle me présente, parce qu'elle était devenue photographe de plateau entre-temps, et elle me présente ce décorateur. Et il avait besoin, à l'époque, il avait l'idée de créer des studios de cinéma à Bordeaux. Il me disait, tu sais pas, mais il va y avoir le TGV, Bordeaux, ça va être à 2 heures de Paris, ça va être génial.
8: Il avait raison,
9: 30 ans trop tôt.
8: Exactement,
9: Et du coup, il m'a demandé de lui faire un business plan pour son studio. Bon, moi, j'étais incapable de faire un business plan, mais j'ai fait semblant de savoir de quoi il s'agissait. Et ça m'a permis de rentrer dans le cinéma, en fait. Bizarrement, je suis rentrée par cette porte-là.
8: Première pub à Lourdes, dans les Pyrénées, le papier il y a quelques jours.
9: Ouais.
8: Vous vous souvenez de votre première pub, première réalisation, donc?
9: Ouais, c'était avec Jean-Marie Perrier pour un produit qui s'appelle Old Spice, qui est un espèce de parfum, et on devait tourner un loup dans les Pyrénées. C'était très très beau, mais évidemment, ce qui m'a marqué, c'est Lourdes. C'est l'énergie que j'ai sentie là-bas qui était miraculeuse, vraiment. Je pense que c'est pas pour rien que les gens y vont énormément.
8: Le cinéma change votre vie. Vous rencontrez Luc Besson, qui va vous acheter un scénario qui verra jamais le jour, si j'ai bien compris. Mais il vous conforte dans votre envie de continuer le cinéma. Et puis surtout, il va vous présenter celui qui deviendra le père de 3 de vos enfants. C'est génial.
9: De mes 3 enfants.
8: De vos 3 enfants, mais il n'y en a pas trop.
9: Il n'y en a pas eu d'autres, à ma connaissance.
8: C'est déjà beaucoup. Non, mais c'est... Parce qu'on est au début, là, la rencontre avec Besson, avec celui qui deviendra votre futur mari. Encore une fois, on a des choses qui vous changent totalement de carrière, même si vous avez à peine entamé la première, on est bien d'accord, pour finalement un destin qui se déroule devant vous.
9: En fait, j'ai eu la chance qu'ils me disent que j'étais douée pour l'écriture. Et je crois que dans la vie, il faut pas plus que ça. Enfin, en tout cas, dans une vie, il faut qu'il y ait quelqu'un à un moment qui vous dise un petit mot magique qui vous permette de croire en vous. Et si c'est pas un prof à l'école, moi j'ai été très encouragée par mes professeurs à l'école, bien plus que par mes parents. En fait, mes parents n'arrêtaient pas de me dire tu fais de la merde, c'est nul. Bon, bref. Mais mes profs à l'école et lui, au niveau du scénario qu'on avait commencé à écrire ensemble, m'ont dit t'étais vraiment douée pour ça. Et ça m'a confortée dans l'idée que ben, ça allait être ma voix, ma décision, quoi. Mais au début, j'ai travaillé dans le cinéma parce que je savais pas trop quoi faire et j'ai vu qu'en fait, c'était pas si dur que ça de faire un film.
8: La suite, on la connaît, on va l'évoquer dans une poignée de secondes, avec quelques longs métrages que l'on connaît tous. Je vous invite à aller en Normandie, je ne sais pas si vous connaissez cette région, Elisa Zouedos. Ça marche ici, qu'en pensez-vous? Notre rendez-vous avec Robin Bernot, là-bas ça marche, alors pourquoi pas ici? Chaque jour, on vous présente des solutions et des initiatives inspirantes qui viennent de nos régions, et aujourd'hui on vous emmène dans une ville qui expérimente un dispositif pour lutter contre la précarité menstruelle. Reportage Robin Bernot avec Philippe Thomas.
9: C'est quoi la précarité menstruelle?
8: On va le découvrir.
9: Okay.
5: Dans l'Orne, plus précisément à Alençon, 6 lieux publics sont désormais équipés de distributeurs de protection périodique gratuite.
10: C'est vraiment une bonne initiative de mettre ça à disposition de tout le monde de la même façon.
5: La ville expérimente l'installation de 6 distributeurs en libre service dans différents quartiers de la commune, comme par exemple à la Maison des Solidarités, dans les 2 médiathèques, au gymnase ou encore au centre social de la commune. Une initiative qui vise notamment les personnes qui rencontrent des difficultés pour acheter régulièrement ces protections périodiques. Alors ici à Alençon, ça marche. Et vous, qu'en pensez-vous? Je suis allé en discuter avec 2 amies, Pauline et Hélène.
11: Bah, plutôt positif, ça permet aux femmes de tout âge, avec tout budget, entre guillemets, de pouvoir accéder à la même protection que toutes, donc plutôt positif.
5: Pour rappel, aujourd'hui en France, la précarité menstruelle concernerait environ 4 millions de personnes dans le pays.
11: Oui, concrètement, c'est vrai que c'est quelque chose que j'ai jamais chiffré, mais oui, c'est maintenant il y a de plus en plus de solutions plus durables comme les culottes menstruelles ou ce genre de choses qui existent, mais c'est vrai que ça a quand même un coût, donc tout le monde franchit pas ce pas-là, et donc oui, c'est un budget que je pense certaines qui ont moins les moyens ont bien connaissance parce qu'elles ont dû chiffrer ça.
5: Mais alors, une fois ce dispositif installé dans des médiathèques ou encore des gymnases, comment pourrions-nous aller plus loin et peut-être aider encore un peu plus?
11: Sur le principe, je dirais forcément plus de disponibilité pour plus de femmes, donc dans plus d'environnements, d'endroits publics,
10: dans tout ce qui va être les entreprises, les entreprises où il y a beaucoup d'employés concernés, ou tout ce qui va être les gares, les endroits publics un peu accessibles à tous. Moi, je pense que les gares, ça pourrait être intéressant. Les mairies, pourquoi pas, dans une entrée de mairie de façon assez discrète, parce qu'il y a toujours aussi ce problème qui est... C'est toujours un peu gênant, alors qu'en soi, ça devrait pas l'être, mais on en parle de plus en plus librement, bien heureusement, mais c'est vrai que c'est le genre de truc qu'on aime bien se cacher un peu pour... pour acheter ça, ou voilà.
5: Désormais, à Alençon, en Normandie, la commune souhaite mesurer et quantifier l'utilisation de ces 6 distributeurs avant une éventuelle extension du dispositif.
8: Vous connaissez votre engagement, votre côté militante, féministe aussi, Elisa Zouedos, vous avez envie de réagir. Et je le comprends.
9: Oui. Donc maintenant, je sais ce que c'est que la précarité menstruelle, parce que j'ai cru que vous aviez fait une erreur au début.
8: Non.
9: Et je suis toujours étonnée, j'entends cette jeune fille qui dit on a toujours honte, et c'est incroyable parce que dans tous les villages de France, on a des sublimes ornements pour parler de tous nos soldats qui sont tombés à la guerre, qui ont versé des monuments aux morts, qui ont versé leur sang pour la France. Et en fait, on pense jamais à que les femmes versent leur sang tous les mois pour la vie. Et c'est comme si le sang des morts avait plus de prix que le sang des vivants, en fait, et pour la vie. Donc j'aimerais bien qu'on change de regard sur les règles, tout simplement.
8: Lisa Zouedos, votre invitée sur la plage abandonnée, toutes les correspondances finalement entre ce livre et ce que l'on se raconte depuis 20 heures. On va continuer d'en parler sur ici, palindrome, d'ici 21h, à tout de suite.
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8: Mais dans la famille de Maxime, le forestier, je demande le frère.

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2: La gare de Toi aura pas lieu, le bras blanc, mon journal intime chez Jean-Claude Lattès ou encore Laissez-moi danser chez Stock, notre invité aime l'écriture. Il partage avec vous ce nouveau récit sur la plage abandonnée aux éditions Charleston. Je reçois la réalisatrice, scénariste et productrice et autrice Lisa Azuelos. Vous aimez qu'on dise autrice, je peux dire auteur.
3: Avec bon, moi, la franchement, fin. Je m'en fous.
2: M'en foutez de ce
3: voilà.
2: Côté-là.
3: Alors là, c'est je suis plus pour les distributeurs gratuits de serviettes hygiéniques, auteur ou autrice, vraiment rien à foutre.
2: Bon, on pourrait parler de tous les tournages. Après, on connaît la carrière que vous avez eue. On pourrait parler de Comme Thiébel en 2006, avec Michel Larocque, avec Oratica, avec Valérie Benguigui. Trois ans plus tard, l'important succès que vous connaissez avec LOL, avec Sophie Marceau. Cette année, il y a eu LOL 2.0. Je m'arrête juste sur la Chambre des Merveilles, parce que je trouvais ça rigolo par rapport à l'émission. Je crois que ça, on est en plein Covid. Ça doit se passer en dehors de France. Vous pouvez pas vous déplacer.
3: Moi, j'accepte le tournage au départ parce que je me dis, je vais voyager.
2: Oui, c'est parce que vous adorez ça.
3: J'adore
2: aussi,
3: ça.
2: Bien sûr.
3: Donc, je me dis, oh, c'est super. Je vais aller au Japon. Je vais aller. Ouais. Je vais aller en Écosse. Enfin bon, j'étais hyper heureuse.
2: Avec Alexandra Lamy et Muriel Robin.
3: Ouais. J'étais hyper heureuse de voyager. Comme c'est le Covid, on peut plus sortir de France.
2: Bon. Et alors, vous allez faire un truc extraordinaire, c'est que vous allez choisir des régions de France, je vous laisse nous le raconter, qui vont représenter ces pays-là. Mais par exemple, si je prends le Portugal, bah comment, où est-ce que vous trouvez en France un endroit qui fasse un peu Portugal, quoi?
3: Ben, je suis allée justement dans le Var, hier, ouais. Et je suis allée sur une plage abandonnée, en face du fort de Brégançon, d'ailleurs.
2: D'accord. Oui, je vois ce que c'est.
3: Ouais, et c'était magnifique, c'était complètement sauvage, mais en fait, vous savez, il suffit au cinéma, les gens sont pas regardants. Il suffit de dire on est là, puis ils nous croient. Quoi. Enfin, on peut, par exemple, comme Thiébel, j'ai filmé tout au Luxembourg, à part 5 jours à Paris, et on pense que tout le film allait à Paris. Donc,
2: dans ce film-là, La Chambre des Merveilles, l'Écosse, c'était en Bretagne.
3: Ouais, c'était en Bretagne.
2: C'est drôle. Dalida, vous l'avez tourné où? Un peu partout.
3: Ah, Dalida, j'ai tourné à Nice, j'ai tourné à Villefranche, qui était vraiment magnifique.
2: Côté Monaco.
3: J'ai tourné à Auvray, San Remo, puisque il y avait beaucoup de choses qui se passaient à San Remo. Et puis j'ai tourné à Paris aussi. Quoi.
2: Comment on filme la France? Vous faites des repérages avant un film?
3: Bah, c'est le meilleur moment. Bon, le problème du repérage, c'est que moi, ce que j'aime, c'est repérer le meilleur resto du coin, évidemment.
2: Donc, c'est comme ça que vous déterminez les décors de vos films.
3: En fait, pour moi, la France, c'est un terroir où l'on mange tellement bien et tellement différemment. Ouais. C'est-à-dire, à Toulouse, on va pas manger ce qu'on mange à la Boule, on va pas manger ce qu'on mange dans les Pyrénées, on va pas... Enfin, c'est vraiment... magnifique. Moi, j'aime, comme un bébé qui met tout à la bouche, moi, j'aime comprendre la France parce qu'elle a à m'offrir de ses plats, quoi.
2: Bah, racontez-moi, elle est où votre France gastronomique?
3: Malheureusement, elle est partout.
2: Elle est partout, d'accord.
3: Elle est partout.
2: Non, alors, il y a des choses que vous aimez bien.
3: Mon grand fantasme, là, que j'ai jamais accompli parce qu'on m'en a parlé, c'est en Aubrac. Il y a des grandes tablées au moment du printemps pour manger l'aligot. Dans les pâturages.
2: La ligo, la truffade.
3: Ah non, mais ça, c'est mon rêve.
2: Véron, voilà,
3: s'il y a des gens qui nous écoutent qui veulent bien m'inviter pour ça, c'est mon rêve. Voilà.
2: Bah, votre amie, elle n'a pas des connaissances là-bas, vu qu'elle connaît toutes les régions de France. Là.
3: ça, c'est vraiment très particulier.
2: Vous connaissez un peu le Massif Central, justement, parce que là, on est en Auvergne, en Corrèze, en Auxerre.
3: Alors, je connais un peu, j'ai été tourner des petits spots vers la Corrèze, oui.
2: D'accord.
3: Et j'ai découvert, justement, plein de petits agriculteurs qui faisaient à la fois la crème de marron, qui faisaient à la fois une espèce de génépie locale qui était sublime.
2: Mais près de la raclette tout à l'heure.
3: Ah bah la raclette, c'est...
2: Alors, on va où?
3: La raclette, je ne sais pas. Avant, il y avait un super resto à Paris. Maintenant, je ne sais pas où manger de la bonne raclette à Paris.
2: Quand vous allez à la montagne, vous allez où?
3: Bah, j'y vais plus parce que je skie plus, en fait.
2: Ça vous manque?
3: Ça me manque, oui. C'est par manque de confiance dans mes jambes, en fait.
2: Moi, ça remue vite. Hein? Moi, je ne vais pas skier depuis 10 ans, c'est allé, mais je suis remonté tout de suite. Je me suis inquiété quand même.
3: Voilà.
2: Bon, vous tournez dans toute la France des films, mais vous tournez aussi avec ces fameuses avant-premières.
3: Ah, ça c'est la merveille.
2: Je sais que vous adorez ça. Ouais. Des fois, les comédiens ont un peu marre parce qu'ils répètent toujours la même chose, l'exercice de l'interview, tout ça. Mais au-delà de ça, c'est la découverte des régions et des Français.
3: Ouais. C'est mon moment préféré quand je fais un film parce que sinon, un film, il n'existe pas. C'est de la lumière projetée dans une salle et moi, je ne suis pas dans toutes les salles où on projette le film et puis je ne peux pas parler aux gens après. Mm-hmm. Et quand je suis en avant-première, les gens restent et puis on peut parler, ils peuvent nous poser des questions. Moi, j'adore. rencontrer les gens qui ont vu mon film. Et c'est très rare, en fait. Et quand on est en avant-première comme ça, on le fait, mais il paraît que c'est de moins en moins, en fait, les gens s'en foutent de plus en plus, quoi. Donc,
2: Est-ce que c'est pas l'occasion aussi de rencontrer des Français dont on parle peu, qu'on voit pas, hein, parce que c'est un peu la France d'en bas, comme certains disent, hein.
3: Moi, c'est ce qui m'intéresse le plus, en fait, dans ce que je fais, c'est d'aller rencontrer toutes sortes de gens et de voir. Par exemple, je me rappellerai toute ma vie, j'avais été présentée comme t'es belle à Rennes, je crois. Et bon, comme t'es belle, ça se passe quand même dans Paris, dans un milieu juif séfarade où on parle des fêtes juives, etc. Enfin bon. Et puis je vois une femme qui était très mode des travaux de l'époque, avec un espèce de petit pull en mohair, vraiment une femme de là-bas, qui avait environ 65 ans, enfin qui avait vraiment aucun rapport avec le film. Et elle vient me voir, elle me dit, c'est incroyable, on dirait que vous avez filmé dans mon salon. Et ça m'a tellement touchée, je me suis dit, mais en fait, on croit qu'on fait des choses particulières, et en fait, en étant particulier, on est universel. C'est ce que j'essaie aussi de faire avec le livre. En racontant ma vie, c'est pas pour raconter ma vie, c'est pour raconter la vie de tout le monde, en fait.
2: Alors justement, ce livre, bon, on l'a dit, les correspondances sont nombreuses. Vous y évoquez des conflits de famille, presque qualifiés comme des guerres, hein, d'ailleurs, dans ce que vous vivez très clairement. Et vous dites que vous vous autorisez aujourd'hui enfin à rire, je vous cite, hein, et à danser dans la lumière de cette Méditerranée qu'on a largement évoquée avec Saint-Tropez. C'est salvateur, ce livre.
3: Oui, c'est aussi parce que je me suis guérie de beaucoup de choses, parce que aussi mes parents sont morts et je peux dire un peu ce que je veux sur eux. Je ne sais pas si j'aurais eu le courage de le faire de leur vivant, j'avoue. En tout cas, j'ai mis ce que j'avais sur le cœur, mais c'est plus pour dire à quel point je les remercie de m'avoir donné la vie, plutôt que de dire nia nia nia, tu m'as fait mal, quoi.
2: Sur la plage, à un moment donné, une vie à Saint-Tropez, est-ce que c'est pas le début d'un film?
3: J'adorerais que ce soit. En fait, je l'ai écrit parce que je me suis dit, bon, je vais jamais réussir à faire le film que je veux faire sur Saint-Tropez.
2: Il est pensé un peu aussi comme ça, non?
3: Pas du tout. Pas du tout. Et en fait, oui.
2: Parce que quand vous le lisez, il y a quelque chose de très cinématographique.
3: Oui, parce qu'en fait, Saint-Tropez est le personnage principal.
2: Oui, voilà, on a des images tout de suite immédiatement.
3: Il y a un lieu qui reste le même et autour, ça va de 1980 à 2026. Puisque ça finit avec mon petit-fils, puisque je suis devenue grand-mère cette année.
2: Vous faites plein d'allers-retours en ce moment, je crois, du côté de Marseille.
3: Ouais, parce que ma fille habite à Marseille, donc mon petit-fils habite à Marseille. Ouais.
2: On se parle de Marseille?
3: Ah ouais, on se parle de Marseille.
2: Qu'est-ce qu'on mange à Marseille? Des bonnes choses là-bas à Marseille.
3: Je suis allée chez Michel manger la meilleure bouillabaisse du monde. Hein. Qu'est-ce que vous voulez que je vous dise?
2: Normal.
3: Ouais. C'était vraiment la meilleure bouillabaisse du monde. Et puis, bon, c'est drôle parce que Marseille, il y a un petit côté que je retrouve à de Los Angeles. Alors peut-être que ça énerve les Marseillais purs et durs.
2: Vous allez loin là.
3: Mais il y a beaucoup là-bas de petits cafés très chichi, très matcha latte. Alors tout le monde se fout du matcha latte parce que c'est devenu la référence du truc un petit peu snob du matin. Mais c'est vrai qu'il y a beaucoup de yoga, les gens ils s'organisent ensemble pour aller nager. Moi j'adore nager même quand la mer est froide.
2: Vous allez où? L'Estac, la Côte Bleue?
3: Alors je suis jamais allée sur la Côte Bleue, mais il paraît que c'est ce qu'il y a de plus beau. Moi, j'adore le Cercle des Nageurs, parce que c'est hyper à l'ancienne et que les piscines sont incroyables et sont à l'eau de mer. J'adore la plage des Catalans, parce que c'est super pratique, même si c'est vraiment pas la plus...
2: David, là, on
3: Ouais, c'est là. Juste, voilà. Et puis, j'ai été récemment sur la plage des Prophètes, c'était super. Et puis, il y a mon ami qui a fait le Tuba Club, tout au bout. Et ça, c'est vraiment un lieu magique.
2: Lisa Zouilo, c'est votre invité. C'est quoi ce festival, Vertival? Vous en êtes cofondatrice?
3: Oui.
2: On s'en dit un mot, parce que je crois que les inscriptions, c'est jusqu'au 15 octobre.
3: Absolument.
2: Donc là encore pour quelques jours. Remise des prix fin novembre, 27 novembre.
3: Je crois que c'est jusqu'au 15 novembre. Hein. On peut envoyer des films jusqu'au 15 novembre.
2: On va aller sur Internet,
3: on va aller vérifier.
2: Ouais. C'est un festival,
3: en fait,
2: voilà,
3: dites-nous. C'est un peu la nouvelle mode en Chine, aux États-Unis. C'est les séries sur téléphone. Ça, c'est un peu le... c'est un peu comme il y avait les romans photos dans ici Paris ou dans des vieux journaux de l'époque. Donc c'est des séries qui sont très rom-com ou très violentes. Bon, moi je préfère celle de la rom-com et ça se regarde sur le téléphone en format vertical. Et j'avais envie de créer un petit festival. Ce sera pour l'instant on n'a pas encore le lieu, mais je pense que ce sera dans l'école à l'écart.
2: D'accord. Voilà, allez regarder sur Internet.
3: Sponsorisé par eux.
2: Si vous avez envie de regarder et de participer, surtout, vous pouvez encore le faire. Tiens, puisqu'on parle de festival, il y a eu le festival de l'Alpe d'Huez, on parlait de ski tout à l'heure, festival de la comédie, c'était pour mon bébé.
3: Hein, ouais,
2: il y a eu
3: j'avais gagné le prix.
2: Ben oui, grand prix du festival de l'Alpe d'Huez. C'est sympa aussi, voilà, une ville agréable. Le festival est très agréable, le festival de la comédie, mais vous n'avez pas skié là-bas, à l'Alpe d'Huez,
3: si,
2: en 2019 ?
3: Si, j'ai skié. En fait, le problème, c'est que la dernière fois que j'ai skié, j'avais le Covid et je le savais pas, donc je me suis trouvée extrêmement fatiguée, et je me suis dit je ne skierai plus jamais. Donc maintenant, bon, je suis un peu réticente à retourner skier, mais c'est pas grave, je peux retourner à la montagne, manger des raclettes, et puis c'est tout.
2: Oui, vous l'avez dit, vous aimez la raclette, vous aimez le cassoulet, ouais, du côté de Castelnaudary, la fondue savoyarde, l'Alsace aussi, la flamencus.
3: Oh là là.
2: Et oui.
3: Bah ça, c'est quand on va à Strasbourg, hein. Qu'est-ce qu'on mange bien, et puis à Lyon aussi, enfin bon, c'est...
2: Quel est le plus beau plan que vous ayez fait dans votre carrière, Lisa Azuelos, puisqu'on parle des lieux...
3: Bah, un plan cul.
2: Bon, je peux... Meilleure vanne. Je ne peux
3: non, mais
2: pas
3: vous me l'avez.
2: Elle est merveilleuse. J'ai jamais pensé à ça, mais je pense que on est en train de terminer l'émission. Je ne devais rien ajouter, si ce n'est magnifique, magnifique. Une vie à Saint-Tropez, Azuelos, sur la plage abandonnée. Le récit qu'on l'a quand même évoqué hein, depuis 20 heures. Je vous invite à le découvrir parce qu'il raconte vraiment de très belles choses. Puis je trouve qu'il est résolument positif. Très bonne vanne. Merci Lisa d'être venue.
3: Merci.
2: Vous reviendrez quand vous voulez.
3: Ok, vous faire des vannes.
2: Oui, Adam, avec plaisir. Non, mais continuez le parcours parce qu'on aurait pu encore s'en parler pour pas mal de temps. L'équipe en face de moi est sous la table. Merci beaucoup Lisa Azuelos. Okay. Belle soirée à vous tous et à demain. Ciao.
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2: Et Kylie Minogue a décidé de revisiter ce titre des années 60 de Locomotion, sur ICI.

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1: C'est une excellente soirée, merci d'écouter. Ici, il est 21. Laurent Petit-Guillaume pour 100% 80. Salut et à demain.
2: Bonsoir à tous. Avant 22h, vous allez peut-être avoir envie de chanter, voire de danser. Vous allez peut-être voir surgir des souvenirs. Tout est normal. C'est 100% années 80 et ça commence comme ça.

0: Opus, c'était Live is Life.
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0: Une chanson au destin exceptionnel. Opus, un groupe autrichien, l'enregistre en live en 1984 lors d'un concert en plein air et c'est le tube de l'été 85. Mais l'histoire ne s'arrête pas là. Le titre devient un hymne des grands rassemblements sportifs, surtout notamment grâce à un échauffement mythique de Diego Maradona jonglant au rythme de Live is Life dans le stade de Munich avant un match de la Coupe de l'UEFA. Et plus de 40 ans plus tard, eh ben c'est toujours le cas. La suite, c'est Al Jarreau, Boogie Down.

Céline Dion, Ne partez pas sans moi. Et quand on pense que certaines mauvaises langues doutaient qu'elle n'assure toutes les dates prévues sur scène à Paris, ils ne savaient sans doute pas que Céline est la plus grande et depuis bien longtemps. Alors je suis sûr que vous avez reconnu à l'instant la chanson qui lui a permis de remporter l'Eurovision en 88. C'était pour la Suisse et c'est la dernière fois qu'une chanson en français remporta ce concours. Eh oui. En 1987, trois chanteuses sous le nom de Charlie McDeCook sont numéro 1 à travers toute l'Europe avec Boys and Girls. Souvenez-vous.

0: The Corgis, Everybody's Got to Learn Sometimes. Andy et James, deux Anglais, tombent dans la musique au début des années 80. Après quelques succès d'estime en Angleterre, ils composent le plus beau slow des années 80. Bingo, c'est un méga succès. Mais ce sera le dernier. Et voilà une petite histoire de plus dans 100% années 80. Avant d'accueillir dans un instant quelqu'un qui n'a connu que des succès, Jean-Jacques Goldman arrive avec Encore un matin.
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0: Johnny Hallyday à l'instant avec Laura.
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0: Une merveille de déclaration d'amour d'un père à sa fille, et c'est encore le magicien de la chanson française Jean-Jacques Goldman qui offre ce titre à l'idole Johnny Hallyday. Ce sera l'un de ses plus grands succès, sorti en 86. Et si vous êtes fan de Johnny, sachez que le biopic actuellement en tournage sortira le 30 juin prochain avec Benjamin Voisin dans le rôle de Johnny et Laura qui jouera sa propre grand-mère. Eh ouais. Encore de l'amour, toujours de l'amour. Tout de suite, Barbara Streisand, Woman in Love.

Why, c'était Bronski Beat. La vie d'une chanson, c'est parfois étonnant. 84, ce tube dénonce les violences homophobes. Un an plus tard, elle est utilisée dans un spot publicitaire pour vanter les mérites d'une célèbre 205. Et deux ans après, pour les PTT. Tout ça sans changer les paroles. Hein. Au moins avec l'italiano de Toto Cutugno, pas d'utilisation étrange. Un hymne pour célébrer les Italiens par un Italien.

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1: La soirée en chanson ne fait que commencer. Après 100% années 80 dans un instant, c'est 100% chanson française. Je vous attends demain dès 21h. Belle fin de journée avec ici votre radio. Il est 22h.
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2: Saviez-vous que le titre Cassé de Nolwenn Leroy était destiné à un autre artiste?
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2: Décembre 2002, Nolwenn Leroy remporte la Star Academy. Ce titre cassé cache un secret de fabrication étonnant. Écrit par Lionel Florence, le parolier notamment de Florent Pagny, le morceau n'était pas du tout destiné à la jeune bretonne. Il a été composé à l'origine pour Johnny Hallyday. Nolwenn Leroy le trouve d'ailleurs très adulte, peut-être trop pour son âge. Mais à l'époque, le choix est stratégique. Le mot cassé est une déflagration phonétique parfaite pour la puissance de sa voix.

0: Le pari est gagné. Le titre cassé de Nolwenn Leroy devient instantanément culte.
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3: Saviez-vous que le texte de la chanson Cargo d'Axel Bauer est inspiré d'une simple casquette ?
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3: 1984, Axel Bauer compose cette chanson en une nuit, sur une guitare désaccordée, tout en écoutant du Strauss et du Django Reinhardt. C'est le look d'Axel, sa casquette de capitaine vissée sur la tête, qui inspire à l'auteur Michel Ely cette histoire de marin solitaire, très marquée par le film Querelle de Fassbinder. Mais Cargo, c'est surtout un alignement de planètes. Manu Katché à la batterie pour le groove, Jean-Paul Gaultier pour les costumes du clip, accompagné du regard de Jean-Baptiste Mondino à la réalisation. Un choc visuel tel qu'il sera le tout premier clip français diffusé sur MTV aux États-Unis.
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2: Il est comme tous les jours. Et pour découvrir des personnalités aussi du Pays Basque, grâce à Valérie Delos qui part un petit peu partout sur le territoire. Elle était à Hendaye, notamment il y a quelques jours. Elle prend le temps de discuter avec les gens qu'elle croise. Et aujourd'hui, c'est une rencontre qui nous replonge dans un monde de paillettes. Et c'est Lola Lou qui nous raconte son parcours assez incroyable.
3: Bonjour, je me suis appelée Lola Lou. J'habite au Pays Basque et j'ai 54 ans.
4: C'est votre nom d'artiste et que vous souhaitez garder. Ça fait écho à une vie antérieure.
3: Tout à fait.
4: Vous êtes au Pays Basque depuis combien de temps ?
3: Une dizaine d'années.
4: Mais avant, vous avez une vie extraordinaire. Vous étiez une drag queen.
3: Une drag queen française à l'étranger qui chantait du cabaret, du jazz, dans les années 90.
4: Donc c'était la grande époque des drag queens.
3: C'était l'époque de Priscilla, reine du désert.
4: Exactement. Ça comment fait... en étant ch'ti de Arras, on a tout d'un coup l'idée de partir vers le drag queen?
3: Je chantais, j'aimais chanter. C'était aussi la grande époque des karaokés dans les bars à l'époque. Mmh. J'avais des amis bruxellois, drag, transformistes. Mmh. On avait dit on va essayer. La première fois que j'ai fait ça, je ressemblais un peu à Nelly Olson dans La Petite Maison dans la Prairie, on va dire. C'est pas très glorieux.
4: Est-ce que c'était une forme de revendication aussi d'être drag queen?
3: Très certainement pour certaines personnes. Il ne faut pas oublier que les drag queens, par exemple aux États-Unis, sont les premières personnes qui ont milité pour les droits LGBT. Mmh. Avec Stonewall, par exemple, sont ceux qui avaient le plus à perdre et qui avaient le plus à gagner, je pense. Moi, c'est pas quelque chose de militant. Moi, je chantais. Pour moi, c'était juste une expression artistique.
4: Tu es allé en Pologne. C'était une époque folle artistiquement. Il y avait tout le mouvement underground.
3: Les années 90, c'était une culture post-communiste qui avait vraiment envie de découvrir des choses, de faire des choses. Et puis voilà, j'ai vu un intérêt. J'ai trouvé une pianiste. On a monté un spectacle.
4: Et puis après, il y a Afrique du Sud. Alors comment ça arrive, ça?
3: Une histoire d'amour. Puis là-bas, j'ouvre un cabaret drag, multigenre, multiculturel, multiracial.
4: J'imagine que c'était le premier.
3: C'était le premier. J'aimais cette idée de voir tout le monde en Afrique du Sud, post-apartheid, qui se rassemblait dans un lieu et qui s'amusait tous ensemble en regardant des dragues.
4: C'est une forme de fantasme, la drague.
3: Voilà. Elle ne rentre dans aucune case. Elle a le droit de tout dire. Ce n'est qu'un personnage fictif et imaginaire. Mais on peut faire passer plein de messages sympas. Et ces mêmes messages, je les faisais passer en Pologne quand l'extrême droite est arrivée au pouvoir à Kaczynski, dans les années 2000. On est de tout bord politique, mais on fait tous YMCA ensemble à la fin de mon spectacle. Dans toute ma carrière, je n'ai jamais eu à subir d'homophobie, de rejet. J'aime à penser que c'est aussi peut-être la manière dont je présentais mon personnage.
4: Comme dit Renaud, tu étais du parti des oiseaux, tu étais pour la douceur.
3: Ouais, c'est ça.
4: Quel regard portaient tes parents?
3: Bon, y a certaines choses qui ont été compliquées pour mes parents, comme mon homosexualité, bien sûr. Dans les années 80, c'était pas évident. Mmh. Par contre, le côté drague, non. Mmh. J'avais des calendriers. Une fois, j'ai surpris mon père en train d'offrir le calendrier à nos voisins en disant c'est mon fils.
4: Oh, génial.
3: Donc, je suis assez reconnaissant pour ça.
4: Allez, dernière question. Quel regard vous portez sur les drag queens d'aujourd'hui?
3: Je les envie un peu parce qu'ils ont des possibilités de maquillage qu'on n'avait pas à l'époque. Et vraiment, ils ont des super trucs avec du bon matos, quoi. Ça, je l'envie. Parfois, je trouve ça un peu trop sexuel, mais bon, je pense que voilà, ça, c'est une question générationnelle plus qu'autre chose. Je suis très heureux, en tout cas, qu'ils fassent passer des messages de tolérance, c'est le plus important.
4: Un vieux sage et tolérant, en tout cas. Merci beaucoup.
3: Merci à vous.
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5: Bonjour.
6: Bonjour.
5: Alors, on m'a dit de venir vous voir pour découvrir un peu votre métier. Vous êtes vidéaste, c'est ça?
6: C'est exactement ça. Je suis vidéaste à Poitiers, aux alentours, et France et au-delà.
5: Alors, il y a les caméras classique, j'ai envie de dire celle que tout le monde voit, tout le monde visualise, imagine. Mais aujourd'hui, ce qui marche aussi, c'est les drones.
6: Exactement, parce qu'effectivement, j'ai la chance d'être aussi télépilote de drone professionnel. Et aujourd'hui, on va pouvoir peut-être regarder quelque chose, ça peut être chouette. Donc, effectivement.
5: C'est compliqué à contrôler, à piloter un drone.
6: Alors, aujourd'hui, avec toutes les aides qu'on a, oui et non. Dans la mesure où, quand on fait ça, moi je fais ça très souvent, donc non, ça va. Mais quand on débute, c'est assez intuitif, parce que bah, y a beaucoup d'aides au pilotage. Et effectivement, quand on est dans la bonne réglementation et qu'on vole bien, bah non, en fait, c'est assez facile, c'est des joysticks, hein. sais pas si vous jouez aux jeux vidéo, c'est un peu comme un jeu vidéo, donc c'est vraiment sympa quoi.
5: Si je pose la question, c'est parce que du coup je vais vouloir essayer forcément. On est dans le jardin et on peut pas voler trop, il y a des réglementations, mais...
6: Exactement, mais là on est vraiment autorisé à voler parce que moi je suis dans une zone complètement ouverte, donc on est ce qu'on appelle en catégorie ouverte, et donc il y a aucun souci ici pour voler, tout va bien.
5: Trop bien, eh ben, allez on y va.
6: On va le faire décoller, donc il est en train de récupérer notre signal GPS pour pouvoir voler correctement. Hop là. C'est très facile. Pour vous montrer, on a en fait deux joysticks. On a un joystick qui va gérer l'altitude, donc haut bas. Et là, le même joystick qui va faire le lacet, donc droite et gauche. Et donc là, on va avoir ce qu'on appelle le tangage, donc pour aller vers l'avant, pour aller vers l'arrière et pour aller sur les côtés. Voilà.
5: C'est l'image est parfaitement fixe, c'est incroyable.
6: Et effectivement, l'image est très fixe parce que là, on est sur un drone gimbal, donc il est lui stabilisé. En fait, quand on se met ici, je sais pas si vous voyez, mais là, quand on va à droite et à gauche, et ben là, la caméra en elle-même, en fait, elle bouge pas.
5: Mais alors, ça peut voler combien de temps un drone comme celui-là ?
6: Ça dépend des versions. On peut aller sur du 40 minutes, 45 minutes par batterie. C'est quand même pas mal parce que nous, effectivement, quand on a des plans, alors la plupart les plans sont réfléchis en amont, donc on sait exactement ce qu'on veut, mais il faut quand même tester les cadrages. Donc ça nous permet vraiment d'être en l'air correctement, et une fois qu'on lance notre enregistrement, on a déjà tout ce qu'on veut et on a encore de la possibilité.
5: Est-ce que je peux essayer ?
6: Bien sûr,
5: avec allez, tac, ça c'est pour...
6: Ouais, ça c'est pour l'altitude, donc haut.
5: Ok. Et bas. Et est-ce que vous avez le contrôle de la caméra ?
6: Alors oui, effectivement, vous avez le contrôle de la caméra avec la petite molette qui est ici. En fait, si vous baissez en haut et en bas, et bien là, du coup, vous pouvez directement cadrer ce que vous voulez.
5: Donc, là, c'est un joujou à combien ça ?
6: Alors, celui-là, c'est un petit joujou, on va dire. C'est un joujou à 1600, 1700 euros. Mais j'ai une autre grosse machine qui aujourd'hui est adaptée pour la réglementation. Et là, on est plus aux abords de 5000 euros, 6000 euros.
5: Bon, s'il n'y avait pas la réglementation, il pourrait monter à combien ?
6: Alors, s'il n'y avait pas la réglementation, on imagine qu'on pourrait aller jusqu'à du 500 mètres d'altitude, 600 mètres.
5: Bon, pas assez encore pour atteindre la station spatiale.
6: Alors, non, pas assez pour atteindre la station spatiale. Et heureusement, parce que vu la vitesse qui passe, ça serait compliqué pour eux. Pas encore, mais peut-être, c'est ça l'innovation dont vous parliez. Ça se trouve, ça sera pour aller dans la station spatiale en drone.
5: Voilà ce que je vais créer. C'est ça l'idée.
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7: Je rêvais d'avoir une maison à la campagne. Cette maison, c'est comme si j'y étais née. C'est ma maison de famille.
8: Ma maison s'appelle l'Ostau de la Mar.
9: C'est une maison un peu envoûtante.
10: Eh bien, vous voyez, des livres et trois fenêtres qui me donnent le paysage du pays, comme si c'était trois tableaux.
11: Ils ont vécu ici.
12: Thibaut Gaudry.
13: 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La chansonnette.
14: Yves Montand est un enfant de Marseille. Débarqué d'Italie avec sa famille pour fuir le fascisme quand il a 2 ans, il va y grandir et y faire ses premiers pas au Music Hall. Puis il la quitte pour Paris où sa carrière commence à décoller, notamment auprès d'Edith Piaf. Et où il noue des amitiés, comme avec Jacques Prévert, qui va lui faire découvrir en 1948 un charmant village qui va changer sa vie.
15: Je chantais dans la région et puis il y avait Jacques Prévert qui habitait la maison là au coin. J'étais arrivé ici. Et j'ai monté parce que mon ami le guitariste Henri Crolla, si on allait dire bonjour à Jacques, il dit oui, il est. Alors on est monté ici, j'ai vu Jacques, j'ai vu l'endroit, et puis je suis tombé amoureux de l'endroit, et puis je suis revenu dès que je pouvais, tous les ans. C'était très discret, c'était à peine connu.
14: Et il ne va pas tomber amoureux que de Saint-Paul. Le 19 août 1949, il est à la Colombe d'Or, une auberge avec quelques chambres, qui est un repère d'artistes. Et Prévert, encore lui, va servir d'entremetteur entre un homme et une femme qui vont devenir un couple mythique.
16: Ça s'est passé à Saint-Paul-de-Vence, au mois d'août, en 1949. Simone était là, et puis moi j'étais dans le tournée. Et puis elle a déjeuné là. Et puis il y avait du soleil, puis il y avait Jacques Prévert, et puis il y avait des copains. Et puis voilà, quoi, on ne sait pas comment ce genre de choses-là commencent, mais enfin, elles ont commencé et c'était une belle histoire, quoi.
14: Une belle histoire qui durera toute une vie. Ils ont 28 ans. En 4 jours, Simone, mariée, plaque tout pour le Marseillais. Et désormais, ils vont construire une partie de leur vie ici, restant fidèles à la Colombe d'Or, où ils se marient même 2 ans plus tard. Prévert est encore là, il est le témoin de Simone, tandis que Marcel Pagnol est celui de Montand.
15: Puis encore en 9, j'ai rencontré Simone ici, qui elle avait acheté par contre une petite maison dans le village, après son premier film. Puis elle a servi cette maison pendant très longtemps. Puis on descendait au bar de la Colombe pour boire l'apéritif, pour voir Jacques et les amis, et puis il y avait toujours quelqu'un, et puis on restait là, et puis on mangeait là, et puis on montait pas la maison. Alors un beau jour, on a mis la télé sous la porte, on donnait ça aux enfants, ou à des amis qui descendaient dans le midi, et nous on descendait toujours ici.
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14: La Colombe d'Or et Saint-Paul, où l'on se retrouve pour les vacances avec les copains, beaucoup d'artistes, dans ce village qui attire notamment les plus grands peintres, Picasso, Chagall, Matisse et d'autres.
15: C'est pourquoi je viens souvent ici à la Colombe d'Or, à Saint-Paul-de-Vence, et d'abord pour la famille Roux, qui sont des gens tellement merveilleux. Puis au mois de juin, ou au mois de mai, c'est agréable, il n'y a pas trop de monde, et c'est encore bien. Mais c'était une époque assez formidable, avec Picasso, Braque, Prévert, qui était là aussi, et Giacometti, quand il a débarqué.
14: Mais les copains, ce sont aussi les habitants du village, avec qui mon temps joue aux cartes au Café de la Place, ou à la pétanque.
15: Et j'aime bien jouer ici au boule, parce que c'est quand même un sport qui délasse bien, qui est très fatigant. Si on veut bien y jouer, c'est très très difficile. Ça ne paraît pas, surtout si on joue à la Provençale.
14: C'est à Saint-Paul-de-Vence également qu'il rencontrera la dernière femme de sa vie, Carole Amiel, et qu'il achètera en 1984 un petit restaurant qu'il transforme en maison, juste en face de la Colombe d'Or.

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2: Quelle qualité doit avoir un sportif de haut niveau ?
3: Des forces, des muscles, manger sain et beaucoup boire.
4: Il faut beaucoup, beaucoup s'entraîner pour faire le sport qu'on veut.
5: Pour faire marcher ses muscles.
4: On s'entraîne beaucoup, genre on fait de la muscule, prendre des poids de genre 40 kilos sur ses bras et tenir le plus longtemps pour avoir des muscles.
2: Et vous connaissez des sportifs de haut niveau ?
5: Ah oui. Cristiano Ronaldo,
4: Teddy Riner, Kylian Mbappé,
5: Lionel Messi,
6: Léon Marchand,
5: Félix Lebrun et Alexis Lebrun.
2: Et ils faisaient quoi eux ?
5: Du ping-pong.
2: Vous les avez regardés pendant les JO ?
5: Oui, de temps en temps.
4: Moi, je les ai pas regardés, mais
5: j'ai vu surtout.
4: J'ai vu juste Teddy Riner parce que j'aime bien karaté, mais j'ai arrêté.
5: Moi, j'ai vu beaucoup plus de fois Léon Marchand, même si je préfère beaucoup plus le ping-pong. Il faisait vraiment des trucs magnifiques.
7: Will Bayama, je crois, pour la France, le basketteur. Et après, il y avait un Américain. Après, je sais pas comment on l'appelle, mais ma belle-mère, elle avait crié le King. Mais je crois pas que c'est son prénom.
2: Est-ce que vous aimeriez être un sportif ou une sportive de haut niveau, vous ?
4: Oui.
5: Non. Parce que ça demande trop d'exercice.
4: Faire de la piscine, j'aime bien. Ça fait marcher les bras, les jambes en même temps. Et ça demande beaucoup d'entraînement, du coup j'adore.
5: Moi, oui, parce que j'aimerais bien faire beaucoup de ping-pong. Parce que c'est mon sport préféré. Et Félix Lebrun, il m'a donné un bon coup d'énergie. Maintenant, j'en fais un club et voilà.
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2: Dans la rue Poncillon, il y a un atelier de...

0: gravure. Philippe Estrade. À mon avis, ça fait belle lurette qu'il est là, cet homme. On va essayer d'aller faire connaissance. Allez, on va aller dans l'arrière-boutique, discuter avec Philippe Estrade himself. Vous êtes là depuis combien de temps ?
1: 1987.
0: Le métier de graveur, c'est quoi en fait ?
1: Alors, je fais des plaques de toubib pour les bancs et des plaques de cercueil quand les toubib sont mauvais.
0: Et vous faites aussi les clés pour ouvrir certains cœurs ?
1: Non, non, malheureusement, non. Je fais des clés pour ouvrir les chambres des jeunes filles.
0: Vous avez des souvenirs de gravures un petit peu spéciales qu'on vous a eu demandé, parce que vous gravez un peu de tout, des plaques, j'imagine.
1: Alors, j'ai un souvenir, alors ça reste un peu dans le même secteur. Un jour, un monsieur m'a amené une jolie médaille, un bijou, quoi, où il m'a demandé de graver salope. Je lui ai dit que le bijou était beau, que c'était qu'il fallait pas le faire, quoi. Et il a insisté, je l'ai fait.
0: Et alors, c'est la fin, là ? Vous arrêtez votre activité ?
1: Oui, à la fin de l'année.
0: Content ou finalement, quand même, ça fait un petit pincement au cœur ? Parce que moi, je la vois, votre enseigne, depuis longtemps. Hein.
1: Alors, ça date des années 50. Mon prédécesseur, à qui j'ai racheté le magasin, on ne sortait pas à la retraite, et je passe la main, et mon successeur est là, c'est mon fils.
0: Histoire de transmission, encore une fois, votre fils qui, du coup, allez hop, reprend le flambeau.
1: Voilà, il me pousse au trou.
0: C'est difficile d'arrêter du jour au lendemain.
1: Ouais, faut se réinventer et j'ai encore pas eu l'idée. Je sais pas ce que je vais faire, je vais m'ennuyer.
0: C'est pas dit.
1: Je sais pas. C'est compliqué, hein.
0: Ah, il y a une inquiétude, hein, c'est clair. Oui, Mais rien ne vous empêcherait de continuer.
1: Si, lui.
0: On va aller lui dire deux mots.
1: J'aurais pas travaillé avec mon père, hein, donc il est pareil, hein.
0: Bah pourquoi pas ?
1: C'est infaisable.
0: Mais si, j'en connais plein, moi, qui travaille avec leur père.
1: C'est toujours un vieux con. Là, la pièce où on est, c'était l'endroit où on cassait la croûte avec les copains. Il y avait donc les photos de mes copains, des quelques bringouilles qui se sont fait là. Il a tout viré.
0: Ils font plus la bringue, les jeunes ?
1: Ben, il a mis des trucs comme ça. Là, c'est plus pareil. Mais mes copains étaient désespérés quand ils ont vu.
0: Bah, il y a de quoi ?
1: Ben oui.
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3: Vous êtes peut-être déjà venu voir vos enfants ou vos petits-enfants jouer à la Guéretoise, cette salle de spectacle qui est à l'espace Fayolle à Guéret. Mais c'était quoi avant ?
4: Hervé Herp, directeur artistique de la Guéretoise de spectacle. Avant, ici, c'était un prêt, il y a très longtemps. Puis après, il y a eu une construction, c'était une MJC avec multiples activités, comme ça se faisait beaucoup dans les années 70-80. Il y avait un ciné-club, il y avait un labo photo qui existe encore dans les caves.
3: Est-ce que vous avez entendu l'époque où c'était une coopérative ?
4: Oui, alors il y a eu cette période, parce que c'est un petit peu ce qui a permis d'inventer aussi la Guéretoise de spectacle. Guéret est une ville qui a presque inventé les coopératives. C'était une coopérative ouvrière, très active, très engagée politiquement. On venait acheter sa farine, on venait acheter des boutons pour faire de la couture. Il y avait plein de choses et c'était quelque chose qui a été très très très important sur la ville de Guéret. Et il en reste encore des traces.
3: C'est quoi l'esprit coopératif ?
4: Plutôt que de passer par un système commerçant, des gens faisaient des achats en gros, ils négociaient des prix, ça rassemblait. C'était très familial et puis dans un but très social. Cette histoire de coopérative de Guéret me trottait dans la tête, mais j'avais pas fait le lien. Et puis un jour, on avait créé un spectacle, Guéret en chanson. Il y avait des réunionnais, il y avait des anciens maçons, des carrières, il y avait des immigrés qui venaient d'arriver ici. Et on a créé un spectacle global avec écriture de chansons. Et on a donné ce spectacle à l'espace André Lejeune devant une salle complète de 600 personnes, quoi. Et à la fin du spectacle, on avait organisé une petite buvette. Et c'était très drôle parce que tout le monde s'est retrouvé, parce qu'il y avait tellement de monde, et bien à servir des boissons, à servir. Et j'avais l'impression d'être une petite usine grouillante et sympathique. J'avais l'impression d'être dans une coopérative. Il y a un ami qui me dit, mais tu devrais appeler ta scène la Guéretoise. Il dit, ça fait un nom de coopérative, la Guéretoise. Je dis, ouais, mais je me demande si c'est pas le nom d'une bière. Rajoute deux spectacles. Et c'est comme ça que la Guéretoise de spectacle est née, suite à cette soirée un petit peu coopérative. C'était en 2006.
3: Maya, comment tu connais la Guéretoise ?
5: Moi, j'y suis allée avec l'école. J'ai vu un spectacle. C'était Chute la pomme. On ne parlait pas. Et en fait, c'était un monsieur. Et ben, il avait une pomme. Et en fait, il faisait comme si c'était un peu son animal de compagnie. Et un jour, quand il dormait, il voulait le manger, mais il se réveillait tout le temps.
3: Tu recommandes cette salle ?
5: Oui, je le recommande très fortement.
3: Aujourd'hui, la Guéretoise de spectacle garde cet esprit de la coopérative, de convivialité et de solidarité.
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1: Je suis sûr que vous êtes déjà passé devant le château du Barou, sauf que le château du Barou, sans un homme, il serait aujourd'hui inexistant, détruit, entièrement détruit. C'est André Vaison de Pradène qui l'a sauvé. Il arrive en Vaucluse au début du 20e. Très vite, il s'enracine, il devient conseiller municipal, conseiller départemental, puis maire de Murs pendant près de 4 mandats. André Vaison de Pradène, c'est un homme public, engagé, décoré de la Croix de guerre 14-18, chevalier de la Légion d'honneur, mais c'est surtout un sauveur de pierre. 3 châteaux vont marquer son existence. D'abord, celui de Murs, dont il devient propriétaire. Ensuite, il y a le château de Javon sur son plateau forestier. Et puis, il y a donc le Barou. L'histoire la plus spectaculaire, quand il prend possession au début du siècle, le château féodal est dans un état catastrophique. Les guerres, les pillages et l'incendie de 1929 ont tout dévasté. Je vous renvoie d'ailleurs à la chronique consacrée sur l'histoire du château du Barou. Et là, donc, André Vaison de Pradène va se lancer dans une reconstruction titanesque. À l'époque, pas de subvention, pas de mécénat, tout est à ses frais. Et sur 10 ans, il fait travailler 10 maçons pendant 10 ans. On va consolider les murs, refaire les toitures, dégager les salles, restaurer les escaliers. Il va redonner une silhouette, une sorte de colonne vertébrale à ce château qui domine les dentelles. Et c'est ce gros travail, notamment la nouvelle toiture en béton, qui va permettre au château du Barou de survivre lorsqu'il y aura un second incendie en 1944 pendant la Seconde Guerre mondiale. Sans ces travaux-là, le château qu'on visite aujourd'hui n'existerait plus. Et puis il y a aussi cette autre facette moins connue. André Vaison de Pradène était un passionné de préhistoire. Ses travaux aujourd'hui font encore référence. En fait, il a longuement étudié les ateliers préhistoriques autour de Murs grâce aux paysans qui lui rapportaient leurs trouvailles contre quelques pièces. Une grande partie aujourd'hui de sa collection a été donnée au musée d'Orsay, et c'est loin d'être fini. Aujourd'hui, une biographie est actuellement en préparation par son petit-fils Jean-Baptiste Vaison, en collaboration avec un archéologue. Mais la vie d'André, elle, se termine tragiquement. Il meurt accidentellement à Paris, intoxiqué au monoxyde de carbone dans son appartement, avec son épouse et sa fille. Seul son fils survit, et c'est ce fils qui va prolonger l'esprit du père en protégeant les propriétés familiales. Et aujourd'hui, donc, c'est son petit-fils Jean-Baptiste, avec Fanny, qui poursuivent cette histoire au Barou, notamment avec la création du premier whisky du Vaucluse, élaboré à l'intérieur même du château.
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2: Si vous portez le nom de famille Salin, restez à l'écoute. Mais avant cela, je vais vous parler d'un bretonnisme bien connu qui est le lagen.
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2: Moi, je suis dans le lagen. Bon. Voilà une expression typique dans le français local, c'est inspiré par notre belle langue bretonne. On l'entend souvent aujourd'hui, en particulier les lendemains de fête. Quand on est un peu dans le brouillard, on a tendance à dire « je suis dans le lagen ». Alors ce mot a pourtant une signification un petit peu différente en breton. En breton, « lagen », c'est en général de la boue bien collante, impossible à cultiver, dans laquelle on a difficulté à marcher, voire on s'enfonce un peu. Mais pas que ça, ça désigne donc les fondrières, les mares d'eau boueuse. Donc Béa et Lagen, être dans le Lagen, c'est devenu une expression permettant de dire que l'on est dans un état qui n'est pas des plus sympathiques. Vous saurez maintenant que Lagen, c'est pas la gueule de bois, mais c'est de la boue en langue bretonne, à Lagen.
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2: Et j'en arrive maintenant à un nom de famille très commun, vous en connaissez peut-être, peut-être qu'il y en a dans votre entourage, ou peut-être le portez vous-même, c'est Salin. Alors, déjà en breton, on prononce Salahune. Pas Salin, mais Salahune. Comme le célèbre ermite de la forêt de Landévennec, ou encore du Folgoat, près de l'Esnevin, Salahune Arfol, Salin dit le fou. Salin est donc un nom ou un prénom, et son origine remonte à loin, très loin, et vient aussi de très loin. C'est avec l'évangélisation de l'Armorique que ce nom est sûrement arrivé, car Salin, ou Salahune, n'est rien d'autre que l'adaptation bretonne du prénom Salomon. Salomon, fils de David, roi d'Israël. Donc, un nom de famille biblique aujourd'hui. Salomon, devenu Salahune en breton, mais aussi Salou ou encore Salik. C'est la même origine pour ces noms de famille. Salin ou Salomon, si vous voulez, fut d'ailleurs le nom d'un autre roi, mais de Bretagne, cette fois-ci au 9e siècle. Donc, un nom de famille plus que royal. Les Salins pourront à l'avenir se vanter d'avoir un nom de famille prestigieux. Je vous dis à demain, même heure, même radio, en m'en Ici, ils veulent juste canoir-croisse.
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2: Nous sommes à Côte d'Allée.
3: Richard, on est ici dans les jardins familiaux?
2: Oui, on est dans les jardins familiaux et on est à plusieurs.
3: Il est où votre petit carré?
2: Là-bas, au fond.
3: Allez, je vous suis, allez-y. Et là, ce sont vos poireaux?
2: Il y a des poireaux, il y a encore des betteraves, des radis.
3: Et là, vous êtes au bord de quel canal?
2: C'est un canal qui rejoint la tête.
3: Les choux ont été un petit peu mangés, non?
2: Par contre, la salade, vous voyez, elle n'est pas gelée.
3: Et alors, comment vous vous organisez? Vous aviez des notions de jardinage quand vous avez pris ce jardin familial?
2: Oui, j'ai eu un jardin familial dans le Nord pendant une dizaine d'années.
3: Donc vous arrivez d'où, vous?
2: Nord-Pas-de-Calais, entre Lille et Arras.
3: Depuis combien de temps vous êtes installé ici à Côte d'Allée?
2: Trois ans.
3: Comment vous avez découvert ce village?
2: Avec mes filles qui habitent là. Donc elles m'ont dit de revenir ici, parce qu'il fait meilleur, il y a du soleil, et le jardin, on peut le faire plus longtemps.
3: Et vous venez tous les matins?
2: Souvent, en ce moment un peu moins.
3: C'est important pour vous d'avoir votre petit carré potager?
2: Tout à fait, parce que c'est du bio. Et puis, quand j'amène les légumes à la maison, ma fille me fait la cuisine. Et moi, je fais la soupe avec les poireaux, avec les navets. Donc, tout va bien.
3: Et derrière vous, il y a le compost?
2: Recyclage. Les choses de la cuisine, mais pas tout, hein, les purées et tout ça. Et puis, les restes de jardin.
3: Rien ne se perd, tout se transforme.
2: Exactement. Et ça devient tout marron, comme un terreau.
3: Merci Richard. Et vous Daniel, alors, qu'est-ce que vous cultivez?
4: Là, pour le printemps, j'ai mis des oignons, rouges et jaunes. 300, on ne rigole pas avec les oignons. Hein. Quand on cuisine, il faut des bons oignons. Bon, alors là, il reste les poireaux.
3: Il n'y a pas des artichauts, là?
4: Ah, ben oui, mais ça, des artichauts, oui. Ils restent bien en place. Et je suis assez content parce que par ici, moi, je suis normand. Hein. Attention, je suis un viking. Il ne faut pas me contrarier. Bon, alors, donc il y a la quatre artichauts. Bon, ben c'est bien, c'est marrant, dans un jardin, c'est marrant.
3: Et qu'est-ce qui vous a amené au jardinage?
4: Pour bien s'occuper, faire du sport, la marche, et puis du jardinage.
3: Et dites-moi, vous avez un panorama incroyable depuis le jardin.
4: Justement, c'est très intéressant. C'est pour ça aussi que j'ai demandé ce terrain-là. Il y a la rivière, juste derrière moi, il y a la montagne, avec des beaux arbres. Enfin, c'est formidable, ici, c'est le paradis pour moi. Hein. Surtout moi qui suis né dans la plaine de Caen, vous voyez. Alors la plaine de Caen, c'est vraiment la plaine.
3: Il y a de la pluie. Hein. Et le principe de ces jardins familiaux, vous venez quand vous voulez?
4: Exactement. Et surtout, c'est tellement simple que je ne sais pas très bien comment dire, parce que c'est tellement simple que c'est la vie rêvée. Quoi. Les gens devraient faire ça. C'est pour ça qu'ils ne font plus de jardin. Ils ont l'air de dire que ça ne rapporte pas. Mais ce n'est pas une question d'argent, on s'en fout de l'argent. On mange des bons légumes, mais au moins, on passe du bon temps toute la journée.
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1: Pour moi, c'est compliqué parce que la personne qui pleure, elle me fait beaucoup de peine. Bah, après, moi aussi, je pleure parce qu'elle m'a fait beaucoup trop de peine et que voilà.
2: Pour moi, c'est difficile parce que parfois, la personne, elle est très, très, très énervée, donc elle ne veut pas nous écouter. Sauf que nous, on a envie de par exemple, redevenir amis avec elle, mais elle ne voudra pas forcément. Donc, du coup, c'est dur de lui dire pardon.
3: Eh bien, des fois, ça peut être compliqué, parce que ça dépend dans quelle situation tu es. Et puis même, des fois, ça peut être dur de pardonner une personne, parce que ça se trouve, des fois, elle t'a fait beaucoup trop de peine ou qu'elle t'a fait quelque chose que tu n'as vraiment pas aimé.
4: C'est facile de dire pardon, mais des fois, selon la situation, les autres, ils vont dire que c'est trop tard.
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5: Bonjour à toutes et tous, bienvenue dans Affaires classées, le podcast. Je vous ramène dans la soirée du lundi 30 juin 2014. Les policiers palois sont appelés pour porter secours à une habitante de la rue Lavigne dans le quartier de la prison. La malheureuse gît inconsciente au pied de son immeuble. Son compagnon est fortement alcoolisé. Il parle d'un accident.
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5: Lundi 30 juin 2014, la France dispute à Brasilia les huitièmes de finale de la Coupe du Monde contre le Nigeria. Un match crucial, à élimination directe, qui enflamme plusieurs millions de téléspectateurs sur la planète, à leur domicile ou aux terrasses des cafés. Parmi eux, il y a Alain et Valérie, un couple de concubins quadragénaires habitant depuis un an un modeste appartement au deuxième étage du 11 rue Lavigne, dans le quartier palois de la prison. La soirée débute chez Laurette, un troquet populaire de la place du Foirail, où le couple boit beaucoup, beaucoup, enchaînant les rasades d'alcool à une cadence soutenue. Fatiguée, Valérie décide de rentrer. Est-ce parce qu'il fait nuit et que la rue est déserte ? Elle quitte le bar à pied en compagnie de Rachid, un ami, tandis qu'Alain joue les prolongations au comptoir, célébrant la victoire de la France par un joli 2-0. Il est 23h, lorsqu'Alain pousse la porte de son immeuble. Faute d'ascenseur, Alain monte péniblement les marches de l'escalier en colimaçon avant de fermer la porte de l'appartement. Une surprise l'attend. L'homme qui avait raccompagné Valérie est encore là, dans le salon. Alain s'étonne. Après tout, il est l'heure de dormir, car dans quelques heures, il va prendre son service d'ouvrier au ramassage des ordures ménagères de la ville de Pau. Que se sont-ils dit ? Quand elle a bu, Valérie peut être agressive en parole et elle n'y va pas par quatre chemins, traitant Alain, je cite, de petit éboueur de merde. Réveillé par ce vacarme, un voisin alerte le commissariat qui dépêche sur place une patrouille de la BAC. Il est 23h05. À leur arrivée, le visiteur, Rachid, est déjà parti. Alain semble calme, correct. Valérie, en revanche, semble sous l'effet de l'alcool, excitée, provocatrice. Les policiers repartent. Sauf qu'une demi-heure plus tard, on les rappelle à nouveau. Et cette fois, c'est plus grave. Valérie gît, inanimée, dans une mare de sang, au pied de son immeuble.
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5: Il est 23h40 précise. La malheureuse, vêtue d'une culotte et d'un débardeur, est à l'agonie. Lorsque l'équipage des sapeurs-pompiers arrive sur place, il est déjà trop tard. Malgré les soins de réanimation, le décès de Valérie est constaté 15 minutes plus tard. Selon le médecin du SAMU, elle a succombé à un traumatisme crânio-cérébral majeur, consécutif à sa chute depuis la fenêtre du deuxième étage. Alain, son compagnon, est assis sur le trottoir, calme, prostré, visiblement sous l'effet de l'alcool. Les policiers tentent de comprendre. Le quadragénaire palois évoque une dispute. Valérie aurait ouvert la fenêtre avant de sauter face en avant, sans qu'il n'ait le temps de comprendre son geste et de réagir. Cette défenestration pose question. Valérie, s'est-elle suicidée? Est-elle tombée accidentellement? À ce stade, les indices sont maigres. Les agents de police sont marqués par la froideur d'Alain qui paraît détaché de la situation. Mais après tout, c'est peut-être l'alcool, l'état de choc qui explique cela. Au milieu de cette rue déserte du centre-ville de Pau, un drap blanc recouvre le corps en attendant que les constatations soient achevées. Selon les premiers renseignements, Valérie venait de se mettre en ménage avec Alain après le décès de son fils Quentin, décédé d'une rupture d'anévrisme quelques mois plus tôt, à l'âge de 17 ans. Séparée du père de celui-ci, militaire en Guyane, Valérie a décroché, perdant son emploi, consommant de plus en plus d'alcool. Selon les voisins, le couple se disputait de plus en plus souvent ces derniers temps. Mais pour l'heure, les policiers butent sur une énigme. Le médecin légiste dépêché sur place est incapable d'imaginer le scénario de la défenestration. Valérie ne présente aucune trace accréditant qu'elle aurait été précipitée dans le vide du fait d'un agresseur. Et tandis que les pompes funèbres emportent le corps pour une autopsie, Alain est conduit à l'hôtel de police afin d'être interrogé en détail. Mais d'abord, il est placé en dégrisement, le temps qu'il recouvre ses esprits.
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5: Lors de son arrestation, Alain présentait un taux d'1,62 g par litre de sang. Un taux significatif, mais bien plus faible que celui de Valérie. 2,85 g, ainsi qu'une récente consommation à la résine de cannabis. Que dit Alain sur ce funeste face-à-face dans l'appartement? Il admet volontiers qu'il avait bu, mais à vrai dire, il ne se souvient plus vraiment de ce qui s'est passé depuis son retour du bar chez Laurette. Une dispute? Demande l'OPJ. Silence. Un détail lui revient. Valérie s'était appuyée dos à la balustrade dans l'encadrement de la fenêtre, comme elle le faisait souvent, rajoute-t-il. Deuxième audition. La mémoire revient peu à peu. Valérie l'a invectivée, elle était virulente. Il l'a tenue par les bras, elle remuait tellement que, lorsqu'il l'a lâchée, c'est alors qu'elle est tombée à la renverse. Une version nouvelle qui intrigue les enquêteurs, car Alain admet qu'il lui a peut-être fait peur et que cela a pu jouer. Troisième audition, nouvelle version. Cette fois, il se souvient d'une dispute, mais réfute toute violence. Ces variations successives collent mal avec le résultat des premières investigations sur le terrain. Des voisins sont entendus. Leur récit jette un sérieux doute sur la thèse d'une chute accidentelle. Dorian, qui est arrivé le premier au chevet de la malheureuse, a entendu un puissant cri de femme avant sa chute au sol. Son compagnon, dit-il, est descendu peu après. Il avait l'air défoncé, répétant sans cesse « Ma chérie, ma chérie !» Laurence, une locataire de l'immeuble, rajoute qu'elle a entendu sa voisine insulter Alain avant de crier « Au secours !» L'homme l'aurait agoni d'insultes. Valérie lui aurait ordonné de la lâcher à plusieurs reprises avant qu'elle n'entende un grand boum. Mais le pire témoignage est à venir. Sandra, une autre voisine, se manifeste auprès des policiers. Alertée par ce brouhaha, elle est sortie dans la rue, d'où elle a tout vu. La pièce où s'est joué le drame était allumée. Valérie était adossée contre la rambarde. L'homme lui tenait les bras. Il la bloquait, tandis qu'elle essayait de se libérer. Il hurlait avant de la précipiter dans le vide.
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5: Pour les policiers palois, le témoignage de la voisine pèse lourd dans la balance. Sandra se tenait à 12 mètres de la fenêtre où s'est nouée la chute. La rue était éclairée, comme l'intérieur de la pièce. Elle est formelle. L'homme poussait Valérie vers la fenêtre, tandis que la malheureuse tentait à l'inverse de l'en empêcher. Après 48 heures de garde à vue, Alain est conduit au palais de justice de Pau où la juge d'instruction de permanence, Lucille Picheneau, le met en examen du crime de meurtre par le concubin de la victime. Un crime passible de la prison à perpétuité. Avant de partir au trou, le quadragénaire hurle à l'envi qu'il n'a jamais, jamais voulu la tuer. Il l'aimait tant, même s'il se souvient à présent qu'il a vu les jambes de sa moitié tomber par la fenêtre. Ses trous de mémoire seraient dus, dit-il, à son absorption d'alcool ce soir-là. Pourquoi ? Pourquoi ces versions évolutives ? Le stress, explique-t-il. Pour le médecin légiste, le doute n'est plus vraiment permis. Alain a empoigné Valérie au niveau des bras, avant de la bousculer. L'employé municipal jure pourtant qu'il était amoureux, possessif, qu'il pouvait être parfois blessé par les insultes humiliantes de sa compagne, notamment sur son métier d'éboueur. L'enquête établira que Valérie a travaillé dans une maison de retraite avant de perdre son fils et plonger dans l'alcool. C'était une écorchée vive, une battante avec un fort caractère. Ses proches sont formels. Malgré les coups durs accumulés ces derniers temps, elle n'a jamais voulu se suicider. Quant à Alain, il n'a pas vraiment l'air du tyran domestique. Décrit comme calme, ouvrier modèle au travail, il formait un couple que l'on dit fusionnel, uni, normal. Tous les témoins interrogés expriment leur étonnement face à ce drame. Le couple abusait certes parfois de la bouteille, mais rien ne dessinait une issue aussi funeste. Alain a-t-il été pris de jalousie après que Rachid, ce pote de comptoir, ait ramené Valérie au foyer quelques heures plus tôt ? L'intéressé confirme qu'Alain a exprimé une forte colère, surtout s'il s'imaginait qu'il venait de coucher avec elle.
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5: Alain n'a rien d'une brute épaisse. D'allure frêle, le visage ravagé par l'alcool, il n'a jamais eu maille à partir avec la justice. Né en 1966 à Bizanos, il a échoué à son CAP de cuisinier. Il entame une carrière dans les espaces verts à la mairie de Lons, avant de rejoindre le service palois des ordures ménagères, comme Ripper, en 1992. Ses amis le disent renfermé, se confiant peu sur sa vie privée. Ces derniers temps, son affection pour la bouteille lui jouait des tours. Il buvait de plus en plus, mais il banalisait la portée de ses consommations. Et pour cause, absence inopinée, perte de mémoire, trou noir, devenait de plus en plus fréquent. Selon l'expert psychiatre, l'explication du drame tiendrait à sa jalousie soudaine envers celui qui a ramené Valérie au foyer une heure avant qu'il ne rentre du bar chez Laurette. L'expert, le docteur Thierry Della, est plus sceptique encore. Cette amnésie pourrait aussi être utilitaire, lui servir de paravent à un refus conscient d'assumer les conséquences de son acte. Le procès devant la cour d'assises s'ouvre à Pau en mars 2016. 2 ans après le drame, Alain n'a pourtant pas avancé d'un pouce. Je sais pas ce qui s'est passé. J'ai pas de réponse, mais je vous demande pardon. Voilà les réponses qu'il présente aux insistantes questions du président de la cour, Francis Bobille. Deux vies ont basculé en 10 secondes. Son avocate, maître Laurie Achipi, revient sur l'amour fou d'Alain pour Valérie. Il parlait mariage quand elle disait étouffée dans cette relation. Ce soir-là, Alain s'est sans doute confronté au mur de la réalité. La dispute conjugale a basculé dans le meurtre. Lui a-t-elle annoncé qu'elle se séparerait? L'a-t-il refusé? Nul ne saura. Selon la première voisine, c'est elle qui criait le plus souvent sur lui. Et oui, il arrive parfois que le dominé devienne soudain le dominant. Pour l'avocate générale au nom de la société, Marie-Bernadette Duhas va requérir 15 années de réclusion contre Alain pour qu'il expie son crime. Le verdict tombe. Magistrats et jurés fixent à 12 ans le prix d'une vie qui aura basculé en 10 secondes.
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5: Un cri dans la nuit. C'était ce nouvel épisode des Affaires classées en podcast. Rendez-vous très prochainement pour un petit voyage en arrière, il y a de cela 20 ans, au mi-temps des années 2000, au Pays Basque. À bientôt.
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2: Saviez-vous qu'à la belle époque, Soultzmatt était surnommé le Petit Paris? Alors, il y avait des curistes qui venaient de toute l'Europe pour boire l'eau des sources. Les hôtels étaient quand même bien remplis. Il y avait de l'animation, il y avait pas mal de musique. C'était un peu la fête, il faut dire. Et puis, petit à petit, et le thermalisme a commencé à décliner. Alors, les curistes sont partis et Soultzmatt est redevenu un beau village de la vallée d'Aube. Jusqu'à ce qu'un jour, eh bien, il y ait quelqu'un qui ait décidé que le Petit Paris méritait de rester encore un peu vivant. Et ce quelqu'un, eh bien, a ouvert un cabaret que je teste pour vous. Vous l'avez deviné, le paradis des sources. Alors c'est le matin, il est 10h, la salle est normalement fermée au public et je suis dans les coulisses. Oui, c'est les répétitions qui sont annoncées pour aujourd'hui avec les danseurs que je vois qui s'échauffent. Il y a aussi deux chanteurs à côté qui sont en train de faire des petites gammes dans les couloirs. Et pas loin, il y a aussi un technicien qui est en train d'ajuster le trapèze pour l'acrobate. Et mon guide, c'est David. C'est lui le responsable communication. Et c'est vrai que ma première réaction fut « Ah, c'est surprenant quand même !» Parce que je ne m'attendais pas du tout à trouver ça à cet endroit, au fond de la vallée. Et ce à quoi mon guide David me répond « Et attends, t'as encore rien vu !» Car David m'emmène ensuite dans la salle principale. Et elle est grande, la salle principale. Bien plus grande que ce que la façade laisse croire. Je ne m'y attendais vraiment pas. Les tables rondes qui sont déjà dressées pour le service du soir. La scène qui est très profonde avec son énorme rideau rouge, typique des cabarets. Et je demande à David ce qui fait particulièrement la spécialité de l'endroit par rapport à Paris. Et là-dessus, David me répond, il y a deux choses. La première, c'est avant tout l'accueil à l'alsacienne. C'est chaleureux, mais c'est surtout c'est très familial. Et ça, je peux vous le confirmer, c'est vrai qu'on est très bien accueillis. Et le cabaret des sources, c'est pas un lieu qui cherche particulièrement à impressionner le public. C'est juste un lieu qui cherche à faire plaisir. Et c'est peut-être ça la deuxième raison. C'est le programme. Parce que à chaque saison, c'est une nouvelle revue qui est proposée. Avec des artistes qui sont renouvelés, des costumes qui sont entièrement refaits sur place. Avec des numéros de danse, de cirque, d'illusions et même de chansons en live. Ah bah oui. Hein. Et ils m'ont même proposé d'essayer. Alors, pas une acrobatie aérienne. Non, pas de trapèze pour moi, merci. Mais d'aller sur la scène. Et de monter tout en haut des escaliers principaux, vous savez, là où descend la rue. Et de me mettre justement à la place d'un artiste. Et j'avoue, sincèrement, je me suis retrouvé face aux lumières, face aux 300 places, certes vides. Et malgré le vide, je dois le dire, j'ai ressenti quelque chose quand même. Ouais, c'est assez cool. Et même assez fascinant. La revue de cette saison s'appelle Liberté, avec des artistes qui sont venus des quatre coins de l'Europe. Et souvent formés dans des écoles de danse et de cirque de plusieurs pays. Et tous sont réunis dans un village alsacien au fond de la vallée d'Aube. Et pour le coup, Soultzmatt mérite vraiment son nom du Petit Paris. Et je m'en veux même de ne pas y être allé plus tôt. Mais comme dit mon guide David, c'est peut-être pour ça qu'on y revient.
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3: Moi, je fais beaucoup de combats qui a des téléphones, par exemple, on discute, on joue.
4: Déjà, quand on a le téléphone, on passe beaucoup moins de temps avec nos parents. Du coup, ils sont un peu tristes parce que ils sont toujours tout seuls.
5: Moi, par exemple, là, actuellement, je suis plus au téléphone. Parce que justement, je réagis pas très bien quand on doit prendre mon téléphone, quand je passe le soir ou quoi. Je réagis très mal parce que les téléphones, ça. Je suis matrixée, quoi. C'est comme une drogue, le téléphone, quoi. Tu peux pas t'en empêcher de l'utiliser ou quoi. Après, c'est pour mon bien, quoi. Donc, quand je serai dépuni, je réagirai pas pareil. J'aurais compris que c'est pas très bien de faire ça aux parents ou de répondre à des trucs comme ça.
6: Moi, je m'en fiche un peu qu'on me le co-fixe. C'est juste que de voir que les autres, eux, ils s'amusent avec leur téléphone.
7: Kéline, c'est quoi ce 4 en maths, là, ton téléphone?
8: Non, j'en ai besoin, s'il te plaît.
7: Ton téléphone.
8: S'il te plaît.
9: Moi, si mes parents disent « je te le confisque », moi, je serais content et pas content parce que déjà s'ils disent je te le confisque, je serais un peu content parce que je jouerais dehors, je passerais plus de temps avec mes parents. Et s'ils ne le confisquent pas, je vais passer moins de temps avec mes parents et puis je vais pas jouer, je vais pas faire des câlins à mon lapin dehors.
10: Ben, en fait,
3: fait, plus on évolue, plus il y a plus d'enfants sur les écrans, tout le temps et tout, au lieu de faire comme nos parents à l'époque, quoi, jouer dehors et tout.
10: C'était mieux avant, remonter le temps, premier cheveux blanc, j'ai pris un coup de vieux.
4: Bah, en fait, à chaque fois, on essaye d'arrêter, mais on peut pas parce que, par exemple, on regarde une vidéo, elle est finie, on dit allez encore une autre, on l'a finie, on dit allez encore une autre, et en fait, on va pas le temps passer, donc et quand ils nous le font fixe, bah on se met à s'énerver parce qu'on est trop habitué à la voir et c'est comme si on avait perdu une partie de nous en fait.
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11: Allez, on passe la frontière, que ce soit au niveau du col du Locle, le de Valorbe, pas de souci. On va en Suisse et on regarde un petit peu ce qui se passe chez nos voisins avec David Aubry. Bonjour David.
12: Bonjour Louise, bonjour à tous.
11: Alors je le disais, un conflit de voisinage tourne au vinaigre, mais pour la plaignante.
12: Oui, ah, vous voyez, j'aime bien aller dans la rubrique justice, hein, ça en dit long sur une société. Alors, sur le ring ce matin, la momone, une solide bernoise, la soixantaine bien tapée. Alors c'est le genre de femme, il ne faut pas la chercher, ou alors on la trouve, hein. Vous allez voir, face à elle, une voisine lambda que la momone ne peut pas blairer. Mmh. Et vous allez voir aussi que notre amie du jour, eh ben, elle n'est pas là pour obtenir le prix Nobel, hein. La diplomatie, ce n'est pas son truc. Elle, quand elle est contrariée, elle envoie du lourd. C'est le genre grande gueule, sans gêne, c'est un peu la mère Trump du quartier. Alors je vous rassure, elle n'a pas sorti la machine à baffe, mais elle a décidé d'afficher sa voisine juste parce qu'elle ne peut pas l'encadrer.
11: Alors elle l'a en effet affiché au sens propre, hein, pour le coup.
12: Eh bien absolument. Les faits se sont déroulés dans la buanderie de la Copro, le lieu idéal, là où tout le monde passe et a le temps de jeter un œil sur les murs. Attention, jeu de mots piqué à la presse suisse, la momone, elle a décidé de laver son linge sale en public et sans adoucissant. Sur une affiche en face de la machine, elle traite la voisine de rebut antisocial de l'humanité. Bref, c'est ce qu'on appelle de la diffamation et des injures. Alors forcément, la dame visée s'est pas laissée faire et elle a porté plainte.
11: Et le ministère public lui a donné raison.
12: Évidemment, la momone n'est pas ressortie blanchie de la buanderie. Selon les juges, elle a sali la réputation de sa voisine en portant atteinte à sa dignité et à son droit à la considération. Rien que ça. Et tout ça, eh ben, ça se paye. 620 balles d'amende, et de frais de justice et un avertissement. En cas de récidive, ce sera 80 balles de plus par jour d'affichage.
11: Eh ben.
12: Pour pas risquer de perdre à nouveau ses nerfs, on lui conseille donc de ne s'acheter une machine à laver pour faire ses lessives dans son appart et pas à la buanderie. Et accessoirement, Loïs, on va aussi lui conseiller de prendre une petite verveine, ça détend.
11: Oui, ça peut faire du bien, surtout de grand matin comme ça. Merci beaucoup David, et puis voilà, vos conseils, on les retrouve, parce que là, on trouve un super conseil, achetez votre machine à laver, voilà, n'allez pas la faire dans un lieu public, on a toujours des risques comme ça. Merci, les conseils à retrouver sur l'application ici et sur ici.fr Besançon. Et puis nous, on se dit à demain, tout simplement. Voilà, David.
12: À demain.

0: été 89, on s'est dit, on a récupéré des vieux objets en fonte, pourquoi pas ouvrir un musée. Donc l'été 89, on a ouvert le musée et l'association a été créée dans la foulée. Ce musée retrace l'aventure métallurgique de Broca au XIXe siècle. Donc l'eau fourneau dont les restes se situent à côté du musée, hein, c'est d'ailleurs les seuls dans les Landes à cette époque-là, a fonctionné de 1833 à 1904. Mais ce musée, effectivement, il explique comment on obtient de la fonte. Hein, c'est un alliage de fer et de carbone et les matériaux nécessaires à sa fabrication, c'est-à-dire la garluche, le charbon de bois. On y présente aussi de nombreux objets du quotidien qui viennent des forges de Broca, dont la marque de fabrique est la pomme de pin. Et on y retrace également la vie des ouvriers de l'époque et la famille à l'origine de cette fonderie qui est la famille Larrayé.
1: L'économie de Broca a donc longtemps tourné autour des forges, en fait.
0: C'est vrai qu'à cette époque-là, la population comptait 1300 habitants. À l'heure actuelle, on est 800. On a des écrits sur lesquels en 1850, il y avait 150 charbonniers qui travaillaient pour les forges de Broca, 80 mineurs, et dans le haut fourneau, ils étaient 170 personnes et 21 personnes à la forge. Mais il y avait aussi également des enfants de plus de 12 ans.
1: Les enfants travaillaient aux forges.
0: Ils travaillaient quand même aux forges parce qu'ils étaient petits. Si vous voulez, dans la halle de coulée qui était autour du haut fourneau, ils pouvaient passer facilement et ils travaillaient aux forges. Mais ce qui n'empêchait pas Adolphe Larrayé, là, qui a été le premier maître des forges donc de Broca, d'avoir une politique paternaliste. Il voulait que les enfants aillent à l'école. Il avait fait construire des logements pour ses ouvriers qui existent d'ailleurs toujours sur le site des forges, mais il s'est occupé par des privés à l'heure actuelle. C'était la politique, il poussait des wagonnets, quelque chose qu'effectivement, une recherche que j'aimerais développer à l'intérieur du musée, plus insister sur le travail des enfants.
1: Des travaux vont bientôt commencer pour déplacer le musée dans des locaux plus adaptés. Une souscription est d'ailleurs ouverte à la Fondation du Patrimoine. Vous pouvez soutenir les projets du musée et l'association recherche des documents sur justement le travail des enfants aux forges. À votre bon cœur, le musée est ouvert sur rendez-vous, renseignements auprès de la mairie de Broca, recommandé par Ici Gascogne.
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3: Tout, vous saurez tout sur le...
4: Le bicou,
3: effectivement. Bicoulou, c'était le motus à trouver dimanche sur motus.fr. Donc, on va pas tourner autour du pot, mais autour du bicouli. Le mot bicouli peut désigner, effectivement, le sexe d'un petit garçon, le petit oiseau. C'est le petit oiseau va sortir.
5: De toutes les couleurs.
3: Exactement.
5: Bico, ça.
3: Voilà. Et par extension, un sexe tout petit. Enfin, non, justement, pas par extension, parce que un bicouli en extension, pour le coup, ce serait plus un bicouli. Parce que... Mais voilà. Un bicouli, c'est donc une kikounette, ou une kikette, ou un sexe tout rikiki.
5: Ouais.
3: Une rikikette, si vous préférez.
5: Une rikikette.
3: Voilà, il y a des bicoulis célèbres, comme celui du mannequin pisse, hein, vous savez, la fameuse statuette de Bruxelles,
5: hein, ouais,
3: qui représente un petit garçon, le mannequin, qui pisse dans une fontaine. Mm-hmm. Mais notre bicouli est bien d'origine provençale. L'oubicou, c'est le chevreau, une petite bique, une biquette, si vous voulez. Donc un bicouli, c'est encore plus petit qu'une biquette. Voilà. Mais c'est aussi un terme affectueux qui peut désigner un simple baiser. Si quelqu'un vous dit « viens me faire le bicou », n'y voyez pas une proposition érotique, c'est juste un bisou.
5: Ah.
3: On peut dire ça en famille, voilà, ouais, c'est tout tranquille.
5: C'est pour ça que j'ai eu des problèmes la dernière fois. Alors.
3: Okay. Avec ouais. Vous allez nous raconter tout ça, Philippe. Mais si on va au bout de la logique et au bout du bicouli,
5: ouais,
3: que trouve-t-on au bout du compte et du bicouli ? Le bicou. Et c'est là qu'il faut être précis, car si les termes bicou et bicouli peuvent être synonymes, on peut ouais, aussi, d'un point de vue anatomique, hein, faire la différence entre le bicouli et le bicou qui en est l'extrémité. Car ce n'est pas tout. On utilise aussi les mots bicouli ou bicou pour désigner un petit truc, un petit machin, un petit objet qui dépasse. Vous allez me dire, oui, on est dans le même ordre d'idée, mais non, je ne parle pas là du sexe. Un petit, bitonio.
5: Ah,
3: voilà,
5: hein,
3: ouais, vous savez, voilà. Donc quand on ne sait pas comment nommer un truc, là, un machin, une excroissance qui dépasse, on va dire appuie sur le bitonio, ben on peut dire appuie sur le bicouli.
5: D'accord.
3: Ou appuie sur le bicou, ouais, c'est un peu l'équivalent de chichou ou pec, où on a plein de mots comme ça. Mais de ne pas confondre le bicou avec le bijou, hein. Au Louvre, les voleurs n'ont pas dérobé des bicous, mais des bijoux, hein. Et on en reparle demain d'ailleurs, des bicous de famille. Des bijoux de famille. Enfin, bicou et bicouli sont des mots très affectueux qu'on emploie à l'encontre d'un ami ou d'un enfant. Thierry Bouffat, qu'on a longtemps entendu sur notre antenne, mais
5: oui,
3: aussi André de Roca, m'appelait souvent comme ça. Oh, bicou, ça
5: oui,
3: va, vous rappelez,
5: oui,
3: c'était
5: oui,
3: son mot à Thierry. Et donc, mon bicouli aussi. On a dans Les Aventuriers du Chichi perdu du groupe Quartier Nord, Madame Pagalenti qui dit mon beau bicouli, comme tu nous as manqué. Et ben, en parlant de chichi, vous voyez bien que le mot bicouli a bien d'autres sens et il faut donc bien le

0: manier et savoir par quel bout le prendre. Je parle du mot, bien sûr.
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2: Dans une maison, on a souvent tendance à gérer les restes à court terme. Je m'explique, vous avez fait un rôti. S'il reste 3 tranches de rôti, vous allez le mettre soigneusement dans une boîte et puis le lendemain, vous allez le mettre avec une salade, etc. S'il vous reste que le petit bout du talon du rôti, vous êtes 4 à table pour toute la semaine, vous allez vous dire, mais enfin franchement, soit vous allez tout de suite vous dire, ça sert à rien, je le jette, soit vous allez le garder consciencieusement et puis au bout d'une semaine, vous allez dire, bah finalement, on l'a pas mangé. Donc, vous allez le jeter aussi. Alors, c'est dommage parce que, en fait, ce petit morceau de viande qui finit à la poubelle, on aurait pu en faire quelque chose.
3: Et alors, du coup, vous en faites quoi ?
2: Ah, alors, moi, j'ai une astuce. Dans mon congélateur, j'ai une boîte. Dans cette boîte, à chaque fois qu'il reste un petit morceau de viande, alors ça peut être la côte de bœuf du dimanche où il va rester juste un tout petit morceau que personne n'aura voulu, ça peut être le talon du rôti de porc, ça peut être le blanc que j'ai enlevé de la carcasse du poulet, je mets tout dans ma boîte au congélateur au fur et à mesure. Et quand ma boîte est remplie, je la décongèle.
3: Mais vous avez des viandes différentes, vous les cuisinez comment ?
2: Mais justement, c'est ça qui est chouette, c'est que les viandes sont différentes. Donc, je vais les mixer et ensuite, je vais les cuisiner. Le fait d'avoir des viandes qui arrivent de tas d'origines différentes va me permettre d'avoir justement des saveurs assez intéressantes. Alors, je vais faire une grosse compotée d'oignons que je vais déposer au fond d'un plat à gratin. Je vais mettre ma viande hachée dessus. Je vais faire une belle purée que je vais mettre dessus. Plein de fromage. Et je fais un hachis parmentier pour toute la famille, pour un dimanche midi. Et ça, je peux vous dire que tout le monde adore. Mais je vais mélanger cette viande avec un œuf, du persil ou une autre herbe aromatique que vous aimez. Hein, vous choisissez. Je vais mettre de la chapelure. Maison la chapelure, pas de la chapelure achetée. Hein. La chapelure maison, c'est le pain dur qu'on mixe pour en faire de la poudre. Je vais mettre tout ça ensemble, je vais rajouter des épices, je vais mélanger tout ça, je vais faire des petites boulettes que je vais pouvoir rouler, que je vais faire cuire soit à l'huile, soit au four, que je vais servir soit avec un coulis de tomate, soit sur un yaourt épicé. Et j'ai un plat incroyable où je vais assaisonner cette viande, je vais farcir des tomates, je vais farcir des courgettes, ou je vais farcir des potimarrons quand c'est l'hiver. En fait, avec cette farce, je vais pouvoir tout faire. Et ces petits morceaux, en fait, ne sont pas des déchets, ce sont des trésors dans la cuisine, et ça devient vraiment quelque chose de savoureux. Et ça marche.

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1: Courageuse, énergique, persévérante. C'est vrai que s'occuper du handicap, c'est à la fois vaste et complexe. J'ai moi-même ma fille en situation de handicap. Comme le dit Charles Gardou, il n'y a pas de vie minuscule. Et c'est important de donner une place à chaque personne, et notamment les plus vulnérables. L'exclusion est terrible. Le jour où on expérimente cette exclusion, on se rend compte véritablement que on ne peut pas faire subir ça à quelqu'un sur cette terre.
2: La société idéale pour vous, Joe, elle ressemble à quoi ?
1: La société idéale pour moi, c'est inclure chaque personne, faire en sorte de porter un système de valeurs, des valeurs de solidarité, des valeurs d'entraide, des valeurs d'humilité, de bienveillance. Je crois qu'une société idéale serait une société où on éduquerait les enfants à ça, où on les habituerait à ce qu'ils puissent être élevés avec d'autres personnes différentes, d'autres enfants différents, de manière à ce qu'on puisse vraiment encourager ce vivre ensemble, leur enseigner cet état d'esprit propice au respect de l'être humain, au respect de la planète. Ce serait le manifester, véritablement incarner ces valeurs. Nous, adultes,
2: vous avez dû vous battre à la naissance de votre fille, au fil des ans, avec la création de cette association aussi. Vous auriez pu baisser les bras des centaines de fois. Qu'est-ce qui vous porte ?
1: J'aime ce que je fais et la confiance des gens. C'est beaucoup ça qui m'anime. Et je me dis, je n'ai pas le droit de baisser les bras parce qu'on est trop peu à se mobiliser pour cette cause. Elsa a 35 ans. Je trouve qu'elle évolue bien. Il y a 5 ans maintenant, je l'ai sortie d'un foyer. Et depuis 5 ans, je trouve qu'elle fait des progrès. En tout cas, elle est bien dans sa vie. Et en plus, elle me donne l'impulsion et elle me donne de vraies idées. C'est elle qui me fait avancer souvent. Je pars de son besoin, je pars de notre besoin familial. Et à partir de ce moment-là, je me dis, si moi je perçois ça, de nombreuses personnes vont aussi avoir ce besoin et j'essaye d'y répondre.
2: On dit souvent que les enfants construisent aussi les parents. Elle vous a appris quoi, Elsa ?
1: Oh, tellement de choses, la patience, je crois. J'ai toujours été persévérante, il me semble, mais je pense qu'elle a certainement contribué à développer encore plus cette qualité. Et puis, elle m'a apporté, je crois, une grande tolérance. Quand j'étais plus jeune, je pense que j'étais quelqu'un de très ambitieux et j'avais pas forcément conscience des personnes autour et j'avais pas forcément conscience de l'autre, en fait. Elle m'a ouvert à l'autre.
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3: Quand la guerre des armes semblait être finie, c'est la guerre des arts qui a commencé. 1940, Paris est occupé. Pour éviter que des chefs-d'œuvre comme la Joconde ou la Victoire de Samothrace soient confisqués par Hitler, le directeur des musées nationaux Jacques Jaujard fait transférer en lieu sûr toutes les œuvres du Louvre en province. Les nazis s'attaquent alors aux biens des familles juives et centralisent leurs actions au musée du Jeu de Paume. C'est dans ce musée que se trouve la dernière ressource de Jacques Jaujard pour contrecarrer les plans allemands, une jeune iséroise originaire de Saint-Étienne de Saint-Jouard, Rose Valland.
4: Tu as choisi judicieusement.
3: Rose est issue d'un milieu modeste. Grâce à des bourses que sa mère l'a aidée à obtenir, elle a un parcours scolaire remarquable. L'école normale d'institutrice de Grenoble, puis l'école nationale des beaux-arts de Lyon, Rose est douée pour le dessin, et après l'obtention de nombreux prix, elle entre à l'école nationale supérieure des beaux-arts à Paris, tout en se formant parallèlement à l'archéologie.
4: Mais respect à Toutankhamon, du con.
3: Spécialisée en histoire de l'art moderne, en archéologie médiévale et en archéologie grecque, elle voyage durant ses études et en profite pour apprendre l'allemand en autodidacte.
4: On finit en farandole, en hurlant des tyroliennes ou en vomissant partout, on ne regrette pas ça.
3: En 1932, elle devient attachée bénévole au sein de la structure du musée du Jeu de Paume. Et c'est de ce poste et de ses capacités dont Jacques Jaujard va avoir besoin en 1940. Il lui demande de rester en activité au musée pour surveiller les actions des Allemands, de la spoliation au stockage des œuvres des familles juives.
5: Tout ça est si déplorable, si inutile.
3: Rose Valland effectue un travail incroyable. Pendant plus de 4 ans, en toute discrétion, elle note tout. Le nom des victimes spoliées, les informations sur les œuvres, leurs mouvements, déchiffrage de papier carbone, écoute des conversations, fouille des poubelles, Rose Valland ne recule devant rien. Dans le musée même, Rose cache sous le nez des nazis plus de 500 peintures et sculptures qu'ils ne découvriront jamais.
6: En voilà une surprise, Hans.
3: Elle officie malgré la pression et le danger qui pèse sur elle. Elle côtoie par exemple, lors de leur passage, des hauts dignitaires nazis comme Hermann Göring ou Alfred Rosenberg. Ses actions et les infos qu'elle transmet permettent d'éviter pendant la guerre que les œuvres volées soient détruites. Les sabotages de trains ou les destructions de dépôts sont scrupuleusement évités par les alliés grâce à ces messages.
7: Victoriae mundis et mundis lacrima. Ça veut absolument rien dire, mais je trouve que c'est assez dans le ton.
3: Son action, combinée à celle des cheminots résistants, permettra d'empêcher le départ d'un train dans lequel se trouvaient les plus grands chefs-d'œuvre de l'art français. 967 peintures, parmi lesquelles des Gauguin, des Cézanne, Degas, Modigliani ou encore Picasso.
8: Monsieur le Président, ce tournant décisif de la guerre est aussi le plus dangereux pour tous ces trésors qui sont le patrimoine de l'humanité.
3: À partir de 1944 et après la guerre, Rose Vallon devient le pilier de la recherche de toutes ses œuvres. Elle travaille avec les fameux Monuments Men américains pour interroger les hauts dignitaires nazis aux commandes des pillages. Elle arpente l'Europe, en zone alliée, en zone soviétique. Son action permet de rapatrier plus de 60 000 biens culturels qui ont été volés aux institutions publiques et aux familles juives.
9: Et maintenant, j'ai l'intime conviction que je suis précisément là où je dois être.
3: En 1952, elle deviendra d'ailleurs chef du service de protection des œuvres d'art qui a été créé pour elle et continuera d'œuvrer dans ce domaine jusqu'à sa retraite qu'elle prendra à 70 ans. Rose Vallon décède à 81 ans en 1980. Médaillée par la France, les États-Unis, l'Allemagne, la Lettonie, celle que l'on surnommait Capitaine Beaux-Arts est l'une des femmes les plus décorées de l'histoire de France. Rose Vallon est une Iséroise, une illustre Iséroise.
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2: Bonjour Johan.
3: Salut Manu.
2: Merci de nous recevoir avec un service de céramique.
3: Ah oui, la céramique, c'est quelque chose d'important dans l'histoire de l'art pour moi. Quand ce n'est pas un vase ou une pièce de décoration, c'est usuel. Donc, je te présente ce service. C'est un service qu'on n'a pas l'habitude de voir. C'est un service qui a été créé par Robert Picot, qui était un céramiste valoriste extrêmement connu. Robert Picot, il fait partie de l'entourage des Roger Capron, des Jean Marais, des Picasso, de tous ces grands céramistes qui se sont tous installés à un moment au milieu du 20e à Valoris, dans le sud de la France. On le connaît surtout pour ses céramiques, pour ses pichets. Tu vois, par exemple, celui-là, c'est un pichet aussi de Robert Picot.
2: RP.
3: Et avec RP au fond, eh ben, il n'y a pas de doute, c'est Robert Picot. Robert Picot, très grosse production en vaisselle, en pièces de forme, etc. Il est vraiment connu pour sa vaisselle. Donc là, tu vois, on a un service d'une vingtaine d'assiettes. On a les plats de service, le saladier. La particularité de ce service-là, c'est qu'il n'est pas justement dans les fonds verts comme on connaît chez Picot. Il porte un fond blanc et un décor de fleurs bleues et jaunes.
2: Ouais.
3: Ça, c'est important de le signaler. C'est pas courant. C'est un service qui est très très en vogue. On est vraiment dans la tendance de l'utilisation de la céramique à table, sur les tables aujourd'hui, qu'on utilise tous les jours. Donc c'est quelque chose de très usuel et de très pratique. Je suis très content. J'ai eu la chance de pouvoir l'acquérir. Dans Affaires conclues sur le plateau. On a beaucoup de céramique de Robert Picot sur le plateau et moi, quand je peux en emporter, boum, je ramène à la maison parce que j'ai envie de proposer cette belle céramique des années 50 à la maison.
2: La valeur.
3: 4 plats de service, un saladier, une vingtaine d'assiettes, on est autour de 700 euros. Affaires conclues, cher monsieur. Bon, tu valides ?
2: Je valide.
3: Allez, c'est parti.

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1: Des maths, la Bretagne, c'est l'heure de la bonne idée, 100% pur beurre. En Bretagne, on aime les artichauts. Et vous voyez à quoi ressemble la plante. On mange la tête, mais c'est vrai qu'on ne fait pas grand-chose avec les feuilles. Enfin, on ne faisait pas grand-chose avec les feuilles. Parce que des Bretons ont eu une super idée. Martina, cofondatrice d'une start-up spécialisée dans le textile naturel, s'est associée avec Jean-Yves, un agriculteur de Saint-Paul-de-Léon, pour récupérer les feuilles de ces artichauts et les transformer en teinture pour vêtements. Hop, hop, hop, je vous vois déjà un peu sceptique. Eh bien, oubliez toutes les idées reçues, car ça marche hyper bien. La palette de couleurs est très large, du jaune au vert principalement, avec plein de teintes possibles. Le procédé a été élaboré en lien avec des organismes experts en la matière, puis la teinte a été testée et approuvée par le très sérieux C'était l'or, le centre d'essai textile Lorrain. Résistance au lavage, 100% garantie. Voilà comment Jean-Yves, le maraîcher, a déjà écoulé 2 tonnes de feuilles d'artichaut auprès de Martina, afin qu'elle puisse lancer une production à plus grande échelle et tenter de convaincre des marques d'utiliser sa teinture végétale à base d'artichaut. Pas que dans l'habillement d'ailleurs. Les débouchés peuvent être dans l'automobile, la literie, la déco. Bref, une bonne idée qui a clairement su toucher mon petit cœur d'artichaut. La bonne nouvelle du jour, Brest est entré dans le top 1000 des meilleures universités du monde et plus précisément dans la tranche de la 600 à 700e meilleure. Waouh, la classe! Allez, à demain pour une nouvelle bonne idée!
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2: Je m'appelle Bertrand, j'ai 28 ans, je viens de Jargeau et je suis contrebassiste.
3: D'ailleurs, c'est quoi une contrebasse ?
2: Une contrebasse, c'est un des plus gros instruments de l'orchestre.
3: C'est vrai que vous l'avez devant moi là, c'est absolument énorme. Comment on devient contrebassiste ?
2: Moi, ça a commencé en fait par la guitare. J'ai monté un groupe de jazz manouche quand j'avais 15 ans à peu près. Il nous manquait un contrebassiste et puis j'ai dit voilà, je vais m'y mettre. Et depuis, en fait, j'ai pas lâché.
3: Et c'est quand même improbable parce que c'est un instrument qui est quand même pas facile à transporter. Enfin, le truc est plus grand que vous.
2: Et c'est un peu le drame de ma vie en fait, de trimballer ça. Voilà. Surtout que j'ai pas de voiture, donc là c'est transport, métro à Paris.
3: Puis ouais, quand vous baladez dans la rue, vous êtes remarquable quoi.
2: Ah oui, oui. Et puis souvent les gens confondent ça avec un violoncelle. Alors moi je suis toujours là, non, c'est une contrebasse, là, là, c'est pas un violon, c'est pas un violoncelle.
3: On commence par quoi quand on découvre la contrebasse ?
2: Comme j'ai commencé par la guitare, en fait, c'est des instruments assez similaires. L'accordage est le même, la technique de jeu est la même.
3: Donc là il y a 4 cordes.
2: 4 cordes, voilà. C'est les 4 cordes les plus graves de la guitare. Donc en fait pour moi ça n'a pas été si compliqué de passer à la guitare, à la contrebasse. Il y a des choses à travailler, la justesse par exemple. Sur la guitare on a des frettes, donc les notes sont toujours justes. Sur la contrebasse, la justesse, c'est l'instrumentiste qui l'a fait. Donc voilà, si c'est faux, c'est de ma faute quoi.
3: Et est-ce que vous vous rappelez de votre tout premier concert avec une contrebasse ?
2: Non.
3: Vous en avez donné combien ? Vous avez fait beaucoup de concerts déjà ?
2: Ah oui, ça fait pas mal maintenant depuis quelques années, ouais.
3: On peut écouter un petit peu le bruit que ça fait du coup une contrebasse ?
2: Ah bah bien sûr.
3: Mais les cordes, elles sont énormes, elles sont beaucoup plus grosses que celles des guitares.
2: Ah oui, oui, oui. Mais je les change pas comme une guitare. Moi, je les change tous les 2-3 ans, la guitare. Tu les changes toutes les quelques semaines, quoi.
3: Et ça pèse combien, cette affaire ?
2: Une dizaine de kilos, à peu près. Alors après, moi, j'ai des petites roulettes pour la balader, parce que sinon, ça me fait mal au dos. J'ai un groupe de musique qui s'appelle Minuit Bleu. On fait du coup du jazz manouche mélangé avec de la pop. On a rencontré, avec mon collègue guitariste François, une chanteuse sur Paris qui s'appelle Lisa. Et puis, on a commencé à reprendre... En fait, des titres de pop avec notre répertoire manouche. Et aujourd'hui, on a un projet qui tourne bien.

0: votre premier groupe, vous l'avez eu à 16 ans. Est-ce que c'était cool d'avoir un groupe de musique à 16 ans?
1: Ah, c'était génial. Moi, je me souviens de mon premier concert payé. C'était pour la fête du travail, pour la CGT, à Saran. J'avais touché 150 euros. J'étais heureux. C'était génial.
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3: Aujourd'hui, dans les histoires insolites de la Loire, nous allons découvrir l'alimentation des chartreux avec Anne Berthe. Bonjour Anne.
4: Bonjour.
3: Vous êtes responsable du service des publics du site de la chartreuse de Sainte-Croix-en-Jarret. L'alimentation des moines aujourd'hui, et à ce propos, il paraît qu'on trouve dans leurs cellules une ouverture en lien avec les repas.
4: Oui, vous voulez sans doute parler des guichets passe-plats. On peut encore en voir aujourd'hui à la chartreuse de Sainte-Croix-en-Jarret, notamment un dans l'ermitage restauré d'Imper. Il permet en effet d'apporter les repas aux moines directement dans leurs cellules sans les déranger.
3: Les moines mangent donc dans leurs cellules? Il n'y a pas de réfectoire dans les chartreuses?
4: Alors si, il y a bien un réfectoire, même si en l'occurrence à Sainte-Croix-en-Jarret, il a disparu. Mais le réfectoire ne sert que pour les jours particuliers, notamment les dimanches par exemple, où la communauté se retrouvait à midi pour partager un repas.
3: Seulement le midi?
4: Oui, seulement le midi, car les chartreux n'ont qu'un seul repas dans la journée et une simple collation dans l'après-midi.
3: Un seul repas, mais alors ils doivent manger énormément pour tenir jusqu'au lendemain.
4: Pour ce qui est de la quantité, c'est suffisant, mais certainement pas gargantuesque, loin de là. En revanche, les moines s'attachent à préparer des menus équilibrés avec du pain, des légumes, des fruits, des œufs, du fromage.
3: J'ai noté que vous ne parliez pas de viande. Est-ce que les moines seraient végétariens?
4: En quelque sorte. Ils s'interdisent en effet la viande, par pénitence, mais en revanche, ils mangent beaucoup de poissons. D'ailleurs, aujourd'hui, à Sainte-Croix-en-Jarret, on voit encore la trace des grands viviers qui leur permettaient d'assurer leur approvisionnement.
3: Ça, c'est très intéressant. Est-ce qu'on trouve d'autres traces laissées dans le paysage par le régime alimentaire des moines?
4: Oui, tout à fait. Les grands potagers, notamment, qui nourrissaient la communauté, sont toujours là. On trouve aussi des arbres fruitiers, en particulier des noyers qui sont à l'arrière de la chartreuse. Parce qu'il faut savoir que les noix étaient une ressource importante pour les moines. Non seulement ils les mangeaient, bien sûr, mais ils pouvaient aussi les transformer en huile. D'ailleurs, le moulin, lui aussi, existe toujours. Il a depuis été transformé en ferme.
3: Il y aurait sans doute de quoi nous inspirer dans cette sobriété monastique. Merci beaucoup, Anne Berthe. À bientôt.

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1: Ne paniquez pas, ça arrive même au meilleur. Vous n'avez pas forcément besoin d'adopter un chat, même si c'est la solution la plus radicale. Après, ça coûte assez cher en veto et en croquettes. Une voisine de ma grand-mère en a eu récemment, pas des chats, des souris. Une petite invasion dans sa cave. Bah oui, elles ont froid aussi l'hiver, c'est quand même quelque chose. Mais cette voisine, ça fait face aux
2: fils. C'est difficile.
1: Mais rien que de l'imaginer, ça vous fait ça. Ouais, bon, la voisine, elle, c'est un peu pareil, mais elle est pacifiste. Elle ne voulait pas installer de pièges à glu, ni d'autres pièges, vous savez, ça le fout clac comme dans le dessin animé.
3: Répète.
1: Ni adopter un serial killer poilu, je parle toujours du chat. Ma maman lui a donné un truc. Comme les rats, les souris ont un odorat très développé. Les souris sont sensibles à certaines odeurs puissantes qui les gênent dans leur recherche de nourriture. Elles détestent notamment l'odeur de la menthe poivrée, du clou de girofle, de l'eucalyptus et de la lavande. Ces senteurs très intenses perturbent leur système olfactif et ça les incite à fuir. Et comme chez cette voisine, Topelkenheit hebt besser, cousu deux fois ça tient mieux, elle a tout mis. Tout, la lavande, les clous de girofle, tout. Sacré mélange, hein. Bon, ça fonctionne. Ni les souris, ni la voisine n'osent retourner dans la cave à cause de l'odeur.
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1: 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Ah, je suis trop fier de mon jingle, j'en suis fier. Je l'assume, j'en suis fier. Comment ça va les gens sur Ici Picardie? C'est la Camini Minute, votre chronique de la joie et de la bonne humeur. Écoutez-moi, ça va, sauf que je suis encore un petit peu ému, parce que comme beaucoup de Français, j'ai vu le biopic sur la vie de Philippe Nicolic des To Be Free partir un jour. Sans retour, c'était émouvant. Il paraît que Caris, le rappeur, l'a vu et il a pleuré. C'est pas vrai. Hein. Je précise que c'est pas vrai parce que ben, j'aime mon nez, okay, je veux le garder. Les années 90, nous, on a connu les grandes manias, les plus belles manias. Michael Jackson mania, Club Dorothée mania, Patrick Bruel mania. Et vous avez quoi? La Chikung mania. Voilà, c'est Chikungunya, c'est nul, nul. Nous, on a connu des manias de ouf, on a connu les boys bands. Et au final, les To Be Free, qu'est-ce qu'ils faisaient? Ils faisaient un peu de la dance et de la techno. Vous connaissez cette musique? La musique avec des textes extraordinaires, dignes de Baudelaire, de Balzac et de Molière. Il y a un Américain, il est arrivé, il a dit... I like to move it, move it. I like to move it, move it. I like to move it, move it. You like to move it. I like to move it, move it. I like to move it, move it. Ça, c'est même pas un refrain. C'est un mantra, les gars. Extraordinaire. Les Allemands, ils ont vu ça. Ils ont dit, OK, nous aussi, on va s'y mettre. Eins, weins, Polizei. Drei, vier, Grenadier. Fünf, sechs, Sattekirk. Sittenach, Gutenacht. Je suis pas très fort en allemand, j'ai fait ce que j'ai pu. Mais on sentait le niveau du texte. Il y a un mec qui avait écouté ça, il a dit, OK, d'accord, vous voulez jouer ça? Tout ta, tout ta, tout ta ta. Tout ta, tout ta, tout ta ta. Lui, on pensait qu'il avait fini le game. Mais non, après, les mecs, ils se sont dit, nous, on fait plus de mots, on fait juste des sons. Pi, pa, pa, palopo. Pa, pa, palopo. Pi, pa, pa, palopo. Même les chanteurs, ils comprenaient même plus ce qu'ils disaient. I'm a scatman. Vous allez pas me faire croire que le mec, il comprenait ce qu'il disait. Voilà, c'était ça les années 90. De la créativité, des chansons à texte. Mais bon, toutes les bonnes choses ont une fin. Les années 90, elles sont parties. Un jour, sans retour, effacées. Votre amour, sans se retourner. Excusez-moi, je suis encore ému par le téléfilm sur Philippe Nicolic.
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4: Quand on passe le rideau, ça sent le pop-corn, il y a de la lumière qui clignote de partout. Et les gens, ils retombent en enfance et ils s'attendent vraiment pas à trouver ça dans une maison.
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6: Lui a troqué tout simplement des cartons de souvenirs pour un musée privé de 45 mètres carrés dédié à la piste étoilée. C'est Thomas Joly. Thomas, d'où vous vient cet amour pour la piste étoilée et pour le cirque?
4: Alors que c'est une passion qui me suit depuis que j'ai à peu près 6 ans. Ça a commencé bêtement par une visite à des animaux dans un cirque qui passait à Mèche. Et c'est là que l'amour pour le cirque a commencé. Depuis de nombreuses années, je collectionne pas mal d'objets et de documents concernant le cirque. Et en fait, tous ces objets, ils étaient enfermés dans des cartons. Et donc, j'ai décidé de leur laisser la place qu'ils méritent et de les mettre en lumière et en valeur.
6: Mais alors, du coup, comment on organise sa maison? Parce que j'imagine que plein d'objets, il faut donner des sortes de fonctionnalités, trouver la bonne place. J'imagine que ça se met pas en place du jour au lendemain, Thomas Joly.
4: Non, pas du tout. En fait, quand on a construit notre maison, on a tout aménagé le dessus du garage. Donc, on a rehaussé le dessus du garage. Et ça m'a permis de récupérer une pièce de 45 mètres carrés qui est aménagée du sol au plafond, 100% cirque.
6: Le Thomas Joly qui était en train de mettre en place, en tout cas ce cirque à la maison, de mettre en place ces objets, c'était quoi? C'était Thomas Joly adulte ou c'était l'enfant qui a eu ce choc psychologique qui a mis en place tout ça?
4: On va dire un peu les deux. On va dire le Thomas petit parce que j'ai retrouvé beaucoup de choses que je gardais depuis tout petit. Et le Thomas adulte qui a pris soin de tout bien exposer, de tout mettre en lumière, de tout dépoussiérer, de tout mettre en place pour que ça soit vraiment un vrai musée privé.
6: Est-ce que il y a une pièce, quelque chose en particulier dont vous êtes le plus fier, ou alors peut-être une pièce, un objet que vous aimeriez ou rêveriez d'avoir chez vous?
4: En pièce que j'ai récupérée récemment chez un monsieur qui liquidait son musée. J'ai récupéré une très vieille affiche du Cirque Pinder qui date de 1930. Donc il y a une affiche en papier journal écrit avec de l'encre très bien écrit, qui est vraiment jolie. Et en plus récent, j'ai récupéré deux blasons en métal, pareil du Cirque Pinder, qui étaient édités en très peu d'exemplaires. Et il en reste très peu dans toute l'Europe en état exceptionnel comme je les ai aujourd'hui.
6: Quand des amis, des proches à vous poussent ou ont poussé pour la première fois la porte de ce bel endroit, ça a été quoi les réactions?
4: Les gens ils disent que je suis fou. Quand en fait vous rentrez par la porte et il y a un petit sas avec des rideaux en velours, vraiment comme dans un cirque, on a vraiment l'impression de rentrer dans un cirque. Et quand on passe le rideau, ça sent le pop-corn, il y a de la lumière qui clignote de partout. Et les gens, ils retombent en enfance et ils s'attendent vraiment pas à trouver ça dans une maison.
6: À vous, je cours. Thomas Joly a réalisé son rêve d'enfant en transformant une partie de sa maison en un véritable musée du cirque. Une immersion sensorielle unique entre des rideaux de velours, de pop-corn. 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
2: Bonsoir à tous, très bon début de soirée, bienvenue sur ICI, sur votre radio. Il est 20h, c'est l'heure de notre petit rendez-vous depuis la rentrée avec cette promesse évidente, s'évader durant une heure partout en France pour découvrir la beauté de notre pays et puis s'intéresser à ceux qui font battre le cœur de l'Hexagone. Vos initiatives, vos bons plans, vos entreprises chaque soir sont mises à l'honneur grâce à la complicité du réseau ICI. On vous écoutera, on vous donnera la parole, on parlera de nature, d'environnement, parce que n'oubliez pas, on va s'évader, il n'y a pas que Paris dans la vie. Chaque soir, je reçois des personnalités différentes, médiatiques ou bien issues d'ailleurs de la société civile. C'est un parcours qui est lié intimement à nos villes, nos régions, et cet amour, on le découvre chaque soir. Ce soir, je reçois un homme qui a passé sa vie à écouter les autres. Il est documentariste, il est journaliste, il est animateur à la radio, à la télévision, il est auteur également. Le syndrome de l'imposteur est son dernier livre, on en parlera, il est sorti chez Fayard. Je n'oublie pas non plus qu'il est musicien, 4 albums avec son groupe de rock Black Maria et 2 disques solo. Ouvrez vos oreilles, ce soir j'ai en face de moi les yeux d'Olivier Delacroix. Bonsoir Olivier Delacroix.
3: Bonsoir.
2: Je suis ravi de vous accueillir sur ICI.
3: Merci beaucoup.
2: Comment ça va? Le soir à 20h, généralement, vous faites quoi? Vous préparez votre émission de 21h? Parce que vous faites de la radio en ce moment, tous les soirs.
3: Oui, exactement. J'ai le plaisir, depuis la rentrée, d'avoir retrouvé la radio sur RCF Notre-Dame. Et de 21h à 22h30, ouais, tous les soirs de la semaine, je finis libre antenne.
2: Alors, vous sillonnez la France depuis des années. Donc, vous êtes vraiment la personnalité presque idéale pour évoquer justement cette France qui est à l'honneur chaque soir sur ICI. Vous qui connaissez bien la France, qu'est-ce que vous retenez de nos régions, de nos villes? Qu'est-ce que vous avez appris des Français ces dernières années? La question est très vague, je vous l'accorde, mais...
3: Ce que j'ai appris des Français, c'est que, en fait, même si Paris est plein de provinciaux, ce que je retiens de la province, de nos régions, c'est bien évidemment, même si chaque région a une âme particulière,